0: cela, provoquer cela pour toute l'humanité, amener une nouvelle ère, une ère de correction. Le Balasulam écrit que nous sommes dans la génération du Messie. Le Messie, c'est le Meshia, c'est la force qui nous tire du désir de recevoir vers le désir de donner. Et nous sommes en cela. Nous en sommes là, on voit comment le monde rentre dans une crise de plus en plus profonde. Donc il s'avère que nous n'avons pas le choix. On a été choisi pour cela, il faut le faire. On essaie de le faire. Et vous voyez comment le monde, verrez comment le monde va bientôt découvrir que maintenant ils sont dans un état de désespoir. Ils sont déjà maintenant dans un état de désespoir, mais disons que alors ils essaient maintenant d'essayer de peut-être continuer en couvrant les choses, etc. Mais ils ne pourront pas. Encore quelques années, vous verrez que cette situation nous obligera à chercher un salut. Toutes sortes de problèmes, écologie, économique, tout. Qu'est-ce qui peut nous aider? Rien. Plutôt que d'essayer de changer quelque chose autour de nous, il faut qu'on change l'homme lui-même. C'est tout. On a suffisamment fait on a couru après notre queue tellement que, mais on ne s'est pas encore adressé à nous-mêmes et rien ne nous reste à faire que de corriger l'homme. Et la méthode est ici, on apprend, on peut organiser les études, les explications, tout. Tu vois combien les Européens et le monde entier entendront parler de ce que nous savons. Rav, peut-être tu peux expliquer un petit peu plus ce qui se passe avec nous maintenant dans ce processus. Par exemple, hier, on a eu vraiment une Yeshiva Davarim très très forte. Et il y avait beaucoup de joie. Pour être honnête, c'était comme presque comme cela était nécessaire d'être exprimé. Il y avait vraiment beaucoup de pression pour juste faire sortir cette joie. C'était, je pense, complètement nouveau. Et aujourd'hui, j'aimerais dire qu'il y a, je dirais presque qu'il y a une descente, ou mais peut-être un peu de par rapport à ce qu'a demandé l'ami à propos du sommeil, mais qu'on est un petit peu comme boueux. On doit sortir de la boue, et toi également, dans la leçon, tu as demandé aux musiciens de nous élever, de nous donner des forces. Donc peut-être tu peux parler un petit peu plus de ce que, pour qu'on puisse ouvrir mieux les yeux, de ce qui se passe avec nous ici, et également ce que j'aimerais savoir, c'est s'il y a un moment pour une attaque ici. Est-ce qu'on peut faire quelque chose de vraiment pour être plus actif dans ce processus, et pas simplement... En fait, toi, tu fais, on pose une question et toi, tu rentres dans la question. Bon, soyons peut-être plus proactifs. Regarde. Je suis déjà vieux. Je suis un vieil homme. J'ai appris beaucoup. Toutes ces choses de montée, descente, changement, c'était vraiment une surprise pour moi. Que tu ne peux pas garantir quoi que ce soit. Parce que vous êtes dans les mains du supérieur, et là,
1: למשוך אותך לגמר התיקון בצורה קצרה ביותר. זה בעצם מה ש...
0: Je suis désolé, il n'y a plus de traduction. Il s'agit uniquement de comment amener la fin de la correction autant, dès que possible.

0: Et c'est pourquoi c'est ce qu'on appelle la lumière supérieure par rapport à l'âme générale. La lumière brille sur elle et directement il y a un nouveau calcul. C'est comme avec un ordinateur. C'est pourquoi d'un moment à l'autre, la situation peut changer d'une extrémité à l'autre. Cependant, toujours, cela est selon la règle que vous êtes toujours élevé dans la sainteté, sans sainteté et pas abaissé dans la sainteté. Tout est toujours dirigé vers la fin de la correction. C'est tout. Donc, vous pouvez pleurer, vous pouvez être heureux, peut-être vous venez à la leçon et vous savez, vous comprenez, vous ressentez et vous êtes plein de force. Peut-être vous asseyez complètement sans force en maudissant le monde entier. Ce sont des états qu'on doit traverser et il faut apprendre d'eux. Comment, néanmoins, dans chaque état qu'on reçoit, bien sûr, on reçoit ça des cieux, du Créateur, et comment est-ce qu'on peut, en chaque état, en se connectant au groupe, se connecter avec le Créateur qui est dans le groupe, dans de la façon la plus étroite qui soit. C'est tout, il n'y a rien d'autre à faire. Et c'est pourquoi je ne me soucie pas de l'état qu'il me donne des cieux. C'est pas important pour moi. Ce qui est important pour moi, c'est uniquement une seule chose. Comment puis-je en réaliser cette situation de la meilleure des manières?
1: Comment on baisse le son? Donc, qu'est-ce qui se passe avec la prière quand je demande avec les amis? Comment est-ce que je peux rendre ma prière plus précise avec toutes les différentes parties? À partir de cette nouvelle perspective. Je ne pense pas que c'est utile pour nous de nous engager dans cela. Si nous pouvons prier pour les amis, fais-le à l'intérieur de la dizaine. Ne commence pas à prendre les problèmes de la dizaine et une bouteille, s'il te plaît. Et de cette façon, ça va rendre confus tous les amis. Nous n'avons pas besoin de faire cela. Si je t'ai bien compris, je pose la question à propos de la prière. Comment est-ce que je peux rendre ma prière plus précise, plus effective? Parce que lorsque je prie pour ma dizaine, c'est ce point. Et maintenant, si je vais à l'intérieur et où je vois tous les points, comment est-ce que ma prière peut être plus précise? Oui, mais tu ne devrais pas étendre tes problèmes spécifiques dans la dizaine plus grande. Non, tu dois seulement aller par rapport à la connexion. Tu agis seulement par rapport à la connexion. Tu n'amènes pas ton manque et tu pries pour eux, mais plutôt tu veux atteindre une connexion plus grande. Peut-être que les femmes veulent poser une question.
2: Non.
3: Rab, la qualità di azione la realizza il singolo o la decina?
1: La qualité du don, est-ce qu'elle est tenue par un individu ou par la dizaine? Chacun dans la dizaine, autant qu'il est capable de se connecter avec la dizaine, alors il peut réussir. La dizaine existe dans une forme correcte. Cependant, aucun des membres de la dizaine ne l'atteint. Celui qui aspire à cet état corrigé, là où tout le monde est connecté et il veut être inclus là-bas, il veut garder cet état. Il atteint. et il peut l'utiliser. La spiritualité est construite d'une telle façon que toute personne peut l'utiliser dans la mesure où il est connecté avec la spiritualité, c'est tout. Même maintenant, tous les états existent, incluant la fin de la correction, tout. Utilise tout, c'est à ta disposition. Entre dans cette réalité supérieure. Entre, elle existe. C'est-à-dire, tout dépend de la personne qui atteint.
3: Shalom Rav.
1: Bonjour Rav. Bonjour Rav. Je suis de l'Angleterre, mais je vais poser la question en hébreu. Nous avons eu un état dans la leçon précédente. Nous avons commencé à danser, chanter, danser. Et dans la leçon précédente, nous chantons, nous dansons. Et je me suis retrouvé à chanter, danser en regardant tout le monde et je me sentais bien. Et je ne me suis pas souvenu de demander à ce moment. Et je ne sais pas si mes chers amis se sont souvenus de demander, mais soudainement je me suis souvenu que je dois demander. Et alors tu as demandé qui veut continuer à danser et qui veut continuer la leçon. Et je me suis demandé, est-ce que nous avons besoin de ces chants et danses afin d'être intégrés? C'est comme si nous nous reposions sur le chemin parce que nous ne sommes pas capables de pousser en avant. Rav, nous avons besoin de tous les différents états. Nous avons besoin de les ressentir, de les comprendre et faire un récapitulatif d'entre eux afin d'avoir, nous devons avoir le bon récapitulatif. Et quand je passe par toutes sortes de différents états, plus tard, ils disparaissent et ils reviennent. Je dois les accepter. Et le fait que je ressens cela, que je vois ça des cieux, le Créateur ouvre pour moi toutes sortes de formes différentes et je dois savoir ce que je fais. Disons, maintenant, et je suis opposé à quelques centaines de personnes qui sont en Europe et je parle avec eux et ils veulent quelque chose de moi. Et ce n'est pas juste une image, c'est comme cela que le Créateur me présente la réalité et je dois répondre à cette réalité d'une façon qui est proche de la bonne réponse. C'est comme cela que nous devons regarder la réalité. Donc, quand tu dis, je sautais, je dansais, non, oui, non. Tout dépend de la situation. Essaye cependant d'adhérer toujours à la dizaine et au Créateur à l'intérieur de la dizaine, autant que possible. Alors, tu n'auras jamais faux. Il n'y a pas de recommandation qui soit plus concrète que cela. Actualiser la situation de la façon la meilleure possible. Comment est-ce que nous pouvons nous aider les uns les autres? Comment nous pouvons faire que cela fonctionne? Que pouvons-nous vraiment faire où nous ne pouvons rien faire? Je me souviens que il y a plusieurs années, à Rome, il y avait un état et il y a un ami qui a élevé l'état. Les amis ont élevé vraiment les états où ils se trouvaient. Et tu as dit, si vous travaillez de cette façon, vous avancerez très rapidement. Donc, que pouvons-nous faire maintenant? Ce que vous pouvez faire maintenant, essayez de vous connecter autant que possible, ensemble. Et et voir dans cette connexion, dans le centre de cette connexion. Là-bas se trouve votre âme commune et travaillez seulement à cela. Parce que le corps, il meurt, si pas aujourd'hui, demain. Et plus tard, vous allez voir ce qu'est le corps. Si vous commencez à prendre soin de l'âme, est-ce qu'il existe vraiment? Est-ce qu'il a même une signification, etc.? Nous devons penser seulement à cela. Comment est-ce que nous nous connectons entre nous, entre les âmes? Parce que nos désirs, si nous les mettons ensemble, ils nous donnent précisément la sensation de l'âme, qui est le champ spirituel dans lequel le Créateur existe. Et de cette façon, nous entrerons dans la vie spirituelle. Il n'y a pas beaucoup de mots à dire sur cela.
0: Voilà.
1: Suivant. Essayons un peu plus. Mais sérieusement, si je ressens que vous commencez à vous calmer dans toutes sortes de questions, alors je vais juste arrêter. Rav, nous sommes dans un rêve. Je ressens comme si ce sont des parties de moi, comme dans un rêve. C'est comme si tout va finir si je me corrige. Je ressens que, je ne sais pas, qu'est-ce que je ressens? Qu'est-ce que ça veut dire que j'ai cette sensation? C'est exactement de cela dont je parle. C'est le genre de réponse auquel je ne peux pas répondre parce qu'une personne n'a pas assez d'informations. Tu dois étudier un peu plus. Dans la sagesse de la Kabbale, nous avons une règle très simple. Les gens peuvent poser des questions qui ont à voir, disons, des questions qui ont à voir avec la sixième, mais ils ne sont pas encore en CP. C'est pourquoi ils doivent se retenir et étudier pendant quelques années, rassembler plus et plus d'informations. Alors, tu seras capable de demander. Ce que tu demandes maintenant, c'est impossible d'effectuer une telle question parce que tu ressens un manque, mais ce manque, Tu ne le comprends pas encore, donc je ne peux pas te répondre. Passons aux femmes. Si vous voulez demander. C'est tout? Vous ne voulez pas poser de questions? Bonjour, cher Rav. C'est écrit que l'aspiration au manque vient quand tu baisses le goût dans la réception propre, mais les goûts résistent. Comment l'intégration, l'incorporation, nous pouvons arriver à la voûte dans le but d'exploiter la voûte et d'arriver à une requête commune. Seulement au travers de la connexion, bien que pour une femme ce soit différent que pour un homme, c'est beaucoup plus difficile. Chaque femme est un monde d'elle-même. Elle n'a pas besoin de connexion avec sa copine, avec les autres femmes. Elle n'a pas cela. Un homme a besoin de cela, il veut cela. Pour lui, le groupe, la société, les amis, dans chaque chose, dans chaque mot, tu as cela. Mais une femme n'a pas besoin de tout cela. Elle est faite elle-même et elle ne tolère pas généralement les autres femmes à ses côtés. C'est la nature. Maintenant, nous parlons du fait que nous devons aller au-dessus de la nature. Et ici, il y a une question. le Créateur révèle à une femme une psychologie intérieure spirituelle qui est plus grande, plus ouverte, plus révélée relative aux hommes. L'homme joue à l'intérieur comme un petit enfant, comme s'il jouait au ballon, tout genre de connexion, n'est-ce pas? L'amitié, une femme ne connaît pas. Donc elle a donc une plus grande révélation du désir. C'est-à-dire, un homme, dans le but d'atteindre ce même désir de recevoir, où il n'a besoin de rien, où il ne veut rien, et le monde entier, d'une façon de se référer au monde d'une façon sérieuse comme cela, il aura passé par beaucoup d'étapes. Mais, peu importe ce qu'il en est, une femme aussi doit avoir la connexion. Et ici, il n'y a pas de possibilité d'avoir une remise ici. Mais plutôt, les mêmes étapes que les kabbalistes écrivent, les femmes doivent les étudier et essayer de les mettre en application autant qu'elles peuvent. Ce n'est pas qu'elles doivent le faire jusqu'au dernier détail, non, ça c'est pour les hommes. Mais en tout et pour tout, elles doivent essayer de passer par cela. S'il vous plaît. Rav, dans le premier passage de la leçon, il dit que le Créateur apparaît à une personne et il doit s'exercer. Il va être récompensé avec la foi. Cela semble comme une prophétie, quelque chose que tu gagnes. C'est le résultat de la joie ou du travail. Comment est-ce que nous faisons le choix ici? Comment est-ce que cela est important dans le processus? La nécessité d'être chesed. Qu'est-ce que tu veux dire? Qu'est-ce que vous avez dit dans la traduction? D'être dans la grâce, chesed. Chesed. Au milieu. Comme tu es miséricordieux, ainsi suis-je miséricordieux. Si tu es récompensé avec la foi, je ne te demande pas ce que c'est. Mais le mot en lui-même, c'était chesed. Donc, quel est miséricordieux? Donc, quelle est la question? En bref. La question est, est-ce que la foi, c'est un choix? C'est difficile pour moi de l'entendre. Allez-y. Bien sûr, nous devons travailler dur dans le but d'atteindre la foi. Je n'ai rien d'autre à dire. Bien sûr, je dois choisir la foi pour l'atteindre, le degré de Bina. Je n'ai rien d'autre à dire. Cette étape doit être claire.
2: На предыдущем уроке мы говорили о необходимости отменяться перед товарищами.
1: Rav, dans la leçon précédente, tu as parlé de la nécessité de s'annuler devant les amis, de s'annuler devant la dizaine, de s'annuler devant le groupe, de s'annuler devant tout le clio l'ami. Je comprends que cette annulation devant le Kliolami est simple parce que tu ressens la force qui travaille. S'annuler devant la dizaine parce que c'est ton travail quotidien. Mais le Créateur nous donne des exercices à chaque degré. Et tu commences à ressentir que quelqu'un, ton ami, ton ami femme, qu'elle perd la grandeur devant laquelle tu peux t'annuler. Et donc, comment est-ce que tu continues durant cet état? Comment continuer à voir que ton ami est grande et que tu dois t'annuler devant elle? Parce que c'est la sensation que tu te trouves au milieu d'un tremblement de terre et ton ami devient plus bas que toi. Et après ce choc, le tremblement de terre s'étend à tout le Kliolami et tu commences à voir que l'ami se trouve dans le même état que toi. Donc comment continuer à s'attacher à la grandeur de l'ami? Parce que c'est plus difficile de s'annuler devant l'ami que le Kliolami. Beaucoup de mots, vraiment. Je comprends ce que tu dis, mais pourquoi tellement de philosophie? C'est ça que je ne comprends pas. L'ami devient plus petit. Comment est-ce que tu le rends plus grand en respect du cli général en respect du cli au l'ami? Je n'ai pas compris cela. Est-ce que tu peux dire quelque chose en une seule phrase? Et je demande cela à toutes les femmes, spécialement les femmes. Regardez comment les hommes demandent. Une phrase claire, c'est tout. Vas-y. Je ne sais pas quoi répondre. Comment est-ce que je dois m'annuler devant mon ami quand je ne vois pas sa grandeur? Rav, c'est tout le travail. Je ne le vois pas grand et je dois le voir comme le plus grand de la génération. C'est ça notre travail. Je dois faire toutes sortes de calculs, toutes sortes de jeux, essayer de parler avec les autres pour qu'ils me parlent de la grandeur de cet ami, etc. Je dois, parce que dans la dizaine, chacun, tout le monde est comme moi. Comment est-ce que chacun peut effacer les autres, peut ne pas effacer les autres, seulement en parlant de la grandeur des amis? Mais il n'y a pas de grandeur. Je construis cet ami. Je construis cela spécifiquement au-dessus du zéro que je ressens pour l'ami. Donc, allez-y, quelqu'un d'autre? Bonjour, cher Rav. J'ai une question. Comment est-ce que les obstacles dans le monde corporel peuvent devenir une aide dans le monde spirituel? Quand je prends tous les obstacles, je les connecte avec tout le Créateur, et avec tous ces obstacles, je vais le bénir et réaliser qu'il m'envoie tout cela pour que je puisse découvrir sa grandeur, pour que je puisse découvrir qu'il prend son traitement par rapport à moi. Et ça, c'est tout notre travail. Quelqu'un d'autre?
4: Pendant le congrès, j'étais assise avec une dizaine avec laquelle je me suis sentie très proche et très vite, en très peu de temps. Et en fait, je voulais juste savoir qu'est-ce que vous pouvez me penser, comment je vais continuer à travailler avec cette dizaine quand je vais rentrer dans mon pays.
1: C'est-à-dire que je suis maintenant dans une dizaine, spécifiquement ici durant le congrès. Comment est-ce que je retourne à ma dizaine après le congrès? Tu retournes, tu repars dans ta dizaine et c'est tout. Et tu les acceptes, tu les reçois, qui sont grands, qui sont une partie de mon âme, vraiment mon âme. Et je dois premièrement m'intégrer en eux, et alors plus tard, dans tout le cli Olami.
4: Comment je pourrais continuer avec cette dizaine? Comment pourrais-je travailler? Est-ce qu'il y a quelque chose de particulier ou qu'est-ce que vous
1: voulez
4: me conseiller?
1: Avec chaque dizaine que je rencontre, avec laquelle je m'intègre, et par rapport à mon âme, et en fait il n'y a pas de différence parce que en tout et pour tout, toutes les dizaines ensemble sont mon âme. Donc une fois c'est révélé de cette façon, une autre fois c'est révélé d'une autre façon, mais le monde entier c'est mon âme. Suivant. Comment est-ce que nous interagissons avec le cli plus grand? Répétez, s'il vous plaît. Comment est-ce que nous interagissons avec le cri, un cli plus grand, avec le cli Olami? Comment est-ce que nous interagissons avec eux? Comment est-ce que nous nous intégrons avec le cli européen et ensuite avec le cli mondial au jour le jour? C'est une question très actuelle. Nous devons construire un système de relations extérieures, physiques et intérieures, un système intérieur de relations entre les dizaines, entre les systèmes de diffusion et d'études où nous nous inquiétons les uns pour les autres. Cela doit être organisé d'une telle façon que cela va nous faciliter le travail spirituel et ne pas nous mélanger, nous rendre confus. Donc nous devons penser à cela. Je ne sais pas si en Europe il y a un centre spirituel de Bnei Baruch. Il y a beaucoup de personnes individuelles qui font tout genre de travaux. Ils organisent toutes choses pour nous, mais comment est-ce que nous construisons le centre spirituel de l'Europe? Où se trouve, disons, cette dizaine, je ne sais pas combien de personnes, hommes, femmes, qui vont être connectés entre eux d'une façon régulière et qui vont essayer d'être la connexion, le connecteur entre chacun? Ça, je ne sais pas. Vous devez prendre soin de cela. L'Europe, c'est vous. Pensez à cela. Parlez de cela. Allez-y. Pourquoi, lorsque je commence à prier pour les autres, l'ego saute et alors tu as des sensations de honte, des sensations de désespoir? Qu'est-ce qui se passe à l'intérieur de moi? Pourquoi est-ce que nous avons besoin de la sensation de honte? Nous avons toutes les sensations du Créateur qui nous amènent pour le but de la correction. Nous devons nous élever au-dessus de ces sensations de honte. Elles nous accompagnent toujours parce que qu'avons-nous du désir de recevoir sinon de nous sentir honteux, d'être désespérés? Ça, ce sont les résultats de notre ego. Par conséquent, cela sera toujours, et nous aurons plus, mais seulement dans la mesure où nous adhérons au Créateur, tous ces phénomènes, d'une telle façon, nous pouvons vraiment être sauvés. Et Dieu nous préserve, ne méprisez pas ces sensations de désespoir, de honte et autres. Le Créateur les envoie exprès et je dois les accepter avec amour. Donc allez-y.
4: Schildern von diesem Kongress bis heute. Ich war in drei verschiedenen Workshop-Gruppen.
1: J'aimerais décrire quelque chose du Congrès. J'étais dans trois dizaines différentes, hébreux, russes, allemands. Et j'ai trouvé une grande différence par rapport aux autres congrès. Les gens vraiment se battent pour chaque mot. Ils cherchent vraiment. Chacun essaye, mais de faire un grand effort. J'ai senti que c'était une chose importante à dire. Et pour moi, c'est ça la prière. Et c'est le travail que nous faisons ici. Et ces trois groupes dont j'ai fait l'expérience, j'imagine que aussi dans les autres groupes, il y a le même travail. C'était vraiment important à dire. Je suis d'accord avec toi à 100%. La première femme avec qui je suis d'accord à 100%.
0: Hello.
1: Bonjour. C'est mon premier congrès et j'étudie avec Kabyo, mais avant de venir au congrès, j'avais la sensation qu'il y a une urgence d'aider l'Europe, de construire le CLI européen. J'ai ma dizaine dans Kabyo et j'ai aussi ma dizaine en Hollande et donc ça me donne une certaine confusion. Est-ce que je peux aller dans le CLI hollandais ou bien est-ce que je dois rester dans ma dizaine de Kabyo? Je suis un peu confuse ces derniers temps. Je n'ai pas bien compris pourquoi est-ce que cela te rend confuse? Tu as une dizaine ici et une autre dizaine quelque part d'autre? Je ne comprends pas. Je suis venu au congrès avec quelques de mes étudiants en tant qu'une dizaine. Et nous avons fait ce voyage et je les ai pris comme ma dizaine. Maintenant, dans deux jours, je rentre à la maison et je suis inclus là-bas dans mon autre dizaine. Plus tard, ou bien une fois par jour ou parfois plus, je me connecte avec une autre dizaine au travers d'Internet, n'est-ce pas? Non, qu'une autre dizaine. Et je suis inclus avec ceci et cela. Et je m'annule par rapport à ces personnes. Pourquoi pas? C'est mon CLI. Juste comme nous avons lu, il y a seulement une seule âme dans le monde. Donc nous prenons une certaine dizaine, celle-ci ou celle-ci ou celle-là. Ce n'est pas une chose sainte. Tu peux être dans plusieurs à la fois, excepté que tu ne devrais pas mépriser une dizaine parce que tu es dans une autre dizaine. Pour moi, ça ne me perturbe pas. Donc ce n'est pas mauvais. Tu devrais être inclus avec ta dizaine qui est ici. Je pense que tout le monde est comme cela. Tu vas rentrer à la maison et ensuite tu seras inclus aussi dans cette dizaine. Porte-toi bien. Ces principes sont très importants. Nous sommes de Bulgarie et nous avons une question. C'est notre dernière leçon. Si tu es dans une dizaine, est-ce que cela signifie que tu sors de toi-même? Si je me trouve dans une dizaine, si je suis dans une dizaine, j'essaye de sortir de moi-même et de m'intégrer à, en eux comme si mon, le je, le moi, n'était pas présent. Zéro. Je m'annule complètement. C'est tout. C'est comme... C'est comme mettre un morceau de sucre dans une tasse de thé. Le morceau de sucre se fond. C'est comme cela que j'entre, je pénètre dans la dizaine. S'il vous plaît. Bonjour Rav. Bonjour Rav, ma question est... L'état du Messie, est-ce que c'est le début de la correction? Quand nous allons atteindre cet état du Messie, est-ce que cela sera permanent? Ou alors nous allons avoir une montée, une descente dans cet état? L'état du Messie, c'est une période de temps. Où chacun commence à être attiré vers la fin de la correction. Et chacun est attiré. C'est le temps où nous nous trouvons. Certains sont attirés directement, comme si quelque chose nous tirait vers cela. Et il y en a d'autres qui reçoivent certains qui sont poussés par derrière, par les souffrances. Meshiach, du fait de tirer, c'est une force qui pousse toute l'humanité, qui attire toute l'humanité. Et c'est pourquoi ça s'appelait Meshiach, Messie. Quand nous finissons la correction, cette force va arrêter d'exister. Simplement, et bien sûr, il n'y aura plus de... monter et de descendre, tout sera un état constant pour toujours. C'est fatigant, non? Merci beaucoup. Il n'y a plus de questions pour les femmes? Bonjour Rav, bonjour de Bulgarie. Dans le but d'atteindre la connexion dans la dizaine, est-ce que nous devons nous connecter avec la plus grande dizaine, avec le monde? Oui, aussi maintenant. Il pose la question, chacun pose la question, et j'essaie de me connecter avec eux. Et pas juste de vous répondre, mais j'essaie de me connecter avec les gens qui posent les questions. Tu peux arriver à beaucoup de connexions. Et tout cela, c'est... C'est... Tout cela, je corrige mon âme. C'est pourquoi c'est recommandé de vraiment participer, de vraiment s'intégrer avec toute personne qui pose une question à propos de la correction. Une autre question? La question encore. Est-ce que nous devons atteindre une correction pleine dans notre dizaine dans le but d'atteindre la connexion dans le pli général. Oui, et avec cela, certainement, tu vas ressentir le besoin d'être dans une plus grande dizaine et de ne plus être satisfaite avec ta dizaine personnelle, parce que le clé de chaque dizaine, toute l'humanité, ton clé c'est toute l'humanité, jusqu'à ce que toute l'humanité soit corrigée comme une seule dizaine. Il n'y aura pas de correction. S'il vous plaît. Rav, durant la leçon, nous essayons de nous unir avec différentes dizaines. C'est difficile. Nous allons avec le langage. Et après chaque leçon, nous faisons la connexion et nous avons une dizaine locale. Et nous sentons que ce n'est pas assez. Que pouvons-nous faire de plus? Qu'est-ce qui n'est pas suffisant? Que pouvons-nous faire de plus pour rendre cette unité forte? Nous devons nous connecter avec tout le monde. Nous devons nous connecter avec chacun. Regardez cela avec amour. De les voir tous comme une partie de l'âme. Ça n'a pas d'importance. Si tu veux, tu ne veux pas. Nous faisons tous partie d'une seule âme. Toute l'humanité. Spécialement nous, qui avons une étincelle. Nous sommes déjà connectés. Nous sommes déjà sur une ligne droite, connectés au but. Et l'humanité ne l'est pas encore. Dans la mesure où nous nous connectons entre nous et marchons vers ce but, l'humanité va aussi se sentir connectée vers cela. C'est comme cela que nous devons nous diriger.
5: На прошлом уроке вы задали вопрос для семинара, в чем разница, когда я анулирую себя перед одним товарищем,
1: Là, dans une leçon précédente, tu as posé la question, quelle est la différence entre s'annuler devant un ami et s'annuler devant la dizaine, et nous n'avons pas été capables de répondre, d'avoir une opinion commune. Quelle est la différence? Dans la leçon précédente, Chop demandait quelle est la différence entre l'annulation devant un seul ami et l'annulation devant la dizaine. Donc, quelle est la différence dans l'annulation? La différence est devant un seul ami et devant le fait de s'annuler devant toute la dizaine ou toute l'humanité. C'est une différence de qualité dans mon travail spirituel. Quelle est la différence entre une personne qui connaît un peu et une personne qui connaît de plus en plus, le nombre de détails qu'il peut prendre en considération dans le but de calculer quelque chose? Et cela, c'est écrit qu'une personne peut voir le futur parce que je sais ce qui va arriver de la situation, parce que j'ai beaucoup de détails dans mes mains. Et donc, plus je connecte tous ces détails vers le but, plus je peux voir. Merci. C'est tout? Oui. C'est tout?
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1: Cher Rav, à la place de ces personnes, tout se trouve à l'intérieur de nous. Dans ce cas, tout est un théâtre et je veux seulement demander quelles sont ces forces et comment est-ce que je peux organiser ces forces à l'intérieur de moi. Nous ne pouvons pas organiser les forces à l'intérieur de nous. Nous ne pouvons rien faire excepté aspirer au Créateur et il organise toutes choses suivant notre travail, suivant notre unité. Et c'est lui qui arrange toutes les forces. Il les arrange depuis le début. Le Créateur a créé toutes les situations dans lesquelles nous nous trouvons, personnelles, générales. Il fait tous les calculs. Tous les calculs sont à lui. Si nous voulons que les choses changent pour le bénéfice de notre cohésion, nous devons simplement nous connecter entre nous et nous connecter à lui. C'est tout. Je dois me connecter à la dizaine. Et dans la dizaine vers le Créateur qui se trouve dans son centre. Et si je le fais, et j'ai une autre façon, une autre opportunité de me connecter, je peux aussi me connecter là-bas, mais c'est quelque chose que nous devons apprendre. Comment être connecté à ma dizaine pour que, avec cela, me connecter avec une plus grande dizaine, dans une résolution plus grande, mais seulement dans la résolution entre nous. Nous pouvons avoir une plus grande connexion. Nous pouvons changer notre destinée et toutes les forces qui descendent sur nous. Seulement cela. Et le reste, tu vois ce que l'humanité fait. Et chacun veut changer sa réalité. Rien ne sortira de cela. Rien ne sort de cela, c'est clair.
7: Seulement.

0: Nous avons entendu que tout est notre âme et nous voulons continuer à chercher ce contact intérieur avec la lumière supérieure dans les correctes connexions entre nous. Et maintenant, quand le Rav a parlé dans la leçon, je me suis souvenu d'une telle image que quand on était enfant, on jouait avec une, on avait une loupe et on essayait de, avec le soleil, d'allumer un morceau de bois dans les champs. Et je pensais, nous aussi, Bnei Baruch, toute l'année, on prend cette loupe et chaque fois, on la place face à un cercle quelconque différent pour arriver à l'intérieur, à la révélation, à une relation plus délicate, profonde du Créateur. Et si le congrès précédent, la loupe était sur cette cellule qu'on appelle la dizaine, maintenant, on place la loupe devant quelque chose qui, en fait, c'est un groupe de dizaines. Et le grand congrès, au mois de février, cette loupe sera face au cli mondial, une dizaine, et le centre sera ici, en Israël. Le Rav nous a enseigné plusieurs principes qu'on voudrait essayer ensemble de comprendre, clarifier et s'en servir. Et le but de ce Shabbat, c'est d'accélérer nos préparations du congrès régional au mois d'octobre. Même non, congrès régional, c'est pas aussi assez évident et clair. On cherche ensemble, c'est ça le plus important. On cherche ensemble comment placer cette loupe sur plusieurs dizaines, une plus grande connexion que une seule dizaine, et aussi être ensemble dans cette prière que le Créateur éclaire le chemin pour nous. Et de chaque rassemblement, on peut recevoir des saveurs différentes. Dans la majorité du peuple se trouve la gloire du Créateur. Prendre notre vie, chacun, chaque dizaine, chaque région et tous, de façon générale, à un endroit plus développé spirituellement qui permet aussi de recevoir les nouvelles dizaines qui viendront, afin qu'elles puissent nous rejoindre et nous donner un supplément de force jusqu'à, comme le Rav nous a dit, nous pourrons ressentir que toutes les créatures sont notre âme, et dans cet amour entre nous se révèle le Créateur, et c'est ainsi qu'on lui apporte contentement. Que tout ce que le Rav a dit, on veut le découvrir, ça se revêt en nous. Donc, on veut, tout au long de ces recherches et clarifications, demandons au Créateur de nous éclairer pour qu'on puisse savoir ce qu'il faut faire. Personne ne sait ce qu'il faut, ce qui est correct ou non. Mais si on se rapproche et on prie, on pourra le découvrir. Le but du congrès, toujours connexion, mais sur le chemin, on traverse plusieurs discernements. On a parlé de l'inclusion, l'intégration, itkalelut. Je dois rencontrer des amis en dehors de ma dizaine. Maintenant, peut-être que c'est vrai, quand on parle de région, ça peut embrouiller. On n'a pas trouvé un meilleur mot pour le moment, parce que quand on parle d'une région, ça peut être un grand congrès, comme aux États-Unis ou à Tbilissi pour les sophones. C'est plus qu'une région, c'est pas la région, c'est plutôt la langue. Et bien sûr que c'est plus que ma dizaine, les amis ont décidé de se réunir ensemble pour cette intégration. Ensuite, chacun prendra tout ça à sa dizaine. D'autres amis ont décidé de se partager en différents groupes. On a appelé aussi région, bien que c'est peut-être pas, c'est peut-être local plutôt, mais dans cette ville, par exemple, peut-être qu'il y a plusieurs dizaines. Donc, pour qu'on ne s'embrouille pas, on peut dire que c'est un congrès au-delà de ma dizaine. Voilà. Ma dizaine, c'est bien clair, on se rencontre, on avait un congrès, mais là, ben, comme a dit Oren, peut-être que cette loupe est la place devant plusieurs dizaines ou quelques centaines. L'essentiel, c'est l'intégration, et comme maintenant, peut-être on le ressent moins, mais il y a, comme on est là, nous, ici, avec Rakava, tous les jours, peuvent se rencontrer qu'une fois par an, peut-être. Finalement, c'est ça.
1: Clip numéro 2,
0: s'il vous plaît. Dis-toi que tu prends une loupe et que tu vois des choses que tu voyais auparavant. Disons que tu vois un point sur une feuille blanche. Un point. Tu mets des lunettes et tu vois, oh, c'est pas un point, mais peut-être un petit animal, une sorte de cafard. Tu prends une loupe et tu vois, oui, c'est un organisme vivant.

Comme ça, nous étudions le Créateur. À mesure que nous agrandissons notre kli, quand il se révèle dans un kli plus grand, il se révèle avec une résolution plus grande. Je peux étudier des détails, je peux étudier son caractère, son comportement, sous différentes formes. C'est ce qui me permet de sortir de la petite dizaine vers une connexion plus grande. C'est pour ça qu'il est écrit « La gloire du roi est dans la multitude du peuple ». Plus le peuple est grand, c'est-à-dire plus le nombre de personnes est grand, le Créateur se révèle d'une manière plus puissante dans les détails comme dans la puissance générale. Il ne peut pas se révéler avec une petite force, ni avec une force qui n'est pas composée de nombreuses propriétés opposées. Il ne peut pas. Mais il faut un kli pour révéler. Même une lumière blanche, elle n'est pas blanche. Tu commences à l'étudier et tu vois qu'elle est liée à cette couleur. Ensuite, tu apprends, ne sont pas sept, mais des millions de couleurs, et les fréquences et toutes les connexions qu'il y a là. Je veux dire, la notion, c'est la précision du nombre de parties selon lesquelles tu divises le phénomène. Et un phénomène comme le Créateur exige beaucoup de parties. Pour nous, c'est un nombre infini. C'est comme ce que nous étudions dans la brisure de Kélim, qui s'est produit dans le monde de Nikudim et ensuite dans le péché de l'arbre de la connaissance, la brisure de l'âme. Dans la brisure de l'âme Rishon, les parties descendent, tombent encore et se décompose jusqu'à parvenir à un état où nous sommes dans la génération de la dernière décomposition, au début de l'évasion, de retour vers la correction. Oui, le Rav nous a donné un principe. Dans la multitude du peuple se trouve la gloire du Créateur, du Roi. Le Rav nous a donné plusieurs fois cet exemple. Quand nous vivons et quand on approfondit un sujet quelconque, ça devient complexe. Il a donné l'exemple de quelqu'un qui arrive à l'hôpital, donc à l'entrée, la femme du ménage, elle sait ce qui va se passer. Donc, quand elle arrive au professeur, le professeur dit « Ah, mais on peut faire ça » ou « comme si ». Et on ne sait pas vraiment, mais on va essayer. C'est beaucoup plus difficile à expliquer, mais quand même, on va essayer, parce que c'est la première fois qu'on parle à un congrès régional. Comme Michael vient d'expliquer, c'est ni la dizaine ni le clé mondial, c'est plus grand que la dizaine parce qu'on veut révéler la gloire du Créateur dans la multitude. Donc les équipes qui travaillent, l'équipe sociale qui a commencé à travailler ici à Petah Tikva et d'autres équipes qui mondiales demandent, mais quel est le but? Pourquoi on doit faire ça? Quel est le but? En gros, encore, dans la multitude du peuple se trouve la gloire du Créateur. C'est ce qu'on veut. Sortir de quelque chose de plus grand que notre dizaine. Pourquoi? Nous savons que depuis la pandémie, on a perdu notre identité locale. Donc, une grande partie de nos dizaines sont virtuelles. Une partie de dizaines virtuelles, 7 ans, disons, ne se sont jamais rencontrés, sont entièrement virtuels. Et on sait bien qu'il y a une puissance dans l'identité de la région qu'on voudrait donner vie. Donc ce n'est pas que la multitude, mais également que chacun puisse s'identifier.

0: sentir avec sa région. Et en plus, accueillir, accepter des amis qu'on ne connaît pas et qui ne nous connaissent pas parce qu'on ne s'est jamais rencontré en dehors de ce petit carré sur le système Arvut. On peut voir aussi en Israël, de temps en temps, quand il y a un rassemblement, qui dit « mais c'est très bien de se rencontrer ». On voudrait... la plupart du monde le ressent. Il faut comprendre aussi dans la géographie, oui, on peut pas comparer ou alors Sibérie et encore toute cette région. Et chaque région à sa particularité. On a discuté avec les responsables linguistiques. Ce n'est pas que physique, mais la langue est très importante. Donc, on parle pas de, que de... Enfin, il n'y a aucun rapport, disons qu'à Petah Tikva, il y a des dizaines de dizaines d'hommes et de femmes. Et... pendant des années ensemble, bien que les hommes se rencontrent tous les matins ici dans la salle d'études, et en même temps, les hommes, les femmes, chacun s'est concentré dans sa dizaine et pas avec d'autres dizaines. Il y a des groupes en Israël, par exemple, un peu, par exemple comme Haïfa. Chaque dizaine, c'est pendant des années, c'est concentré à travailler avec elle-même. Ou encore d'autres dizaines, Revadim, Katserin, qui sont particulières. Qu'est-ce qu'on voudra que chaque dizaine ressente sa région, toute la région, les amis qui sont... Ça inclut les amis. En russe, par exemple, on a dit, il y a les régions, par exemple, Moscou, très fort, une grande histoire. Mais on a dit que c'est mieux de se rassembler selon la langue pour pouvoir faire une liaison entre différentes régions. Enfin, chaque région et son histoire. Résumé, qu'est-ce qu'on peut dire? Une opportunité, ce congrès est une opportunité de s'intégrer avec d'autres dizaines selon le principe que la gloire du Créateur sort à la multitude du peuple et pas tout le climat mondial, pas tout le monde au même endroit, mais dans une région ou une autre. Voilà. Donc l'idée, c'est ça. Maintenant, on voudrait lire l'extrait numéro 4 et... on passe un clip, je crois, du Rav 4. L'essentiel de la merveille de cette sagesse est l'inclusion mutuelle qui s'y trouve. C'est-à-dire que tous les détails de la grande réalité avancent par son intermédiaire, s'incluent, s'imbriquent, s'unissent jusqu'à parvenir à une seule chose, le Tout-Puissant qui les inclut tous ensemble. Le Rav disait avec l'ensemble. Donc on se rassemble et on ajoute le Créateur. C'est appelé Im Akolel avec le total. Si avec des lunettes, disons, d'une dioptrie, et maintenant je veux en mettre une dioptrie 10 ou 100 fois supérieure, alors j'enlève celle que j'avais avant. Je ne veux pas garder à la fois ceci et cela. Et c'est comme ça pour tout. Sur l'ordinateur, si tu agrandis, par exemple, la police ou quelque chose, c'est pareil. Tu passes déjà à une autre perception, à un autre état. Seulement, n'aie pas peur. Qu'en faisant, tu abandonnes la forme précédente. Ça n'existe pas. Tu es dans l'état précédent seulement avec une résolution plus grande, meilleure. Tu as agrandi l'état précédent 10 ou 100 fois. Rien de plus. Mais tu dois être dans la même dizaine, et avec cette même dizaine, t'inclure maintenant dans une dizaine plus grande, disons le groupe d'Europe. Et c'est comme ça que ce sera. Nous incluons maintenant ici, avec beaucoup d'opinions, de pensées, de désirs, toutes ces choses, tu rentreras chez toi, tu ne sentiras, pour ainsi dire, pas que ça a eu un effet sur toi, mais ta perception, ton rapport changeront beaucoup. Car tu t'es inclus avec de grands manques différents, et ça appartient à ton âme. Ça aura un effet sur ta progression. Rav dit que tu es inclus avec de grands manques, désirs différents qui appartiennent à ton âme, et ça influencera ta progression. Donc, on voudrait clarifier maintenant, ici, entre nous, 6 minutes, en quoi cette inclusion avec les amis du monde ou d'Israël renforce ma dizaine. En quoi l'inclusion avec les amis du mondial ou d'Israël renforce ma dizaine. 6 minutes. Chacun, point dans le cœur, cette étincelle peut m'influencer. Et cette impression arrive finalement à la dizaine. Donc il faut utiliser la force, les forces qui se trouvent partout. Essayer d'être impressionnés au maximum les uns les autres d'une façon ou d'une autre. Et voir comment ça nous renforce, notre dizaine. Oui, en fait, il faut se souvenir quel est le but. Le but est d'attirer la lumière qui ramène vers le bien. Le but est de s'intégrer, c'est-à-dire de ressentir ou rassembler des manques pour venir avec ces manques, attirer la lumière et prier maintenant. Quand tu rencontres d'autres amis, tu es influencé, tu ressens toutes ces différences. Et là, il faut chercher rassembler tous ces manques pour prier. Enfin, c'est ce que je le ressens. Le but supérieur est, comme Rav l'a expliqué, reconstituer l'âme d'Adam Arishon, la correction, là. Et il y a des éléments dans ce processus. On peut parler de dizaines, on peut parler de régions, de pays ou du climat mondial. La dizaine, ce n'est pas le but. Et la région non plus, il y a quelque chose de supérieur. Nous, on se trouve encore sous le temps et l'espace, alors on travaille chaque fois sur une autre partie pour cette correction. Finalement, on sentira que tout est un. Mais pour le moment, c'est ainsi qu'on travaille. Chaque intégration renforce l'importance, la grandeur des relations, des connexions qui forment le climat mondial. Oui. Plus la résolution est grande, plus ce que le Rav nous a donné, à quel point, dans la mesure où tu peux élargir le cli, travailler avec plusieurs dizaines d'une région ou une autre, ou l'humanité entière, la qualité on doit arriver finalement à voir que l'humanité entière, c'est une dizaine, et c'est plus facile de travailler dans la dizaine. Et on se rencontre, on travaille tous les jours. C'est vraiment un travail quotidien, et on respecte toutes les règles, l'annulation, et ainsi de suite. Finalement, les règles sont les mêmes, oui. Comme a dit Gilad, la gloire du Créateur, du Roi, se trouve dans la multitude. Donc, si l'environnement est fort, ça influence la dizaine, chaque dizaine, et différentes connexions. On doit utiliser tout ce qui peut nous aider à nous connecter dans notre dizaine, et on voit chaque matin, chaque leçon, on n'est pas seul autour de nous, d'autres dizaines. Ça donne toujours la force, il faut l'utiliser. Pour compléter le but final, il faut que le monde entier y arrive. Et donc, où nous sommes, on ne peut pas encore le voir. Donc on a ces exercices, on a exactement comme l'exemple des lunettes. Donc on essaye, on veut toujours élargir la vision, la résolution. La distance, enfin, s'élargir, et on ne peut pas le faire sans inclusion. Quand un homme seul ne peut pas le faire, je veux dire que nous aussi, en tant que dizaine, on doit agrandir ce muscle. Cette petite société dans laquelle on se trouve, et de là à une plus grande société, jusqu'à qu'on arrive à cette résolution complète, l'image complète, que la gloire du roi se trouve dans la multitude. Tout ce processus vient à partir de cette intégration avec d'autres désirs envers le but, envers le Créateur. Et c'est une opportunité qu'on a, nous tous, le climat mondial, il me semble, être ensemble avec eux. Et on pourra se renforcer. Et tout cela, on ramène à ce noyau, le centre de la dizaine. Bien, les amis, on voudrait discuter un petit peu de... On a commencé la structure du congrès, mais c'est important qu'on revienne sur les choses pour les absorber. Donc on a les diapos. On commence par le cadre, le 5 à l'emploi du temps. Donc si on peut voir diapo numéro 1, ce sera plus facile à comprendre. Le nom du congrès, c'est On réveille d'en bas. L'éveil d'en bas. Et donc c'est comme un sandwich, comme ça c'est plus facile. Local, régional, global. Et encore local. Local, global, local. À 8 heures, de 8 heures du matin jusqu'à 15 heures, local. 3 à 6, tout le climat mondial, global, de 18h à 20h30, peut-être que ce sera une partie du monde plus longue, mais à nouveau la région, locale région. Par exemple, prenons Petah Tikva, ou je ne sais pas, un congrès en Allemagne, ou PDC. Donc si on commence à 8h du matin, de 8 à 15, on est ici, local. Les ateliers qu'on devra traverser ensemble, et aujourd'hui, cet après-midi, ce samedi, on va commencer à construire le contenu. Peut-être qu'on, je sais pas, on veut se promener parce qu'on est dans la nature. Peut-être on voudra parler de la diffusion ici dans la région, ou alors des choses qui nous aideront à renforcer, connecter la région. Peut-être on voudra nous-mêmes choisir des leçons enregistrées du Rav, et il faudra la préparer ensemble. Donc ça, c'est local. C'est à nous de construire comme on a construit le congrès de chaque dizaine, maintenant on doit construire le congrès de la région. Ça, c'est jusqu'à 15 heures. À 15 heures, 3 heures, tout le clim mondial ensemble. Donc là, ce sera, il n'y aura rien qui pique à la région, mais tout le clim mondial. Quand on a terminé, à 18 heures, on retourne à une séouda, une soirée culturelle locale. Tout ce qu'on décide pour nous-mêmes. Donc, les 3 jours, la même structure. 3 jours, la même structure exactement. Maintenant, voyons un zoom-in avec les loupes, ce qui se passe entre 15h et 18h. De 15h à 15h30, 30 minutes, le temps de la dizaine, c'est-à-dire que pendant ces 30 minutes, même si moi je suis au Mexique, Michael Aviou aux États-Unis, et d'autres amis seront Gilad, Oren, je ne sais pas, Coca, en France, et donc les amis seront dans le monde entier. À ce moment-là, je ne suis pas avec les amis que je rencontre physiquement. Je ne serai pas, disons, avec les amis du Mexique. Je me connecte Zoom ou par l'Arvut ou comme on a décidé virtuellement, je me connecte avec les membres de ma dizaine. Je ne me déconnecte pas, je me connecte. On échange, on partage nos impressions pendant ces 30 minutes. Ensuite, de 15h30 à 16h15, on veut réchauffer les cœurs. Ça peut être une yeshiva traverim avec beaucoup de musique et d'extraits. Donc, c'est pour ouvrir le cœur à tout le clip. Ensuite, de 16h15 à 17h45, une leçon du Rav avec des ateliers. Et à la fin, 17h45 à 18h, on retourne chacun dans sa dizaine pour faire un résumé. C'est-à-dire, la dizaine, c'est mon point de contact, passage entre le local et le global. Chaque jour, ce sera un autre groupe, une autre région qui sera responsable de cette partie. Premier jour, ce sera Petah Tikva, le deuxième, l'Amérique du Nord, toute cette partie-là, et le troisième jour, les amis de Tbilissi. Les sophones seront responsables de la troisième journée. Pourquoi? Parce qu'ils ont la technologie nécessaire et beaucoup d'amis qui seront là. Et là-bas aussi, ce sera différents groupes, différentes dizaines ou groupes. Ils ont commencé à se préparer vis-à-vis du contenu. Le programme, l'axe du contenu. Donc, on travaille sur l'article du rabbin sous l'ordre le jour de l'Assemblée, je crois. On va parler premièrement de la grandeur, l'importance de la société, responsabilité sur la structure de la société. Le deuxième jour, selon l'article Rabash, on approfondit le manque. C'est-à-dire on veut toute la journée, au fur et à mesure, construire, à travers toutes ces clarifications, arriver à une prière. La troisième on termine dans la joie, gratitude, et on termine plénitude, perfection. Voilà. On réveille d'en bas. En plus, tout ce modèle, donc, on a dit qu'on a un temps pour notre dizaine. Donc, finalement, chacun doit toujours rester connecté à cet endroit le plus direct avec le Créateur, point de contact le plus direct avec le Créateur, c'est la dizaine. Donc, on voudrait voir comment la dizaine fait partie de ce cli, et on aura chaque jour, comme on a vu, un temps consacré à notre dizaine pour faire ce qu'on décide, comme on a pu voir dans le congrès des dizaines. Donc, on pourra voir les nuances et la richesse qui se trouvent dans les dizaines du cli mondial. C'est pour ça qu'on veut s'intégrer et rapporter tout ça à notre dizaine. Peut-être, on passe à un atelier, on va clarifier comment maintenir l'esprit de notre dizaine et la connexion de notre dizaine tout au long du congrès. Comment faire pour maintenir l'esprit de notre dizaine, la connexion dans notre dizaine durant le congrès? 6 minutes. Je pense que la préparation est tout d'abord en dizaine, c'est-à-dire la façon de vivre le congrès sera depuis la dizaine. On est tous autour du même désir, on a le même. On a vu des moments où pendant les Seudot, on peut être ensemble. On aura beaucoup d'opportunités de elles-mêmes d'être ensemble tout au long du congrès. Je pense que ce sont des questions générales. Je ne sais même pas répondre. Quel est l'esprit de notre dizaine? Est-ce qu'on sait répondre? Donc, c'est quelque chose qu'il faut clarifier. Définir l'esprit de notre dizaine, je ne sais pas comment être autre chose. Donc, comme on apprend de nouvelles, on étudie d'autres formes, si je dois me souvenir que le but est de rassembler, de réunir tout cela, c'est comme une soupe, hein, chacun apportera quelque chose et on arrivera à un résultat. Plus on veut renforcer la région, plus la dizaine doit être forte. Et la structure doit se renforcer pour renforcer davantage la région. Enfin bref, c'est le point de départ, la racine, le noyau, qui doit pour ne pas perdre, comment dire, on ne peut pas aider la région si on ne renforce pas la dizaine. J'ai entendu le Rav dire dans la leçon que tu dois être dans ta dizaine et avec ta dizaine t'inclure avec une plus grande dizaine. Demandons au Créateur d'accomplir cette plus grande connexion.
1: D'une part, il nous faut en tant que dizaine renforcer les dizaines autour de nous, toute la région. Et d'autre part, je pense que nous aurons un défi. À tout le moins, deux amis vont à l'étranger, Iran et Oudi, alors il nous faudra penser à comment maintenir la dizaine dans un tel état où nous ne sommes pas ensemble physiquement. Alors, comment pouvons-nous maintenir notre dizaine? Premièrement, la connexion intérieure où les amis peut-être où ils se trouvent et ils pourront peut-être transmettre cette connexion à tous les autres et à tout le congrès.
2: ואנחנו רוצים להשתמש בזמן ההכנה שיש לנו לחולל את אותה
1: רוח. Tout comme dans le monde corporel, il nous faut apporter cet esprit qui va prendre place dans le congrès, tout comme la lumière du jour qui s'élève. Nous avons besoin dans notre préparation d'amener de la lumière qui puisse œuvrer sur nous, prier, demander. Que nous soyons prêts avec notre récipient à travailler dans une structure plus grande. Et puis là, nous serons capables. Même pour les individus ici dans la salle d'études, de maintenir l'esprit de toute la dizaine. Ça, tout ça, c'est dans la préparation. Je pense que nous et la plupart des amis, parce qu'ils vivent tout simplement dans la dizaine toute la journée, tous les jours, l'esprit de la dizaine vit, et vraiment, on vit, puis on opère, et puis on respire à partir de la dizaine. Et de là, je n'ai pas de question là-dessus, pas de doute. Qui tu amènes à la dizaine, c'est ta dizaine. Et puis là, tu vas t'incorporer avec tout le monde qui sera là, et qui représentera sa propre dizaine, et c'est comme ça que nous faisons croître nos récipients. Oui, tous les amis ont des forces spirituelles de toute la dizaine, et l'on s'incorpore, on revient, et puis toutes ces forces-là, jusqu'à ce qu'on se mette à ressentir l'âme unique. OK, les amis, maintenant, nous voulons laisser de la place pour les questions et les réponses et toutes sortes de sujets. Naturellement, nous essayons tout ce qui est nouveau. Il y a toutes sortes de contemplations et de questions. Alors, tout le monde qui a une question ici dans la salle d'études et tout le monde dans le monde, allez-y, mettez votre point d'interrogation sur n'importe quel sujet qui est relié au congrès régional.
3: Par
1: rapport au contenu local, y aurait-il une guidance, quelque chose que nous attendons à ce que la région fasse ou tout le monde fait ce qu'il veut? Demandez Yael. Oui, nous appelons ça le Shabbat régional, comme il y aura pendant le congrès, ni plus ni moins. Cet après-midi ou demain matin pour les Amériques, et nous allons ensemble construire la structure du Congrès. Ce n'est pas que quelqu'un va laisser tomber sur nous un contenu déjà tout prêt, mais il y aura certaines lignes directrices et quoique chaque région va décider ce qui est bon pour elle de discuter, ce qu'il y a de bon à faire, et c'est ça qui guidera les activités de cet après-midi-là. Et le temps consacré aux dizaines, c'est les dizaines qui déterminent ce qu'elles feront pendant leur temps social. Oui, l'idée, nous en avons beaucoup, nous y avons pensé. Nous transportons notre dizaine dans notre cœur, peu importe où nous allons. Il y aura des amis qui iront dans des rassemblements régionaux, ils ne seront pas physiquement avec leur dizaine, probablement parce que toute la dizaine ne pourra pas y aller. Et il y aura des amis qui ont une dizaine physique et qui seront avec des gens qui ont peut-être des dizaines plus virtuelles. Bon, il y a toutes sortes de cas de figure qu'on ne peut pas tous aborder ici. Alors, disons que notre dizaine, elle est toujours dans notre cœur. Il faut lui donner un temps précis, comme nos rencontres de dizaines pendant la journée. Et pendant ce temps-là, toutes les dizaines dans le monde, peu importe où elles sont, peu importe si vous avez voyagé, si vous êtes avec votre dizaine physiquement ou non, vous allez connecter chaque dizaine et vous allez vous connecter sur Zoom et sur Arvut et peu importe, comme qu'il a dit, prenez un article, faites un atelier, peut-être que ce sera des moments de silence. Alors, vous allez décider. Alors, il n'y a personne qui vous dit aujourd'hui ce que vous devez faire pendant vos rencontres de dizaines, n'est-ce pas? Alors, vous faites ce que vous jugez être bon. Et ce n'est pas nécessairement vous allez faire ce qu'Ashkelon fait, exactement la même chose, non. Et c'est parfait ainsi. Alors, vous allez avoir des temps propres à vos dizaines et vous pourrez faire ce que vous voulez. Sois bref dans ta question. Est-ce qu'on peut avoir plus de temps consacré aux dizaines? Parce que moi, j'ai la sensation que 30 minutes, ça ne sera pas suffisant. Bon, par rapport à cette recommandation, les dizaines qui veulent plus avant ou après le congrès, vous êtes invité à vous rencontrer. Alors, on commence à 10 heures du matin. Vous pouvez commencer avant que l'horaire du congrès commence. Et ça, c'est le temps d'Israël. Alors, chacun le fait suivant ses propres fuseaux horaires et les horaires que vous voulez suivre. Si vous voulez commencer la journée avec votre dizaine, arrangez votre horaire en conséquence et pour que ça commence et ça se termine avec votre dizaine. Et puis, il y aura toutes sortes de pauses aussi pendant la journée. Peu importe où vous êtes dans le monde, vous pourrez vous incorporer avec vos dizaines. Mais il faut voir que le but général, il est orienté vers les régions. Je pourrais dire par rapport à ma dizaine que c'est mon âme. Je pourrais aussi dire que Petah Tikva, c'est mon âme et le monde entier. Alors, c'est facile à dire, mais vraiment... Cette sortie de la dizaine, cette incorporation, ça c'est l'endroit où on peut ressentir plus de nécessité pour obtenir de l'aide d'en haut, c'est-à-dire d'où viendra la rédemption, comment y arriverons-nous. Alors tout ça, ça manque dans le thème du congrès, qu'il sera avec nous et nous allons trouver une solution parce que c'est l'enjeu principal maintenant. Dans l'incorporation, vraiment, d'où viendra notre salut? Alors vraiment, ce thème, peut-être qu'il doit... ça ne doit pas être la question de l'incorporation ou de comment ça arrive en pratique. Ce n'est pas ce à quoi nous devrions aspirer. Le thème du congrès, c'est un éveil d'en bas. Rappel à vous. OK, oui, c'est ça le titre du congrès. Oui, on aimerait demander, sauf pour ce qui est des thèmes régionaux, la question de s'incorporer entre les dizaines, ça c'est vraiment tout un objectif. Et comment ça s'exprime? Disons qu'on se rencontre dans une certaine zone, certaines dizaines, une partie sont venues, d'autres ne sont pas là, d'autres sont en devoir, d'autres sont ailleurs. Alors là, qu'est-ce qu'on fait? Il y a des amis près de nous et on se jumelle avec eux ou est-ce qu'on se mélange tout le monde, on connecte quelques dizaines ensemble pendant les ateliers, les leçons et ainsi de suite? Ça, ce n'est pas si clair, mais ça s'en va où ce congrès? Oui, tu as raison, on en a parlé, dit Gilad. On s'est incorporé avec nos régions. C'est ça qu'il faut faire. Alors, disons deux ou trois de ma dizaine. On y va, puis on s'assoit avec d'autres amis, d'autres dizaines de la même zone, la même région. Et bon, peut-être que c'est plus facile pour nous à Petah Tikva parce que d'une certaine façon, je suis assis à côté de mes amis tous les matins, mais il y a des amis dans le monde qui ne sont que virtuellement connectés. La plupart de nos étudiants sont virtuels. Et puis là, ils vont se rencontrer physiquement, disons à Tbilissi ou à un autre endroit dans le monde. Et bon, et en essence, ils vont se mélanger dans des régions séparées. Non, ils vont s'asseoir ensemble probablement avec des gens qui viennent de même dizaine et qui se rencontreront physiquement avec d'autres personnes qui viennent de la région. Alors, le but, c'est de s'incorporer. C'est pas de s'isoler avec sa propre dizaine. Et bon, vous êtes assis ensemble avec d'autres amis, d'autres dizaines. Et cette incorporation-là, vraiment, de vous asseoir avec les autres, de faire des ateliers et de travailler sur des contenus ensemble et tout ce qu'il y a autour. Alors aussi, partout, on va préparer la nourriture, on va faire des balades et quoi d'autre. Il y aura une grande diversité d'actions, peut-être de nouvelles choses, et puis là, tout ça afin de s'incorporer les uns dans les autres. Alors, la réponse en bref, on ne s'éloigne pas de notre dizaine par exprès, mais de pair avec les membres de notre dizaine, on s'incorpore à d'autres dizaines. Question d'un ami des États-Unis, elle dit qu'elle ne peut pas aller physiquement au congrès. Et puis, il y a plusieurs amis qui ne pourront pas y aller physiquement. Alors, la question, si vous pouvez vous incorporer virtuellement dans le même endroit, dans la même sous-région, est-ce qu'on peut le faire? La réponse est oui, vous pouvez vous incorporer aussi virtuellement avec votre région. Et puis, vous aurez des broadcasts spécifiques par région. Alors, si vous pouvez pas y aller physiquement, et que techniquement vous seriez censé aller à un tel endroit physiquement, vous allez pouvoir vous connecter virtuellement à votre région et vous incorporer au rassemblement physique virtuellement. Adhérer à un. Est-ce qu'on peut utiliser ce congrès régional pour amener des amis qui se sont éloignés de la région et qui ne sont pas incorporés dans des dizaines, on peut en profiter pour les amener à nous? Oui, oui, bien sûr, dit Gilad, on veut toujours ça, comme dans chaque congrès. C'est une occasion. C'est un congrès, comme on l'a dit, la multitude du roi, la gloire du roi se trouve dans la multitude du peuple. On sait tout ça. Et plusieurs amis sont partis, ils ont pris leur distance. Peut-être que c'était difficile pour eux, peut-être qu'ils sont passés par toutes sortes d'états difficiles, mais là, s'ils veulent revenir et être avec nous pendant le congrès, on les laisse venir à nous et on les étreint chaleureusement. On a entendu du Rav, tout comme un cube de sucre dans une tasse de thé se dissout et disparaît. C'est comme ça que chacun d'entre nous doit s'incorporer et disparaître dans sa propre dizaine, n'est-ce pas? Et il y a aussi une question ici d'un congrès régional où on y va et puis on disparaît d'une certaine façon dans la région. Et puis il y a des amis aussi que je ne vois pas tous les jours et que je n'ai pas toujours la chance de rencontrer. Alors est-ce que je dois mettre l'accent sur eux, leur donner de l'attention ou des gens de ma dizaine, par exemple, ou de plus près de moi, ou est-ce que je dois vraiment disparaître dans toute la région et qu'il n'y ait plus aucune différence entre tous les différents éléments? Et il n'y a pas de différence entre les différents individus. Je vais au congrès de ma région et mon but, c'est de renforcer les amis. Et puis, j'ai ma dizaine avec moi, je les tiens dans mon cœur. Ensuite, je m'incorpore aux amis, on fait des ateliers avec les amis, on se connecte, on chante comme à n'importe quel autre congrès. On prend une tasse de thé, oui, du sucre qui se dissout dans la tasse de thé, ça c'est une chose individuelle, chacun devrait le faire de la façon dont il le comprenne, mais il n'y a pas de limitation. Et bon, qu'on te dise comment te comporter avec tes amis, ceux-ci avec ceux comme cela, avec les autres comme ceux-ci. Non, tous les amis sont des amis, qu'ils parlent ta langue ou non. Alors, nous sommes tous des amis et puis on se divise pour... Oui, on est divisé en dizaines pour faire notre travail. Eux aussi ont leur propre dizaine. Alors, le calcul, il est simple. Je vais au congrès régional pour renforcer ma dizaine. Je ne vais pas là pour changer la structure de ma dizaine. La base de notre travail, c'est toujours la dizaine. C'est ça l'unité. Et après le congrès, je retourne à ma dizaine avec encore plus de force afin de me connecter à mes amis dans ma dizaine. Et c'est ça que chaque ami dans le monde devrait aussi penser. French Duality.
3: Merci, mes chers amis du CLI mondial et les grands amis de Petah Tikva. Nous sommes en Afrique de l'Ouest et nous avons besoin de vos conseils pertinents pour l'Afrique en général et principalement l'Afrique de l'Ouest, pour qu'on puisse réaliser ce rêve de ce congrès régional qui est véritablement quelque chose de très, très, très important pour nous et pour le climat mondial. L'Ikhaïm.
4: כן, החבר בעצם, אם אני הבנתי אותך נכון, אתה אומר שבאפריקה, בגלל המרחקים הגדולים, אז חלק מהמאמצים...
1: Oui, bon, les amis en Afrique disaient que c'est un effort régional. Sans effort régional, ça n'arrivera pas. Alors, vous y prenez de la meilleure façon que vous pouvez. On comprend que les distances en Afrique sont si grandes que c'est difficile pour les amis de se rencontrer. Alors, toute personne qui peut se rencontrer physiquement le fait. Vous vous rencontrez et puis vous le faites. Si vous ne pouvez pas y être physiquement, ils se connecteront à vous virtuellement. Alors, on n'a pas plus de temps, malheureusement. On va vous raconter maintenant ce qui nous attend cet après-midi. Tout le monde dans le monde et en Israël aura un Shabbat régional aussi. À Petah Tikva, les hommes, les femmes, tout le monde est invité. Et davantage les femmes, mais tout le monde est invité. Chacun dans le monde, nous allons commencer à construire nos congrès régionaux. Alors, on veut entendre parler de certains amis qui sont actifs et qui mènent le processus. Alors, nous allons ici entendre que Boris va nous parler de sa région et ensuite Léo commence avec l'Amérique du Nord. Oui, bon, je vais commencer à partir de la fin, dit Léo. C'est très, très important que chaque ami en Amérique du Nord, tous les anglophones, mais aussi les russophones, mais tous ceux aussi qui sont en Amérique du Nord, fassent un effort pour être aujourd'hui pendant la leçon. Pour vous, ce sera tôt le matin. Pour d'autres, ce sera de faire un effort pour construire le congrès. Alors, ce congrès-là, c'est nous qui le bâtissons. Et vraiment, le cours aujourd'hui, c'est vraiment de suivre la grande structure du congrès, mais avec une façon plus consacrée, plus focalisée. Alors, qu'est-ce que nous allons faire avec ce clic que nous oublions parfois un peu? Alors, on va en arriver à des clarifications plus profondes. Qu'allons-nous atteindre avec ce congrès? Peut-être qu'il est davantage ce que je peux attendre à atteindre dans ma petite dizaine. Le Créateur ne donne pas ces congrès régionaux-là sans raison. Alors, quelle activité allons-nous faire? Où voulons-nous être et pendant combien de temps et avec qui? Alors, c'est ça qu'on va déterminer. Et puis, à la fin, on va arriver avec une plénitude, une grandeur, et on va prier pour que le Créateur nous donne toutes les forces pour être dans ce congrès physiquement dans 2 mois. Et vraiment, 2 ou 3 mois. Et puis, vraiment, allez-y, les amis, participez à cette leçon. Ça nous donnera beaucoup d'énergie. Et maintenant, on passe à Boris, qui va nous parler de la Russie, des russophones. Oui, c'est pareil pour nous, même histoire. On va se rencontrer sur Zoom aujourd'hui, puis on va parler. Il y a plusieurs choses à scruter. Alors, comment on va en parler et comment on va se rencontrer sur Zoom pour en parler aujourd'hui, en bref. Et une autre chose unique, c'est que les groupes en Israël aussi vont se rencontrer aujourd'hui. Alors, dites-nous ce qu'il arrivera. Bonjour les amis. Nous avons une autre occasion. Là, le Créateur, il nous donne, il nous permet de lever la tête un peu et à partir du travail intérieur que nous faisons avec notre dizaine et où nous commençons à donner nos cœurs pour pouvoir rencontrer les amis d'Ashkelon dans cette zone-là. Il y a de 60 à 70 personnes. Nous allons regarder la leçon ensemble. Toute personne qui peut y aller, plusieurs iront. Alors, ce sera bien. Toute personne qui pourra y aller, nous allons nous incorporer dans le système Arvut et de pair avec ça, nous aurons un repas. Encore une fois, c'est quelque chose que nous avons fait pendant plusieurs années. Nous allons commencer à mettre en branle ce processus et faire remonter tout ça à la tête et puis nous allons construire une communauté où vraiment nous allons recevoir et étreindre tous les amis qui se sont rassemblés pendant l'année. Alors, qu'est-ce que je pourrais dire d'autre, les amis? Puissions-nous être bénis avec l'aide du Créateur pour ce processus-là et un grand Lehraim à tout le monde. Lehraim, merci beaucoup. Deux choses à ajouter. Premièrement, il n'y aura pas de broadcast cet après-midi. Chaque région va faire sa propre leçon sur Zoom ou sa propre rencontre. Et puis ensuite, il y aura une liste de groupes virtuels qui sont éparpillés partout dans un pays donné. Chacun ira dans sa région aussi. Je suis à Ashkelon. Alors, le groupe, si je suis dans la zone d'Ashkelon, Ashkelon va nous inviter à eux. Et puis si c'est Haïfa,

Ben, je suis dans une dizaine près de Haïfa. Je vais être agrégé à Haïfa. Et c'est la même chose avec tous les endroits partout dans le monde. Alors oui, il y a plusieurs choses qu'on veut faire aussi. On n'a pas le temps. Alors encore une fois, aujourd'hui, un Shabbat local et régional aujourd'hui qui nous attend. Et il y aura aussi une rencontre ici demain soir à Petah Tikva. L'équipe sociale est en train de mener le congrès à Petah Tikva, mais tout arrivera en Israël. Les groupes vont se rencontrer partout dans le monde. Et aussi les hispanophones vont se rencontrer, et en Europe, ils vont se rencontrer. Alors vraiment, nous avons des activités spéciales qui arriveront partout séparément, mais ça arrive au même endroit, partout ensemble. Et nous allons terminer en chanson. ישמחו השמיים ותגל הארץ ישמחו השמיים ישמחו השמיים

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0: Shalom chaverim, אנחנו נמצאים בשבת מיוחדת.
1: Bonjour les amis.
0: הכנה לכנס האזורי. הבוקר אנחנו
1: Nous avons un Shabbat tout spécial et unique pour vous afin de nous préparer à notre congrès régional. Nous allons regarder ce matin la leçon numéro 4 d'un congrès qui a lieu en Bulgarie en 2019. Le 8 novembre plus particulièrement, et dont le thème est le gain de la sortie vers la dizaine mondiale, contraction et expansion. Rav a parlé de cette inclusion pendant la préparation, et maintenant il faut voir à quel point il y a une expansion à notre portée, et toute une sphère régionale qui va nous donner de différents discernements avec lesquels retourner et renforcer le travail dans nos dizaines respectives. C'est-à-dire que nous ne laissons pas tomber nos dizaines pour les remplacer, mais c'est plutôt pour y retourner en force avec des kélim encore plus larges et plus puissants. Et après cette leçon, nous allons passer à la partie numéro 2 qui portera sur construire une société spirituelle et nous allons avoir des ateliers qui nous permettront de clarifier davantage ce que nous voulons de ce congrès régional, est-ce que nous pourrons en recevoir et quel est le contenu que nous aimerions mettre en place. Alors tout ça pour nous préparer à ce congrès régional. Nous allons procéder ainsi pendant cette leçon de Shabbat ainsi que demain, pendant toute la journée de Shabbat, ainsi que plus tard aujourd'hui, pendant tout ce Shabbat, nous allons nous pencher sur le congrès régional. Passons à la leçon du congrès de Bulgarie.
2: On est ensemble avec vous dans la leçon numéro 4. Le nom de la leçon, c'est... contraction et expansion. Qu'est-ce qu'on gagne par le fait que chacun est dans sa dizaine où il s'organise et il s'annule devant les amis en acceptant leurs désirs, en prenant leurs désirs, etc., etc. Cela est un must et il n'y a aucune concession à ça, mais avec cela... on se connecte à des dizaines plus grandes. Et quel est le bénéfice de tout cela? Disons, parlons un peu plus concisément. On a parlé de beaucoup de variations des relations entre nous. C'est peut-être clair, mais faisons de la place pour des questions-réponses. Si vous en avez. C'est la seconde moitié de la leçon, mais si on décide que... cela. Bon. Passons à l'article du Bala Sulam 600 000 âmes. Il n'y a qu'une seule âme dans le monde et cette âme existe dans tous les enfants d'Israël, complète en chacun, comme dans Adam Arishon, puisque le spirituel est indivisible. En fait, cette âme est divisée dans le désir de recevoir de chaque personne. C'est-à-dire qu'on ne comprend pas comment cela arrive. Et chacun pense qu'on a une âme en lui et les kabbalistes disent il n'y a qu'une seule âme. Pour tout le monde, une seule. Et le fait que chacun se ressente détaché de cette unité, de cette structure de l'âme, c'est parce qu'il y a une force en lui qui divise sa vue en une perception personnelle et qui apparaît comme ça, mais à partir du moment où on se connecte l'un à l'autre, on commence à comprendre que, après tout, on travaille quand on travaille en dizaine, on est une seule âme, et on perçoit ça d'une meilleure manière. C'est-à-dire, j'ai cette âme en moi maintenant. Si je me connecte avec des milliers de gens, j'analyse mon âme. Je l'assimile à ces 1000 personnes, mais d'une façon plus personnelle, plus personnelle, plus précise. Et si je me connecte à ces 1000, mais si on parle de millions et de millions de personnes, je me connecte à mon âme, à cette âme qui est la mienne, que je ressentais comme un point, et ensuite que j'ai ressenti comme une dizaine, et ensuite j'ai ressenti maintenant fois un million, c'est un milliard, c'est la même chose, c'est uniquement un niveau de précision, lorsqu'on analyse cette âme, et qu'on travaille avec elle. C'est la différence. Vous pouvez écrire vos questions. Pas uniquement cette leçon, mais toutes les leçons qu'on vient de passer. Deux discernements sont faits dans le corps physique, nous dit le Bala Sulam dans l'article 600 000 âmes. D'abord, il ressent son âme comme un organe spécial et il ne comprend pas qu'il s'agit de l'ensemble d'Israël, de l'âme générale. Et deuxièmement, la véritable lumière de l'âme d'Israël ne l'illumine pas dans toute sa luminosité, mais seulement partiellement à la mesure et selon le taux de sa propre purification pour retourner au collectif. Donc lorsque les personnes s'intègrent l'une dans l'autre, on en arrive à une seule qualité. En fait, c'est que j'ai analysé plus profondément mon âme. C'est d'abord j'ai découvert cela dans une dizaine, et que j'en suis arrivé à 100 dizaines. 100 dizaines, c'est quoi? 1000 personnes. C'est plus ou moins ce qu'on a dans le congrès, non? Donc ce qui se passe, c'est que maintenant je peux analyser mon âme 1000 fois plus à comparer à ce que je pouvais faire dans ma dizaine. Donc imaginez qu'il y ait une certaine image, une connaissance ou une loi, et que je puisse voir toutes ces choses fois 1000, comme grossi. C'est autant de bénéfices. Vraiment. Et le fait est que c'est pas uniquement que je puisse voir cela, mais plutôt dans tous les discernements qu'on peut observer dans l'âme, dans tout, je peux ainsi l'avoir dans ses détails 1000 fois plus précisément. Alors je peux apprendre de cela, m'y relier, m'y référer, et c'est un grand bénéfice de passer de 10 à 10 fois 100, 100 000, etc. etc. L'homme doit dire « Le monde a été créé pour moi ». Extrait numéro 3, l'introduction de Talmud des 10 Sifirot. L'homme doit dire, le monde a été créé pour moi, car tous les hommes sont indispensables pour le faire évoluer vers le travail spirituel. C'est-à-dire qu'il veut qu'il ait inclus en tout le monde, et ce qu'il découvre devant lui, c'est simplement une copie de son âme intérieure. Mais comment comprendre l'essence? Donc, pour commencer, il était imprimé. Ainsi, nous devons comprendre l'essence de l'amour spirituel à partir des propriétés de l'amour entre une personne et son ami, puisque, pour commencer, il était imprimé dans l'homme seulement pour apprendre à aimer le Créateur. Il faut comprendre que selon cela, avec la même attitude, il faut voir le Créateur. Tout ce dont on a besoin, c'est de sortir de nous-mêmes et de nous unir aux autres en un seul corps. C'est le Baal HaSulam qui écrit cela dans sa lettre 4. Alors dans cette mesure, je commence à m'étudier moi-même. J'apprends sur moi-même. Et j'y arrive uniquement lorsque je me connecte aux autres. Et en eux, je vois des parties de mon âme. Alors en eux, je révèle uniquement un point noir. Et lorsque je sors de moi-même vers là, cela est mon âme, c'est pourquoi il est dit je réside parmi mon peuple. Jusqu'ici, on est passé sur 4 extraits qui nous explique quelle est la différence entre nous qui découvrons la spiritualité dans une petite dizaine ou lorsqu'on la découvre maintes fois plus par à travers un grand nombre de personnes. Est-ce que vous voulez déjà poser la question? Soyez pas timide.
3: Yes, Makasha.
2: L'effort de s'unir avec une grande dizaine ou lorsque je m'unis dans ma dizaine locale, quelle est la différence dans la teinte de cette âme unique? Parce que maintenant, il semble que une grande dizaine a plus d'avantages que ma dizaine locale. Je ne sais pas comment te donner un exemple pour cela, mais imagine que tu prends une loupe et que tu vois des choses qui précédemment t'apparaissaient comme, disons que tu vois un certain point sur une page blanche. C'est juste un point. Tu prends tes lunettes, tu les mets, et tu vois que c'est pas un point, mais c'est quelque chose, peut-être un petit animal, un petit insecte. Et après, tu prends une loupe et tu vois, ah oui, c'est quelque chose, une créature biologique. Elle a des pieds, elle a tout ce qu'a un petit animal, et tu commences à l'étudier. Tu peux le mettre sous un microscope et l'étudier encore mieux. Lorsqu'il était à point, tu n'avais aucune relation à cela. Et plus tu augmentes plus tu zoomes sur cela, dans cette mesure, alors tu as une analyse de, tu peux analyser cet objet. C'est comme cela qu'on étudie le Créateur. À partir du moment où on augmente notre cli, lorsqu'il est révélé dans un cli plus grand, par cela, il est révélé avec une plus grande résolution. Je peux alors étudier les détails, je peux étudier son caractère, son comportement, dans toutes sortes de différentes formes, toutes sortes de formes, pardon. C'est ce que j'obtiens en passant d'une petite dizaine, en passant à une plus grande connexion. C'est pourquoi il est dit que la gloire du roi est dans la multitude du peuple, c'est-à-dire que plus le nombre de gens est grand, plus le Créateur se révèle là d'une façon plus puissante, que ce soit dans, les détails et également dans la force. Ça, il ne peut pas être uniquement révélé par une seule force, une petite force. Également une force qui n'est pas un complexe, faites de différentes qualités qui sont opposées l'une à l'autre. Non, il ne peut pas. Mais plutôt, nous avons besoin d'un clé afin de le découvrir. La lumière, également, elle n'est pas blanche. Si vous commencez à l'étudier, vous verrez que elle est composée de 7 couleurs, et alors on étudie que c'est pas 7, mais c'est des millions de couleurs avec différentes fréquences et toutes les interconnexions entre elles. Donc le fait est que il s'agit de ici de précision du nombre de parties dans lesquelles tu divises ce phénomène. Et un phénomène tel que le Créateur demande et requiert beaucoup de parties. Pour nous, c'est un nombre infini. On apprend ça dans la brisure des récipients qui a eu lieu dans le monde des Nicolim. Et plus tard, avec le péché de l'arbre de la connaissance et la brisure de l'âme, la brisure de Adam Harishon. Que les parties sont tombées de plus en plus, se sont séparées et se sont désintégrées jusqu'à atteindre un état où sommes maintenant dans la génération de la désintégration finale. Et maintenant, nous allons repasser à une ascension graduelle. Quelqu'un d'autre, s'il vous plaît. Soyez pas timide. Quoi, tu penses qu'ils vont te donner un micro?
4: Allô.
2: Bonjour Rav.
4: Et
3: vous?
2: Où est-ce qu'il est?
3: Nimza? Là.
2: Il est ici? Vas-y, demande, je vais le dessiner. Je l'ai également dessiné, je pensais que... ça apparaît comme un processeur dans un ordinateur. Est-ce que c'est similaire à cela? Oui, dans une certaine mesure. Tous les systèmes techniques, technologiques que nous avons dans ce monde, ce qu'on crée ou qu'on découvre, cela existe également dans la spiritualité, ce même système. Chaque système utilise sont une question de force et pas de matière. Il peut s'agir de penser à une certaine machine ou à un certain système ou une certaine invention, mais ce qui n'existe pas dans la spiritualité. De là, nous prenons toutes nos innovations, même si on ne le comprend pas, qu'on n'est pas conscient de cela, mais ça vient uniquement de là. Oui, s'il vous plaît. Bonsoir, Rav. Une demande sur la leçon numéro 3. À partir du moment où on acquiert le don de donner, la qualité du don, qu'est-ce qui se passe avec le désir de recevoir? Est-ce que cela peut servir dans ma vie ordinaire ou est-ce que c'est un autre usage? nous ne nous séparons pas du désir de recevoir. Nous acquérons le désir de donner, et le désir de recevoir reste en nous. Et graduellement, nous atteignons un état où on a un désir de donner très fort. Cela est appelé donner afin de donner. Et plus tard, on éveille ce désir de recevoir et commençons à l'utiliser pour recevoir afin de donner. Donc, notre chemin peut être enfin finalement résumé comme ceci. Disons qu'on est ici, on part de l'état présent à la fin du chemin. Ici, on arrive à Hafet Reset. Ça, c'est la première partie. Et la seconde partie, qui est déjà recevoir afin de donner. C'est une partie où déjà on atteint Chorma, la Torah, atteint le Créateur, réellement. Ici, on acquiert des forces de don. Donc c'est uniquement au degré de don, de Bina. Et ici, on acquiert déjà le degré de Keter. C'est comme ça, de Malchut à Keter. Et ici, c'est le degré de Bina. Une autre.
5: Добрый вечер, учитель. С вашего позволения хочу задать вопрос у меня в этом уроке, в конгрессе в целом.
2: Notre professeur, je voudrais poser une question à propos de cette leçon. Le second jour, dans la troisième leçon, peut-être, je suppose que c'était la quatrième leçon, je ne me regardais pas, mais autour de moi, et toutes les dizaines, il y a des amis, deux ou trois, qui en un état qui n'est pas que il tombe endormi, mais c'est en quelque sorte comme le crépuscule. C'est pas clair qu'il y avait des états de sommeil. Parfois il y a on arrive à des états où on ne veut pas vraiment se connecter entre nous et c'est ce sommeil qui englobe ce qui existe entre nous. Est-ce que c'est ce dont tu parles ou est-ce que c'était autre chose? Est-ce qu'on peut combattre cela? Nous devons combattre cela. Lutter contre ce sommeil, ce brouillard, cette déconnexion du sujet, bien sûr, il faut combattre cela. Mais avec cela, il faut comprendre que ces choses sont naturelles. Et chaque étudiant fait partie de son époque, et parfois il y a des parties où il est très alerte, vigilant, et parfois il y a des parties où il est très endormi. Et il n'y a rien à faire contre cela, c'est la nature. Il faut comprendre que le Créateur nous arrange de cette façon. Qu'on est dans un état où et lui connaît les calculs, et il faut tout faire, ce qu'on peut, et ce qu'on ne peut pas, c'est ses calculs à lui. Je suis pas vraiment très enthousiaste quand je vois mes étudiants dormir, mais lorsque je donne un cours à mon endroit habituel, Avenue Baruch, et de 400 personnes qui sont devant moi dans la leçon, 100 ou 150 sont constamment déconnectés. Et d'une certaine façon, plus ou moins. ils changent, parfois c'est eux, parfois c'est d'autres. Et c'est pas si important pour moi, parce que la personne a investi, il est venu, il est fatigué, il comprend, il ne comprend pas, chacun dans sa propre humeur, et avec différents ressentis, différents états à la maison, au travail, etc., etc., différents matériels. Une personne aime apprendre la structure des mondes, et l'autre se soucie de la structure de l'âme, ce qui se passe avec cela, etc., et ainsi de suite. Il est écrit à ce sujet que il faut enseigner les gens selon leur tendance naturelle. Enseigner un enfant selon ses propres voies. Et par conséquent, je ne combats pas ça. L'important, c'est que la personne s'assoie ici, essaye une partie, elle est connectée, l'autre pas. C'est le créateur qui arrange ces choses. Je dois juste présenter, desservir la sagesse comme une personne dans un restaurant, et être aussi proche de lui autant que possible.
6: Salve.
2: Que possible, pardon.
6: Sainte, non.
2: Bonsoir, Rav. Bonjour, les amis. Je suis Vladimir du groupe tchécoslovaque. Merci de cette opportunité de pouvoir poser une question. La question est la seconde partie de la leçon que tu termines beaucoup avant de comment correctement demander au Créateur de corriger les choses. La question est, Rav, s'il te plaît, partage avec nous ta prière personnelle, ta requête personnelle au Créateur pour notre succès, pour le succès du Kli de Bnei Baruch. Quelle est ta prière pour qu'on puisse demander cela? Tu peux demander
3: Aval.
2: Tout ce que tu veux, c'est pas le timide qui apprend. Mais finalement, uniquement la prière aide ici, uniquement la requête. Lorsque la personne élève sa requête de son cœur au Créateur et que le Créateur est caché là au centre de la dizaine, si tu peux imaginer ta dizaine, et que eux sont d'une certaine façon connectés, imagine que là, à l'intérieur, il y a le Créateur, et il est celui vers qui tu dois te tourner.
3: Car en fait,
2: et c'est comme ça que ça fonctionne. C'est tout le secret. En dehors de cela, être un assistant tenace. Et sinon, être prêt à tout abandonner. C'est comme ça. En fait, le chemin est très court. Il se peut que ce soit 5 ou 10, 35 ans, peu importe. Mais cela peut t'amener à un résultat. Et ta dizaine, dans ta dizaine, autant que tu peux apprendre. Et, ok, ensuite, tu as une autre portion. Mais il ne faut pas partir, dans aucune circonstance. Mais uniquement la prière que tu as arrangée correctement, avec les amis, dans la dizaine, envers le Créateur qui est au centre de la dizaine. Pourquoi prier pourquoi espérer atteindre toutes ces choses qui doivent être analysées d'une façon saine et sobre, claire. Et alors, ne vous mentez pas à vous-même, ne vous égarez pas, soyez direct à ce sujet. C'est tout. Merci. Le travail dans la grande dizaine, ça semble nous éloigner de la dizaine locale. Alors comment est-ce qu'on peut trouver un compromis entre les deux, ne pas fuir le travail dans la dizaine locale afin de faire un travail plus général dans une dizaine plus grande, la dizaine mondiale? Tu as raison. Si je voyais sans mes lunettes, j'ai une dioptrie 1 ou que je dois passer une dioptrie 10, je suis obligé d'enlever celle que j'ai sur les yeux. C'est la même chose en tout. Disons que dans l'ordinateur, tu augmentes la police, tu auras une différente perception. Donc il ne faut pas avoir peur. Il ne faut pas avoir peur de quitter la première forme, la forme précédente, et être dans l'état précédent, mais avec une meilleure résolution, une plus grande résolution. Tu as augmenté en fait l'état précédent en fois 10, fois 100. Mais tu dois faire cela dans la même dizaine ensemble avec cette dizaine. Et tu dois être intégré dans une plus grande dizaine, un plus grand groupe qui est, disons, le groupe européen. On est inclus ici avec de nombreuses idées, opinions, désirs, pensées. Et tu retournes à la maison et tu ressens que cela ne t'a pas influencé, mais que tu as quand même une perception différente, et que ça a changé grandement. Parce que tu t'es intégré avec de plus grands manques, un manque plus grand, et que cela appartient à ton âme. Et cela influence ton avancement.
6: Salve Rav.
2: Dans les leçons précédentes, on a parlé du Ravash et on a lu que, en fait, on dirait que tout est très simple finalement. Et en suivant les règles du Ravash, on se réunit, il n'y aurait pas de problème en Europe. Et pourquoi est-ce que c'est si difficile de s'annuler devant les autres et uniquement voir les mérites, les vertus des amis? Notre ego ne nous laisse pas sortir de nous-mêmes. Il ne nous laisse pas. Il nous retient à l'intérieur de lui-même. Qu'est-ce qu'on peut y faire? Imagine de plus en plus que tout ce que tu vois, c'est ton âme. C'est vraiment très difficile. Comment se peut-il que dans le monde, disons que je regarde les nouvelles, les infos, à la télé. Je regarde les infos à 9h du soir. elles donnent, elles font une enquête en, mondiale. Quel type de choses, quelles horreurs, comment les gens s'entretuent, pourquoi ils se tuent pour de telles bêtises, et combien de problèmes se créent les uns les autres. Et, mais que tout cela, et mon âme, c'est un théâtre, et que plutôt que des gens, imagine des forces. Pas des gens, mais des forces. Et que toutes ces forces sont dans ton âme. Et tu dois y amener, leur amener la lumière qui réforme. Et alors, d'une telle façon, elles seront toutes connectées d'une très belle façon. Et ensuite, ces forces révéleront le Créateur, et pour toi, ce sera la fête de ta correction.
3: Et
2: cela paraît comme un rêve impossible, mais en fait, c'est vraiment très proche. Nous le faisons. Il faut juste imaginer, se décrire cet état, mais cet état qui est corrigé, est corrigé par la lumière supérieure. Et dans la mesure où on veut qu'il soit corrigé, cela sera corrigé, comme on l'apprend, comme on l'a appris ce matin. Le Créateur veut juste que nous le voulions, et lui, il le fera. Rav, nous sommes venus ici afin de nous connecter. On a fait une préparation pour connecter l'Europe. J'ai vraiment été très impressionné par cette leçon, mais je ne ressens pas comment cela influence les amis de l'Europe. Et de quoi manquons-nous aujourd'hui afin de réaliser cela demain ou... Le chemin vers la correction comprend deux étapes. Deux chemins. C'est appelé le chemin des souffrances, le chemin de la lumière. Nous avançons avec les deux chemins, les deux voies. Et si on attire la lumière de plus en plus et qu'on avance de plus en plus avec elle vers de plus en plus de dons, d'une connexion de plus en plus grande, cela avance bien, on avance. Mais si nous ne maintenons pas le plan de la création et ce que le but de la création nous demande, alors il nous repousse vers des souffrances, c'est-à-dire des coups. Et alors on court la tête en avant pour fuir les coups. Et parfois, nous restons sur place et on pense, attends, c'est pas d'avancer par les coups, mais c'est avançons plutôt en utilisant la lumière qui nous tire vers la correction. Et alors, tu changes de moyen, plutôt que des souffrances qui nous poussent par derrière, on est attiré par, plutôt que des souffrances qui nous poussent de derrière, on est attiré par la lumière qui nous tire de devant. Mais il est certain que nous atteindrons la correction en utilisant les deux. Mais la même chose avec l'Europe, le clé européen. L'Europe est dans l'état le plus dangereux qui soit dans le monde. C'est comme la Babylone des temps modernes. Elle a déjà commencé la correction. C'est pourquoi notre congrès très spécial, un congrès très spécial, et que cela est la première réunion des représentants de tous les pays européens, les nations européennes, qui parlent de la connexion entre eux afin de créer un cli qui inclut toute l'Europe. Toute l'Europe. ce qui est quelque chose de, d'extrêmement spécial. Ce kli a été brisé, divisé, éparpillé des jours de l'ancienne Babylone. La Babylone antique, il y a au moins 3000 ans, même plus que 3000 ans. C'est pourquoi nous devons voir l'état dans lequel on est comme quelque chose de spécial. Les gens sont venus de toutes les régions du continent et ils doivent penser comment s'unir, comment se connecter afin de amener cela, provoquer cela pour toute l'humanité, amener une nouvelle ère, une ère de correction. Le Bala Sulam écrit que nous sommes dans la génération du Messie. Le Messie, c'est le Meshia, c'est la force qui nous tire du désir de recevoir vers le désir de donner. Et nous sommes en cela. Nous en sommes là, on voit comment le monde rentre dans une crise de plus en plus profonde. Donc il s'avère que nous n'avons pas le choix. On a été choisi pour cela, il faut le faire. On essaie de le faire. Et vous voyez comment le monde, verrez comment le monde va bientôt découvrir que maintenant ils sont dans un état de désespoir. Ils sont déjà maintenant dans un état de désespoir, mais disons que alors ils essaient maintenant d'essayer de peut-être continuer en couvrant les choses, etc. Mais ils ne pourront pas. Encore quelques années, vous verrez que cette situation nous obligera à chercher un salut. Toutes sortes de problèmes, écologie, économique, tout. Qu'est-ce qui peut nous aider? Rien. Plutôt que d'essayer de changer quelque chose autour de nous, il faut qu'on change l'homme lui-même. C'est tout. On a suffisamment fait on a couru après notre queue tellement que, mais on ne s'est pas encore adressé à nous-mêmes et rien ne nous reste à faire que de corriger l'homme. Et la méthode est ici, on apprend, on peut organiser les études, les explications, tout. Tu vois combien les Européens et le monde entier entendront parler de ce que nous savons. Rav, peut-être tu peux expliquer un petit peu plus ce qui se passe avec nous maintenant dans ce processus. Par exemple, hier, on a eu vraiment une Yeshiva d'Averim très très forte. Et il y avait beaucoup de joie. Pour être honnête, c'était comme presque comme cela était nécessaire d'être exprimé. Il y avait vraiment beaucoup de pression pour juste faire sortir cette joie. C'était, je pense, complètement nouveau. Et aujourd'hui, j'aimerais dire qu'il y a, je dirais presque qu'il y a une descente, ou mais peut-être un peu de par rapport à ce qu'a demandé l'ami à propos du sommeil, mais qu'on est un petit peu comme boueux, qu'on doit sortir de la boue. Et toi également, dans la leçon, tu as demandé aux musiciens de nous élever, de nous donner des forces. Donc peut-être tu peux parler un petit peu plus de ce que, pour qu'on puisse ouvrir mieux les yeux, de ce qui se passe avec nous ici. Et également, ce que j'aimerais savoir, c'est s'il y a un moment pour une attaque ici. Est-ce qu'on peut faire quelque chose de vraiment pour être plus actif dans ce processus et pas simplement en fait, toi, tu fais, on te pose une question et toi, tu rentres dans la question. Bon, soyons peut-être plus proactifs. Regarde, je suis déjà vieux. Sur Vieum. J'ai appris beaucoup. Toutes ces choses de montée, descente, changement.

0: appel, la lumière supérieure par rapport à l'âme générale, la lumière brille sur elle et directement il y a un nouveau calcul. C'est comme avec un ordinateur, c'est pourquoi d'un moment à l'autre la situation peut changer d'une extrémité à l'autre. Cependant, toujours, cela est selon la règle que vous êtes toujours élevé dans la sainteté, sans sainteté et pas abaissé dans la sainteté. Tout est toujours dirigé vers la fin de la correction. C'est tout. Donc, vous pouvez pleurer, vous pouvez être heureux, peut-être vous venez à la leçon et vous savez, vous comprenez, vous ressentez et vous êtes plein de force. Peut-être vous asseyez complètement sans force en maudissant le monde entier. Ce sont des états qu'on doit traverser et il faut apprendre d'eux. Comment, néanmoins, dans chaque état qu'on reçoit, bien sûr, on reçoit ça des cieux, du Créateur, et comment est-ce qu'on peut, en chaque état, en se connectant au groupe, se connecter avec le Créateur qui est dans le groupe, dans de la façon la plus étroite qui soit. C'est tout, il n'y a rien d'autre à faire. Et c'est pourquoi je ne me soucie pas de l'état qu'il me donne des cieux. C'est pas important pour moi. Ce qui est important pour moi, c'est uniquement une seule chose. Comment puis-je en réaliser cette situation de la meilleure des manières?
1: Comment on baisse le son? Donc, qu'est-ce qui se passe avec la prière quand je demande avec les amis? Comment est-ce que je peux rendre ma prière plus précise avec toutes les différentes parties à partir de cette nouvelle perspective? Je ne pense pas que c'est utile pour nous de nous engager dans cela. Si nous pouvons prier pour les amis, fais-le à l'intérieur de la dizaine. Ne commence pas à prendre les problèmes de la dizaine et une bouteille, s'il te plaît. Et de cette façon, ça va rendre confus tous les amis. Nous n'avons pas besoin de faire cela. Si je t'ai bien compris, je pose la question à propos de la prière. Comment est-ce que je peux rendre ma prière plus précise, plus effective? Parce que lorsque je prie pour ma dizaine, c'est ce point. Et maintenant, si je vais à l'intérieur et où je vois tous les points, comment est-ce que ma prière peut être plus précise? Oui, mais tu ne devrais pas étendre tes problèmes spécifiques dans la dizaine plus grande. Non, tu dois seulement aller par rapport à la connexion. Tu agis seulement par rapport à la connexion. Tu n'amènes pas ton manque et tu pries pour eux, mais plutôt tu veux atteindre une connexion plus grande. Peut-être que les femmes veulent poser une question.
2: Non.
3: Rab, la qualità di azione la realizza il singolo o la decina?
1: La qualité du don, est-ce qu'elle est tenue par un individu ou par la dizaine? Chacun dans la dizaine, autant qu'il est capable de se connecter avec la dizaine, alors il peut réussir. La dizaine existe dans une forme correcte. Cependant, aucun des membres de la dizaine ne l'atteint. Celui qui aspire à cet état corrigé, là où tout le monde est connecté et il veut être inclus là-bas, il veut garder cet état, il atteint et il peut l'utiliser.

0: La spiritualité est construite d'une telle façon que toute personne peut l'utiliser dans la mesure où il est connecté avec la spiritualité, c'est tout. Même maintenant, tous les états existent, incluant la fin de la correction, tout. Utilise tout, c'est à ta disposition. Entre dans cette réalité supérieure. Entre, elle existe. C'est-à-dire, tout dépend de la personne qui atteint.
1: Shalom Rav.
0: Bonjour Rav.
1: Michel Bevrit, Bereshotra.
0: Bonjour Rav. Je suis de l'Angleterre, mais je vais poser la question en hébreu. Nous avons eu un état dans la leçon précédente. Nous avons commencé à danser, chanter, danser. Et dans la leçon précédente, nous chantons, nous dansons. Et je me suis retrouvé à chanter, danser en regardant tout le monde et je me sentais bien. Et je ne me suis pas souvenu de demander à ce moment. Et je ne sais pas si mes chers amis se sont souvenus de demander, mais soudainement je me suis souvenu que je dois demander. Et alors tu as demandé qui veut continuer à danser et qui veut continuer la leçon. Et je me suis demandé, est-ce que nous avons besoin de ces chants et danses afin d'être intégrés? C'est comme si nous nous reposions sur le chemin parce que nous ne sommes pas capables de pousser en avant. Rav, nous avons besoin de tous les différents états. Nous avons besoin de les ressentir, de les comprendre et faire un récapitulatif d'entre eux afin d'avoir, nous devons avoir le bon récapitulatif. Et quand je passe par toutes sortes de différents états, plus tard, ils disparaissent et ils reviennent. Je dois les accepter. Et le fait que je ressens cela, que je vois ça des cieux, le Créateur ouvre pour moi toutes sortes de formes différentes et je dois savoir ce que je fais. Disons, maintenant, et je suis opposé à quelques centaines de personnes qui sont en Europe et je parle avec eux et ils veulent quelque chose de moi et ce n'est pas juste une image, c'est comme cela que le Créateur me présente la réalité et je dois répondre à cette réalité d'une façon qui est proche de la bonne réponse. C'est comme cela que nous devons regarder la réalité. Donc, quand tu dis « je sautais, je dansais », non, oui, non, tout dépend de la situation. Essaye cependant d'adhérer toujours à la dizaine et au Créateur à l'intérieur de la dizaine, autant que possible. Alors, tu n'auras jamais faux. Il n'y a pas de recommandation qui soit plus concrète que cela. Actualiser la situation de la façon la meilleure possible. Comment est-ce que nous pouvons nous aider les uns les autres? Comment nous pouvons faire que cela fonctionne? Que pouvons-nous vraiment faire? Où nous ne pouvons rien faire. Je me souviens que il y a plusieurs années, à Rome, il y avait un état et il y a un ami qui a élevé l'état. Les amis ont élevé vraiment les états où ils se trouvaient. Et tu as dit, si vous travaillez de cette façon, vous avancerez très rapidement. Donc, que pouvons-nous faire maintenant? Ce que vous pouvez faire maintenant, essayez de vous connecter autant que possible ensemble et voir dans cette connexion, dans le centre de cette connexion. Là-bas se trouve votre âme commune et travaillez seulement à cela. Parce que le corps, il meurt, si pas aujourd'hui, demain. Et plus tard, vous allez voir ce qu'est le corps. Si vous commencez à prendre soin de l'âme, est-ce qu'il existe vraiment? Est-ce qu'il a même une signification, etc.? Nous devons penser seulement à cela. Comment est-ce que nous nous connectons entre nous, entre les âmes? Parce que nos désirs, si nous les mettons ensemble, ils nous donnent précisément la sensation de l'âme, qui est le champ spirituel dans lequel le Créateur existe. Et de cette façon, nous entrerons dans la vie spirituelle. Il n'y a pas beaucoup de mots à dire sur cela.
2: Voilà.
0: Suivant. Essayons un peu plus. Mais sérieusement, si je ressens que vous commencez à vous calmer dans toutes sortes de questions, alors je vais juste arrêter. Rav, nous sommes dans un rêve. Je ressens comme si ce sont des parties de moi, comme dans un rêve. C'est comme si tout va finir si je me corrige. Je ressens que... Je ne sais pas, qu'est-ce que je ressens? Qu'est-ce que ça veut dire que j'ai cette sensation? C'est exactement de cela dont je parle. C'est le genre de réponse auquel je ne peux pas répondre parce qu'une personne n'a pas assez d'informations. Tu dois étudier un peu plus. Dans la sagesse de la Kabbale, nous avons une règle très simple. Les gens peuvent poser des questions qui ont à voir, disons, avec des questions qui ont à voir avec la sixième, mais ils ne sont pas encore en CP. C'est pourquoi ils doivent se retenir et étudier et étudier et étudier pendant quelques années, rassembler plus et plus d'informations. Alors, tu seras capable de demander. Ce que tu demandes maintenant, c'est impossible d'effectuer une telle question parce que tu ressens un manque, mais ce manque, tu ne le comprends pas encore, donc je ne peux pas te répondre. Passons aux femmes. Si vous voulez demander. C'est tout? Vous ne voulez pas poser de questions? Bonjour, cher Rav. C'est écrit que l'aspiration au manque vient quand tu baisses le goût dans la réception propre, mais les goûts résistent. Comment l'intégration, l'incorporation, nous pouvons arriver à la voûte dans le but d'exploiter la voûte et d'arriver à une requête commune. Seulement au travers de la connexion, bien que pour une femme ce soit différent que pour un homme, c'est beaucoup plus difficile. Chaque femme est un monde d'elle-même. Elle n'a pas besoin de connexion avec sa copine, avec les autres femmes. Elle n'a pas cela. Un homme a besoin de cela, il veut cela. Pour lui, le groupe, la société, les amis, dans chaque chose, dans chaque mot, tu as cela. Mais une femme n'a pas besoin de tout cela. Elle est faite elle-même et elle ne tolère pas généralement les autres femmes à ses côtés. C'est la nature. Maintenant, nous parlons du fait que nous devons aller au-dessus de la nature. Et ici, il y a une question. Le Créateur révèle à une femme une psychologie intérieure spirituelle qui est plus grande, plus ouverte, plus révélée relative aux hommes. L'homme joue à l'intérieur comme un petit enfant, comme s'il jouait au ballon, tout genre de connexion, n'est-ce pas? L'amitié, une femme ne connaît pas. Donc elle a donc une plus grande révélation du désir. C'est-à-dire un homme dans le but d'atteindre ce même désir de recevoir où il n'a besoin de rien, où il ne veut rien, et le monde entier d'une façon de se référer au monde d'une façon sérieuse comme cela, il aura passé par beaucoup d'étapes. Mais peu importe ce qu'il en est, une femme aussi doit avoir la connexion. Et ici, il n'y a pas de possibilité d'avoir une remise ici, mais plutôt les mêmes étapes que les kabbalistes écrivent. Les femmes doivent les étudier et essayer de les mettre en application autant qu'elles peuvent. Ce n'est pas qu'elles doivent le faire jusqu'au dernier détail. Non, ça, c'est pour les hommes. Mais en tout et pour tout, elles doivent essayer de passer par cela. S'il vous plaît. Grave, dans le premier passage de la leçon, il dit que le Créateur apparaît à une personne et il doit s'exercer. Il va être récompensé avec la foi. Cela semble comme une prophétie, quelque chose que tu gagnes. C'est le résultat de la joie ou du travail. Comment est-ce que nous faisons le choix ici? Comment est-ce que cela est important dans le processus? La nécessité d'être chesed. Qu'est-ce que tu veux dire? Qu'est-ce que vous avez dit dans la traduction? D'être dans la grâce, chesed. Chesed. Au milieu. Comme tu es miséricordieux, ainsi suis-je miséricordieux. Si tu es récompensé avec la foi, je ne te demande pas ce que c'est. Mais le mot en lui-même, c'était chesed. Donc, quel est miséricordieux? Donc, quelle est la question? En bref. La question est, est-ce que la foi, c'est un choix? C'est difficile pour moi de l'entendre. Allez-y. Bien sûr, nous devons travailler dur dans le but d'atteindre la foi. Je n'ai rien d'autre à dire. Bien sûr, je dois choisir la foi pour l'atteindre, le degré de Bina. Je n'ai rien d'autre à dire. Cette étape doit être claire.
2: На предыдущем уроке мы говорили о необходимости отменяться перед товарищами.
0: Рав, dans la leçon précédente, tu as parlé de la nécessité de s'annuler devant les amis, de s'annuler devant la dizaine, de s'annuler devant le groupe, de s'annuler devant tout le clan ami. Je comprends que cette annulation devant le Kliolami est simple parce que tu ressens la force qui travaille. C'est annulé devant la dizaine parce que c'est ton travail quotidien. Mais le Créateur nous donne des exercices à chaque degré. Et tu commences à ressentir que quelqu'un, ton ami, ton ami femme, qu'elle perd la grandeur devant laquelle tu peux t'annuler. Et donc, comment est-ce que tu continues durant cet état? Comment continuer à voir que ton ami est grande et que tu dois t'annuler devant elle? Parce que c'est la sensation que tu te trouves au milieu d'un tremblement de terre et ton ami devient plus bas que toi. Et après ce choc, le tremblement de terre s'étend à tout le Kliolami et tu commences à voir que l'ami se trouve dans le même état que toi. Donc comment continuer à s'attacher à la grandeur de l'ami? Parce que c'est plus difficile de s'annuler devant l'ami que le Kliolami. Beaucoup de mots. Vraiment. Je comprends ce que tu dis, mais pourquoi tellement de philosophie? C'est ça que je ne comprends pas. L'ami devient plus petit. Comment est-ce que tu le rends plus grand en respect du cli général du Kliolami? Je n'ai pas compris cela. Est-ce que tu peux dire quelque chose en une seule phrase? Et je demande cela à toutes les femmes, spécialement les femmes. Regardez comment les hommes demandent. Une phrase claire, c'est tout. Vas-y. Je ne sais pas quoi répondre. Comment est-ce que je dois m'annuler devant mon ami quand je ne vois pas sa grandeur? Rav, c'est tout le travail. Je ne le vois pas grand et je dois le voir comme le plus grand de la génération. C'est ça notre travail. Je dois faire toutes sortes de calculs, toutes sortes de jeux, essayer de parler avec les autres pour qu'ils me parlent de la grandeur de cet ami, etc. Je dois, parce que dans la dizaine, chacun, tout le monde est comme moi. Comment est-ce que chacun peut effacer les autres, peut ne pas effacer les autres, seulement en parlant de la grandeur des amis? Mais il n'y a pas de grandeur. Je construis cet ami. Je construis cela spécifiquement au-dessus du zéro que je ressens pour l'ami. Donc, allez-y, quelqu'un d'autre? Bonjour, cher Rav. J'ai une question. Comment est-ce que les obstacles dans le monde corporel peuvent devenir une aide dans le monde spirituel? Quand je prends tous les obstacles, je les connecte avec tout le Créateur, et avec tous ces obstacles, je vais le bénir et réaliser qu'il m'envoie tout cela pour que je puisse découvrir sa grandeur, pour que je puisse découvrir qu'il prend son traitement par rapport à moi. Et ça, c'est tout notre travail. Quelqu'un d'autre?
3: Pendant le congrès, j'étais assise avec une dizaine avec laquelle je me suis sentie très proche et très vite, en très peu de temps. Et en fait, je voulais savoir qu'est-ce que vous me pensez, comment je vais travailler avec cette dizaine quand je vais rentrer dans mon pays.
0: C'est-à-dire que je suis maintenant dans une dizaine, spécifiquement ici durant le congrès. Comment est-ce que je retourne à ma dizaine après le congrès? tu retournes, tu repars dans ta dizaine et c'est tout. Que tu les acceptes, tu les reçois, qui sont grands, qui sont une partie de mon âme, vraiment mon âme. Et je dois premièrement m'intégrer en eux et alors plus tard dans tout le cli Olami.
3: Comment je pourrais continuer avec cette dizaine? Comment pourrais-je travailler? Est-ce qu'il y a des
4: particuliers
3: ou qu'est-ce que
4: vous conseillez?
0: Avec chaque dizaine que je rencontre, avec laquelle je m'intègre, et par rapport à mon âme, et en fait il n'y a pas de différence parce que en tout et pour tout, toutes les dizaines ensemble sont mon âme. Donc une fois c'est révélé de cette façon, une autre fois c'est révélé d'une autre façon, mais le monde entier c'est mon âme. Voilà. Suivant. Comment est-ce que nous interagissons avec le cli plus grand? Répétez, s'il vous plaît. Comment est-ce que nous interagissons avec le cri, un cli plus grand, avec le cli Olami? Comment est-ce que nous interagissons avec eux? Comment est-ce que nous nous intégrons avec le cli européen et ensuite avec le cli mondial au jour le jour? C'est une question très actuelle. Nous devons construire un système de relations extérieures, physiques et intérieures, un système intérieur de relations entre les dizaines, entre les systèmes de diffusion et d'études et où nous nous inquiétons les uns pour les autres. Cela doit être organisé d'une telle façon que cela va nous faciliter le travail spirituel et ne pas nous mélanger, nous rendre confus. Donc nous devons penser à cela. Je ne sais pas si en Europe il y a un centre spirituel de Bnei Baruch. Il y a beaucoup d'individuels, de personnes individuelles qui font tout genre de travaux. Ils organisent toutes choses pour nous, mais comment est-ce que nous construisons le centre spirituel de l'Europe? Où se trouve, disons, cette dizaine, je ne sais pas combien de personnes, hommes, femmes, qui vont être connectés entre eux d'une façon régulière et qui vont essayer d'être la connexion, le connecteur entre chacun. Ça, je ne sais pas. Vous devez prendre soin de cela. L'Europe, c'est vous. Pensez à cela. Parlez de cela. Allez-y. Pourquoi, lorsque je commence à prier pour les autres, l'ego saute et alors tu as des sensations de honte, des sensations de désespoir? Qu'est-ce qui se passe à l'intérieur de moi? Pourquoi est-ce que nous avons besoin de la sensation de honte? Nous avons toutes les sensations du Créateur qui nous amènent pour le but de la correction. Nous devons nous élever au-dessus de ces sensations de honte. Elles nous accompagnent toujours parce que qu'avons-nous du désir de recevoir sinon de nous sentir honteux, d'être désespérés? Ça, ce sont les résultats de notre ego. Par conséquent, cela sera toujours, et nous aurons plus, mais seulement dans la mesure où nous adhérons au Créateur, tous ces phénomènes d'une telle façon, nous pouvons vraiment être sauvés. Et Dieu nous préserve. Ne méprisez pas ces sensations de désespoir, de honte et autres. Le Créateur les envoie exprès et je dois les accepter avec amour. Donc allez-y.
3: Schildern von diesem Kongress bis heute. Ich war in drei verschiedenen Workshop-Gruppen.
0: J'aimerais décrire quelque chose du Congrès. J'étais dans trois dizaines différentes. Hébreu, russe, allemand. Et j'ai trouvé une grande différence par rapport aux autres congrès. Les gens vraiment se battent pour chaque mot. Ils cherchent vraiment. Chacun essaye, mais de faire un grand effort. J'ai senti que c'était une chose importante à dire. Et pour moi, c'est ça la prière. Et c'est le travail que nous faisons ici. Et ces trois groupes dont j'ai fait l'expérience, j'imagine que aussi dans les autres groupes, il y a le même travail. C'était vraiment important à dire. Je suis d'accord avec toi à 100%. La première femme avec qui je suis d'accord à 100%.
4: Hello.
0: Bonjour. C'est mon premier congrès et j'étudie avec Cabio. Mais avant de venir au congrès, j'avais la sensation qu'il y a une urgence d'aider l'Europe, de construire le CLI européen. J'ai ma dizaine dans Cabio et j'ai aussi ma dizaine en Hollande, et donc ça me donne une certaine confusion. Est-ce que je peux aller dans le CLI hollandais ou bien est-ce que je dois rester dans ma dizaine de Cabio? Je suis un peu confuse ces derniers temps. Je n'ai pas bien compris pourquoi est-ce que cela te rend confuse? Tu as une dizaine ici et une autre dizaine quelque part d'autre? Je ne comprends pas. Je suis venu au congrès avec quelques de mes étudiants en tant qu'une dizaine. Et nous avons fait ce voyage et je les ai pris comme ma dizaine. Maintenant, dans 2 jours, je rentre à la maison et je suis inclus là-bas dans mon autre dizaine. Plus tard, ou bien une fois par jour, ou parfois plus, je me connecte avec une autre dizaine au travers d'Internet, n'est-ce pas? Donc une autre dizaine. Et je suis inclus avec ceci et cela. Et je m'annule par rapport à ces personnes. Pourquoi pas? C'est mon clip. Juste comme nous avons lu, il y a seulement une seule âme dans le monde. Donc nous prenons une certaine dizaine, celle-ci ou celle-ci ou celle-là. Ce n'est pas une chose sainte. Tu peux être dans plusieurs à la fois, excepté que tu ne devrais pas mépriser une dizaine parce que tu es dans une autre dizaine. Pour moi, ça ne me perturbe pas. Donc ce n'est pas mauvais. Tu devrais être inclus avec ta dizaine qui est ici. Je pense que tout le monde est comme cela. Tu vas rentrer à la maison et ensuite tu seras inclus aussi dans cette dizaine. Porte-toi bien. Ces principes sont très importants. Nous sommes de Bulgarie et nous avons une question. C'est notre dernière leçon. Si tu es dans une dizaine, est-ce que cela signifie que tu sors de toi-même? Si je me trouve dans une dizaine, si je suis dans une dizaine, j'essaye de sortir de moi-même et de m'intégrer en eux comme si le je, le moi, n'était pas présent. Zéro. Je m'annule complètement. C'est tout. C'est comme... C'est comme mettre un morceau de sucre dans une tasse de thé. Le morceau de sucre se fond. C'est comme cela que j'entre, je pénètre dans la dizaine. S'il vous plaît. Bonjour Rav. Bonjour Rav, ma question est... L'état du Messie, est-ce que c'est le début de la correction? Quand nous allons atteindre cet état du Messie, est-ce que cela sera permanent? Ou alors nous allons avoir une montée, une descente dans cet état? L'état du Messie, c'est une période de temps. Où chacun commence à être attiré vers la fin de la correction. Et chacun est attiré. C'est le temps où nous nous trouvons. Certains sont attirés directement, comme si quelque chose nous tirait vers cela. Et il y en a d'autres qui reçoivent certains qui sont poussés par derrière, par les souffrances. Meshiach, du fait de tirer, c'est une force qui pousse toute l'humanité, qui attire toute l'humanité. Et c'est pourquoi c'est appelé Meshiach, Messie. Quand nous finissons la correction, cette force va arrêter d'exister. Simplement, et bien sûr, il n'y aura plus de... monter et de descendre, tout sera un état constant pour toujours. C'est fatigant, non? Merci beaucoup. Il n'y a plus de questions pour les femmes? Bonjour Rav, bonjour de Bulgarie, dans le but d'atteindre la connexion dans la dizaine, est-ce que nous devons nous connecter avec une plus grande dizaine, avec le monde? Oui, aussi maintenant. Il pose la question, chacun pose la question, et j'essaie de me connecter avec eux. Et pas juste de vous répondre, mais j'essaie de me connecter avec les gens qui posent les questions. Tu peux arriver à beaucoup de connexions. Et tout cela, c'est... Tout cela, je corrige mon âme. C'est pourquoi c'est recommandé de vraiment participer, de vraiment s'intégrer avec toute personne qui pose une question à propos de la correction. Une autre question? La question encore. Est-ce que nous devons atteindre une correction pleine dans notre dizaine dans le but d'atteindre la connexion dans le cli général? Oui, et avec cela, certainement, tu vas ressentir le besoin d'être dans une plus grande dizaine et de ne plus être satisfaite avec ta dizaine personnelle, parce que le cli de chaque dizaine, toute l'humanité, ton cli c'est toute l'humanité, jusqu'à ce que toute l'humanité soit corrigée comme une seule dizaine. Il n'y aura pas de correction. S'il vous plaît. Rav, durant la leçon, nous essayons de nous unir avec différentes dizaines. C'est difficile. Nous allons avec le langage. Et après chaque leçon, nous faisons la connexion et nous avons une dizaine locale. Et nous sentons que ce n'est pas assez. Que pouvons-nous faire de plus?
4: Malo m'explique.
0: Qu'est-ce qui n'est pas suffisant? Que pouvons-nous faire de plus pour rendre cette unité forte? Nous devons nous connecter avec tout le monde. Nous devons nous connecter avec chacun. Regardez cela avec amour. De les voir tous comme une partie de l'âme. Ça n'a pas d'importance si tu veux, tu ne veux pas. Nous faisons tous partie d'une seule âme, toute l'humanité, spécialement nous, qui avons une étincelle. Nous sommes déjà connectés. Nous sommes déjà sur une ligne droite, connectés au but. Et l'humanité ne l'est pas encore. Dans la mesure où nous nous connectons entre nous et marchons vers ce but, l'humanité va aussi se sentir connectée vers cela. C'est comme cela que nous devons nous diriger.
5: На прошлом уроке вы задали вопрос для семинара, в чем разница, когда я беру себя перед одним товарищем,
0: когда... Dans une leçon précédente, tu as posé la question, quelle est la différence entre s'annuler devant un ami et s'annuler devant la dizaine, et nous n'avons pas été capable de répondre, d'avoir une opinion commune. Quelle est la différence? Dans la leçon précédente, Chop demandait quelle est la différence entre l'annulation devant un seul ami et l'annulation devant la dizaine. Donc, quelle est la différence dans l'annulation? La différence est devant s'annuler devant un seul ami et devant le fait de s'annuler devant toute la dizaine ou toute l'humanité. C'est une différence de qualité dans mon travail spirituel. Quelle est la différence entre une personne qui connaît un peu et une personne qui connaît de plus en plus, le nombre de détails qu'il peut prendre en considération dans le but de calculer quelque chose? Et cela, c'est écrit qu'une personne peut voir le futur parce que je sais ce qui va arriver de la situation, parce que j'ai beaucoup de détails dans mes mains. Et donc, plus je connecte tous ces détails vers le but, plus je peux voir. Merci. C'est tout? Oui. C'est tout?
5: Avrupa,
0: À la place de ces personnes, tout se trouve à l'intérieur de nous. Dans ce cas, tout est un théâtre et je veux seulement demander quelles sont ces forces et comment est-ce que je peux organiser ces forces à l'intérieur de moi. Nous ne pouvons pas organiser les forces à l'intérieur de nous. Nous ne pouvons rien faire excepté aspirer au Créateur et il organise toutes choses suivant notre travail, suivant notre unité. Et c'est lui qui arrange toutes les forces. Il les arrange depuis le début. Le Créateur a créé toutes les situations dans lesquelles nous nous trouvons, personnel, général. Il fait tous les calculs. Tous les calculs sont à lui. Si nous voulons que les choses changent pour le bénéfice de notre cohésion, nous devons simplement nous connecter entre nous et nous connecter à lui. C'est tout. Je dois me connecter à la dizaine et dans la dizaine vers le Créateur qui se trouve dans son centre. Et si je le fais, et j'ai une autre façon, une autre opportunité de me connecter, je peux aussi me connecter là-bas. Mais c'est quelque chose que nous devons apprendre. Comment être connecté à ma dizaine pour que, avec cela, me connecter avec une plus grande dizaine, dans une résolution plus grande, mais seulement dans la résolution entre nous. Nous pouvons avoir une plus grande connexion. Nous pouvons changer notre destinée et toutes les forces qui descendent sur nous. Seulement cela. Et le reste, tu vois ce que l'humanité fait. Et chacun veut changer sa réalité. Rien ne sortira de cela. Rien ne sort de cela, c'est clair.
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0: Nous avons entendu que tout est notre âme et nous voulons continuer à chercher ce contact intérieur avec la lumière supérieure dans les correctes connexions entre nous. Et maintenant, quand le Rav a parlé dans la leçon, je me suis souvenu d'une telle image que quand on était enfant, on jouait avec une, on avait une loupe et on essayait de, avec le soleil, d'allumer un morceau de bois dans les champs. Et je pensais, nous aussi, une Baruch, toute l'année, on prend cette loupe et chaque fois, on la place face à un cercle quelconque différent pour arriver à l'intérieur à la révélation, à une révélation plus délicate, profonde du Créateur. Et si le congrès précédent, la loupe était sur cette cellule qu'on appelle la dizaine, maintenant on place la loupe devant quelque chose qui, en fait, c'est un groupe de dizaines. Et le grand congrès, au mois de février, cette loupe sera face au cli mondial, une dizaine, et le centre sera ici, en Israël. Le Rav nous a enseigné plusieurs principes qu'on voudrait essayer ensemble de comprendre, clarifier et s'en servir. Et le but de ce Shabbat, c'est d'accélérer nos préparations du congrès régional au mois d'octobre. Même non, congrès régional, c'est pas aussi assez évident et clair. On cherche ensemble, c'est ça le plus important. On cherche ensemble comment placer cette loupe sur plusieurs dizaines, une plus grande connexion que une seule dizaine, et aussi être ensemble dans cette prière que le Créateur éclaire le chemin pour nous. De chaque rassemblement, on peut recevoir des saveurs différentes. Dans la majorité du peuple se trouve la gloire du Créateur. Prendre notre vie, chacun, chaque dizaine, chaque région et tous, de façon générale, à un endroit plus développé spirituellement qui permet aussi de recevoir les nouvelles dizaines qui viendront, afin qu'elles puissent nous rejoindre et nous donner un supplément de force jusqu'à, comme le Rav nous a dit, nous pourrons ressentir que toutes les créatures sont notre âme, et dans cet amour entre nous se révèle le Créateur, et c'est ainsi qu'on lui apporte contentement. Que tout ce que le Rav a dit, on veut le découvrir, ça se revêt en nous. Donc, on veut, tout au long de ces recherches et clarifications, demandons au Créateur de nous éclairer pour qu'on puisse savoir ce qu'il faut faire. Personne ne sait ce qu'il faut, ce qui est correct ou non. Mais si on se rapproche et on prie, on pourra le découvrir. Le but du congrès, toujours connexion, mais sur le chemin, on traverse plusieurs discernements. On a parlé de l'inclusion, l'intégration, itkalelut. Je dois rencontrer des amis en dehors de ma dizaine. Maintenant, peut-être que c'est vrai, quand on parle de région, ça peut embrouiller. On n'a pas trouvé un meilleur mot pour le moment, parce que quand on parle d'une région, ça peut être un grand congrès, comme aux États-Unis ou à Tbilissi pour les sophones. C'est plus qu'une région, c'est pas la région, c'est plutôt la langue. Et bien sûr que c'est plus que ma dizaine, les amis ont décidé de se réunir ensemble pour cette intégration. Ensuite, chacun prendra tout ça à sa dizaine. D'autres amis ont décidé de se partager en différents groupes. On a appelé aussi région, bien que t'es peut-être pas, t'es peut-être local plutôt, même dans cette ville, par exemple, peut-être qu'il y a plusieurs dizaines. Donc, pour qu'on ne s'embrouille pas, on peut dire que c'est un congrès au-delà de ma dizaine. Voilà. Ma dizaine, c'est bien clair, je, là, on se rencontre, on avait un congrès, mais là, ben, comme a dit Oren, peut-être que cette loupe est la place devant plusieurs dizaines ou quelques centaines. L'essentiel, c'est l'intégration, et comme maintenant, peut-être on le ressent moins, mais il y a, comme on est là, nous, ici, avec Rakiva, tous les jours, peuvent se rencontrer qu'une fois par an, peut-être. Finalement, c'est ça.
1: Clip numéro 2,
0: s'il vous plaît. Dis-toi que tu prends une loupe et que tu vois des choses que tu voyais auparavant. Disons que tu vois un point sur une feuille blanche. Un point. Tu mets des lunettes et tu vois, oh, c'est pas un point, mais peut-être un petit animal, une sorte de cafard. Tu prends une loupe et tu vois, oui, c'est un organisme vivant. Il a des pattes, il a tout ce qu'a un petit animal, et tu commences à l'étudier, tu peux mettre sous un microscope, étudier de plus en plus. Quand tu ne voyais qu'un point, tu n'avais aucun rapport avec lui. Et à mesure que tu l'as agrandi, 10 fois, 100 fois, 1000 fois, etc. Dans cette mesure, tu as une clarification sur cet objet. Comme ça, nous étudions le Créateur. À mesure que nous agrandissons notre kli, quand il se révèle dans un kli plus grand, il se révèle avec une résolution plus grande. Je peux étudier des détails, je peux étudier son caractère, son comportement, sous différentes formes. C'est ce qui me permet de sortir de la petite dizaine vers une connexion plus grande. C'est pour ça qu'il est écrit « La gloire du roi est dans la multitude du peuple ». Plus le peuple est grand, c'est-à-dire plus le nombre de personnes est grand, le Créateur se révèle d'une manière plus puissante dans les détails comme dans la puissance générale. Il ne peut pas se révéler avec une petite force, ni avec une force qui n'est pas composée de nombreuses propriétés opposées. Il ne peut pas. Mais il faut un kli pour révéler. Même une lumière blanche, elle n'est pas blanche. Tu commences à l'étudier et tu vois qu'elle est liée à cette couleur. Ensuite, tu apprends, ne sont pas sept, mais des millions de couleurs, et les fréquences et toutes les connexions qu'il y a là. C'est-à-dire, la notion, c'est la précision du nombre de parties selon lesquelles tu divises le phénomène. Et un phénomène, comme le Créateur, exige beaucoup de parties. Pour nous, c'est un nombre infini. C'est comme ce que nous étudions dans la brisure de Kedim, qui s'est produit dans le monde de Nikudim et ensuite dans le péché de l'arbre de la connaissance, la brisure de l'âme. Dans la brisure de l'âme Rishon, les parties descendent, tombent encore et se décompose jusqu'à parvenir à un état où nous sommes dans la génération de la dernière décomposition, au début de l'élévation, de retour vers la correction. Oui, le Rav nous a donné un principe Dans la du peuple se trouve la gloire du Créateur, du Roi. Le Rav nous a donné plusieurs fois cet exemple. Quand nous vivons et quand on approfondit un sujet quelconque, ça devient complexe. Il a donné un exemple de quelqu'un qui arrive à l'hôpital, donc à l'entrée, la femme du ménage, elle sait ce qui va se passer. Donc, quand elle arrive au professeur, le professeur dit, ah, mais on peut faire ça, ou comme si, et on ne sait pas vraiment, mais on va essayer. C'est donc c'est beaucoup plus difficile à expliquer, mais quand même, on va essayer, parce que c'est la première fois qu'on parle à un congrès régional. Comme Michael vient d'expliquer, c'est ni la dizaine ni le clé mondial, c'est plus grand que la dizaine, parce qu'on veut révéler la gloire du Créateur dans la multitude. Donc les équipes qui travaillent, l'équipe sociale qui ont commencé à travailler ici à Petah Tikva et d'autres équipes qui mondiales demandent, mais quel est le but? Pourquoi on doit faire ça? Quel est le but? En gros, encore, dans la multitude du peuple se trouve la gloire du Créateur. C'est ce qu'on veut. Sortir de quelque chose de plus grand que notre dizaine. Pourquoi? Nous savons que depuis la pandémie,

sa région. Et en plus, accueillir, accepter des amis qu'on ne connaît pas et qui ne nous connaissent pas parce qu'on ne s'est jamais rencontré en dehors de ce petit carré sur le système en route. On peut voir aussi en Israël, de temps en temps, quand il y a un rassemblement, qui dit « mais c'est très bien de se rencontrer ». On voudrait... la plupart du monde le ressent. Il faut comprendre aussi dans la géographie, oui, on peut pas comparer ou alors Sibérie et encore toute cette région. Et chaque région à sa particularité. On a discuté avec les responsables linguistiques. Ce n'est pas que physique, mais la langue est très importante. Donc, on parle pas de, que de. Enfin, il n'y a aucun rapport, disons qu'à Petah Tikva, il y a des dizaines de dizaines d'hommes et de femmes. Et pendant des années ensemble, bien que les hommes se rencontrent tous les matins, ici dans la salle d'études, et en même temps, les hommes, les femmes, chacun s'est concentré dans sa dizaine et pas avec d'autres dizaines. Il y a des groupes en Israël, par exemple, comme Haïfa. Chaque dizaine, c'est pendant des années, c'est concentré à travailler avec elle-même. Ou encore d'autres dizaines, Revadim, Katserin, qui sont particulières. Qu'est-ce qu'on voudra que chaque dizaine ressente sa région, toute la région, les amis qui sont... Ça inclut les amis. En russe, par exemple, on a dit, il y a les régions, par exemple, Moscou, très fort, une grande histoire. Mais on a dit que c'est mieux de se rassembler selon la langue pour pouvoir faire une liaison entre différentes régions. Enfin, chaque région et son histoire. Résumé, qu'est-ce qu'on peut dire? Une opportunité, ce congrès est une opportunité de s'intégrer avec d'autres dizaines selon le principe que la gloire du Créateur sort à la multitude du peuple et pas tout le climat mondial, pas tout le monde au même endroit, mais dans une région ou une autre. Voilà. Donc l'idée, c'est ça. Maintenant, on voudrait lire l'extrait numéro 4 et passer un clip, je crois, du rap. 4. L'essentiel de la merveille de cette sagesse est l'inclusion mutuelle qui s'y trouve. C'est-à-dire que tous les détails de la grande réalité avancent par son intermédiaire, s'incluent, s'imbriquent, s'unissent jusqu'à parvenir à une seule chose, le Tout-Puissant qui les inclut tous ensemble. Le Rav disait avec l'ensemble. Donc on se rassemble et on ajoute le Créateur. C'est appelé Im Akolel avec le total. Si avec des lunettes, disons, d'une dioptrie, et maintenant je veux en mettre une dioptrie 10 ou 100 fois supérieure, alors j'enlève celle que j'avais avant. Je ne veux pas garder à la fois ceci et cela. Et c'est comme ça pour tout. Sur l'ordinateur, si tu agrandis, par exemple, la police ou quelque chose, c'est pareil. Tu passes déjà à une autre perception, à un autre état. Seulement, n'aie pas peur. Qu'en faisant, tu abandonnes la forme précédente. Ça n'existe pas. Tu es dans l'état précédent seulement avec une résolution plus grande, meilleure. Tu as agrandi l'état précédent 10 ou 100 fois. Rien de plus. Mais tu dois être dans la même dizaine, et avec cette même dizaine, t'inclure maintenant dans

0: une dizaine plus grande, disons le groupe d'Europe. Et c'est comme ça que ce sera. Nous incluons maintenant ici, avec beaucoup d'opinions, de pensées, de désirs, toutes ces choses, tu rentreras chez toi, tu ne sentiras, pour ainsi dire, pas que ça a eu un effet sur toi, mais ta perception, ton rapport changeront beaucoup. Car tu t'es inclus avec de grands manques différents, et ça appartient à ton âme. Ça aura un effet sur ta progression. Rav dit que tu es inclus avec de grands manques, des yeux différents qui appartiennent à ton âme, et ça influencera ta progression. Donc, on voudrait clarifier maintenant, ici, entre nous, 6 minutes, en quoi cette inclusion avec les amis du monde ou d'Israël renforce ma dizaine. En quoi l'inclusion avec les amis du mondial ou d'Israël renforce ma dizaine? 6 minutes. Chacun, point dans le cœur, cette étincelle peut m'influencer. Et cette impression arrive finalement à la dizaine, donc il faut utiliser les forces qui se trouvent partout, essayer d'être impressionné au maximum les uns les autres d'une façon ou d'une autre, et voir comment ça nous renforce notre dizaine. Oui, en fait, il faut se souvenir quel est le but. Le but est d'attirer la lumière qui ramène vers le bien, le but est de s'intégrer, c'est-à-dire de ressentir ou rassembler des manques pour venir avec ces manques, attirer la lumière et prier maintenant. Quand tu rencontres d'autres amis, tu es influencé, tu ressens toutes ces différences, et là, il faut chercher rassembler tous ces manques pour prier. Enfin, c'est ce que je ressens. Le but supérieur est, comme Rav l'a expliqué, reconstituer l'âme d'Adam Arishon, la correction, là. Et il y a des éléments dans ce processus. On peut parler de dizaines, on peut parler de régions, de pays ou du climat mondial. La dizaine, ce n'est pas le but. Et la région non plus, il y a quelque chose de supérieur. Nous, on se trouve encore sous le temps et l'espace, alors on travaille chaque fois sur une autre partie pour cette correction. Finalement, on ressentira que tout est un. Mais pour le moment, c'est ainsi qu'on travaille. Chaque intégration renforce l'importance, la grandeur des relations, des connexions qui forment le climat mondial. Oui. Plus la résolution est grande, plus ce que le Rav nous a donné, à quel point, dans la mesure où tu peux élargir le cli, travailler avec plusieurs dizaines, une région ou une autre, ou l'humanité entière, la qualité, on doit arriver finalement à voir que l'humanité entière, c'est une dizaine, et c'est plus facile de travailler dans la dizaine. Et on se rencontre, on travaille tous les jours. C'est vraiment un travail quotidien, et on respecte toutes les règles, l'annulation, et ainsi de suite. Finalement, les règles sont les mêmes, oui. Comme a dit Gilad, la gloire du Créateur, du Roi, se trouve dans la multitude. Donc, si l'environnement est fort, ça influence la dizaine, chaque dizaine, et différentes connexions. On doit utiliser tout ce qui peut nous aider à nous connecter dans notre dizaine, et on voit chaque matin, chaque leçon, on n'est pas seul autour de nous, d'autres dizaines. Ça donne toujours la force, il faut l'utiliser. Pour compléter le but final, il faut que le monde entier y arrive. Et donc, où nous sommes, on ne peut pas encore le voir. Donc on a ces exercices, on a exactement comme l'exemple des lunettes. Donc on essaye, on veut toujours élargir la vision, la résolution. La distance, s'élargir, et on ne peut pas le faire sans inclusion. Quand un homme seul ne peut pas le faire, je veux dire que nous aussi, en tant que dizaine, on doit agrandir ce muscle. Cette petite société dans laquelle on se trouve, et de là à une plus grande société, jusqu'à qu'on arrive à cette résolution complète, l'image complète, que la gloire du roi se trouve dans la multitude. Tout ce processus vient à partir de cette intégration avec d'autres désirs envers le but, envers le Créateur. Et c'est une opportunité qu'on a, nous tous, les clés mondiales, il me semble, être ensemble avec eux. Et on pourra se renforcer. Et tout cela, on ramène à ce noyau, le centre de la dizaine. Bien, les amis, on voudrait discuter un petit peu de... On a commencé la structure du congrès, mais c'est important qu'on revienne sur les choses pour les absorber. Donc on a les diapos. On commence par le cadre, le 5 à l'emploi du temps. Donc si on peut voir diapo numéro 1, ce sera plus facile à comprendre. Le nom du congrès, c'est On réveille d'en bas, l'éveil d'en bas. Et donc c'est comme un sandwich, c'est comme ça, c'est plus facile. Local, régional, global. Et encore local. Local, global, local. À 8h, de 8h du matin jusqu'à 15h, local. 3 à 6, tout le climat mondial, global, de 18h à 20h30, peut-être que ce sera une partie du monde plus longue, mais à nouveau la région, locale région. Par exemple, prenons Petah Tikva, ou je ne sais pas, un congrès en Allemagne, ou PDC. Donc si on commence à 8h du matin, de 8 à 15, on est ici, local, les ateliers qu'on devra traverser ensemble, et aujourd'hui, cet après-midi, ce samedi, on va commencer à construire le contenu. Peut-être qu'on, je sais pas, on va se promener parce qu'on est dans la nature. Peut-être on voudra parler de la diffusion ici dans la région, ou alors des choses qui nous aideront à renforcer, connecter la région. Peut-être on voudra nous-mêmes choisir des leçons de enregistrer du Rav. Il faudra la préparer ensemble. Donc ça, c'est local. C'est à nous de construire comme on a construit le congrès de chaque dizaine, maintenant on doit construire le congrès de la région. Ça c'est jusqu'à 15h. À 15h, 3h, tout le clima mondial ensemble. Donc là, ce sera, il n'y aura rien qui pique à la région, mais tout le clima mondial. Quand on a terminé, à 18h, on retourne à une séouda, une soirée culturelle, locale. Tout ce qu'on décide pour nous-mêmes. Donc, les 3 jours, la même structure. 3 jours, la même structure exactement. Maintenant, voyons un zoom in avec la loupe, ce qui se passe entre 15h et 18h. De 15h à 15h30, 30 minutes, le temps de la dizaine, c'est-à-dire que pendant ces 30 minutes, même si moi je sois au Mexique, Michael Aviou aux États-Unis, et d'autres amis seront Gila Doren, je ne sais pas, Coca,
1: En France,
0: et donc les amis seront dans le monde entier. À ce moment-là, je ne suis pas avec les amis que je rencontre physiquement. Je ne serai pas, disons, avec les amis du Mexique. Je me connecte Zoom ou par l'Arvout ou comme on a décidé virtuellement, je me connecte avec les membres de ma dizaine. Je ne me déconnecte pas, je me connecte. On échange, on partage nos impressions pendant ces 30 minutes. Ensuite, de 15h30 à 16h15, on veut réchauffer les cœurs. Ça peut être une yeshiva traverim avec beaucoup de musique et d'extraits. Donc, c'est pour ouvrir le cœur à tout le clic. Ensuite, de 16h15 à 17h45, une leçon du Rav avec des ateliers. Et à la fin, 17h45 à 18h, on retourne chacun dans sa dizaine pour faire un résumé. C'est-à-dire, la dizaine, c'est mon point de contact, passage entre le local et le global. Chaque jour, ce sera un autre groupe, une autre région qui sera responsable de cette partie. Premier jour, ce sera Petah Tikva, le deuxième, l'Amérique du Nord, toute cette partie-là, et le troisième jour, les amis de Tbilissi. Les russophones seront responsables de la troisième journée. Pourquoi? Parce qu'ils ont la technologie nécessaire et beaucoup d'amis qui seront là. Et là-bas aussi, ce sera différents groupes, différentes dizaines ou groupes. Ils ont commencé à se préparer. Vous avez du contenu. Le programme, l'axe du contenu. Donc, on travaille sur l'article du rabbin sous l'ordre du jour de l'Assemblée, je crois. On va parler premièrement de la grandeur, l'importance de la société, responsabilité sur la structure de la société. Le deuxième jour, selon l'article Rabash, on approfondit le manque. C'est-à-dire, on veut toute la journée, fur et à mesure, construire, à travers toutes ces clarifications, arriver à une prière. La troisième on termine dans la joie, gratitude, et on termine plénitude, perfection. Voilà. On réveille d'en bas. En plus, tout ce modèle, donc, on a dit qu'on a un temps pour notre dizaine. Donc, finalement, chacun doit toujours rester connecté à cet endroit le plus direct avec le Créateur, point de contact le plus direct avec le Créateur, c'est la dizaine. Donc, on voudrait voir comment la dizaine fait partie d'un, de ce cli.
1: Et
0: on aura chaque jour, comme on a vu, un temps consacré à notre dizaine pour faire ce qu'on décide, comme on a pu voir dans, dans le congrès des dizaines.
1: Donc,
0: on pourra voir les nuances et la richesse qui se trouvent dans les dizaines du cli mondial. C'est pour ça qu'on veut s'intégrer et rapporter tout ça à notre dizaine. Peut-être, on passe à un atelier, on va clarifier comment maintenir l'esprit de notre dizaine et la connexion de notre dizaine tout au long du congrès. Comment faire pour maintenir l'esprit de notre dizaine, la connexion dans notre dizaine durant le congrès. 6 minutes. Je pense que la préparation est tout d'abord en dizaine, c'est-à-dire une façon de vivre le congrès sera depuis la dizaine. On est tous autour du même désir, on a le même. On a vu des moments où pendant les Seudot, on peut être ensemble. On aura beaucoup d'opportunités de elle-même d'être ensemble tout au long du congrès. Je pense que ce sont des questions générales. Je ne sais même pas répondre. Quel est l'esprit de notre dizaine? Est-ce qu'on sait répondre? Donc, c'est quelque chose qu'il faut clarifier. Définir l'esprit de notre dizaine, je ne sais pas. Comment être autre chose? Donc, comment on apprend de nouvelles, on étudie d'autres formes, si je dois me souvenir que le but est de rassembler, de réunir tout cela, c'est comme une soupe, hein, chacun apportera quelque chose et on arrivera à un résultat.
2: Plus
0: on veut renforcer la région, plus la dizaine doit être forte. Et la structure doit se renforcer pour renforcer davantage la région. Enfin bref, c'est le point de départ, la racine, le noyau, qui doit pour ne pas perdre comment dire. On ne peut pas aider la région si on ne renforce pas la dizaine. J'ai entendu le Rav dire dans la leçon que tu dois être dans ta dizaine et avec ta dizaine, t'inclure avec une plus grande dizaine. Demandons au Créateur d'accomplir cette plus grande connexion.
3: D'une part, il nous faut en tant que dizaine renforcer les dizaines autour de nous, toute la région. Et d'autre part, je pense que nous aurons un défi. À tout le moins, deux amis vont à l'étranger, Iran et Oudi. Alors, il nous faudra penser à comment maintenir la dizaine dans un tel état où nous ne sommes pas ensemble physiquement. Alors, comment pouvons-nous maintenir notre dizaine? Premièrement, la connexion intérieure, où les amis peut-être, où ils se trouvent. et pourront peut-être transmettre cette connexion à tous les autres et à tout le congrès.
2: ואנחנו רוצים להשתמש בזמן ההכנה שיש לנו לחולל את אותה הרוח.
3: Tout comme dans le monde corporel, il nous faut apporter cet esprit qui va prendre place dans le congrès, tout comme la lumière du jour qui s'élève. Nous avons besoin dans notre préparation d'amener de la lumière qui puisse œuvrer sur nous, prier, demander.
2: Pour que
3: nous soyons prêts avec notre récipient à travailler dans une structure plus grande. Et puis là, nous serons capables. Même pour les individus ici dans la salle d'études, de maintenir l'esprit de toute la dizaine. Et ça, tout ça, c'est dans la préparation. Je pense que nous et la plupart des amis, parce qu'ils vivent tout simplement dans la dizaine toute la journée, tous les jours, l'esprit de la dizaine vit, et vraiment, on vit, puis on opère, et puis on respire à partir de la dizaine. Et de là, je n'ai pas de question là-dessus, pas de doute. Qui tu amènes à la dizaine, c'est ta dizaine. Et puis là, tu vas t'incorporer avec tout le monde qui sera là, et qui représentera sa propre dizaine, et c'est comme ça que nous faisons croître nos récipients. Oui, tous les amis ont des forces spirituelles de toute la dizaine, et là, on s'incorpore, on revient, et puis toutes ces forces-là, jusqu'à ce qu'on se mette à ressentir l'âme unique. OK, les amis, maintenant, nous voulons laisser de la place pour les questions et les réponses et toutes sortes de sujets. Naturellement, nous essayons tout ce qui est nouveau, il y a toutes sortes de contemplations et de questions. Alors, tout le monde qui a une question ici dans la salle d'études et tout le monde dans le monde, allez-y, mettez votre point d'interrogation sur n'importe quel sujet qui est relié au congrès régional.
4: Par
3: rapport au contenu local, y aurait-il une guidance, quelque chose que nous attendons à ce que la région fasse ou tout le monde fait ce qu'il veut? Demande égal. Oui, nous appelons ça le Shabbat régional, comme il y aura pendant le congrès, ni plus ni moins. Cet après-midi ou demain matin pour les Amériques, et nous allons ensemble construire la structure du Congrès. Ce n'est pas que quelqu'un va laisser tomber sur nous un contenu déjà tout prêt, mais il y aura certaines lignes directrices, et quoique chaque région va décider ce qui est bon pour elle de discuter, ce qu'il y a de bon à faire, et c'est ça qui guidera les activités de cet après-midi-là. Et le temps consacré aux dizaines, c'est les dizaines qui déterminent ce qu'elles feront pendant leur temps social. Oui, l'idée, nous en avons beaucoup, nous y avons pensé. Nous transportons notre dizaine dans notre cœur, peu importe où nous allons. Il y aura des amis qui iront dans des rassemblements régionaux, ils ne seront pas physiquement avec leur dizaine, probablement parce que toute la dizaine ne pourra pas y aller. Et il y aura des amis qui ont une dizaine physique et qui seront avec des gens qui ont peut-être des dizaines plus virtuelles. Bon, il y a toutes sortes de cas de figure qu'on ne peut pas tous aborder ici. Alors, disons que notre dizaine, elle est toujours dans notre cœur. Il faut lui donner un temps précis comme nos rencontres de dizaines pendant la journée. Et pendant ce temps-là, toutes les dizaines dans le monde, peu importe où elles sont, peu importe si vous avez voyagé, si vous êtes avec votre dizaine physiquement ou non, vous allez connecter chaque dizaine et vous allez vous connecter sur Zoom et sur Orvout et peu importe, comme qu'il a dit, prenez un article, faites un atelier, peut-être que ce sera des moments de silence, alors vous allez décider. Alors, il n'y a personne qui vous dit aujourd'hui ce que vous devez faire pendant vos rencontres de dizaines, n'est-ce pas? Alors, vous faites ce que vous jugez être bon. Et ce n'est pas nécessairement vous allez faire ce qu'Ashkelon fait, exactement la même chose, non. Et c'est parfait ainsi. Alors, vous allez avoir des temps propres à vos dizaines et vous pourrez faire ce que vous voulez. Sois bref dans ta question. Est-ce qu'on peut avoir plus de temps consacré aux dizaines? Parce que moi, j'ai la sensation que 30 minutes, ça ne sera pas suffisant. Bon, par rapport à cette recommandation, les dizaines qui veulent plus avant ou après le congrès, vous êtes invité à vous rencontrer. Alors, on commence à 10 heures du matin. Vous pouvez commencer avant que l'horaire du congrès commence. Et ça, c'est le temps d'Israël. Alors, chacun le fait suivant ses propres fuseaux horaires et les horaires que vous voulez suivre. Si vous voulez commencer la journée avec votre dizaine, arrangez votre horaire en conséquence et pour que ça commence et ça se termine avec votre dizaine. Et puis, il y aura toutes sortes de pauses aussi pendant la journée. Peu importe où vous êtes dans le monde, vous pourrez vous incorporer avec vos dizaines. Mais il faut voir que le but général, il est orienté vers les régions. Je pourrais dire par rapport à ma dizaine que c'est mon âme. Je pourrais aussi dire que Petah Tikva, c'est mon âme et le monde entier. Alors, c'est facile à dire, mais vraiment... Cette sortie de la dizaine, cette incorporation, ça c'est l'endroit où on peut ressentir plus de nécessité pour obtenir de l'aide d'en haut, c'est-à-dire d'où viendra la rédemption, comment y arriverons-nous. Alors tout ça, ça manque dans le thème du congrès, qu'il sera avec nous et nous allons trouver une solution parce que c'est l'enjeu principal maintenant. Dans l'incorporation, vraiment, d'où viendra notre salut. Alors, vraiment, ce thème, peut-être qu'il doit... ça ne doit pas être la question de l'incorporation ou de comment ça arrive en pratique. Ce n'est pas ce à quoi nous devrions aspirer. Le thème du congrès, c'est un éveil d'en bas. Rappel à vous. OK, oui, c'est ça le titre du congrès. Oui, on aimerait demander, sauf pour ce qui est des thèmes régionaux, la question de s'incorporer entre les dizaines, ça c'est vraiment tout un objectif. Et comment ça s'exprime? Disons qu'on se rencontre dans une certaine zone, certaines dizaines, une partie sont venues, d'autres ne sont pas là, d'autres sont en devoir, d'autres sont ailleurs. Alors là, qu'est-ce qu'on fait? Il y a des amis près de nous et on se jumelle avec eux ou est-ce qu'on se mélange tout le monde, on connecte quelques dizaines ensemble pendant les ateliers, les leçons et ainsi de suite? Ça, ce n'est pas si clair, mais ça s'en va où ce congrès? Oui, tu as raison, on en a parlé, Dikilad, on s'est incorporé avec nos régions, c'est ça qu'il faut faire. Alors disons deux ou trois de ma dizaine, on y va, puis on s'assoit avec d'autres amis, d'autres dizaines de la même zone, la même région. Et bon, peut-être que c'est plus facile pour nous à Petah Tikva, parce que d'une certaine façon, je suis assis à côté de mes amis tous les matins, mais il y a des amis dans le monde qui ne sont que virtuellement connectés. La plupart de nos étudiants sont virtuels. Et puis là, ils vont se rencontrer physiquement, disons à Tbilissi ou à un autre endroit dans le monde. Et bon, et en essence, ils vont se mélanger dans des régions séparées. Non, ils vont s'asseoir ensemble probablement avec des gens qui viennent de même dizaine et qui se rencontreront physiquement avec d'autres personnes qui viennent de la région. Alors le but, c'est de s'incorporer, c'est pas de s'isoler avec sa propre dizaine. Et bon, vous êtes assis ensemble avec d'autres amis, d'autres dizaines, et cette incorporation-là, vraiment, de vous asseoir avec les autres, de faire des ateliers et de travailler sur des contenus ensemble et tout ce qu'il y a autour. Alors aussi, partout, on va préparer la nourriture, on va faire des balades et quoi d'autre. Il y aura une grande diversité d'actions, peut-être de nouvelles choses, et puis là, tout ça afin de s'incorporer les uns dans les autres. Alors la réponse en bref, on ne s'éloigne pas de notre dizaine par exprès, mais de pair avec les membres de notre dizaine, on s'incorpore à d'autres dizaines. Question d'un ami des États-Unis, elle dit qu'elle ne peut pas aller physiquement au congrès. Et puis il y a plusieurs amis qui ne pourront pas y aller physiquement. Alors la question, si vous pouvez vous incorporer virtuellement dans le même endroit, dans la même sous-région, est-ce qu'on peut le faire? La réponse est oui, vous pouvez vous incorporer aussi virtuellement avec votre région. Et puis, vous aurez des broadcasts spécifiques par région. Alors, si vous pouvez pas y aller physiquement, et que techniquement vous seriez censé aller à un tel endroit physiquement, vous allez pouvoir vous connecter virtuellement à votre région et vous incorporer au rassemblement physique virtuellement. Adhéra 1. Est-ce qu'on peut utiliser ce congrès régional pour amener des amis qui se sont éloignés de la région et qui ne sont pas incorporés dans des dizaines, on peut en profiter pour les amener à nous? Oui, oui, bien sûr, dit Gilad, on veut toujours ça, comme dans chaque congrès. C'est une occasion. C'est un congrès, comme on l'a dit, la multitude du roi, la gloire du roi se trouve dans la multitude du peuple. On sait tout ça. Et plusieurs amis sont partis, ils ont pris leur distance. Peut-être c'était difficile pour eux, peut-être qu'ils sont passés par toutes sortes d'états difficiles, mais là, s'ils veulent revenir et être avec nous pendant le congrès, on les laisse venir à nous et on les étreint chaleureusement. On a entendu du Rav, tout comme un cube de sucre dans une tasse de thé se dissout et disparaît. C'est comme ça que chacun d'entre nous doit s'incorporer et disparaître dans sa propre dizaine, n'est-ce pas? Et il y a aussi une question ici d'un congrès régional où on y va et puis on disparaît d'une certaine façon dans la région. Et puis, il y a des amis aussi que je ne vois pas tous les jours et que je n'ai pas toujours la chance de rencontrer. Alors, est-ce que je dois mettre l'accent sur eux, leur donner de l'attention ou des gens de ma dizaine, par exemple, ou de plus près de moi, ou est-ce que je dois vraiment disparaître dans toute la région et qu'il n'y ait plus aucune différence entre tous les différents éléments? Et il n'y aura pas de différence entre les différents individus. Je vais au congrès de ma région et mon but, c'est de renforcer les amis. Et puis, j'ai ma dizaine avec moi, je les tiens dans mon cœur. Ensuite, je m'incorpore aux amis, on fait des ateliers avec les amis, on se connecte, on chante comme à n'importe quel autre congrès. On prend une tasse de thé, oui, du sucre qui se dissout dans la tasse de thé, ça c'est une chose individuelle, chacun devrait le faire de la façon dont il le comprenne, mais il n'y a pas de limitation. Et bon, qu'on te dise comment te comporter avec tes amis, ceux-ci avec ceux comme cela, avec les autres comme ceci. Non, tous les amis sont des amis, qu'ils parlent ta langue ou non. Alors, nous sommes tous des amis et puis on se divise pour... Oui, on est divisé en dizaines pour faire notre travail. Eux aussi ont leur propre dizaine. Alors, le calcul, il est simple. Je vais au congrès régional pour renforcer ma dizaine. Je ne vais pas là pour changer la structure de ma dizaine. La base de notre travail, c'est toujours la dizaine. C'est ça l'unité. Et après le congrès, je retourne à ma dizaine avec encore plus de force afin de me connecter à mes amis dans ma dizaine. Et c'est ça que chaque ami dans le monde devrait aussi penser. French Duality.
4: Merci, mes chers amis du CLI mondial et les grands amis de Petah Tikva. Nous sommes en Afrique de l'Ouest et nous avons besoin de vos conseils pertinents pour l'Afrique en général et principalement l'Afrique de l'Ouest, pour qu'on puisse réaliser ce rêve de ce congrès régional qui est véritablement quelque chose de très très très important pour nous et pour le climat mondial. Les Khaïm.
5: כן, החבר בעצם, אם אני הבנתי אותך נכון, אתה אומר שבאפריקה, בגלל המרחקים הגדולים, אז חלק מהמאמצים...
3: Oui, bon, les amis, en Afrique, disaient que c'est un effort régional. Sans effort régional, ça n'arrivera pas. Alors, vous y prenez de la meilleure façon que vous pouvez. On comprend que les distances en Afrique sont si grandes que c'est difficile pour les amis de se rencontrer. Alors, toute personne qui peut se rencontrer physiquement le fait. Vous vous rencontrez et puis vous le faites. Si vous ne pouvez pas y être physiquement, ils se connecteront à vous virtuellement. Alors, on n'a pas plus de temps, malheureusement. On va vous raconter maintenant ce qui nous attend cet après-midi. Tout le monde dans le monde et en Israël aura un Shabbat régional aussi. À Petah Tikva, les hommes, les femmes, tout le monde est invité. Et davantage les femmes, mais tout le monde est invité. Chacun dans le monde, nous allons commencer à construire nos congrès régionaux. Alors, on veut entendre parler de certains amis qui sont actifs et qui mènent le processus. Alors, nous allons ici entendre que Boris va nous parler de sa région et ensuite Léo commence avec l'Amérique du Nord. Oui, bon, je vais commencer à partir de la fin, dit Léo. C'est très, très important que chaque ami en Amérique du Nord, tous les anglophones, mais aussi les russophones, mais tous ceux aussi qui sont en Amérique du Nord, fassent un effort pour être aujourd'hui pendant la leçon. Pour vous, ce sera tôt le matin. Pour d'autres, ce sera de faire un effort pour construire le congrès. Alors, ce congrès-là, c'est nous qui le bâtissons. Et vraiment, le cours aujourd'hui, c'est vraiment de suivre la grande structure du congrès, mais avec une façon plus consacrée, plus focalisée. Alors, qu'est-ce que nous allons faire avec ce clic que nous oublions parfois un peu? Alors, on va en arriver à des clarifications plus profondes. Qu'allons-nous atteindre avec ce congrès? Peut-être qu'il est davantage ce que je peux attendre à atteindre dans ma petite dizaine. Le Créateur ne donne pas ces congrès régionaux-là sans raison. Alors, quelle activité allons-nous faire? Où voulons-nous être et pendant combien de temps et avec qui? Alors, c'est ça qu'on va déterminer. Et puis, à la fin, on va arriver avec une plénitude, une grandeur, et on va prier pour que le Créateur nous donne toutes les forces pour être dans ce congrès physiquement dans 2 mois. Et vraiment, 2 ou 3 mois. Et puis, vraiment, allez-y, les amis, participez à cette leçon. Ça nous donnera beaucoup d'énergie. Et maintenant, on passe à Boris, qui va nous parler de la Russie, des russophones. Oui, c'est pareil pour nous, même histoire. On va se rencontrer sur Zoom aujourd'hui, puis on va parler. Il y a plusieurs choses à scruter. Alors, comment on va en parler et comment on va se rencontrer sur Zoom pour en parler aujourd'hui, en bref. Et une autre chose unique, c'est que les groupes en Israël aussi vont se rencontrer aujourd'hui. Alors, dites-nous ce qu'il arrivera. Bonjour les amis. Nous avons une autre occasion, là, le Créateur, il nous donne, il nous permet de lever la tête un peu et à partir du travail intérieur que nous faisons avec notre dizaine et où nous commençons à donner nos cœurs pour pouvoir rencontrer les amis d'Ashkelon dans cette zone-là. Il y a de 60 à 70 personnes. Nous allons regarder la leçon ensemble. Toute personne qui peut y aller, plusieurs iront. Alors, ce sera bien. Toute personne qui pourra y aller, nous allons nous incorporer dans le système Arvut et de pair avec ça, nous aurons un repas. Encore une fois, c'est quelque chose que nous avons fait pendant plusieurs années. Nous allons commencer à mettre en branle ce processus et faire remonter tout ça à la tête et puis nous allons construire une communauté où vraiment nous allons recevoir et étreindre tous les amis qui se sont rassemblés pendant l'année. Alors, qu'est-ce que je pourrais dire d'autre, les amis? Puissions-nous être bénis avec l'aide du Créateur pour ce processus-là et un grand l'Erhaim à tout le monde. L'Erhaim, merci beaucoup. Deux choses à ajouter. Premièrement, il n'y aura pas de broadcast cet après-midi. Chaque région va faire sa propre leçon sur Zoom ou sa propre rencontre. Et puis ensuite, il y aura une liste de groupes virtuels qui sont éparpillés partout dans un pays donné. Chacun ira dans sa région aussi. Je suis à Ashkelon. Alors, le groupe, si je suis dans la zone d'Ashkelon, Ashkelon va nous inviter à eux. Et puis si c'est Haïfa, ben, je suis dans une dizaine près de Haïfa. Je vais être agrégé à Haïfa. Et c'est la même chose avec tous les endroits partout dans le monde. Alors oui, il y a plusieurs choses qu'on veut faire aussi. On n'a pas le temps. Alors encore une fois aujourd'hui, un Shabbat local et régional aujourd'hui qui nous attend. Et il y aura aussi une rencontre ici demain soir à Petah Tikva. L'équipe sociale est en train de mener le congrès à Petah Tikva, mais tout arrivera en Israël. Les groupes vont se rencontrer partout dans le monde. Et aussi les hispanophones vont se rencontrer et en Europe, ils vont se rencontrer. Alors vraiment, nous avons des activités spéciales qui arriveront partout séparément, mais ça arrive au même endroit, partout ensemble. Et nous allons terminer en chanson. ישמחו השמיים ותגל הארץ ישמחו

0: Shalom chaverim, אנחנו נמצאים בשבת מיוחדת.
1: Bonjour les amis.
0: הכנה לכנס האזורי. הבוקר אנחנו
1: נצטרך... Nous avons un Shabbat tout spécial et unique pour vous afin de nous préparer à notre congrès régional. Nous allons regarder ce matin la leçon numéro 4 d'un congrès qui a lieu en Bulgarie en 2019. Le 8 novembre plus particulièrement, et dont le thème est le gain de la sortie vers la dizaine mondiale, contraction et expansion. Rav a parlé de cette inclusion pendant la préparation, et maintenant il faut voir à quel point il y a une expansion à notre portée et toute une sphère régionale qui va nous donner de différents discernements avec lesquels retourner et renforcer le travail dans nos dizaines respectives. C'est-à-dire que nous ne laissons pas tomber nos dizaines pour les remplacer, mais c'est plutôt pour y retourner en force avec des kélim encore plus larges et plus puissants. Et après cette leçon, nous allons passer à la partie numéro 2 qui portera sur construire une société spirituelle et nous allons avoir des ateliers qui nous permettront de clarifier davantage ce que nous voulons de ce congrès régional et ce que nous pourrons en recevoir et quel est le contenu que nous aimerions mettre en place. Alors, tout ça pour nous préparer à ce congrès régional. Nous allons procéder ainsi pendant cette leçon de Shabbat ainsi que demain, pendant toute la journée de Shabbat, ainsi que plus tard aujourd'hui, pendant ce Shabbat, nous allons nous pencher sur le congrès régional. Passons à la leçon du congrès de Bulgarie.
2: On est ensemble avec vous dans la leçon numéro 4. Le nom de la leçon, c'est... contraction et expansion. Qu'est-ce qu'on gagne par le fait que chacun est dans sa dizaine où il s'organise et il s'annule devant les amis en acceptant leurs désirs, en prenant leurs désirs, etc., etc. Cela est un must et il n'y a aucune concession à ça, mais avec cela... on se connecte à des dizaines plus grandes. Et quel est le bénéfice de tout cela? Disons, parlons un peu plus concisément. On a parlé de beaucoup de variations des relations entre nous. C'est peut-être clair, mais faisons de la place pour des questions-réponses. Si vous en avez. C'est la seconde moitié de la leçon, mais si on décide que... cela. Bon. Passons à l'article du Bala Sulam 600 000 âmes. Il n'y a qu'une seule âme dans le monde et cette âme existe dans tous les enfants d'Israël, complète en chacun, comme dans Adam Arishon, puisque le spirituel est indivisible. En fait, cette âme est divisée dans le désir de recevoir de chaque personne. C'est-à-dire qu'on ne comprend pas comment cela arrive. Et chacun pense qu'on a une âme en lui et les kabbalistes disent qu'il n'y a qu'une seule âme. Pour tout le monde, une seule. Et le fait que chacun se ressente détaché de cette unité, de cette structure de l'âme, c'est parce qu'il y a une force en lui qui divise sa vue en une perception personnelle et qui apparaît comme ça, mais à partir du moment où on se connecte l'un à l'autre, on commence à comprendre que, après tout, on travaille quand on travaille en dizaine, on est une seule âme, et on perçoit ça d'une meilleure manière. c'est-à-dire j'ai cet âme en moi maintenant. Si je me connecte avec des milliers de gens, j'analyse mon âme, je l'assimile à ces 1000 personnes, mais d'une façon plus personnelle, plus personnelle, plus précise. Et si je me connecte à ces 1000, mais si on parle de millions et de millions de personnes, je me connecte à mon âme, à cette âme qui est la mienne, que je ressentais comme un point, et ensuite que j'ai ressenti comme une dizaine, et ensuite j'ai ressenti maintenant fois un million, c'est là, un milliard, c'est la même chose, c'est uniquement un niveau de précision, lorsqu'on analyse cette âme, et qu'on travaille avec elle. C'est la différence. Vous pouvez écrire vos questions. Pas uniquement cette leçon, mais toutes les leçons qu'on vient de passer. Deux discernements sont faits dans le corps physique, nous dit le Bala Sulam dans l'article 600 000 âmes. D'abord, il ressent son âme comme un organe spécial et il ne comprend pas qu'il s'agit de l'ensemble d'Israël, de l'âme générale. Et deuxièmement, la véritable lumière de l'âme d'Israël ne l'illumine pas dans toute sa luminosité, mais seulement partiellement à la mesure et selon le taux de sa propre purification pour retourner au collectif. Donc lorsque les personnes s'intègrent l'une dans l'autre, on en arrive à une seule qualité. En fait, c'est que j'ai analysé plus profondément mon âme. C'est d'abord j'ai découvert cela dans une dizaine, et que j'en suis arrivé à 100 dizaines. 100 dizaines, c'est quoi? 1000 personnes. C'est plus ou moins ce qu'on a dans le congrès, non? Donc ce qui se passe, c'est que maintenant je peux analyser mon âme 1000 fois plus à comparer à ce que je pouvais faire dans ma dizaine. Donc imaginez qu'il y ait une certaine image, une connaissance ou une loi, et que je puisse voir toutes ces choses fois 1000, comme grossi. C'est autant de bénéfices. Vraiment. Et le fait est que c'est pas uniquement que je puisse voir cela, mais plutôt dans tous les discernements qu'on peut observer dans l'âme, dans tout, je peux ainsi l'avoir dans ses détails 1000 fois plus précisément. Et alors je peux apprendre de cela, m'y relier, m'y référer, et c'est un grand bénéfice de passer de 10 à 10 fois 100, 100 000, etc., etc. L'homme doit dire « Le monde a été créé pour moi ». Extrait numéro 3, l'introduction de Talmud des 10 Sifirot. L'homme doit dire, le monde a été créé pour moi, car tous les hommes sont indispensables pour le faire évoluer vers le travail spirituel. C'est-à-dire qu'il veut qu'il ait inclus en tout le monde, et ce qu'il découvre devant lui, c'est simplement une copie de son âme intérieure. Mais comment comprendre l'essence? Donc, pour commencer, il était imprimé. Ainsi, nous devons comprendre l'essence de l'amour spirituel à partir des propriétés de l'amour entre une personne et son ami, puisque, pour commencer, il était imprimé dans l'homme seulement pour apprendre à aimer le Créateur. Il faut comprendre que selon cela, avec la même attitude, il faut voir le Créateur. Tout ce dont on a besoin, c'est de sortir de nous-mêmes et de nous unir aux autres en un seul corps. C'est le Baal HaSulam qui écrit cela dans sa lettre 4. Alors dans cette mesure, je commence à m'étudier moi-même. J'apprends sur moi-même. Et j'y arrive uniquement lorsque je me connecte aux autres. Et en eux, je vois des parties de mon âme. Alors en eux, je révèle uniquement un point noir. Et lorsque je sors de moi-même vers là, cela est mon âme, c'est pourquoi il est dit, je réside parmi mon peuple. Jusqu'ici, on est passé sur 4 extraits qui nous explique quelle est la différence entre nous qui découvrons la spiritualité dans une petite dizaine ou lorsqu'on la découvre maintes fois plus à travers un grand nombre de personnes. Est-ce que vous voulez déjà poser la question? Soyez pas timide.
3: Yes, Makasha.
2: L'effort de s'unir avec une grande dizaine ou lorsque je m'unis dans ma dizaine locale, quelle est la différence dans la teinte de cette âme unique? Parce que maintenant, il semble que une grande dizaine a plus d'avantages que ma dizaine locale. Je ne sais pas comment te donner un exemple pour cela, mais imagine que tu prends une loupe et que tu vois des choses qui précédemment t'apparaissaient comme, disons que tu vois un certain point sur une page blanche. C'est juste un point. Tu prends tes lunettes, tu les mets, et tu vois que c'est pas un point, mais c'est quelque chose, peut-être un petit animal, un petit insecte. Et après, tu prends une loupe et tu vois, ah oui, c'est quelque chose, une créature biologique. Elle a des pieds, elle a

0: analyse de, tu peux analyser cet objet. C'est comme cela qu'on étudie le Créateur. À partir du moment où on augmente notre cli, lorsqu'il est révélé dans un cli plus grand, par cela, il est révélé avec une plus grande résolution. Je peux alors étudier les détails, je peux étudier son caractère, son comportement, dans toutes sortes de différentes formes, toutes sortes de formes, pardon. C'est ce que j'obtiens en passant d'une petite dizaine, en passant à une plus grande connexion. C'est pourquoi il est dit que la gloire du roi est dans la multitude du peuple, c'est-à-dire que plus le nombre de gens est grand, plus leur créateur se révèle là d'une façon plus puissante, que ce soit dans les détails et également dans la force. Ça, il ne peut pas être uniquement révélé par une seule force, une petite force. C'est également une force qui n'est pas un complexe faite de différentes qualités qui sont opposées l'une à l'autre. Non, il ne peut pas. Mais plutôt, nous avons besoin d'un cli afin de le découvrir. La lumière, également, elle n'est pas blanche. Si vous commencez à l'étudier, vous verrez que elle est composée de 7 couleurs, et alors on étudie que c'est pas 7, mais c'est des millions de couleurs avec différentes fréquences et toutes les interconnexions entre elles. Donc le fait est que il s'agit de ici de précision du nombre de parties dans lesquelles tu divises ce phénomène. Et un phénomène tel que le Créateur demande et requiert beaucoup de parties. Pour nous, c'est un nombre infini. On apprend ça dans la brisure des récipients qui a eu lieu dans le monde des Nikkudim. Et plus tard, avec le péché de l'arbre de la connaissance et la brisure de l'âme, la brisure de Adam Harishon. Que les parties sont tombées de plus en plus, se sont séparées et se sont désintégrées jusqu'à atteindre un état où nous sommes maintenant dans la génération de la désintégration finale. Et maintenant, nous allons repasser à une ascension graduelle. Quelqu'un d'autre, s'il vous plaît. Soyez pas timide. Quoi, tu penses qu'ils vont te donner un micro?
1: Hello.
0: Bonjour Rav.
2: Et vous?
0: Où est-ce qu'il est?
2: Nimta? Non.
0: Il est ici? Vas-y, demande, je vais le dessiner. Je l'ai également dessiné, je pensais que... ça apparaît comme un processeur dans un ordinateur. Est-ce que c'est similaire à cela? Oui, dans une certaine mesure. Tous les systèmes techniques, technologiques que nous avons dans ce monde, ce qu'on crée ou qu'on découvre, cela existe également dans la spiritualité, ce même système. Chaque système utilise sont une question de force et pas de matière. Il peut s'agir de penser à une certaine machine ou à un certain système ou une certaine invention, mais ce qui n'existe pas dans la spiritualité. De là, nous prenons toutes nos innovations, même si on ne le comprend pas, qu'on n'est pas conscient de cela, mais ça vient uniquement de là. Oui, s'il vous plaît. Bonsoir, Rav.

0: Une demande sur la leçon numéro 3. À partir du moment où on acquiert le don de donner, la qualité du don, qu'est-ce qui se passe avec le désir de recevoir? Est-ce que cela peut servir dans ma vie ordinaire ou est-ce que c'est un autre usage? Nous ne nous séparons pas du désir de recevoir. Nous acquérons le désir de donner, le désir de recevoir reste en nous. Et graduellement, nous atteignons un état où on a un désir de donner très fort. Cela est appelé donner afin de donner. Et plus tard, on éveille ce désir de recevoir et commençons à l'utiliser pour recevoir afin de donner. Donc, notre chemin peut être enfin finalement résumé comme ceci. Disons qu'on est ici, on part de l'état présent à la fin du chemin. Ici, on arrive à Chafet Reset. Ça, c'est la première partie. Et la seconde partie, qui est déjà recevoir afin de donner. C'est une partie où déjà on atteint Chorma, la Torah, atteint le Créateur, réellement. Ici, on acquiert des forces de don. Donc c'est uniquement au degré de don, de Bina. Et ici, on acquiert déjà le degré de Keter. C'est comme ça, de Malchut à Keter. Et ici, c'est le degré de Bina. Une autre.
1: Добрый вечер, учитель. С вашего позволения хочу задать вопрос у меня в этом уроке, в конгрессе в целом.
0: Notre professeur, je voudrais te poser une question à propos de cette leçon. Le second jour, dans la troisième leçon, peut-être, je suppose que c'était la quatrième leçon, je ne me regardais pas, mais autour de moi, et toutes les dizaines, il y a des amis, deux ou trois, qui en un état qui n'est pas qu'il tombe endormi, mais c'est en quelque sorte comme le crépuscule. C'est pas clair qu'il y avait des états de sommeil. Parfois, on arrive à des états où on ne veut pas vraiment se connecter entre nous et c'est ce sommeil qui englobe ce qui existe entre nous. Est-ce que c'est ce dont tu parles ou est-ce que c'était autre chose? Est-ce qu'on peut combattre cela? Nous devons combattre cela. Lutter contre ce sommeil, ce brouillard, cette déconnexion du sujet, bien sûr, il faut combattre cela. Mais avec cela, il faut comprendre que ces choses sont naturelles. Et chaque étudiant fait partie de son époque, et parfois il y a des parties où il est très alerte, vigilant, et parfois il y a des parties où il est très endormi. Et il n'y a rien à faire contre cela, c'est la nature. Il faut comprendre que le Créateur nous arrange de cette façon. Qu'on est dans un état où et lui connaît les calculs et il faut tout faire ce qu'on peut et ce qu'on ne peut pas c'est ses calculs à lui. Je suis pas vraiment très enthousiaste quand je vois mes étudiants dormir mais lorsque je donne un cours à mon endroit habituel, avenue Baruch, et de 400 personnes qui sont devant moi dans la leçon, 100 ou 150 sont constamment déconnectés, et d'une certaine façon, plus ou moins. Et ils changent, parfois c'est eux, parfois c'est d'autres. Et c'est pas si important pour moi, parce que la personne a investi, il est venu, il est fatigué, il comprend ou il ne comprend pas, chacun dans sa propre humeur, et avec différents ressentis, différents états à la maison, au travail, etc., etc., différents matériels. Une personne aime apprendre la structure des mondes, et l'autre se soucie de la structure de l'âme, ce qui se passe avec cela, etc., et ainsi de suite. Il est écrit à ce sujet que il faut enseigner les gens selon leur tendance naturelle. Enseigner un enfant selon ses propres voies. Et par conséquent, je ne combats pas ça. L'important, c'est que la personne s'assoie ici, essaye une partie, la leçon est connectée, l'autre pas. C'est le créateur qui arrange ces choses. Je dois juste présenter, desservir la sagesse comme une personne dans un restaurant, et être aussi proche de lui autant que possible.
2: Salve.
0: Que possible, pardon.
2: Sainte, non.
0: Bonsoir, Rav. Bonjour, les amis. Je suis Vladimir du groupe tchécoslovaque. Merci de cette opportunité de pouvoir poser une question. La question est la seconde partie de la leçon que tu termines beaucoup avant de comment correctement demander au Créateur de corriger les choses. La question est, Rav, s'il te plaît, partage avec nous ta prière personnelle, ta requête personnelle au Créateur pour notre succès, pour le succès du Kli de Bnei Baruch. Quelle est ta prière pour qu'on puisse demander cela? Tu peux demander
3: Aval.
0: Tout ce que tu veux, c'est pas le timide qui apprend. Mais finalement, uniquement la prière aide ici, uniquement la requête. Lorsque la personne élève sa requête de son cœur au Créateur et que le Créateur est caché là au centre de la dizaine, si tu peux imaginer ta dizaine, et que eux sont d'une certaine façon connectés, imagine que là, à l'intérieur, il y a le Créateur, et il est celui vers qui tu dois te tourner.
3: Car en fait,
0: et c'est comme ça que ça fonctionne. C'est tout le secret. En dehors de cela, être un assistant tenace. Et sinon, être prêt à tout abandonner. C'est comme ça. En fait, le chemin est très court. Il se peut que ce soit 5 ou 10, 35 ans, peu importe. Mais cela peut t'amener à un résultat. Et ta dizaine, dans ta dizaine, autant que tu peux apprendre. Et, ok, Ensuite, tu as une autre portion. Mais il ne faut pas partir dans aucune circonstance. Mais uniquement la prière que tu as arrangée correctement avec les amis, dans la dizaine, envers le Créateur qui est au centre de la dizaine. Pourquoi prier? Pourquoi espérer atteindre toutes ces choses qui doivent être analysées d'une façon saine et sobre, claire? Et alors, ne vous mentez pas à vous-même, ne vous égarez pas, soyez direct à ce sujet. C'est tout. Merci. Le travail dans la grande dizaine, ça semble nous éloigner de la dizaine locale. Alors comment est-ce qu'on peut trouver un compromis entre les deux? Ne pas fuir le travail dans la dizaine locale afin de faire un travail plus général dans une dizaine plus grande, la dizaine mondiale. Tu as raison. Si je voyais sans mes lunettes, j'ai une dioptrie 1 ou que je dois passer une dioptrie 10, je suis obligé d'enlever celle que j'ai sur les yeux. C'est la même chose en tout. Disons que dans l'ordinateur, tu augmentes la police, tu auras une différente perception. Donc il ne faut pas avoir peur. Il ne faut pas avoir peur de quitter la première forme, la forme précédente, et être dans l'état précédent, mais avec une meilleure résolution, une plus grande résolution. Tu as augmenté en fait l'état précédent en fois 10, fois 100. Mais tu dois faire cela dans la même dizaine ensemble avec cette dizaine. Et tu dois être intégré dans une plus grande dizaine, un plus grand groupe qui est, disons, le groupe européen. On est inclus ici avec de nombreuses idées, opinions, désirs, pensées. Tu retournes à la maison et tu ressens que cela ne t'a pas influencé, mais que tu as quand même une perception différente, et que ça a changé grandement. Parce que tu t'es intégré avec de plus grands manques, un manque plus grand, et que cela appartient à ton âme. Et cela influence ton avancement?
2: Salve Rav.
0: Dans les leçons précédentes, on a parlé du Ravash et on a lu que, en fait, on dirait que tout est très simple finalement. Et en suivant les règles du Ravash, on se réunit, il n'y aurait pas de problème en Europe. Et pourquoi est-ce que c'est si difficile de s'annuler devant les autres et uniquement voir les mérites, les vertus des amis? Notre ego ne nous laisse pas sortir de nous-mêmes. Il ne nous laisse pas. Il nous retient à l'intérieur de lui-même. Qu'est-ce qu'on peut y faire? Imagine de plus en plus que tout ce que tu vois, c'est ton âme. C'est vraiment très difficile. Comment se peut-il que dans le monde, disons que je regarde les nouvelles, les infos, à la télé. Je regarde les infos à 9h du soir. elles donnent, elles font une enquête en, mondiale. Quel type de choses, quelles horreurs, comment les gens s'entretuent, pourquoi ils se tuent pour de telles bêtises, et combien de problèmes se créent les uns les autres. Et, mais que tout cela, et mon âme, c'est un théâtre, et que plutôt que des gens, imagine des forces. Pas des gens, mais des forces. Et que toutes ces forces sont dans ton âme. Et tu dois y amener, leur amener la lumière qui réforme. Et alors, d'une telle façon, elles seront toutes connectées d'une très belle façon. Et ensuite, ces forces révéleront le Créateur, et pour toi, ce sera la fin de ta correction. Cela paraît comme un rêve impossible, mais en fait, c'est vraiment très proche. Nous le faisons. Il faut juste imaginer, se décrire cet état, mais cet état qui est corrigé, par la lumière supérieure. Et dans la mesure où on veut qu'il soit corrigé, cela sera corrigé, comme on l'apprend, comme on l'a appris ce matin. Le Créateur veut juste que nous le voulions, et lui, il le fera. Rav, nous sommes venus ici afin de nous connecter. On a fait une préparation pour connecter l'Europe. J'ai vraiment été très impressionné par cette leçon, mais je ne ressens pas comment cela influence les amis de l'Europe. De quoi manquons-nous aujourd'hui afin de réaliser cela demain ou... Le chemin vers la correction comprend deux étapes. C'est deux chemins. C'est appelé le chemin des souffrances et le chemin de la lumière. Nous avançons avec les deux chemins, les deux voies. Et si on attire la lumière de plus en plus et qu'on avance de plus en plus avec elle vers de plus en plus de dons, d'une connexion de plus en plus grande, cela avance bien, on avance. Mais si nous ne maintenons pas le plan de la création et ce que le but de la création nous demande, alors il nous repousse vers des souffrances, c'est-à-dire des coups. Et alors, on court la tête en avant pour fuir les coups. Et parfois, nous restons sur place et on pense, attends, c'est pas d'avancer par les coups, mais c'est avançons plutôt en utilisant la lumière qui nous tire vers la correction. Et alors, tu changes de moyen, plutôt que des souffrances qui nous poussent par derrière, on est attiré par, plutôt que les souffrances qui nous poussent de derrière, on est attiré par la lumière qui nous tire de devant. Mais il est certain que nous atteindrons la correction en utilisant les deux. Mais la même chose avec l'Europe, le climat européen. L'Europe est dans l'état le plus dangereux qui soit dans le monde. C'est comme la Babylone des temps modernes. Elle a déjà commencé la correction. C'est pourquoi notre congrès très spécial. Et que cela est la première réunion des représentants de tous les pays européens, les nations européennes, qui parlent de la connexion entre eux afin de créer un cli qui inclut toute l'Europe. Toute l'Europe. ce qui est quelque chose de, d'extrêmement spécial. Ce kli a été brisé, divisé, éparpillé des jours de l'ancienne Babylone. La Babylone antique, il y a au moins 3000 ans, même plus que 3000
3: ans.
0: C'est pourquoi nous devons voir l'état dans lequel on est comme quelque chose de spécial. Les gens sont venus de toutes les régions du continent et ils doivent penser comment s'unir, comment se connecter afin de amener cela, provoquer cela pour toute l'humanité, amener une nouvelle ère, une ère de correction. Le Bala Sulam écrit que nous sommes dans la génération du Messie. Le Messie, c'est le Meshia, c'est la force qui nous tire du désir de recevoir vers le désir de donner. Et nous sommes en cela. Nous en sommes là, on voit comment le monde rentre dans une crise de plus en plus profonde. Donc il s'avère que nous n'avons pas le choix. On a été choisi pour cela, il faut le faire. On essaie de le faire. Et vous voyez comment le monde, vous verrez comment le monde va bientôt découvrir que maintenant ils sont dans un état de désespoir. Ils sont déjà maintenant dans un état de désespoir, mais disons que alors ils essaient maintenant d'essayer de peut-être continuer en couvrant les choses, etc. Mais ils ne pourront pas. Encore quelques années, vous verrez que cette situation nous obligera à chercher un salut. Toutes sortes de problèmes, écologie, économique, tout. Qu'est-ce qui peut nous aider? Rien. Plutôt que d'essayer de changer quelque chose autour de nous, il faut qu'on change l'homme lui-même. C'est tout. On a suffisamment fait on a couru après notre queue tellement que, mais on ne s'est pas encore adressé à nous-mêmes et rien ne nous reste à faire que de corriger l'homme. Et la méthode est ici, on apprend, on peut organiser les études, les explications, tout. Tu vois combien les Européens et le monde entier entendront parler de ce que nous savons.
1: Rav,
0: peut-être tu peux expliquer un petit peu plus ce qui se passe avec nous maintenant dans ce processus. Par exemple, hier, on a eu vraiment une yeshiva d'Averim très très forte. Et il y avait beaucoup de joie. Pour être honnête, c'était comme presque comme cela était nécessaire d'être exprimé. Il y avait vraiment beaucoup de pression pour juste faire sortir cette joie. C'était, je pense, complètement nouveau. Et aujourd'hui, j'aimerais dire qu'il y a, je dirais presque qu'il y a une descente, ou mais peut-être un peu de par rapport à ce qu'a demandé l'ami à propos du sommeil, mais qu'on est un petit peu comme boueux, qu'on doit sortir de la boue. Et toi également, dans la leçon, tu as demandé aux musiciens de nous élever, de nous donner des forces. Donc peut-être tu peux parler un petit peu plus de ce que, pour qu'on puisse ouvrir mieux les yeux, de ce qui se passe avec nous ici. Et également, ce que j'aimerais savoir, c'est s'il y a un moment pour une attaque ici. Est-ce qu'on peut faire quelque chose de vraiment pour être plus actif dans ce processus et pas simplement en fait, toi tu fais, on pose une question et toi tu rentres dans la question. Bon, soyons peut-être plus proactifs.
3: Zaken,
0: regarde, je suis déjà vieux. Sur Vieum. J'ai appris beaucoup.
3: Toutes
0: ces choses de montée, descente, changement, c'était vraiment une surprise pour moi. Que tu ne peux pas garantir quoi que ce soit. Parce que vous êtes dans les mains du supérieur, et là, je suis désolé, il n'y a plus de traduction. Il s'agit uniquement de comment amener la fin de la correction dès que possible. Et c'est pourquoi c'est ce qu'on appelle la lumière supérieure par rapport à l'âme générale. La lumière brille sur elle et directement il y a un nouveau calcul. C'est comme avec un ordinateur. C'est pourquoi d'un moment à l'autre, la situation peut changer d'une extrémité à l'autre. Cependant, toujours, cela est selon la règle que vous êtes toujours élevé dans la sainteté et pas abaissé dans la sainteté. Tout est toujours dirigé vers la fin de la correction. C'est tout. Donc, vous pouvez pleurer, vous pouvez être heureux, peut-être vous venez à la leçon et vous savez, vous comprenez, vous ressentez et vous êtes plein de force. Peut-être vous asseyez complètement sans force en maudissant le monde entier. Ce sont des états qu'on doit traverser et il faut apprendre d'eux. Comment, néanmoins, dans chaque état qu'on reçoit, bien sûr, on reçoit ça des cieux, du Créateur, et comment est-ce qu'on peut, en chaque état, en se connectant au groupe, se connecter avec le Créateur qui est dans le groupe, de la façon la plus étroite qui soit. C'est tout, il n'y a rien d'autre à faire. Et c'est pourquoi je ne me soucie pas de l'état qu'il me donne des cieux. C'est pas important pour moi. Ce qui est important pour moi, c'est uniquement une seule chose. Comment puis-je en réaliser cette situation de la meilleure des manières?
2: Comment on baisse le son? Donc, qu'est-ce qui se passe avec la prière quand je demande avec les amis? Comment est-ce que je peux rendre ma prière plus précise avec toutes les différentes parties à partir de cette nouvelle perspective? Je ne pense pas que c'est utile pour nous de nous engager dans cela. Si nous pouvons prier pour les amis, fais-le à l'intérieur de la dizaine. Ne commence pas à prendre les problèmes de la dizaine et une bouteille, s'il te plaît. Et de cette façon, ça va rendre confus tous les amis. Nous n'avons pas besoin de faire cela. Si je t'ai bien compris, je pose la question à propos de la prière. Comment est-ce que je peux rendre ma prière plus précise, plus effective? Parce que lorsque je prie pour ma dizaine, c'est ce point. Et maintenant, si je vais à l'intérieur et où je vois tous les points, comment est-ce que ma prière peut être plus précise? Oui, mais tu ne devrais pas étendre tes problèmes spécifiques dans la dizaine plus grande. Non, tu dois seulement aller par rapport à la connexion. Tu agis seulement par rapport à la connexion. Tu n'amènes pas ton manque et tu pries pour eux. Mais plutôt, tu veux atteindre une connexion plus grande. Peut-être que les femmes veulent poser une question.
3: Non, non.
4: Rab, la qualità di d'azione la realizza il singolo o la decina?
2: La qualité du don, est-ce qu'elle est tenue par un individu ou par la dizaine? Chacun dans la dizaine, autant qu'il est capable de se connecter avec la dizaine, alors il peut réussir. La dizaine existe dans une forme correcte. Cependant, aucun des membres de la dizaine ne l'atteint. Celui qui aspire à cet état corrigé, là où tout le monde est connecté et il veut être inclus là-bas, il veut garder cet état, il atteint et il peut l'utiliser. La spiritualité est construite d'une telle façon que toute personne peut l'utiliser dans la mesure où il est connecté avec la spiritualité, c'est tout. Même maintenant, tous les états existent, incluant la fin de la correction, tout. Utilise tout, c'est à ta disposition. Entre dans cette réalité supérieure. Entre, elle existe. C'est-à-dire, tout dépend de la personne qui atteint.
5: Shalom Rav.
2: Bonjour Rav. Bonjour Rav. Je suis de l'Angleterre, mais je vais poser la question en hébreu. Nous avons eu un état dans la leçon précédente. Nous avons commencé à danser, chanter, danser. Et dans la leçon précédente, nous chantons, nous dansons. Et je me suis retrouvé à chanter, danser en regardant tout le monde et je me sentais bien. Et je ne me suis pas souvenu de demander à ce moment. Et je ne sais pas si mes chers amis se sont souvenus de demander, mais soudainement je me suis souvenu que je dois demander. Et alors tu as demandé qui veut continuer à danser et qui veut continuer la leçon. Et je me suis demandé, est-ce que nous avons besoin de ces chants et danses afin d'être intégrés? C'est comme si nous nous reposions sur le chemin parce que nous ne sommes pas capables de pousser en avant. Rav, nous avons besoin de tous les différents états. Nous avons besoin de les ressentir, de les comprendre et faire un récapitulatif d'entre eux afin d'avoir, nous devons avoir le bon récapitulatif. Et quand je passe par toutes sortes de différents états, plus tard, ils disparaissent et ils reviennent. Je dois les accepter. Et le fait que je ressens cela, que je vois ça des cieux, le Créateur ouvre pour moi toutes sortes de formes différentes et je dois savoir ce que je fais. Disons, maintenant, et je suis opposé à quelques centaines de personnes qui sont en Europe et je parle avec eux et ils veulent quelque chose de moi et ce n'est pas juste une image, c'est comme cela que le Créateur me présente la réalité et je dois répondre à cette réalité d'une façon qui est proche de la bonne réponse. C'est comme cela que nous devons regarder la réalité. Donc, quand tu dis, je sautais, je dansais, non, oui, non. Tout dépend de la situation. Essaye cependant d'adhérer toujours à la dizaine et au Créateur à l'intérieur de la dizaine, autant que possible. Alors, tu n'auras jamais faux. Il n'y a pas de recommandation qui soit plus concrète que cela. Actualiser la situation de la façon la meilleure possible. Comment est-ce que nous pouvons nous aider les uns les autres? Comment nous pouvons faire que cela fonctionne? Que pouvons-nous vraiment faire? Où nous ne pouvons rien faire. Je me souviens que il y a plusieurs années, à Rome, il y avait un État et il y a un ami qui a élevé l'État. Les amis ont élevé vraiment les États où ils se trouvaient. Et tu as dit, si vous travaillez de cette façon, vous avancerez très rapidement. Donc, que pouvons-nous faire maintenant? Ce que vous pouvez faire maintenant, essayez de vous connecter autant que possible ensemble et voir dans cette connexion, dans le centre de cette connexion. Là-bas se trouve votre âme commune et travaillez seulement à cela. Parce que le corps, il meurt, si pas aujourd'hui, demain. Et plus tard, vous allez voir ce qu'est le corps si vous commencez à prendre soin de l'âme. Est-ce qu'il existe vraiment? Est-ce qu'il a même une signification, etc.? Nous devons penser seulement à cela. Comment est-ce que nous nous connectons entre nous, entre les âmes? Parce que nos désirs, si nous les mettons ensemble, ils nous donnent précisément la sensation de l'âme, qui est le champ spirituel dans lequel le Créateur existe. Et de cette façon, nous entrerons dans la vie spirituelle. Il n'y a pas beaucoup de mots à dire sur cela.
3: Voilà.
2: Suivant. Essayons un peu plus. Mais sérieusement, si je ressens que vous commencez à vous calmer dans toutes sortes de questions, alors je vais juste arrêter. Rav, nous sommes dans un rêve. Je ressens comme si ce sont des parties de moi, comme dans un rêve. C'est comme si tout va finir si je me corrige. Je ressens que, je ne sais pas, qu'est-ce que je ressens? Qu'est-ce que ça veut dire que j'ai cette sensation? C'est exactement de cela dont je parle. C'est le genre de réponse auquel je ne peux pas répondre parce qu'une personne n'a pas assez d'informations. Tu dois étudier un peu plus. Dans la sagesse de la Kabbale, nous avons une règle très simple. Les gens peuvent poser des questions qui ont à voir, disons, avec la sixième, mais ils ne sont pas encore en CP. C'est pourquoi ils doivent se retenir et étudier pendant quelques années, rassembler plus et plus d'informations. Alors, tu seras capable de demander. Ce que tu demandes maintenant, c'est impossible d'effectuer une telle question parce que tu ressens un manque, mais ce manque, tu ne le comprends pas encore, donc je ne peux pas te répondre. Passons aux femmes. Si vous voulez demander. C'est tout? Vous ne voulez pas poser de questions? Bonjour, cher Rav, c'est écrit que l'aspiration au manque vient quand tu baisses le goût dans la réception propre, mais les goûts résistent. Comment l'intégration, l'incorporation, nous pouvons arriver à la voûte dans le but d'exploiter la voûte et d'arriver à une requête commune? seulement au travers de la connexion. Bien que pour une femme ce soit différent que pour un homme, c'est beaucoup plus difficile. Chaque femme est un monde d'elle-même. Elle n'a pas besoin de connexion avec sa copine, avec les autres femmes. Elle n'a pas cela. Un homme a besoin de cela, il veut cela. Pour lui, le groupe, la société, les amis, dans chaque chose, dans chaque mot, tu as cela. Mais une femme n'a pas besoin de tout cela. Elle est faite elle-même et elle ne tolère pas généralement les autres femmes à ses côtés. C'est la nature. Maintenant, nous parlons du fait que nous devons aller au-dessus de la nature. Et ici, il y a une question. Le Créateur révèle à une femme une psychologie intérieure spirituelle qui est plus grande, plus ouverte, plus révélée relative aux hommes. L'homme joue à l'intérieur comme un petit enfant, comme s'il jouait au ballon, tout genre de connexion, n'est-ce pas? L'amitié, une femme ne connaît pas. Donc elle a donc une plus grande révélation du désir. C'est-à-dire un homme dans le but d'atteindre ce même désir de recevoir, où il n'a besoin de rien, où il ne veut rien, et le monde entier, d'une façon de se référer au monde d'une façon sérieuse comme cela, il aura passé par beaucoup d'étapes. Mais peu importe ce qu'il en est, une femme aussi doit avoir la connexion. Et ici, il n'y a pas de possibilité d'avoir une remise ici, mais plutôt les mêmes étapes que les kabbalistes écrivent. Les femmes doivent les étudier et essayer de les mettre en application autant qu'elles peuvent. Ce n'est pas qu'elles doivent le faire jusqu'au dernier détail. Non, ça, c'est pour les hommes. Mais en tout et pour tout, elles doivent essayer de passer par cela. S'il vous plaît. Grave, dans le premier passage de la leçon, il dit que le Créateur apparaît à une personne et il doit s'exercer. Il va être récompensé avec la foi. Cela semble comme une prophétie, quelque chose que tu gagnes. C'est le résultat de la joie ou du travail. Comment est-ce que nous faisons le choix ici? Comment est-ce que cela est important dans le processus? La nécessité d'être chesed. Qu'est-ce que tu veux dire? Qu'est-ce que vous avez dit dans la traduction? D'être dans la grâce, chesed. Chesed. Au milieu. Comme tu es miséricordieux, ainsi suis-je miséricordieux. Si tu es récompensé avec la foi, je ne te demande pas ce que c'est. Mais le mot en lui-même, c'était « chesed ». Donc, quel est miséricordieux. Donc, quelle est la question, en bref? La question est, est-ce que la foi, c'est un choix? C'est difficile pour moi de l'entendre. Allez-y.
5: И тогда Так вера – это выбор, то, что я должна выбрать в самом начале, или это то, что я должна заработать путем каких-то последовательных действий?
2: Bien sûr, nous devons travailler dur dans le but d'atteindre la foi. Je n'ai rien d'autre à dire. Bien sûr, je dois choisir la foi pour l'atteindre, le degré de Bina. Je n'ai rien d'autre à dire. Cette étape doit être claire.
5: Раф, на предыдущем уроке мы говорили о необходимости отменяться перед товарищами.
2: Раф, dans la leçon précédente, tu as parlé de la nécessité de s'annuler devant les amis, de s'annuler devant la dizaine, de s'annuler devant le groupe, de s'annuler devant tout le kliolami. Je comprends que cette annulation devant le kliolami est simple parce que tu ressens la force qui travaille. S'annuler devant la dizaine parce que c'est ton travail quotidien. Mais le Créateur nous donne des exercices à chaque degré. Et tu commences à ressentir que quelqu'un, ton ami, ton ami femme, qu'elle perd la grandeur devant laquelle tu peux t'annuler. Et donc, comment est-ce que tu continues durant cet état? Comment continuer à voir que ton amie est grande et que tu dois t'annuler devant elle? Parce que c'est la sensation que tu te trouves au milieu d'un tremblement de terre et ton ami devient plus bas que toi. Et après ce choc, tremblement de terre s'étend à tout le kliolami et tu commences à voir que l'ami se trouve dans le même état que toi. Donc comment continuer à s'attacher à la grandeur de l'ami? Parce que c'est plus difficile de s'annuler devant l'ami que le kliolami. Beaucoup de mots. Vraiment. Je comprends ce que tu dis, mais pourquoi tellement de philosophie? C'est ça que je ne comprends pas. L'ami devient plus petit. Comment est-ce que tu le rends plus grand en respect du cli général en respect du cli olami? Je n'ai pas compris cela. Est-ce que tu peux dire quelque chose en une seule phrase? Et je demande cela à toutes les femmes, spécialement les femmes. Regardez comment les hommes demandent. Une phrase claire, c'est tout. Vas-y. Je ne sais pas quoi répondre. Comment est-ce que je dois m'annuler devant mon ami quand je ne vois pas sa grandeur? Rav, c'est tout le travail. Je ne le vois pas grand et je dois le voir comme le plus grand de la génération. C'est ça notre travail. Je dois faire toutes sortes de calculs, toutes sortes de jeux, essayer de parler avec les autres pour qu'ils me parlent de la grandeur de cet ami, etc. Je dois, parce que dans la dizaine, chacun, tout le monde est comme moi. Comment est-ce que chacun peut effacer les autres, peut ne pas effacer les autres seulement en parlant de la grandeur des amis? Mais il n'y a pas de grandeur. Je construis cet ami. Je construis cela spécifiquement au-dessus du zéro que je ressens pour l'ami. Donc, allez-y, quelqu'un d'autre? Bonjour, cher Rav. J'ai une question. Comment est-ce que les obstacles dans le monde corporel peuvent devenir une aide dans le monde spirituel? Quand je prends tous les obstacles, je les connecte avec tout le Créateur, et avec tous ces obstacles, je vais le bénir et réaliser qu'il m'envoie tout cela pour que je puisse découvrir sa grandeur, pour que je puisse découvrir qu'il prend son traitement par rapport à moi. Et ça, c'est tout notre travail. Quelqu'un d'autre?
5: J'ai une question pour une amie qui est la suivante.
2: Rav, j'ai une question.
5: Pendant le congrès, j'étais assise avec une dizaine avec laquelle je me suis sentie très proche et très vite, en très peu de temps. Et en fait, je voulais juste savoir qu'est-ce que vous pouvez me penser, comment je vais travailler avec cette dizaine quand je vais rentrer dans mon pays.
2: C'est-à-dire que je suis maintenant dans une dizaine, spécifiquement, ici, durant le congrès. Comment est-ce que je retourne à ma dizaine après le congrès? Tu retournes, tu repars dans ta dizaine et c'est tout. Que tu les acceptes, tu les reçois, qui sont grands, qui sont une partie de mon âme, vraiment mon âme. Et je dois premièrement m'intégrer en eux et alors plus tard dans tout le cli Olami.
5: Je pourrais continuer avec cette dizaine. Comment pourrais-je travailler? Est-ce qu'il y a
3: quelque chose de
5: particulier ou qu'est-ce que
3: tu veux me
5: conseiller?
2: Avec chaque dizaine que je rencontre, avec laquelle je m'intègre, et par rapport à mon âme, et en fait il n'y a pas de différence parce que en tout et pour tout, toutes les dizaines ensemble sont mon âme. Donc une fois c'est révélé de cette façon, une autre fois c'est révélé d'une autre façon, mais le monde entier c'est mon âme. Voilà. Suivant. Comment est-ce que nous interagissons avec le cli plus grand? Répétez, s'il vous plaît. Comment est-ce que nous interagissons avec le cri, un cli plus grand, avec le cli Olami? Comment est-ce que nous interagissons avec eux? Comment est-ce que nous nous intégrons avec le cli européen et ensuite avec le cli mondial au jour le jour? C'est une question très actuelle. Nous devons construire un système de relations extérieures, physiques et intérieures, un système intérieur de relations entre les dizaines, entre les systèmes de diffusion et d'études, et où nous nous inquiétons les uns pour les autres. Cela doit être organisé d'une telle façon que cela va nous faciliter le travail spirituel et ne pas nous mélanger, nous rendre confus. Donc nous devons penser à cela. Je ne sais pas si en Europe il y a un centre spirituel d'Ibnei Baruch. Il y a beaucoup de personnes individuelles qui font tout genre de travaux. Ils organisent toutes choses pour nous, mais comment est-ce que nous construisons le centre spirituel de l'Europe? Où se trouve, disons, cette dizaine, je ne sais pas combien de personnes, hommes, femmes, qui vont être connectés entre eux d'une façon régulière et qui vont essayer d'être la connexion, le connecteur entre chacun. Ça, je ne sais pas. Vous devez prendre soin de cela. L'Europe, c'est vous. Pensez à cela. Parlez de cela. Allez-y. Pourquoi, lorsque je commence à prier pour les autres, l'ego saute? Et alors, tu as des sensations de honte, des sensations de désespoir. qu'est-ce qui se passe à l'intérieur de moi? Pourquoi est-ce que nous avons besoin de la sensation de honte? Nous avons toutes les sensations du Créateur qui nous amènent pour le but de la correction. Nous devons nous élever au-dessus de ces sensations de honte. Toujours. Elle nous accompagne toujours.

0: honte et autres. Le Créateur les envoie exprès et je dois les accepter avec amour. Donc allez-y.
1: Schildern von diesem Kongress bis heute. Ich war in drei verschiedenen Workshop-Gruppen.
0: J'aimerais décrire quelque chose du congrès. J'étais dans trois dizaines différentes. Hébreu, russe, allemand. Et j'ai trouvé une grande différence par rapport aux autres congrès. Les gens vraiment se battent pour chaque mot. Ils cherchent vraiment. Chacun essaye, mais de faire un grand effort. J'ai senti que c'était une chose importante à dire. Et pour moi, c'est ça la prière. Et c'est le travail que nous faisons ici. Et ces trois groupes dont j'ai fait l'expérience, j'imagine que aussi dans les autres groupes, il y a le même travail. C'était vraiment important à dire. Je suis d'accord avec toi à 100%. La première femme avec qui je suis d'accord à 100%.
2: Hello.
0: Bonjour. C'est mon premier congrès et j'étudie avec Cabio. Mais avant de venir au congrès, j'avais la sensation qu'il y a une urgence d'aider l'Europe, de construire le CLI européen. J'ai ma dizaine dans Cabio et j'ai aussi ma dizaine en Hollande, et donc ça me donne une certaine confusion. Est-ce que je peux aller dans le CLI hollandais ou bien est-ce que je dois rester dans ma dizaine de Cabio? Je suis un peu confuse ces derniers temps.
2: Je n'ai pas bien compris.
0: Pourquoi est-ce que cela te rend confuse? Tu as une dizaine ici et une autre dizaine quelque part d'autre? Je ne comprends pas. Je suis venu au congrès avec quelques de mes étudiants en tant qu'une dizaine. Et nous avons fait ce voyage et je les ai pris comme ma dizaine. Maintenant, dans 2 jours, je rentre à la maison et je suis inclus là-bas dans mon autre dizaine. Plus tard, ou bien une fois par jour, ou parfois plus, je me connecte avec une autre dizaine au travers d'Internet, n'est-ce pas? Donc une autre dizaine. Et je suis inclus avec ceci et cela. Et je m'annule par rapport à ces personnes. Pourquoi pas? C'est mon CLI. Juste comme nous avons lu, il y a seulement une seule âme dans le monde. Donc nous prenons une certaine dizaine, celle-ci ou celle-ci ou celle-là. Ce n'est pas une chose sainte. Tu peux être dans plusieurs à la fois, excepté que tu ne devrais pas mépriser une dizaine parce que tu es dans une autre dizaine. Pour moi, ça ne me perturbe pas. Donc ce n'est pas mauvais. Tu devrais être inclus avec ta dizaine qui est ici. Je pense que tout le monde est comme cela. Tu vas rentrer à la maison et ensuite tu seras inclus aussi dans cette dizaine. Porte-toi bien. Et chronotes, elles sont très importantes.

0: Ces principes sont très importants. Nous sommes de Bulgarie et nous avons une question. C'est notre dernière leçon. Si tu es dans une dizaine, est-ce que cela signifie que tu sors de toi-même? Si je me trouve dans une dizaine, si je suis dans une dizaine, j'essaye de sortir de moi-même et de m'intégrer à, en eux comme si mon, le je, le moi n'était pas présent. Zéro. Je m'annule complètement. C'est tout. C'est comme... C'est comme mettre un morceau de sucre dans une tasse de thé. Le morceau de sucre se fond. C'est comme cela que j'entre, je pénètre dans la dizaine. S'il vous plaît. Bonjour Rav. Bonjour Rav, ma question est... L'état du Messie, est-ce que c'est le début de la correction? Quand nous allons atteindre cet état du Messie, est-ce que cela sera permanent? Ou alors nous allons avoir une montée, une descente dans cet état? L'état du Messie, c'est une période de temps. Où chacun commence à être attiré vers la fin de la correction. Et chacun est attiré. C'est le temps où nous nous trouvons. Certains sont attirés directement, comme si quelque chose nous tirait vers cela. Et il y en a d'autres qui reçoivent certains qui sont poussés par derrière, par les souffrances. Meshiach, du fait de tirer, c'est une force qui pousse toute l'humanité, qui attire toute l'humanité. Et c'est pourquoi c'est appelé Meshiach, Messie. Quand nous finissons la correction, cette force va arrêter d'exister. Simplement, et bien sûr, il n'y aura plus de... monter et de descendre, tout sera un état constant pour toujours. C'est fatigant, non? Merci beaucoup. Il n'y a plus de questions pour les femmes? Bonjour Rav, bonjour de Bulgarie, dans le but d'atteindre la connexion dans la dizaine, est-ce que nous devons nous connecter avec une plus grande dizaine, avec le monde? Oui, aussi maintenant. Il pose la question, chacun pose la question, et j'essaie de me connecter avec eux. Et pas juste de vous répondre, mais j'essaie de me connecter avec les gens qui posent les questions. Tu peux arriver à beaucoup de connexions. Et tout cela, c'est... Tout cela, je corrige mon âme. C'est pourquoi c'est recommandé de vraiment participer, de vraiment s'intégrer avec toute personne qui pose une question à propos de la correction. Une autre question? La question encore. Est-ce que nous devons atteindre une correction pleine dans notre dizaine dans le but d'atteindre la connexion dans le cli général? Oui, et avec cela, certainement, tu vas ressentir le besoin d'être dans une plus grande dizaine et de ne plus être satisfaite avec ta dizaine personnelle, parce que le clé de chaque dizaine, toute l'humanité, ton clé c'est toute l'humanité, jusqu'à ce que toute l'humanité soit corrigée comme une seule dizaine. Il n'y aura pas de correction. S'il vous plaît. Rav, durant la leçon, nous essayons de nous unir avec différentes dizaines. C'est difficile. Nous allons avec le langage. Et après chaque leçon, nous faisons la connexion et nous avons une dizaine locale. Et nous sentons que ce n'est pas assez. Que pouvons-nous faire de plus? Qu'est-ce qui n'est pas suffisant? Que pouvons-nous faire de plus pour rendre cette unité forte? Nous devons nous connecter avec tout le monde. Nous devons nous connecter avec chacun. Regardez cela avec amour. De les voir tous comme une partie de l'âme. Ça n'a pas d'importance si tu veux, tu ne veux pas. Nous faisons tous partie d'une seule âme, toute l'humanité, spécialement nous, qui avons une étincelle. Nous sommes déjà connectés. Nous sommes déjà sur une ligne droite, connectés au but. Et l'humanité ne l'est pas encore. Dans la mesure où nous nous connectons entre nous et marchons vers ce but, l'humanité va aussi se sentir connectée vers cela. C'est comme cela que nous devons nous diriger.
1: На прошлом уроке вы задали вопрос для семинара, в чем разница, когда я беру себя перед одним товарищем,
0: Là, dans une leçon précédente, tu as posé la question, quelle est la différence entre s'annuler devant un ami et s'annuler devant la dizaine, et nous n'avons pas été capable de répondre, d'avoir une opinion commune. Quelle est la différence? Dans la leçon précédente, Chop demandait quelle est la différence entre l'annulation devant un seul ami et l'annulation devant la dizaine. Donc, quelle est la différence dans l'annulation? La différence est devant s'annuler devant un seul ami et devant le fait de s'annuler devant toute la dizaine ou toute l'humanité. C'est une différence de qualité dans mon travail spirituel. Quelle est la différence entre une personne qui connaît un peu et une personne qui connaît de plus en plus le nombre de détails qu'il peut prendre en considération dans le but de calculer quelque chose? Et cela, c'est écrit qu'une personne peut voir le futur parce que je sais ce qui va arriver de la situation, parce que j'ai beaucoup de détails dans mes mains. Et donc, plus je connecte tous ces détails vers le but, plus je peux voir. Merci. C'est tout? Oui. C'est tout?
1: Bu kuvvetler nelerdir? Nasıl tasvir ederim? Ve bunları nasıl düzene sokarım? Here. Dear great Rav,
0: cher Rav, à la place de ces personnes, tout se trouve à l'intérieur de nous. Dans ce cas, tout est un théâtre et je veux seulement demander quelles sont ces forces et comment est-ce que je peux organiser ces forces à l'intérieur de moi. Nous ne pouvons pas organiser les forces à l'intérieur de nous. Nous ne pouvons rien faire excepté aspirer au Créateur et il organise toutes choses suivant notre travail, suivant notre unité. Et c'est lui qui arrange toutes les forces. Il les arrange depuis le début. Le Créateur a créé toutes les situations dans lesquelles nous nous trouvons, personnel, général. Il fait tous les calculs. Tous les calculs sont à lui. Si nous voulons que les choses changent pour le bénéfice de notre cohésion, nous devons simplement nous connecter entre nous et nous connecter à lui. C'est tout. Je dois me connecter à la dizaine. Et dans la dizaine vers le Créateur qui se trouve dans son centre. Et si je le fais, et j'ai une autre façon, une autre opportunité de me connecter, je peux aussi me connecter là-bas, mais c'est quelque chose que nous devons apprendre. Comment être connecté à ma dizaine pour que, avec cela, me connecter avec une plus grande dizaine, dans une résolution plus grande, mais seulement dans la résolution entre nous. Nous pouvons avoir une plus grande connexion. Nous pouvons changer notre destinée et toutes les forces qui descendent sur nous. Seulement cela. Et le reste, tu vois ce que l'humanité fait. Et chacun veut changer sa réalité. Rien ne sortira de cela. Rien ne sort de cela, c'est clair.
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0: Nous avons entendu que tout est notre âme et nous voulons continuer à chercher ce contact intérieur avec la lumière supérieure dans les correctes connexions entre nous. Et maintenant, quand le Rav a parlé dans la leçon, je me suis souvenu d'une telle image que quand on était enfant, on jouait avec une, on avait une loupe et on essayait de, avec le soleil, d'allumer un morceau de bois dans les champs. Et je pensais, nous aussi, une Baruch, toute l'année, on prend cette loupe et chaque fois, on la place face à un cercle quelconque différent pour arriver à l'intérieur, à la révélation, à une relation plus délicate, profonde du Créateur. Et si le congrès précédent, la loupe était sur cette cellule qu'on appelle la dizaine, maintenant on place la loupe devant quelque chose qui, en fait, c'est un groupe de dizaines. Et le grand congrès, au mois de février, cette loupe sera face au cli mondial, une dizaine, et le centre sera ici, en Israël. Le Rav nous a enseigné plusieurs principes qu'on voudrait essayer ensemble de comprendre, clarifier et s'en servir. Et le but de ce Shabbat, c'est d'accélérer nos préparations du congrès régional au mois d'octobre. Même non, congrès régional, c'est pas aussi assez évident et clair. On cherche ensemble, c'est ça le plus important. On cherche ensemble comment placer cette loupe sur plusieurs dizaines, une plus grande connexion que une seule dizaine, et aussi être ensemble dans cette prière que le Créateur éclaire le chemin pour nous. Et de chaque rassemblement, on peut recevoir des saveurs différentes. Dans la majorité du peuple se trouve la gloire du Créateur. Prendre notre vie, chacun, chaque dizaine, chaque région et tous, de façon générale, à un endroit plus développé spirituellement qui permet aussi de recevoir les nouvelles dizaines qui viendront, afin qu'elles puissent nous rejoindre et nous donner un supplément de force jusqu'à, comme le Rav nous a dit, nous pourrons ressentir que toutes les créatures sont notre âme, et dans cet amour entre nous se révèle le Créateur, et c'est ainsi qu'on lui apporte contentement. Que tout ce que le Rav a dit, on veut le découvrir, ça se revêt en nous. Donc, on veut, tout au long de ces recherches et clarifications, demandons au Créateur de nous éclairer pour qu'on puisse savoir ce qu'il faut faire. Personne ne sait ce qu'il faut, ce qui est correct ou non. Mais si on se rapproche et on prie, on pourra le découvrir. Le but du congrès, toujours connexion, mais sur le chemin, on traverse plusieurs discernements. On a parlé de l'inclusion, l'intégration, itkalelut. Je dois rencontrer des amis en dehors de ma dizaine. Maintenant, peut-être que c'est vrai, quand on parle de région, ça peut embrouiller. On n'a pas trouvé un meilleur mot pour le moment, parce que quand on parle d'une région, ça peut être un grand congrès, comme aux États-Unis ou à Tbilissi pour les sophones. C'est plus qu'une région, c'est pas la région, c'est plutôt la langue. Et bien sûr que c'est plus que ma dizaine, les amis ont décidé de se réunir ensemble pour cette intégration. Ensuite, chacun prendra tout ça à sa dizaine. D'autres amis ont décidé de se partager en différents groupes. On a appelé aussi région, bien que t'es peut-être pas, t'es peut-être local plutôt, même dans cette ville, par exemple, peut-être qu'il y a plusieurs dizaines. Donc, pour qu'on ne s'embrouille pas, on peut dire que c'est un congrès au-delà de ma dizaine. Voilà. Ma dizaine, c'est bien clair, on se rencontre, on avait un congrès, mais là, ben, comme a dit Oren, peut-être que cette loupe est la place devant plusieurs dizaines ou quelques centaines. L'essentiel, c'est l'intégration, et comme maintenant, peut-être on le ressent moins, mais il y a, comme on est là, nous, ici, avec Rakhava, tous les jours, peuvent se rencontrer qu'une fois par an, peut-être. Finalement, c'est ça.
1: Clip numéro 2,
0: s'il vous plaît. Dis-toi que tu prends une loupe et que tu vois des choses que tu voyais auparavant. Disons que tu vois un point sur une feuille blanche. Un point. Tu mets des lunettes et tu vois, oh, c'est pas un point, mais peut-être un petit animal, une sorte de cafard. Tu prends une loupe et tu vois, oui, c'est un organisme vivant. Il a des pattes, il a tout ce qu'a un petit animal, et tu commences à l'étudier, tu peux mettre sous un microscope, étudier de plus en plus. Quand tu ne voyais qu'un point, tu n'avais aucun rapport avec lui. Et à mesure que tu l'as agrandi, 10 fois, 100 fois, 1000 fois, etc. Dans cette mesure, tu as une clarification sur cet objet. Comme ça, nous étudions le Créateur. À mesure que nous agrandissons notre kli, quand il se révèle dans un kli plus grand, il se révèle avec une résolution plus grande. Je peux étudier des détails, je peux étudier son caractère, son comportement, sous différentes formes. C'est ce qui me permet de sortir de la petite dizaine vers une connexion plus grande. C'est pour ça qu'il est écrit « La gloire du roi est dans la multitude du peuple ». Plus le peuple est grand, c'est-à-dire plus le nombre de personnes est grand, le Créateur se révèle d'une manière plus puissante dans les détails comme dans la puissance générale. Il ne peut pas se révéler avec une petite force, ni avec une force qui n'est pas composée de nombreuses propriétés opposées. Il ne peut pas. Mais il faut un kli pour révéler. Même une lumière blanche, elle n'est pas blanche. Tu commences à l'étudier et tu vois qu'elle est liée à cette couleur. Ensuite, tu apprends, ne sont pas sept, mais des millions de couleurs, et les fréquences et toutes les connexions qu'il y a là. C'est-à-dire, la notion, c'est la précision du nombre de parties selon lesquelles tu divises le phénomène. Et un phénomène, comme le Créateur, exige beaucoup de parties. Pour nous, c'est un nombre infini. C'est comme ce que nous étudions dans la précision de Kélim, qui s'est produit dans le monde de Nikudim et ensuite dans le péché de l'arbre de la connaissance, la précision de l'âme. Dans la précision de l'âme Rishon, les parties descendent, tombent encore, et se décompose jusqu'à parvenir à un état où nous sommes dans la génération de la dernière décomposition, au début de l'élévation, de retour vers la correction. Oui, le Rav nous a donné un principe dans la du peuple se trouve la gloire du Créateur, du Roi. Le Rav nous a donné plusieurs fois cet exemple. Quand nous vivons et quand on approfondit un sujet quelconque, ça devient complexe.
2: Ah,
0: il a donné l'exemple de quelqu'un qui arrive à l'hôpital, donc à l'entrée, la femme du ménage, elle sait ce qui va se passer. Donc, quand elle arrive au professeur, le professeur dit « Ah, mais on peut faire ça » ou comme si... Et on ne sait pas vraiment, mais on va essayer... C'est beaucoup plus difficile à expliquer, mais quand même, on va essayer, parce que c'est la première fois qu'on parle à un congrès régional. Comme Michael vient d'expliquer, c'est ni la dizaine ni le clé mondial, c'est plus grand que la dizaine parce qu'on veut... Elle est la gloire du Créateur dans la multitude. Donc les équipes qui travaillent, l'équipe sociale qui a commencé à travailler ici à Petah Tikva et d'autres équipes qui mondiales demandent, mais quel est le but? Pourquoi on doit faire ça? Quel est le but? En gros, encore, dans la multitude du peuple se trouve la gloire du Créateur. C'est ce qu'on veut. Sortir de quelque chose de plus grand que notre dizaine. Pourquoi? Nous savons que depuis la pandémie, on a perdu notre identité locale. Donc, une grande partie de nos dizaines sont virtuelles. Une partie de dizaines virtuelles, 7 ans, disons, ne se sont jamais rencontrés. Sont entièrement virtuels. Et on sait bien qu'il y a une puissance dans l'identité de la région qu'on voudrait donner vie. Donc ce n'est pas que la multitude, mais également que chacun puisse s'identifier, ressentir avec sa région. Et en plus, accueillir, accepter des amis qu'on ne connaît pas et qui ne nous connaissent pas parce qu'on ne s'est jamais rencontré en dehors de ce petit carré sur le système en route. On peut voir aussi en Israël, de temps en temps, quand il y a un rassemblement, qui dit « mais c'est très bien de se rencontrer ». On voudrait... que la plupart du monde le ressent. Il faut comprendre aussi dans la géographie, oui, on peut pas comparer ou alors Sibérie et encore toute cette région. Et chaque région à sa particularité. On a discuté avec les responsables
2: linguistiques.
0: Ce n'est pas que physique, mais la langue est très importante. Donc on parle pas que de... Il n'y a aucun rapport, disons qu'à Petah Tikva, il y a des dizaines de dizaines d'hommes et de femmes. Et pendant des années ensemble, bien que les hommes se rencontrent tous les matins ici dans la salle d'études, et en même temps, les hommes, les femmes, chacun s'est concentré dans sa dizaine et pas avec d'autres dizaines. Il y a des groupes en Israël, par exemple, comme Haïfa. Chaque dizaine, c'est pendant des années, c'est concentré à travailler avec elle-même. Ou encore d'autres dizaines, Revadim, Katserin, qui sont particulières. Qu'est-ce qu'on voudra? Que chaque dizaine ressente sa région, toute la région. Les amis qui sont... Ça inclut les amis. En russe, par exemple, on a dit, il y a une région, par exemple, Moscou. Très fort, une grande histoire. Mais on a dit que c'est mieux de se rassembler selon la langue pour pouvoir faire une liaison entre différentes régions. Enfin, chaque région et son histoire. Résumé, qu'est-ce qu'on peut dire? Une opportunité, ce congrès est une opportunité de s'intégrer avec d'autres dizaines selon le principe que la gloire du Créateur sort à la multitude du peuple, et pas tout le climat mondial, pas tout le monde au même endroit, mais dans une région ou une autre. Voilà. Donc l'idée, c'est ça. Maintenant, on voudrait lire l'extrait numéro 4 et... passer un clip, je crois, tu vois. 4. L'essentiel de la merveille de cette sagesse est l'inclusion mutuelle qui s'y trouve. C'est-à-dire que tous les détails de la grande réalité avancent par son intermédiaire, s'incluent, s'imbriquent, s'unissent, jusqu'à parvenir à une seule chose, le Tout-Puissant qui les inclut tous ensemble. Le Rav disait avec l'ensemble. Donc on se rassemble et on ajoute le Créateur. C'est appelé Im Akolel, avec le total. Si avec des lunettes, disons, d'une dioptrie, et maintenant je veux en mettre une dioptrie 10 ou 100 fois supérieure, alors j'enlève celle que j'avais avant. Je ne peux pas garder à la fois ceci et cela. Et c'est comme ça pour tout. Sur l'ordinateur, si tu agrandis par exemple la police ou quelque chose, c'est pareil. Tu passes déjà à une autre perception, à un autre état. Seulement, n'aie pas peur. Qu'en faisant ça, tu abandonnes la forme précédente. Ça n'existe pas. Tu es dans l'état précédent seulement avec une résolution plus grande, meilleure. Tu as agrandi l'état précédent 10 ou 100 fois. Rien de plus. Mais tu dois être dans la même dizaine, et avec cette même dizaine, t'inclure maintenant dans une dizaine plus grande, plus grande, disons le groupe d'Europe. Et c'est comme ça que ce sera. Nous incluons maintenant ici, avec beaucoup d'opinions, de pensées, de désirs, toutes ces choses, tu rentreras chez toi, tu ne sentiras, pour ainsi dire, pas que ça a eu un effet sur toi, mais ta perception, ton rapport changeront beaucoup. Car tu t'es inclus avec de grands manques différents, et ça appartient à ton âme. Et ça aura un effet sur ta progression. Rav dit que tu es inclus avec de grands manques, désirs différents qui appartiennent à ton âme, et ça influencera ta progression. Donc, on devrait clarifier maintenant, ici, entre nous, 6 minutes, en quoi cette inclusion avec les amis du monde ou d'Israël renforce ma dizaine. En quoi l'inclusion avec les amis du mondial ou d'Israël renforce ma dizaine. 6 minutes. Chacun point dans le cœur, cette étincelle peut m'influencer. Et cette impression arrive finalement à la dizaine, donc il faut utiliser la force, les forces qui se trouvent partout, essayer d'être impressionné au maximum les uns les autres d'une façon ou d'une autre, et voir comment ça nous renforce notre dizaine. Oui, en fait, il faut se souvenir quel est le but. Le but est d'attirer la lumière qui ramène vers le bien, le but est de s'intégrer, c'est-à-dire de ressentir ou rassembler des manques pour venir avec ces manques, attirer la lumière et prier maintenant. Quand tu rencontres d'autres amis, tu es influencé, tu ressens toutes ces différences, et là, il faut chercher rassembler tous ces manques pour prier. C'est enfin ainsi que je le ressens. Le but supérieur est, comme Rav l'a expliqué, reconstituer l'âme d'Adam Arishon, la correction là. Et il y a des éléments dans ce processus. On peut parler de dizaines, on peut parler de régions, de pays ou du climat mondial. La dizaine, ce n'est pas le but. Et la région, non plus, il y a quelque chose de supérieur. Nous, on se trouve encore sous le temps et l'espace, alors. On travaille chaque fois sur une autre partie pour cette correction. Finalement, on sentira que tout est un. Mais pour le moment, c'est ainsi qu'on travaille. Chaque intégration renforce l'importance, la grandeur des relations, des connexions qui forment le climat mondial. Oui. Plus la résolution est grande, plus ce que le Rav nous a donné, à quel point, dans la mesure où tu peux élargir le kli, travailler avec plusieurs dizaines, une région ou une autre, ou l'humanité entière, la qualité on doit arriver finalement à voir que l'humanité entière, c'est une dizaine, mais c'est plus facile de travailler dans la dizaine. Et on se rencontre, on travaille tous les jours. C'est vraiment un travail quotidien et on respecte toutes les règles, l'annulation et ainsi de suite. Finalement, les règles sont les mêmes, oui. Comme a dit Gilad, la gloire du Créateur, du Roi, se trouve dans la multitude. Donc, si l'environnement est fort, ça influence la dizaine, chaque dizaine, et différentes connexions. On doit utiliser tout ce qui peut nous aider à nous connecter dans notre dizaine, et on voit chaque matin, chaque leçon, on n'est pas seul autour de nous, d'autres dizaines. Ça donne toujours la force, il faut l'utiliser. Pour compléter le but final, il faut que le monde entier y arrive. Et donc, où nous sommes, on ne peut pas encore le voir. Donc on a ces exercices, on a exactement comme l'exemple des lunettes. Donc on essaye, on veut toujours élargir la vision, la résolution. La distance, enfin, mais s'élargir, et on ne peut pas le faire sans inclusion. Quand un homme seul ne peut pas le faire, ne peut pas. Enfin, je veux dire que nous aussi, en tant que dizaine, on doit agrandir ce muscle. Cette petite société dans laquelle on se trouve, et de là à une plus grande société, jusqu'à qu'on arrive à cette résolution complète, l'image complète, que la gloire du roi se trouve dans la multitude. Tout ce processus vient à partir de cette intégration avec d'autres désirs envers le but, envers le Créateur. Et c'est une opportunité qu'on a, nous tous, le climat mondial, il me semble, être ensemble avec eux. Et on pourra se renforcer. Et tout cela, on ramène à ce noyau, le centre de la dizaine. Bien, les amis, on voudrait discuter un petit peu de... On a commencé la structure du congrès, mais c'est important qu'on revienne sur les choses pour les absorber. Donc on a les diapos. On commence par le cadre, le 5 à l'emploi du temps. Donc si on peut voir diapo numéro 1, ce sera plus facile à comprendre. Le nom du congrès, c'est On réveille d'en bas. L'éveil d'en bas. Et donc c'est comme un sandwich. Comme ça, c'est plus facile. Local, régional, global. Et encore local. Local, global, local. À 8 heures, de 8 heures du matin jusqu'à 15 heures, local. 3 à 6, tout le climat mondial, global, de 18h à 20h30, peut-être que ce sera une partie du monde plus longue, mais à nouveau la région, locale région. Par exemple, prenons Petah Tikva, ou je ne sais pas, un congrès en Allemagne, ou PDC. Donc si on commence à 8h du matin, de 8 à 15, on est ici, local. Les ateliers qu'on devra traverser ensemble, et aujourd'hui, cet après-midi, ce samedi, on va commencer à construire le contenu. Peut-être qu'on, je sais pas, on va se promener parce qu'on est dans la nature. Peut-être on voudra parler de la diffusion ici, dans la région, ou alors des choses qui nous aideront à renforcer, connecter la région. Peut-être on voudra nous-mêmes choisir des leçons enregistrées du Rav. Et il faudra la préparer ensemble. Donc ça, c'est local. C'est à nous de construire. Comme on a construit le congrès de chaque dizaine, maintenant, on doit construire le congrès de la région. Ça, c'est jusqu'à 15h. À 15h, 3h, tout le climat mondial ensemble. Donc là, ce sera... il n'y aura rien typique à la région, mais tout le climat mondial. Quand on a terminé, à 18h, on retourne à une séouda, une soirée culturelle, locale. Tout ce qu'on décide pour nous-mêmes. Donc, les 3 jours, la même structure. 3 jours, la même structure exactement. Maintenant, voyons un zoom-in avec les loupes, ce qui se passe entre 15h et 18h. De 15h à 15h30, 30 minutes, le temps de la dizaine, c'est-à-dire que pendant ces 30 minutes, même si moi je suis au Mexique, Michael Aviou aux États-Unis, et d'autres amis seront Gilad, Oren, je ne sais pas, Coca, en France, et donc les amis seront dans le monde entier. À ce moment-là, je ne suis pas avec les amis que je rencontre physiquement, je ne serai pas, disons, avec les amis du Mexique. Je me connecte Zoom ou par l'Arvut ou comme on a décidé virtuellement, je me connecte avec les membres de ma dizaine. Je ne me déconnecte pas, je me connecte. On échange, on partage nos impressions pendant ces 30 minutes. Ensuite, de 15h30 à 16h15, on veut réchauffer les cœurs. Ça peut être une yeshiva traverim avec beaucoup de musique et d'extraits. Donc, c'est pour ouvrir le cœur à tous les clients. Ensuite, de 16h15 à 17h45, une leçon du Rav avec des ateliers. Et à la fin, 17h45 à 18h, on retourne chacun dans sa dizaine pour faire un résumé. C'est-à-dire, la dizaine, c'est mon point de contact, passage entre le local et le global. Chaque jour, ce sera un autre groupe, une autre région qui sera responsable de cette partie. Premier jour, ce sera Petah Tikva, le deuxième, l'Amérique du Nord, toute cette partie-là, et le troisième jour, les amis de Tbilissi. Les russophones seront responsables de la troisième journée. Pourquoi? Parce qu'ils ont la technologie nécessaire et beaucoup d'amis qui seront là. Et là-bas aussi, ce sera différents groupes, différentes dizaines ou groupes. Ils ont commencé à se préparer. Vis-à-vis du contenu, le programme. Le programme. L'axe du contenu. Donc, on travaille sur l'article du rabbin sous l'ordre du jour de l'assemblée, je crois. On va parler premièrement de la grandeur, l'importance de la société, responsabilité sur la structure de la société. Le deuxième jour, selon l'article Rabash, on approfondit le manque. C'est-à-dire, on veut toute la journée, au fur et à mesure, construire, à travers toutes ces clarifications, arriver à une prière. La troisième on termine dans la joie, gratitude, et on termine plénitude, perfection. Voilà. On réveille d'en bas. En plus, tout ce modèle, donc, on a dit qu'on a un temps pour notre dizaine. Donc, finalement, chacun doit toujours rester connecté à cet endroit le plus direct avec le Créateur. Point de contact le plus direct avec le Créateur, c'est la dizaine. Donc, on voudrait voir comment la dizaine fait partie de ce cli. Et on aura chaque jour, comme on a vu, un temps consacré à notre dizaine pour faire ce qu'on décide, comme on a pu voir dans le congrès des dizaines. Donc, on pourra voir les nuances et la richesse qui se trouvent dans les dizaines du cli mondial. C'est pour ça qu'on veut s'intégrer et rapporter tout ça à notre dizaine. Peut-être, on passe à un atelier, on voudrait clarifier comment maintenir l'esprit de notre dizaine et la connexion de notre dizaine tout au long du congrès. Comment faire pour maintenir l'esprit de notre dizaine, la connexion dans notre dizaine durant le congrès. 6 minutes. Je pense que la préparation est tout d'abord en dizaine, c'est-à-dire une façon de vivre le congrès sera depuis la dizaine. On est tous autour du même désir, on a le même. On a vu des moments où pendant les Seudot, on peut être ensemble. On aura beaucoup d'opportunités de elles-mêmes d'être ensemble tout au long du congrès. Je pense que ce sont des questions générales. Je ne sais même pas répondre. Quel est l'esprit de notre dizaine? Est-ce qu'on sait répondre? Donc, c'est quelque chose qu'il faut clarifier. Définir l'esprit de notre dizaine, je ne sais pas. Comment être autre chose? Donc, comme on apprend de nouvelles, on étudie d'autres formes, si je dois me souvenir que le but est de rassembler, de réunir tout cela, c'est comme une soupe, hein, chacun apportera quelque chose et on arrivera à un résultat. Plus on veut renforcer la région, plus la dizaine doit être forte. Et la structure doit se renforcer pour renforcer davantage la région. Enfin bref, c'est le point de départ, la racine, le noyau, qui doit pour ne pas perdre, comment dire, on ne peut pas aider la région si on ne renforce pas la dizaine. J'ai entendu le Rav dire dans la son, tu dois être dans ta dizaine, et avec ta dizaine, t'inclure avec une plus grande dizaine. Demandons au Créateur d'accomplir cette plus grande connexion.
2: D'une part, il nous faut en tant que dizaine renforcer les dizaines autour de nous, toute la région, et d'autre part, je pense que nous aurons un défi. À tout le moins, deux amis vont à l'étranger, Iran et Oudi, alors il nous faudra penser à comment maintenir la dizaine dans un tel état où nous ne sommes pas ensemble physiquement. Alors, comment pouvons-nous maintenir notre dizaine? Premièrement, la connexion intérieure, où les amis peut-être, où ils se trouvent, et ils pourront peut-être transmettre cette connexion à tous les autres et à tout le congrès.
3: Tout
2: comme dans le monde corporel, il nous faut apporter cet esprit qui va prendre place dans le congrès, tout comme la lumière du jour qui s'élève. Nous avons besoin dans notre préparation d'amener de la lumière qui puisse œuvrer sur nous, prier, demander. Que nous soyons prêts avec notre récipient à travailler dans une structure plus grande. Et puis là, nous serons capables, même pour les individus ici dans la salle d'études, de maintenir l'esprit de toute la dizaine. Et ça, tout ça, c'est dans la préparation. Je pense que nous et la plupart des amis, parce qu'ils vivent tout simplement dans la dizaine toute la journée, tous les jours, l'esprit de la dizaine vit, et vraiment on vit, puis on opère, et puis on respire à partir de la dizaine. Et de là, je n'ai pas de question là-dessus, pas de doute. Qui tu amènes à la dizaine, c'est ta dizaine. Et puis là, tu vas t'incorporer avec tout le monde qui sera là et qui représentera sa propre dizaine. Et c'est comme ça que nous faisons croître nos récipients. Oui, tous les amis ont des forces spirituelles de toute la dizaine et l'on s'incorpore, on revient, et puis toutes ces forces-là, jusqu'à ce qu'on se mette à ressentir l'âme unique. Ok, les amis, maintenant nous voulons laisser de la place pour les questions et les réponses et toutes sortes de sujets. Naturellement, nous essayons comme tout ce qui est nouveau, il y a toutes sortes de contemplations et de questions. Alors, tout le monde qui a une question ici dans la salle d'études et tout le monde dans le monde, allez-y, mettez votre point d'interrogation sur n'importe quel sujet qui est relié au congrès régional.
3: Par
2: rapport au contenu local, y aurait-il une guidance, quelque chose que nous attendons à ce que la région fasse ou tout le monde fait ce qu'il veut? Demandez Yael. Oui, nous appelons ça le Shabbat régional, comme il y aura pendant le congrès, ni plus ni moins. Cet après-midi ou demain matin pour les Amériques, et nous allons ensemble construire la structure du Congrès. Ce n'est pas que quelqu'un va laisser tomber sur nous, un contenu déjà tout prêt, mais il y aura certaines lignes directrices et quoique chaque région va décider ce qui est bon pour elle de discuter, ce qu'il y a de bon à faire et c'est ça qui guidera les activités de cet après-midi-là. Et le temps consacré aux dizaines, c'est les dizaines qui déterminent ce qu'elles feront pendant leur temps social. Oui, l'idée, nous en avons beaucoup, nous y avons pensé. Nous transportons notre dizaine dans notre cœur, peu importe

Peu importe si vous avez voyagé, si vous êtes avec votre dizaine physiquement ou non, vous allez connecter chaque dizaine et vous allez vous connecter sur Zoom et sur Orvout et peu importe, comme Guy l'a dit, prenez un article, faites un atelier, peut-être que ce sera des moments de silence. Alors, vous allez décider. Alors, il n'y a personne qui vous dit aujourd'hui ce que vous devez faire pendant vos rencontres de dizaines, n'est-ce pas? Alors, vous faites ce que vous jugez être bon. Et ce n'est pas nécessairement vous allez faire ce qu'Ash Kellen fait, exactement la même chose, non. Et c'est parfait ainsi. Alors, vous allez avoir des temps propres à vos dizaines et vous pourrez faire ce que vous voulez. Sois bref dans ta question. Est-ce qu'on peut avoir plus de temps consacré aux dizaines? Parce que moi, j'ai la sensation que 30 minutes, ça ne sera pas suffisant. Bon, par rapport à cette recommandation, les dizaines qui veulent plus avant ou après le congrès, vous êtes invités à vous rencontrer. Alors, on commence à 10 heures du matin. Vous pouvez commencer avant que l'horaire du congrès commence. Et ça, c'est le temps d'Israël. Alors, chacun le fait suivant ses propres fuseaux horaires et les horaires que vous voulez suivre. Si vous voulez commencer la journée avec votre dizaine, arrangez votre horaire en conséquence et pour que ça commence et ça se termine avec votre dizaine. Et puis, il y aura toutes sortes de pauses aussi pendant la journée. Peu importe où vous êtes dans le monde, vous pourrez vous incorporer avec vos dizaines. Mais il faut voir que le but général, il est orienté vers les régions. Je pourrais dire par rapport à ma dizaine que c'est mon âme. Je pourrais aussi dire que Petah Tikva, c'est mon âme et le monde entier. Alors, c'est facile à dire, mais vraiment... Cette sortie de la dizaine, cette incorporation, ça c'est l'endroit où on peut ressentir plus de nécessité pour obtenir de l'aide d'en haut, c'est-à-dire d'où viendra la rédemption, comment y arriverons-nous. Alors tout ça, ça manque dans le thème du congrès, qu'il sera avec nous et nous allons trouver une solution parce que c'est l'enjeu principal maintenant. Dans l'incorporation, vraiment, d'où viendra notre salut. Alors, vraiment, ce thème, peut-être qu'il doit... ça ne doit pas être la question de l'incorporation ou de comment ça arrive en pratique. Ce n'est pas ce à quoi nous devrions aspirer. Le thème du congrès, c'est un éveil d'en bas. Rappel à vous. OK, oui, c'est ça le titre du congrès. Oui, on aimerait demander, sauf pour ce qui est des thèmes régionaux, la question de s'incorporer entre les dizaines, ça c'est vraiment tout un objectif. Et comment ça s'exprime? Disons qu'on se rencontre dans une certaine zone, certaines dizaines, une partie sont venues, d'autres ne sont pas là, d'autres sont en devoir, d'autres sont ailleurs. Alors là, qu'est-ce qu'on fait? Il y a des amis près de nous et on se jumelle avec eux ou est-ce qu'on se mélange tout le monde, on connecte quelques dizaines ensemble pendant les ateliers, les leçons et ainsi de suite? Ça, ce n'est pas si clair, mais ça s'en va où ce congrès? Oui, tu as raison, on en a parlé, dit Gilad. On s'est incorporé avec nos régions. C'est ça qu'il faut faire. Alors, disons deux ou trois de ma dizaine. On y va, puis on s'assoit avec d'autres amis, d'autres dizaines de la même zone, la même région. Et bon, peut-être que c'est plus facile pour nous à Petah Tikva parce que d'une certaine façon, je suis assis à côté de mes amis tous les matins, mais il y a des amis dans le monde qui ne sont que virtuellement connectés. La plupart de nos étudiants sont virtuels. Et puis là, ils vont se rencontrer physiquement, disons à Tbilissi ou à un autre endroit dans le monde. Et bon, et en essence, ils vont se mélanger dans des régions séparées. Non, ils vont s'asseoir ensemble probablement avec des gens qui viennent de même dizaine et qui se rencontreront physiquement avec d'autres personnes qui viennent de la région. Alors, le but, c'est de s'incorporer. C'est pas de s'isoler avec sa propre dizaine. Et bon, vous êtes assis ensemble avec d'autres amis, d'autres dizaines. Et cette incorporation-là, vraiment, de vous asseoir avec les autres, de faire des ateliers et de travailler sur des contenus ensemble et tout ce qu'il y a autour. Alors aussi, partout, on va préparer la nourriture, on va faire des balades et quoi d'autre. Il y aura une grande diversité d'activités.

0: peut-être de nouvelles choses, et puis là, tout ça afin de s'incorporer les uns dans les autres. Alors, la réponse en bref, on ne s'éloigne pas de notre dizaine par exprès, mais de pair avec les membres de notre dizaine, on s'incorpore à d'autres dizaines. Question d'un ami des États-Unis, elle dit qu'elle ne peut pas aller physiquement au congrès. Et puis, il y a plusieurs amis qui ne pourront pas y aller physiquement. Alors, la question, si vous pouvez vous incorporer virtuellement dans le même endroit, dans la même sous-région, est-ce qu'on peut le faire? La réponse est oui, vous pouvez vous incorporer aussi virtuellement avec votre région. Et puis, vous aurez des broadcasts spécifiques par région. Alors, si vous ne pouvez pas y aller physiquement, que techniquement vous seriez censé aller à un tel endroit physiquement, vous allez pouvoir vous connecter virtuellement à votre région et vous incorporer au rassemblement physique virtuellement. Adhérer à un. Est-ce qu'on peut utiliser ce congrès régional pour amener des amis qui se sont éloignés de la région et qui ne sont pas incorporés dans des dizaines, on peut en profiter pour les amener à nous? Oui, oui, bien sûr, dit Gilad, on veut toujours ça, comme dans chaque congrès. C'est une occasion. C'est un congrès, comme on l'a dit, la multitude du roi, la gloire du roi se trouve dans la multitude du peuple. On sait tout ça. Et plusieurs amis sont partis, ils ont pris leur distance. Peut-être c'était difficile pour eux. Peut-être qu'ils sont passés par toutes sortes d'états difficiles. Mais là, s'ils veulent revenir et être avec nous pendant le congrès, on les laisse venir à nous et on les étreint chaleureusement. On a entendu du Rav, tout comme un cube de sucre dans une tasse de thé se dissout et disparaît. C'est comme ça que chacun d'entre nous doit s'incorporer et disparaître dans sa propre dizaine, n'est-ce pas? Et il y a aussi une question ici d'un congrès régional où on y va et puis on disparaît d'une certaine façon dans la région. Et puis, il y a des amis aussi que je ne vois pas tous les jours et que je n'ai pas toujours la chance de rencontrer. Alors, est-ce que je dois mettre l'accent sur eux, leur donner de l'attention ou des gens de ma dizaine, par exemple, ou de plus près de moi, ou est-ce que je dois vraiment disparaître dans toute la région et qu'il n'y ait plus aucune différence entre tous les différents éléments? Et il n'y a pas de différence entre les différents individus. Je vais au congrès de ma région et mon but, c'est de renforcer les amis. Et puis, j'ai ma dizaine avec moi, je les tiens dans mon cœur. Ensuite, je m'incorpore aux amis, on fait des ateliers avec les amis, on se connecte, on chante comme à n'importe quel autre congrès. On prend une tasse de thé, oui, du sucre qui se dissout dans la tasse de thé, ça c'est une chose individuelle, chacun devrait le faire la façon dont il le comprenne, mais il n'y a pas de limitation. Et bon, qu'on te dise comment te comporter avec tes amis, ceux-ci avec ceux comme cela, avec les autres comme ceux-ci. Non, tous les amis sont des amis, qu'ils parlent ta langue ou non. Alors, nous sommes tous des amis et puis on se divise pour... Oui, on est divisé en dizaines pour faire notre travail. Eux aussi ont leur propre dizaine. Alors, le calcul, il est simple. Je vais au congrès régional pour renforcer ma dizaine. Je ne vais pas là pour changer la structure de ma dizaine. La base de notre travail, c'est toujours la dizaine. C'est ça l'unité. Et après le congrès, je retourne à ma dizaine avec encore plus de force afin de me connecter à mes amis dans ma dizaine. Et c'est ça que chaque ami dans le monde devrait aussi penser. French Dualizy.
1: Merci, mes chers amis du CLI mondial et les grands amis de Petah Tikva. Nous sommes en Afrique de l'Ouest et nous avons besoin de vos conseils pertinents pour l'Afrique en général et principalement l'Afrique de l'Ouest. Pour qu'on puisse réaliser ce rêve de ce congrès régional qui est véritablement quelque chose de très, très, très important pour nous et pour le CLI mondial. L'Ikhaïm.
2: Ken, החבר בעצם, אם אני הבנתי אותך נכון, אתה אומר שבאפריקה, בגלל המרחקים הגדולים,
0: Oui, bon, les amis en Afrique disaient que c'est un effort régional. Sans effort régional, ça n'arrivera pas. Alors, vous y prenez de la meilleure façon que vous le pouvez. On comprend que les distances en Afrique sont si grandes que c'est difficile pour les amis de se rencontrer. Alors, toute personne qui peut se rencontrer physiquement le fait. Vous vous rencontrez et puis vous le faites. Si vous ne pouvez pas y être physiquement, ils se connecteront à vous virtuellement. Alors, on n'a pas plus de temps, malheureusement. On va vous raconter maintenant ce qui nous attend cet après-midi. Tout le monde dans le monde et en Israël aura un Shabbat régional aussi. À Petah Tikva, les hommes, les femmes, tout le monde est invité. Et davantage les femmes, mais tout le monde est invité. Chacun dans le monde, nous allons commencer à construire nos congrès régionaux. Alors, on veut entendre parler de certains amis qui sont actifs et qui mènent le processus. Alors, nous allons ici entendre que Boris va nous parler de sa région et ensuite Léo commence avec l'Amérique du Nord. Oui, bon, je vais commencer à partir de la fin, dit Léo. C'est très, très important que chaque ami en Amérique du Nord, tous les anglophones, mais aussi les russophones, mais tous ceux aussi qui sont en Amérique du Nord, fassent un effort pour être aujourd'hui pendant la leçon. Pour vous, ce sera tôt le matin. Pour d'autres, ce sera de faire un effort pour construire le congrès. Alors, ce congrès-là, c'est nous qui le bâtissons. Et vraiment, le cours aujourd'hui, c'est vraiment de suivre la grande structure du congrès, mais avec une façon plus consacrée, plus focalisée. Alors, qu'est-ce que nous allons faire avec ce clic que nous oublions parfois un peu? Alors, on va en arriver à des clarifications plus profondes. Qu'allons-nous atteindre avec ce congrès? Peut-être qu'il est davantage ce que je peux attendre à atteindre dans ma petite dizaine. Le Créateur ne donne pas ces congrès régionaux-là sans raison. Alors, quelle activité allons-nous faire? Où voulons-nous être et pendant combien de temps et avec qui? Alors, c'est ça qu'on va déterminer. Et puis, à la fin, on va arriver avec une plénitude, une grandeur, et on va prier pour que le Créateur nous donne toutes les forces pour être dans ce congrès physiquement dans 2 mois. Et vraiment, 2 ou 3 mois. Et puis, vraiment, allez-y, les amis, participez à cette leçon. Ça nous donnera beaucoup d'énergie. Et maintenant, on passe à Boris, qui va nous parler de la Russie, des russophones. Oui, c'est pareil pour nous, même histoire. On va se rencontrer sur Zoom aujourd'hui, puis on va parler. Il y a plusieurs choses à scruter. Alors, comment on va en parler et comment on va se rencontrer sur Zoom pour en parler aujourd'hui, en bref. Et une autre chose unique, c'est que les groupes en Israël aussi vont se rencontrer aujourd'hui. Alors, dites-nous ce qu'il arrivera. Bonjour les amis. Nous avons une autre occasion, là, le Créateur, il nous donne, il nous permet de lever la tête un peu et à partir du travail intérieur que nous faisons avec notre dizaine et où nous commençons à donner nos cœurs pour pouvoir rencontrer les amis d'Ashkelon dans cette zone-là. Il y a de 60 à 70 personnes. Nous allons regarder la leçon ensemble. Toute personne qui peut y aller, plusieurs iront. Alors, ce sera bien. Toute personne qui pourra y aller, nous allons nous incorporer dans le système Arvut et de pair avec ça, nous aurons un repas. Encore une fois, c'est quelque chose que nous avons fait pendant plusieurs années. Nous allons commencer à mettre en branle ce processus et faire remonter tout ça à la tête. Et puis, nous allons construire une communauté où vraiment nous allons recevoir et étreindre tous les amis qui se sont rassemblés pendant l'année. Alors, qu'est-ce que je pourrais dire d'autre, les amis? Puissions-nous être bénis avec l'aide du Créateur pour ce processus-là et un grand Lehraim à tout le monde. Lehraim, merci beaucoup. Deux choses à ajouter. Premièrement, il n'y aura pas de broadcast cet après-midi. Chaque région va faire sa propre leçon sur Zoom ou sa propre rencontre. Et puis ensuite, il y aura une liste de groupes virtuels qui sont éparpillés partout dans un pays donné. Chacun ira dans sa région aussi. Je suis à Ashkelon. Alors, le groupe, si je suis dans la zone d'Ashkelon, Ashkelon va nous inviter à eux. Et puis si c'est Haïfa, ben, je suis dans une dizaine près de Haïfa. Je vais être agrégé à Haïfa. Et c'est la même chose avec tous les endroits partout dans le monde. Alors oui, il y a plusieurs choses qu'on veut faire aussi. On n'a pas le temps. Alors encore une fois aujourd'hui, un Shabbat local et régional aujourd'hui qui nous attend. Et il y aura aussi une rencontre ici demain soir à Petah Tikva. L'équipe sociale est en train de mener le congrès à Petah Tikva, mais tout arrivera en Israël. Les groupes vont se rencontrer partout dans le monde. Et aussi les hispanophones vont se rencontrer, et en Europe, ils vont se rencontrer. Alors vraiment, nous avons des activités spéciales qui arriveront partout séparément, mais ça arrive au même endroit, partout ensemble. Et nous allons terminer en chanson. ישמחו השמיים ותגל הארץ ישמחו

0: Shalom chaverim, אנחנו נמצאים בשבת מיוחדת.
1: Bonjour les amis.
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1: Nous avons un Shabbat tout spécial et unique pour vous afin de nous préparer à notre congrès régional. Nous allons regarder ce matin la leçon numéro 4 d'un congrès qui a lieu en Bulgarie en 2019. Le 8 novembre plus particulièrement, et dont le thème est le gain de la sortie vers la dizaine mondiale, contraction et expansion. Rav a parlé de cette inclusion pendant la préparation, et maintenant il faut voir à quel point il y a une expansion à notre portée, toute une sphère régionale qui va nous donner de différents discernements avec lesquels retourner et renforcer le travail dans nos dizaines respectives. C'est-à-dire que nous ne laissons pas tomber nos dizaines pour les remplacer, mais c'est plutôt pour y retourner en force avec des kélim encore plus larges et plus puissants. Et après cette leçon, nous allons passer à la partie numéro 2 qui portera sur construire une société spirituelle et nous allons avoir des ateliers qui nous permettront de clarifier davantage ce que nous voulons de ce congrès régional, est-ce que nous pourrons en recevoir et quel est le contenu que nous aimerions mettre en place. Alors tout ça pour nous préparer à ce congrès régional. Nous allons procéder ainsi pendant cette leçon de Shabbat ainsi que demain, pendant toute la journée de Shabbat, ainsi que plus tard aujourd'hui. Pendant tout ce Shabbat, nous allons nous pencher sur le congrès régional. Passons à la leçon du congrès de Bulgarie.
2: On est ensemble avec vous dans la leçon numéro 4. Le nom de la leçon, c'est... contraction et expansion. Qu'est-ce qu'on gagne par le fait que chacun est dans sa dizaine où il s'organise et il s'annule devant les amis en acceptant leurs désirs, en prenant leurs désirs, etc., etc. Cela est un must et il n'y a aucune concession à cela, mais avec cela... on se connecte à des dizaines plus grandes. Et quel est le bénéfice de tout cela?
3: Disons,
2: parlons un peu plus concisément. On a parlé de beaucoup de variations des relations entre nous. C'est peut-être clair, mais faisons de la place pour des questions-réponses. Si vous en avez. C'est la seconde moitié de la leçon, mais si on décide que... cela. Bon. Passons à l'article du Bala Sulam 600 000 âmes. Il n'y a qu'une seule âme dans le monde et cette âme existe dans tous les enfants d'Israël, complète en chacun, comme dans Adam Arishon, puisque le spirituel est indivisible. En fait, cette âme est divisée dans le désir de recevoir de chaque personne. C'est-à-dire qu'on ne comprend pas comment cela arrive. Et chacun pense qu'on a une âme en lui, et les kabbalistes disent il n'y a qu'une seule âme. Pour tout le monde, une seule. Et le fait que chacun se ressente détaché de cette unité, de cette structure de l'âme, c'est parce qu'il y a une force en lui qui divise sa vue en une perception personnelle et qui apparaît comme ça, mais à partir du moment où on se connecte l'un à l'autre, on commence à comprendre que, après tout, on travaille quand on travaille en dizaine, on est une seule âme, et on perçoit ça d'une meilleure manière. C'est-à-dire, j'ai cet âme en moi maintenant. Si je me connecte avec des milliers de gens, j'analyse mon âme. Je l'assimile à ces 1000 personnes, mais d'une façon plus personnelle, plus personnelle, plus précise. Si je me connecte à ces 1000, mais si on parle de millions et de millions de personnes, je me connecte à mon âme, à cette âme qui est la mienne, que je ressentais comme un point, et ensuite que j'ai ressenti comme une dizaine, et ensuite j'ai ressenti maintenant fois un million, c'est un milliard, c'est la même chose, c'est uniquement un niveau de précision, lorsqu'on analyse cette âme, et qu'on travaille avec elle. C'est la différence. Vous pouvez écrire vos questions. Pas uniquement cette leçon, mais toutes les leçons qu'on vient de passer. Deux discernements sont faits dans le corps physique, nous dit le Bala Sulam dans l'article 600 000 âmes. D'abord, il ressent son âme comme un organe spécial et il ne comprend pas qu'il s'agit de l'ensemble d'Israël, de l'âme générale. Et deuxièmement, la véritable lumière de l'âme d'Israël ne l'illumine pas dans toute sa luminosité, mais seulement partiellement à la mesure et selon le taux de sa propre purification pour retourner au collectif. Donc lorsque les personnes s'intègrent l'une dans l'autre, on en arrive à une seule qualité. En fait, c'est que j'ai analysé plus profondément mon âme. C'est d'abord j'ai découvert cela dans une dizaine, et que j'en suis arrivé à 100 dizaines. 100 dizaines, c'est quoi? 1000 personnes. C'est plus ou moins ce qu'on a dans le congrès, non? Donc ce qui se passe, c'est que maintenant je peux analyser mon âme 1000 fois plus à comparer à ce que je pouvais faire dans ma dizaine. Donc imaginez qu'il y ait une certaine image, une connaissance ou une loi, et que je puisse voir toutes ces choses fois 1000, comme grossi, c'est autant de bénéfices, vraiment. Et le fait est que c'est pas uniquement que je puisse voir cela, mais plutôt dans tous les discernements qu'on peut observer dans l'âme, dans tout, je peux ainsi l'avoir dans ses détails 1000 fois plus précisément. Et alors je peux apprendre de cela, m'y relier, m'y référer, et c'est un grand bénéfice de passer de 10 à 10 fois 100, 100 000, etc., etc.
4: Hayav Adam Lomar, Bishvili Nivra Olam.
2: L'homme doit dire, le monde a été créé pour moi. Extrait numéro 3, l'introduction de Talmud et Sifirot. L'homme doit dire, le monde a été créé pour moi, car tous les hommes sont indispensables pour le faire évoluer vers le travail spirituel. C'est-à-dire qu'il veut qu'il est inclus en tout le monde, et ce qu'il découvre devant lui, c'est simplement une copie de sa... de son âme intérieure. Mais comment comprendre l'essence? Donc, pour commencer, il était imprimé. Ainsi, nous devons comprendre l'essence de l'amour spirituel à partir des propriétés de l'amour entre une personne et son ami, puisque, pour commencer, il était imprimé dans l'homme seulement pour apprendre à aimer le Créateur. Il faut comprendre que selon cela, avec la même attitude, il faut voir le Créateur. Tout ce dont on a besoin, c'est de sortir de nous-mêmes et de nous unir aux autres en un seul corps. C'est le Balasulam qui écrit cela dans sa lettre 4. Alors dans cette mesure, je commence à m'étudier moi-même. J'apprends sur moi-même. Et j'y arrive uniquement lorsque je me connecte aux autres. Et en eux, je vois des parties de mon âme. En eux, je révèle uniquement un point noir. Et lorsque je sors de moi-même vers là, cela est mon âme, c'est pourquoi il est dit, je réside parmi mon peuple. Jusqu'ici, on est passé sur 4 extraits. Qui nous explique quelle est la différence entre nous qui découvrons la spiritualité dans une petite dizaine ou lorsqu'on la découvre maintes fois plus à travers un grand nombre de personnes. Est-ce que vous voulez déjà poser la question? Soyez pas timide.
4: Yes, Makasha.
2: L'effort de s'unir avec une grande dizaine ou lorsque je m'unis dans ma dizaine locale, quelle est la différence dans l'atteinte de cette âme unique? Parce que maintenant, il semble que une grande dizaine a plus d'avantages que ma dizaine locale. Je ne sais pas comment te donner un exemple pour cela, mais imagine que tu prends une loupe et que tu vois des choses qui précédemment t'apparaissaient comme, disons que tu vois un certain point sur une page blanche. C'est juste un point. Tu prends tes lunettes, tu les mets, et tu vois que c'est pas un point, mais c'est quelque chose, peut-être un petit animal, un petit insecte. Et après, tu prends une loupe et tu vois, ah oui, c'est quelque chose, une créature biologique. Elle a des pieds, elle a tout ce qu'a un petit animal, et tu commences à l'étudier. Tu peux le mettre sous un microscope et l'étudier encore mieux. Lorsqu'il était à point, tu n'avais aucune relation à cela. Et plus tu augmentes plus tu zoomes sur cela, dans cette mesure, alors tu as une analyse de, tu peux analyser cet objet. C'est comme cela qu'on étudie le Créateur. À partir du moment où on augmente notre cli, lorsqu'il est révélé dans un cli plus grand, par cela, il est révélé avec une plus grande résolution. Je peux alors étudier les détails, je peux étudier son caractère, son comportement, dans toutes sortes de différentes formes, toutes sortes de formes, pardon. C'est ce que j'obtiens en passant d'une petite dizaine, en passant à une plus grande connexion. C'est pourquoi il est dit que la gloire du roi est dans la multitude du peuple, c'est-à-dire que plus le nombre de gens est grand, plus leur créateur se révèle là d'une façon plus puissante, que ce soit dans l'intensité, dans les détails et également dans la force. Ça, il ne peut pas être uniquement révélé par une seule force, une petite force. Également une force qui n'est pas complexe, faite de différentes qualités qui sont opposées l'une à l'autre. Non, il ne peut pas. Mais plutôt, nous avons besoin d'un clé afin de le découvrir. La lumière, également, elle n'est pas blanche. Si vous commencez à l'étudier, vous verrez que elle est composée de 7 couleurs, et alors on étudie que c'est pas 7, mais c'est des millions de couleurs avec différentes fréquences et toutes les interconnexions entre elles. Donc le fait est que il s'agit de ici de précision du nombre de parties dans lesquelles tu divises ce phénomène. Et un phénomène tel que le créateur demande et requiert beaucoup de parties. Pour nous, c'est un nombre infini. On apprend ça dans la brisure des récipients qui a eu lieu dans le monde des Nikkudim. Et plus tard, avec le péché de l'arbre de la connaissance et la brisure de l'âme, la brisure de Adam Rishon. Que les parties sont tombées de plus en plus, se sont séparées et se sont désintégrées jusqu'à atteindre un état où nous sommes maintenant dans la génération de la désintégration finale. Et maintenant, nous allons repasser à une ascension graduelle. Quelqu'un d'autre, s'il vous plaît. Soyez pas timide. Quoi, tu penses qu'ils vont te donner un micro?
5: Hello.
2: Bonjour Rav.
5: Den Zehner.
4: Et vous?
2: Où est-ce qu'il est?
4: Nimza? Là.
2: Il est ici? Vas-y, demande, je vais le dessiner. Je l'ai également dessiné, je pensais que... ça apparaît comme un processeur dans un ordinateur. Est-ce que c'est similaire à cela? Oui, dans une certaine mesure. Tous les systèmes techniques, technologiques que nous avons dans ce monde, ce qu'on crée ou qu'on découvre, cela existe également dans la spiritualité, ce même système. Chaque système utilise sont une question de force et pas de matière. Il peut s'agir de penser à une certaine machine ou à un certain système ou une certaine invention, mais ce qui n'existe pas dans la spiritualité. De là, nous prenons toutes nos innovations, même si on ne le comprend pas, qu'on n'est pas conscient de cela, mais ça vient uniquement de là. Oui, s'il vous plaît. Bonsoir, Rav. Une demande sur la leçon numéro 3. À partir du moment où on acquiert le don de donner, la qualité du don, qu'est-ce qui se passe avec le désir de recevoir? Est-ce que cela peut servir dans ma vie ordinaire ou est-ce que c'est un autre usage? nous ne nous séparons pas du désir de recevoir. Nous acquérons le désir de donner, le désir de recevoir reste en nous. Et graduellement, nous atteignons un état où on a un désir de donner très fort. Cela est appelé donner afin de donner. Et plus tard, on éveille ce désir de recevoir et commençons à l'utiliser pour recevoir afin de donner. Donc, notre chemin peut être enfin finalement résumé comme ceci. Disons qu'on est ici, on part de l'état présent à la fin du chemin. Ici, on arrive à Hafet Reset. Ça, c'est la première partie. Et la seconde partie, qui est déjà recevoir afin de donner. C'est une partie où déjà on atteint Chorma, la Torah, atteint le Créateur, réellement. Ici, on acquiert des forces de don. Donc c'est uniquement au degré de don, de Bina. Et ici, on acquiert déjà le degré de Keter. C'est comme ça, de Malchut à Keter. Et ici, c'est le degré de Bina. Une autre.
6: Добрый вечер, учитель. С вашего позволения хочу задать вопрос у меня в этом уроке, в конгрессе в целом.
2: Notre professeur, je voudrais poser une question à propos de cette leçon. Le second jour dans la troisième leçon, peut-être, je suppose que c'était la quatrième leçon, je ne me regardais pas, mais autour de moi, et toutes les dizaines, il y a des amis, deux ou trois, qui en un état qui n'est pas qu'il tombe endormi, mais c'est en quelque sorte comme le crépuscule. C'est pas clair qu'il y avait des états de sommeil. Parfois, on arrive à des états où on ne veut pas vraiment se connecter entre nous et c'est ce sommeil qui englobe ce qui existe entre nous. Est-ce que c'est ce dont tu parles ou est-ce que c'était autre chose? Est-ce qu'on peut combattre cela? Nous devons combattre cela. Lutter contre ce sommeil, ce brouillard, cette déconnexion du sujet, bien sûr, il faut combattre cela. Mais avec cela, il faut comprendre que ces choses sont naturelles. Et chaque étudiant fait partie de son époque, et parfois il y a des parties où il est très alerte, vigilant, et parfois il y a des parties où il est très endormi. Et il n'y a rien à faire contre cela, c'est la nature. Il faut comprendre que le Créateur nous arrange de cette façon. Qu'on est dans un état où, et lui connaît les calculs, et il faut tout faire, ce qu'on peut, et ce qu'on ne peut pas, c'est ses calculs à lui. Je suis pas vraiment, très enthousiaste quand je vois mes étudiants dormir, mais lorsque je donne un cours à mon endroit habituel, à Vnevaour, de 400 personnes qui sont devant moi dans la leçon, 100 ou 150 sont constamment déconnectés, et d'une certaine façon, plus ou moins. ils changent, parfois c'est eux, parfois c'est d'autres. Et c'est pas si important pour moi, parce que la personne a investi, il est venu, il est fatigué, il comprend ou il ne comprend pas, chacun dans sa propre humeur, et avec différents ressentis, différents états à la maison, au travail, etc., etc., différents matériels. Une personne aime apprendre la structure des mondes et l'autre se soucie de la structure de l'âme, ce qui se passe avec cela, etc., et ainsi de suite. Il est écrit à ce sujet que il faut enseigner les gens selon leur tendance naturelle. Enseigner un enfant selon ses propres voies. Et par conséquent, je ne combats pas ça. L'important, c'est que la personne s'assoie ici, essaye une partie, la leçon est connectée, l'autre pas. C'est le créateur qui arrange ces choses. Je dois juste présenter, servir, desservir la sagesse comme une personne dans un restaurant, et être aussi proche de lui autant que possible.
7: Salve.
2: Que possible, pardon.
7: Sainte, non.
2: Bonsoir, Rav. Bonjour, les amis. Je suis Vladimir du groupe tchécoslovaque. Merci de cette opportunité de pouvoir poser une question. La question est la seconde partie de la leçon que tu termines beaucoup avant de comment correctement demander au Créateur de corriger les choses. La question est, Rav, s'il te plaît, partage avec nous ta prière personnelle, ta requête personnelle au Créateur pour notre succès, pour le succès du Kli de Bnei Baruch. Quelle est ta prière pour qu'on puisse demander cela? Tu peux demander
4: Aval.
2: Tout ce que tu veux, c'est pas le timide qui apprend. Mais finalement, uniquement la prière aide ici, uniquement la requête. Lorsque la personne élève sa requête de son cœur au Créateur et que le Créateur est caché là au centre de la dizaine. Si tu peux imaginer ta dizaine, et que eux sont d'une certaine façon connectés, imagine que là, à l'intérieur, il y a le Créateur, et il est celui vers qui tu dois te tourner.
4: Car en fait,
2: et c'est comme ça que ça fonctionne. C'est tout le secret. En dehors de cela, être un assistant tenace. Et sinon, être prêt à tout abandonner. C'est comme ça. En fait, le chemin est très court. Il se peut que ce soit 5 ou 10, 35 ans, peu importe. Mais cela peut t'amener à un résultat. Et ta dizaine, dans ta dizaine, autant que tu peux apprendre. Et, ok, ensuite, tu as une autre portion. Mais il ne faut pas partir, dans aucune circonstance. Mais uniquement la prière que tu as arrangée correctement, avec les amis, dans la dizaine, envers le Créateur qui est au centre de la dizaine. Pourquoi prier Pourquoi espérer atteindre toutes ces choses qui doivent être analysées d'une façon saine et sobre, claire? Et alors, ne vous mentez pas à vous-même, ne vous égarez pas, soyez direct à ce sujet. C'est tout. Merci.
7: Alla legata, nella decina generale, serve come fuga dalla
2: la, le travail dans la grande dizaine, ça semble nous éloigner de la dizaine locale. Alors comment est-ce qu'on peut trouver un compromis entre les deux, ne pas fuir le travail dans la dizaine locale afin de faire un travail plus général dans une dizaine plus grande, la dizaine mondiale? Tu as raison. Si je voyais sans mes lunettes, j'ai une dioptrie 1 ou que je dois passer une dioptrie 10, je suis obligé d'enlever celle que j'ai sur les yeux. C'est la même chose en tout. Disons que dans l'ordinateur, tu augmentes la police, tu auras une différente perception. Donc il ne faut pas avoir peur. Il ne faut pas avoir peur de quitter la première forme, la forme précédente, et d'être dans l'état précédent, mais avec une meilleure résolution, une plus grande résolution. Tu as augmenté en fait l'état précédent en fois 10, fois 100. Mais tu dois faire cela dans la même dizaine ensemble avec cette dizaine. Et tu dois être intégré dans une plus grande dizaine, un plus grand groupe qui est, disons, le groupe européen. On est inclus ici avec de nombreuses idées, opinions, désirs, pensées. Et tu retournes à la maison et tu ressens que cela ne t'a pas influencé, mais que tu as quand même une perception différente, et que ça a changé grandement. Parce que tu t'es intégré avec de plus grands manques, un manque plus grand, et que cela appartient à ton âme. Et cela influence ton avancement.
7: Salve Rav.
2: Dans les leçons précédentes, on a parlé du Ravash et on a lu que, en fait, on dirait que tout est très simple finalement. Et en suivant les règles du Ravash, on se réunit, il n'y aurait pas de problème en Europe. Et pourquoi est-ce que c'est si difficile de s'annuler devant les autres et uniquement voir les mérites, les vertus des amis? Notre ego ne nous laisse pas sortir de nous-mêmes. Il ne nous laisse pas.
4: Il
2: nous retient à l'intérieur de lui-même. Qu'est-ce qu'on peut y faire? Imagine de plus en plus que tout ce que tu vois, c'est ton âme. C'est vraiment très difficile. Comment se peut-il que dans le monde, disons que je regarde les nouvelles, les infos, à la télé. Je regarde les infos à 9h du soir. elles donnent, elles font une enquête en, mondiale. Quel type de choses, quelles horreurs, comment les gens s'entretuent, pourquoi ils se tuent pour de telles bêtises, et combien de problèmes se créent les uns les autres. Et, mais que tout cela est mon âme, c'est un théâtre, et que plutôt que des gens, imagine des forces, pas des gens, mais des forces. Et que toutes ces forces sont dans ton âme. Et tu dois y amener, leur amener la lumière qui réforme. Et alors, d'une telle façon, elles seront toutes connectées d'une très belle façon. Et ensuite, ces forces révéleront le Créateur, et pour toi, ce sera la fin de ta correction. Cela paraît comme un rêve impossible, mais en fait, c'est vraiment très proche. Nous le faisons. Il faut juste imaginer, se décrire cet état, mais cet état qui est corrigé par la lumière supérieure. Et dans la mesure où on veut qu'il soit corrigé, cela sera corrigé, comme on l'apprend, comme on l'a appris ce matin. Le Créateur veut juste que nous le voulions, et lui, il le fera. Rav, nous sommes venus ici afin de nous connecter. On a fait une préparation pour connecter l'Europe. J'ai vraiment été très impressionné par cette leçon, mais je ne ressens pas comment cela influence les amis de l'Europe. Et de quoi manquons-nous aujourd'hui afin de réaliser cela demain ou... Le chemin vers la correction comprend deux étapes. C'est deux chemins. C'est appelé le chemin des souffrances et le chemin de la lumière. Nous avançons avec les deux chemins, les deux voies. Et si on attire la lumière de plus en plus et qu'on avance de plus en plus avec elle vers de plus en plus de dons, d'une connexion de plus en plus grande, cela avance bien, on avance. Mais si nous ne maintenons pas le plan de la création et ce que le but de la création nous demande, alors il nous repousse vers des souffrances, c'est-à-dire des coups. Et alors, on court la tête
1: du congrès de Bulgarie.
2: On est ensemble avec vous dans la leçon numéro 4. Le nom de la leçon, c'est contraction et expansion. Qu'est-ce qu'on gagne par le fait que chacun est dans sa dizaine où il s'organise et il s'annule devant les amis en acceptant leurs désirs, en prenant leurs désirs, etc., etc. Cela est un must et il n'y a aucune concession à cela, mais avec cela, on se connecte à des dizaines plus grandes. Et quel est le bénéfice de tout cela?

10 ans. Parlons un peu plus concisément. On a parlé de beaucoup de variations des relations entre nous. C'est peut-être clair, mais faisons de la place pour des questions-réponses. Si vous en avez. C'est la seconde moitié de la leçon, mais si on décide que... Passons à l'article du Bala Sulam 600 Minam. Il n'y a qu'une seule âme dans le monde et cette âme existe dans tous les enfants d'Israël, complète en chacun, comme dans Adam Arishon, puisque le spirituel est indivisible. En fait, cette âme est divisée dans le désir de recevoir de chaque personne. C'est-à-dire qu'on ne comprend pas comment cela arrive. Et chacun pense qu'on a une âme en lui, et les kabbalistes disent il n'y a qu'une seule âme. Pour tout le monde, une seule. Et le fait que chacun se ressente détaché de cette unité, de cette structure de l'âme, c'est parce qu'il y a une force en lui qui divise sa vue en une perception personnelle et qui apparaît comme ça. Mais à partir du moment où on se connecte l'un à l'autre, on commence à comprendre que, après tout, on travaille dans... Quand on travaille en dizaine, on est une seule âme et on perçoit ça d'une meilleure manière. C'est-à-dire, j'ai cette âme en moi maintenant. Si je me connecte avec des milliers de gens, j'analyse mon âme. Je l'assimile à ces 1000 personnes, mais d'une façon plus personnelle, plus précise. Et si je me connecte à ces 1000, mais si on parle de millions et de millions de personnes, je me connecte à mon âme, à cette âme qui est la mienne, que je ressentais comme un point, et ensuite que j'ai ressenti comme une dizaine, et ensuite j'ai ressenti maintenant fois un million, c'est un milliard, c'est la même chose, c'est uniquement un niveau de précision, lorsqu'on analyse cette âme, et qu'on travaille avec elle. C'est la différence. Vous pouvez écrire vos questions. Pas uniquement cette leçon, mais toutes les leçons qu'on vient de passer. Deux discernements sont faits dans le corps physique, nous dit le Bala Sulam dans l'article 600 000 âmes. D'abord, il ressent son âme comme un organe spécial et il ne comprend pas qu'il s'agit de l'ensemble d'Israël, de l'âme générale. Et deuxièmement, la véritable lumière de l'âme d'Israël ne l'illumine pas dans toute sa luminosité, mais seulement partiellement à la mesure et selon le taux de sa propre purification pour retourner au collectif. Donc lorsque les personnes s'intègrent l'une dans l'autre, on en arrive à une seule qualité. En fait, c'est que j'ai analysé plus profondément mon âme. C'est d'abord j'ai découvert cela dans une dizaine, et que j'en suis arrivé à 100 dizaines. 100 dizaines, c'est quoi? 1000 personnes? C'est plus ou moins ce qu'on a dans le congrès, non? Donc ce qui se passe, c'est que maintenant je peux analyser mon âme 1000 fois plus à comparer à ce que je pouvais faire dans ma dizaine. Donc imaginez qu'il y ait...

0: Et alors je peux apprendre de cela, m'y relier, m'y référer, et c'est un grand bénéfice de passer de 10 à 10 fois 100, 100 000, etc., etc. L'homme doit dire, le monde a été créé pour moi. Extrait numéro 3, l'introduction de Talmud et Sifirot. L'homme doit dire, le monde a été créé pour moi, car tous les hommes sont indispensables pour le faire évoluer vers le travail spirituel. C'est-à-dire qu'il veut qu'il est inclus en tout le monde, et ce qu'il découvre devant lui, c'est simplement une copie de son âme intérieure. Mais comment comprendre l'essence? Donc, pour commencer, il était imprimé. Ainsi, nous devons comprendre l'essence de l'amour spirituel à partir des propriétés de l'amour entre une personne et son ami, puisque, pour commencer, il était imprimé dans l'homme seulement pour apprendre à aimer le Créateur. Il faut comprendre que selon cela, avec la même attitude, il faut voir le Créateur. Tout ce dont on a besoin, c'est de sortir de nous-mêmes et de nous unir aux autres en un seul corps. C'est le Baal HaSulam qui écrit cela dans sa lettre 4. Alors dans cette mesure, je commence à m'étudier moi-même. J'apprends sur moi-même. Et j'y arrive uniquement lorsque je me connecte aux autres. Et en eux, je vois des parties de mon âme. En eux, je révèle uniquement un point noir. Et lorsque je sors de moi-même, vers là, cela est mon âme. C'est pourquoi il est dit, je réside parmi mon peuple. Jusqu'ici, on est passé sur 4 extraits qui nous explique quelle est la différence entre nous qui découvrons la spiritualité dans une petite dizaine ou lorsqu'on la découvre maintes fois plus à travers un grand nombre de personnes. Est-ce que vous voulez déjà poser la question? Soyez pas timide.
1: Yes, Makasha.
0: L'effort de s'unir avec une grande dizaine ou lorsque je m'unis dans ma dizaine locale, quelle est la différence dans la teinte de cette âme unique? Parce que maintenant, il semble que une grande dizaine a plus d'avantages que ma dizaine locale.
1: Je ne sais pas comment te donner un exemple pour cela, mais imagine que tu prends une loupe et que tu vois des choses qui précédemment t'apparaissaient comme, disons que tu vois un certain point sur une page blanche. C'est juste un point. Tu prends tes lunettes, tu les mets, et tu vois que c'est pas un point, mais c'est quelque chose, peut-être un petit animal, un petit insecte. Et après, tu prends une loupe et tu vois, ah oui, c'est quelque chose, une créature biologique. Elle a des pieds, elle a tout ce qu'a un petit animal, et tu commences à l'étudier. Tu peux le mettre sous un microscope et l'étudier encore mieux. Lorsqu'il était à point, tu n'avais aucune relation.

0: là.
1: Et plus tu augmentes plus tu zoomes sur cela, dans cette mesure, alors tu as une analyse de, tu peux analyser cet objet. C'est comme cela qu'on étudie le Créateur. À partir du moment où on augmente notre cli, lorsqu'il est révélé dans un cli plus grand, par cela, il est révélé avec une plus grande résolution. Je peux alors étudier les détails, je peux étudier son caractère, son comportement, dans toutes sortes de différentes formes, toutes sortes de formes, pardon. C'est ce que j'obtiens en passant d'une petite dizaine, en passant à une plus grande connexion. C'est pourquoi il est dit que la gloire du roi est dans la multitude du peuple, c'est-à-dire que plus le nombre de gens est grand, plus le Créateur se révèle là d'une façon plus puissante, que ce soit dans l'intensité, dans les détails et également dans la force. Ça, il ne peut pas être uniquement révélé par une seule force, une petite force. Également une force qui n'est pas un complexe faite de différentes qualités qui sont opposées l'une à l'autre. Non, il ne peut pas. Mais plutôt, nous avons besoin d'un cli afin de le découvrir. La lumière, également, elle n'est pas blanche. Si vous commencez à l'étudier, vous verrez que elle est composée de 7 couleurs, et alors on étudie que c'est pas 7, mais c'est des millions de couleurs avec différentes fréquences et toutes les interconnexions entre elles. Donc le fait est que il s'agit de ici de précision du nombre de parties. Dans lesquels tu divises ce phénomène. Et un phénomène tel que le Créateur demande et requiert beaucoup de parties. Pour nous, c'est un nombre infini. On apprend ça dans la brisure des récipients qui a eu lieu dans le monde des Nikkudim. Et plus tard, avec le péché de l'arbre de la connaissance et la brisure de l'âme, la brisure de Adam Harishon. Que les parties sont tombées de plus en plus, se sont séparées et se sont désintégrées jusqu'à atteindre un état où sommes maintenant dans la génération de la désintégration finale. Et maintenant, nous allons repasser à une ascension graduelle. Quelqu'un d'autre, s'il vous plaît. Soyez pas timide. Quoi, tu penses qu'ils vont te donner un micro? Bonjour, Rav.
2: Et vous?
0: Où est-ce qu'il est?
2: Nimza? Là.
0: Il est ici? Vas-y, demande, je vais le dessiner. Je l'ai également dessiné, je pensais que... ça apparaît comme un processeur dans un ordinateur. Est-ce que c'est similaire à cela? Oui, dans une certaine mesure. Tous les systèmes techniques, technologiques que nous avons dans ce monde, ce qu'on crée ou qu'on découvre, cela existe également dans la spiritualité, ce même système. Chaque système utilise sont une question de force et pas de matière. Il peut s'agir de penser à une certaine machine ou à un certain système ou une certaine invention, mais ce qui n'existe pas dans la spiritualité. De là, nous prenons
1: toutes nos innovations, même si on ne le comprend pas, qu'on n'est pas conscient de cela, mais ça vient uniquement de là. Oui, s'il vous plaît. Bonsoir, Rav. Une demande sur la leçon numéro 3. À partir du moment où on acquiert le don de donner, la qualité du don, qu'est-ce qui se passe avec le désir de recevoir? Est-ce que cela peut servir dans ma vie ordinaire ou est-ce que c'est un autre usage? Nous ne séparons pas du désir de recevoir. Nous acquérons le désir de donner, le désir de recevoir reste en nous. Et graduellement, nous atteignons un état où on a un désir de donner très fort. Cela est appelé donner afin de donner. Et plus tard, on éveille ce désir de recevoir et commençons à l'utiliser pour recevoir afin de donner. Donc, notre chemin peut être enfin finalement résumé comme ceci. Disons qu'on est ici, on part de l'état présent à la fin du chemin. Ici, on arrive à Chafetz Chesed. Ça, c'est la première partie. Et la seconde partie, qui est déjà recevoir afin de donner. C'est une partie où déjà on atteint Chorma, la Torah, atteint le Créateur, réellement. Ici, on acquiert des forces de don. Donc c'est uniquement au degré de don, de Bina. Et ici, on acquiert déjà le degré de Keter. C'est comme ça, de Malchut à Keter. Et ici, c'est le degré de Bina. Une autre?
2: Добрый вечер, учитель. С вашего позволения хочу задать вопрос у меня в этом уроке, в конгрессе в целом.
1: Notre professeur, je voudrais poser une question à propos de cette leçon. Le second jour, dans la troisième leçon, peut-être, je suppose que c'était la quatrième leçon, je ne me regardais pas, mais autour de moi, et toutes les dizaines, il y a des amis, deux ou trois, qui en un état qui n'est pas qu'il tombe endormi, mais c'est en quelque sorte comme le crépuscule. C'est pas clair qu'il y avait des états de sommeil. Parfois, on arrive à des états où on ne veut pas vraiment se connecter entre nous et c'est ce sommeil qui englobe ce qui existe entre nous. Est-ce que c'est ce dont tu parles ou est-ce que c'était autre chose? Est-ce qu'on peut combattre cela? Nous devons combattre cela. Lutter contre ce sommeil, ce brouillard, cette déconnexion du sujet, bien sûr, il faut combattre cela. Mais avec cela, il faut comprendre que ces choses sont naturelles. Et chaque étudiant fait partie de son époque, et parfois il y a des parties où il est très alerte, vigilant, et parfois il y a des parties où il est très endormi. Et il n'y a rien à faire contre cela, c'est la nature. Il faut comprendre que le Créateur nous arrange de cette façon. qu'on est dans un état où, et lui connaît les calculs, il faut tout faire, ce qu'on peut, et ce qu'on ne peut pas, c'est ses calculs à lui. Je suis pas vraiment très enthousiaste quand je vois mes étudiants dormir, mais lorsque je donne un cours à mon endroit habituel, Avenue Baruch, de 400 personnes qui sont devant moi dans la leçon, 100 ou 150 sont constamment déconnectés, et d'une certaine façon, plus ou moins. Et ils changent, parfois c'est eux, parfois c'est d'autres. Et c'est pas si important pour moi, parce que la personne a investi, il est venu, il est fatigué, il comprend ou il ne comprend pas, chacun dans sa propre humeur, et avec différents ressentis, différents états à la maison, au travail, etc., etc., différents matériels. Une personne aime apprendre la structure des mondes, et l'autre se soucie de la structure de l'âme, ce qui se passe avec cela, etc., et ainsi de suite. Il est écrit à ce sujet que il faut enseigner les gens selon leur tendance naturelle. Enseigner un enfant selon ses propres voies. Et par conséquent, je ne combats pas ça. L'important, c'est que la personne s'assoie ici, essaye une partie, la leçon est connectée, l'autre pas. C'est le créateur qui arrange ces choses. Je dois juste présenter, desservir la sagesse comme une personne dans un restaurant, et être aussi proche de lui autant que possible.
3: Salve.
1: Que possible, pardon.
3: Sente? Non.
1: Bonsoir, Rav. Bonjour, les amis. Je suis Vladimir du groupe tchécoslovaque. Merci de cette opportunité de pouvoir poser une question. La question est la seconde partie de la leçon que tu termines beaucoup avant de comment correctement demander au Créateur de corriger les choses. La question est, Rav, s'il te plaît, partage avec nous ta prière personnelle, ta requête personnelle au Créateur pour notre succès, pour le succès du Kli de Bnei Baruch. Quelle est ta prière pour qu'on puisse demander cela? Tu peux demander tout ce que tu veux, c'est pas le timide qui apprend. Mais finalement, uniquement la prière aide ici, uniquement la requête. Lorsque la personne élève sa requête de son cœur au Créateur et que le Créateur est caché là au centre de la dizaine, si tu peux imaginer ta dizaine, et que eux sont d'une certaine façon connectés, imagine que là, à l'intérieur, il y a le Créateur, et il est celui vers qui tu dois te tourner. Et c'est comme ça que ça fonctionne. C'est tout le secret. En dehors de cela, être un assistant tenace. Et
0: Et sinon, être prêt à tout abandonner. C'est comme ça. En fait, le chemin est très court. Il se peut que ce soit 5 ou 10, 35 ans, peu importe. Mais cela peut t'amener à un résultat. Et ta dizaine, dans ta dizaine, autant que tu peux apprendre. Et, ok, ensuite, tu as une autre portion. Mais il ne faut pas partir, dans aucune circonstance. Mais uniquement la prière que tu as arrangée correctement avec les amis, dans la dizaine, envers le Créateur qui est au centre de la dizaine. Pourquoi prier? Pourquoi espérer atteindre toutes ces choses qui doivent être analysées d'une façon saine et sobre, claire? Et alors, ne vous mentez pas à vous-même, ne vous égarez pas, soyez direct à ce sujet. C'est tout. Merci. Le travail dans la grande dizaine, ça semble nous éloigner de la dizaine locale. Alors comment est-ce qu'on peut trouver un compromis entre les deux? Ne pas fuir le travail dans la dizaine locale afin de faire un travail plus général dans une dizaine plus grande, la dizaine mondiale. Tu as raison. Si je voyais sans mes lunettes, j'ai une dioptrie 1 ou que je dois passer une dioptrie 10, je suis obligé d'enlever celle que j'ai sur les yeux. C'est la même chose en tout. Disons que dans l'ordinateur, tu augmentes la police, tu auras une différente perception. Donc il ne faut pas avoir peur. Il ne faut pas avoir peur de quitter la première forme, la forme précédente, et être dans l'état précédent, mais avec une meilleure résolution, une plus grande résolution. Tu as augmenté en fait l'état précédent en fois 10, fois 100, mais tu dois faire cela dans la même dizaine ensemble avec cette dizaine, et tu dois être intégré dans une plus grande dizaine, un plus grand groupe qui est disons le groupe européen. On est inclus ici avec de nombreuses idées, opinions, désirs, pensées. Et tu retournes à la maison et tu ressens que cela ne t'a pas influencé, mais que tu as quand même une perception différente, et que ça a changé grandement. Parce que tu t'es intégré avec de plus grands manques, un manque plus grand, et que cela appartient à ton âme. Et cela influence ton avancement.
3: Salve Rav.
0: Dans les leçons précédentes, on a parlé du Ravash et on a lu que, en fait, on dirait que tout est très simple finalement. Et en suivant les règles du Ravash, on se réunit, il n'y aurait pas de problème en Europe. Et pourquoi est-ce que c'est si difficile de s'annuler devant les autres et uniquement voir les mérites, les vertus des amis? Notre ego ne nous laisse pas sortir de nous-mêmes. Il ne nous laisse pas.
1: Il nous retient à l'intérieur de lui-même. Qu'est-ce qu'on peut y faire? Imagine de plus en plus que tout ce que tu vois, c'est ton âme. C'est vraiment très difficile. Comment se peut-il que dans le monde, disons que je regarde les nouvelles, les infos, à la télé. Je regarde les infos à 9h du soir. Elles donnent, elles font une enquête en, mondiale. Quel type de choses, quelles horreurs, comment les gens s'entretuent, pourquoi ils se tuent pour de telles bêtises, et combien de problèmes se créent les uns les autres. Mais que tout cela, et mon âme, c'est un théâtre, et que plutôt que des gens, imagine des forces. Pas des gens, mais des forces. Et que toutes ces forces sont dans ton âme. Et tu dois y amener, leur amener la lumière qui réforme, et alors d'une telle façon, elles seront toutes connectées d'une très belle façon. Et ensuite, ces forces révéleront le Créateur, et pour toi, ce sera la fête de ta correction.
3: Et
1: cela paraît comme un rêve impossible, mais en fait, c'est vraiment très proche. Nous le faisons. Il faut juste imaginer, se décrire cet état, mais cet état qui est corrigé par la lumière supérieure. Et dans la mesure où on veut qu'il soit corrigé, cela sera corrigé, comme on l'apprend, comme on l'a appris ce matin. Le Créateur veut juste que nous le voulions, et lui, il le fera. Rav, nous sommes venus ici afin de nous connecter. On a fait une préparation pour connecter l'Europe. J'ai vraiment été très impressionné par cette leçon, mais je ne ressens pas comment cela influence les amis de l'Europe. Et de quoi manquons-nous aujourd'hui afin de réaliser cela demain ou... Le chemin vers la correction comprend deux étapes. Ces deux chemins, c'est appelé le chemin des souffrances, le chemin de la lumière. Nous avançons avec les deux chemins, les deux voies. Et si on attire la lumière de plus en plus et qu'on avance de plus en plus avec elle vers de plus en plus de dons, une connexion de plus en plus grande, cela avance bien, on avance. Mais si nous ne maintenons pas le plan de la création et ce que le but de la création nous demande, alors il nous repousse vers des souffrances, c'est-à-dire des coups. Et alors on court la tête en avant pour fuir les coups. Et parfois, nous restons sur place et on pense, attends, c'est pas d'avancer par les coups, mais c'est avançons plutôt en utilisant la lumière qui nous tire vers la correction. Et alors, tu changes de moyen, plutôt que des souffrances qui nous poussent par derrière, on est attiré par, plutôt que des souffrances qui nous poussent de derrière, on est attiré par la lumière qui nous tire de devant. Mais il est certain que nous atteindrons la correction en utilisant les deux. Mais la même chose avec l'Europe, le clé européen. L'Europe est dans l'état le plus dangereux qui soit dans le monde. C'est comme la Babylone des temps modernes. Elle a déjà commencé la correction. C'est pourquoi notre congrès est
0: comment dire ça, très, très spécial, un congrès très spécial, très spécial. Et que cela est le premier, la première réunion des représentants de tous les pays européens, les nations européennes, qui parlent de la connexion entre eux afin de créer un CLI qui inclut toute l'Europe. Toute l'Europe. Ce qui est quelque chose de, d'extrêmement spécial. Ce CLI a été brisé, divisé, éparpillé des jours de l'ancienne Babylone. La Babylone antique, il y a au moins 3000 ans, même plus que 3000 ans. C'est pourquoi nous devons voir l'état dans lequel on est comme quelque chose de spécial. Les gens sont venus de toutes les régions du continent et ils doivent penser comment s'unir, comment se connecter afin de amener cela, provoquer cela pour toute l'humanité. Amener une nouvelle ère, une ère de correction. Le Bala Sulam écrit que nous sommes dans la génération du Messie. Le Messie, c'est le Meshia, c'est la force qui nous tire du désir de recevoir vers le désir de donner. Et nous sommes en cela. Nous en sommes là, on voit comment le monde rentre dans une crise de plus en plus profonde. Donc il s'avère que nous n'avons pas le choix. On a été choisi pour cela, il faut le faire. On essaie de le faire. Et vous voyez comment le monde, verrez comment le monde va bientôt découvrir que maintenant ils sont dans un état de désespoir. Ils sont déjà maintenant dans un état de désespoir, mais disons que alors ils essaient maintenant d'essayer de peut-être continuer en couvrant les choses, etc. Mais ils ne pourront pas. Encore quelques années, vous verrez que cette situation nous obligera à chercher un salut. Toutes sortes de problèmes, écologie, économique, tout. Qu'est-ce qui peut nous aider? Rien. Plutôt que d'essayer de changer quelque chose autour de nous, il faut qu'on change l'homme lui-même. C'est tout. On a suffisamment fait on a couru après notre queue tellement que, mais on ne s'est pas encore adressé à nous-mêmes et rien ne nous reste à faire que de corriger l'homme. Et la méthode est ici, on apprend, on peut organiser les études, les explications, tout. Tu vois combien les Européens et le monde entier entendront parler de ce que nous savons. Rav, peut-être tu peux expliquer un petit peu plus ce qui se passe avec nous maintenant dans ce processus. Par exemple, hier, on a eu vraiment une Yeshiva d'Averim très très forte. Et il y avait beaucoup de joie. Pour être honnête, c'était comme presque comme cela était nécessaire d'être exprimé. Il y avait vraiment beaucoup de pression pour juste faire sortir cette joie. C'était, je pense, complètement nouveau. Et aujourd'hui, j'aimerais dire qu'il y a, je dirais presque qu'il y a une descente, ou mais peut-être un peu de par rapport à ce qu'a demandé l'ami à propos du sommeil, mais qu'on est un petit peu comme boueux, qu'on doit sortir de la boue, et toi également, dans la leçon, tu as demandé aux musiciens de nous élever, de nous donner des forces. Donc peut-être tu peux parler un petit peu plus de ce que, pour qu'on puisse ouvrir mieux les yeux, de ce qui se passe avec nous ici, et également ce que j'aimerais savoir, c'est s'il y a un moment pour une attaque ici. Est-ce qu'on peut faire quelque chose de vraiment pour être plus actif dans ce processus et pas simplement toi tu fais on pose une question et toi tu rentres dans la question. Bon, soyons peut-être plus proactifs. Regarde, je suis déjà vieux. Je suis un vieil homme. J'ai appris beaucoup. Toutes ces choses de montée, descente, changement, c'était vraiment une surprise pour moi. Que tu ne peux pas garantir quoi que ce soit. Parce que vous êtes dans les mains du supérieur, et là, je suis désolé, il n'y a plus de traduction. Il s'agit uniquement de comment amener la fin de la correction dès que possible. Et c'est pourquoi c'est ce qu'on appelle la lumière supérieure par rapport à l'âme générale. La lumière brille sur elle et directement il y a un nouveau calcul. C'est comme avec un ordinateur. C'est pourquoi d'un moment à l'autre, la situation peut changer d'une extrémité à l'autre. Cependant, toujours, cela est selon la règle que vous êtes toujours élevé dans la sainteté, sans sainteté, et pas abaissé dans la sainteté. Tout est toujours dirigé vers la fin de la correction. C'est tout. Donc, vous pouvez pleurer, vous pouvez être heureux, peut-être vous venez à la leçon et vous savez, vous comprenez, vous ressentez, et vous êtes plein de force. Peut-être vous asseyez complètement sans force, en maudissant le monde entier. Ce sont des états qu'on doit traverser et il faut apprendre d'eux. Comment, néanmoins, dans chaque état qu'on reçoit, bien sûr, on reçoit ça des cieux, du Créateur, et comment est-ce qu'on peut, en chaque état, en se connectant au groupe, se connecter avec le Créateur qui est dans le groupe, dans de la façon la plus étroite qui soit. C'est tout, il n'y a rien d'autre à faire. Et c'est pourquoi je ne me soucie pas de l'état qu'il me donne des cieux. C'est pas important pour moi. Ce qui est important pour moi, c'est uniquement une seule chose. Comment puis-je en réaliser cette situation de la meilleure des manières?
4: Comment on baisse le son? Donc, qu'est-ce qui se passe avec la prière quand je demande avec les amis? Comment est-ce que je peux rendre ma prière plus précise avec toutes les différentes parties à partir de cette nouvelle perspective? Je ne pense pas que c'est utile pour nous de nous engager dans cela. Si nous pouvons prier pour les amis, fais-le à l'intérieur de la dizaine. Ne commence pas à prendre les problèmes de la dizaine et une bouteille, s'il te plaît. Et de cette façon, ça va rendre confus tous les amis. Nous n'avons pas besoin de faire cela. Si je t'ai bien compris. Je pose la question à propos de la prière. Comment est-ce que je peux rendre ma prière plus précise, plus effective. Parce que lorsque je prie pour ma dizaine, c'est ce point. Et maintenant, si je vais à l'intérieur et où je vois tous les points, comment est-ce que ma prière peut être plus précise? Oui, mais tu ne devrais pas étendre tes problèmes spécifiques dans la dizaine plus grande. Non, tu dois seulement aller par rapport à la connexion. Tu agis seulement par rapport à la connexion. Tu n'amènes pas ton manque et tu pries pour eux, mais plutôt tu veux atteindre une connexion plus grande. Peut-être que les femmes veulent poser une question.
5: Non.
6: Rab, la qualità di azione la realizza il singolo o la decina?
4: La qualité du don, est-ce qu'elle est tenue par un individu ou par la dizaine? Chacun dans la dizaine, autant qu'il est capable de se connecter avec la dizaine, alors il peut réussir. La dizaine existe dans une forme correcte. Cependant, aucun des membres de la dizaine ne l'atteint. Celui qui aspire à cet état corrigé, là où tout le monde est connecté et il veut être inclus là-bas, il veut garder cet état, il atteint et il peut l'utiliser. La spiritualité est construite d'une telle façon que toute personne peut l'utiliser dans la mesure où il est connecté avec la spiritualité, c'est tout. Même maintenant, tous les états existent, incluant la fin de la correction, tout. Utilise tout, c'est à ta disposition. Entre dans cette réalité supérieure. Entre, elle existe. C'est-à-dire, tout dépend de la personne qui atteint.
7: Shalom Rav.
4: Bonjour Rav. Bonjour Rav. Je suis de l'Angleterre, mais je vais poser la question en hébreu. Nous avons eu un état dans la leçon précédente. Nous avons commencé à danser, chanter, danser. Et dans la leçon précédente, nous chantons, nous dansons. Et je me suis retrouvé à chanter, danser en regardant tout le monde et je me sentais bien. Et je ne me suis pas souvenu de demander à ce moment. Et je ne sais pas si mes chers amis se sont souvenus de demander, mais soudainement je me suis souvenu que je dois demander. Et alors tu as demandé qui veut continuer à danser et qui veut continuer la leçon. Et je me suis demandé, est-ce que nous avons besoin de ces chants et danses afin d'être intégrés? C'est comme si nous nous reposions sur le chemin parce que nous ne sommes pas capables de pousser en avant. Rav, nous avons besoin de tous les différents états. Nous avons besoin de les ressentir, de les comprendre et faire un récapitulatif d'entre eux afin d'avoir, nous devons avoir le bon récapitulatif. Et quand je passe par toutes sortes de différents états, plus tard, ils disparaissent et ils reviennent. Je dois les accepter. Et le fait que je ressens cela, que je vois ça des cieux, le Créateur ouvre pour moi toutes sortes de formes différentes et je dois savoir ce que je fais. Disons, maintenant, et je suis opposé à quelques centaines de personnes qui sont en Europe et je parle avec eux et ils veulent quelque chose de moi. Et ce n'est pas juste une image, c'est comme cela que le Créateur me présente la réalité et je dois répondre à cette réalité. d'une façon qui est proche de la bonne réponse. C'est comme cela que nous devons regarder la réalité. Donc, quand tu dis « je sautais, je dansais », non, oui, non. Tout dépend de la situation. Essaye cependant d'adhérer toujours à la dizaine et au Créateur à l'intérieur de la dizaine autant que possible. Alors tu n'auras jamais faux. Il n'y a pas de recommandation qui soit plus concrète que cela. Actualiser la situation de la façon la meilleure possible. Comment est-ce que nous pouvons nous aider les uns les autres? Comment nous pouvons faire que cela fonctionne? Que pouvons-nous vraiment faire où nous ne pouvons rien faire? Je me souviens qu'il y a plusieurs années, à Rome, il y avait un État, et il y a un ami qui a élevé l'État. Les amis ont élevé vraiment les États où ils se trouvaient. Et tu as dit, si vous travaillez de cette façon, vous avancerez très rapidement. Donc que pouvons-nous faire maintenant? Ce que vous pouvez faire maintenant, essayez de vous connecter autant que possible ensemble et voir dans cette connexion, dans le centre de cette connexion. Là-bas se trouve votre âme commune et travaillez seulement à cela. Parce que le corps, il meurt, si pas aujourd'hui, demain. Et plus tard, vous allez voir ce qu'est le corps. Si vous commencez à prendre soin de l'âme, est-ce qu'il existe vraiment? Est-ce qu'il a même une signification, etc.? Nous devons penser seulement à cela. Comment est-ce que nous nous connectons entre nous, entre les âmes? Parce que nos désirs, si nous les mettons ensemble, ils nous donnent précisément la sensation de l'âme, qui est le champ spirituel dans lequel le Créateur existe. Et de cette façon, nous entrerons dans la vie spirituelle. Il n'y a pas beaucoup de mots à dire sur cela.
5: Voilà.
4: Suivant. Essayons un peu plus. Mais sérieusement, si je ressens que vous commencez à vous calmer dans toutes sortes de questions, alors je vais juste arrêter. Rav, nous sommes dans un rêve. Je ressens comme si ce sont des parties de moi, comme dans un rêve. C'est comme si tout va finir si je me corrige. Je ressens que, je ne sais pas, qu'est-ce que je ressens? Qu'est-ce que ça veut dire que j'ai cette sensation? C'est exactement de cela dont je parle. C'est le genre de réponse auquel je ne peux pas répondre parce qu'une personne n'a pas assez d'informations. Tu dois étudier un peu plus. Dans la sagesse de la Kabbale, nous avons une règle très simple. Les gens peuvent poser des questions qui ont à voir, disons, avec des questions qui ont à voir avec la sixième, mais ils ne sont pas encore en CP. C'est pourquoi ils doivent se retenir et étudier pendant quelques années, rassembler plus et plus d'informations. Alors, tu seras capable de demander. Ce que tu demandes maintenant, c'est impossible d'effectuer une telle question parce que tu ressens un manque, mais ce manque, tu ne le comprends pas encore. Donc, je ne peux pas te répondre. Passons aux femmes. Si vous voulez demander.
3: Non.
4: C'est tout? Vous ne voulez pas poser des questions? Bonjour, cher Rav. C'est écrit que l'aspiration au manque vient quand tu baisses le goût dans la réception propre, mais les goûts résistent. Comment l'intégration, l'incorporation, nous pouvons arriver à la voûte dans le

0: but d'exploiter la route et d'arriver à une requête commune. Seulement au travers de la connexion, bien que pour une femme ce soit différent que pour un homme, c'est beaucoup plus difficile. Chaque femme est un monde d'elle-même. Elle n'a pas besoin de connexion avec sa copine, avec les autres femmes. Elle n'a pas cela. Un homme a besoin de cela, il veut cela. Pour lui, le groupe, la société, les amis, dans chaque chose, dans chaque mot, tu as cela. Mais une femme n'a pas besoin de tout cela. Elle est faite elle-même et elle ne tolère pas généralement les autres femmes à ses côtés. C'est la nature. Maintenant, nous parlons du fait que nous devons aller au-dessus de la nature. Et ici, il y a une question. Le Créateur révèle à une femme une psychologie intérieure spirituelle qui est plus grande, plus ouverte, plus révélée relative aux hommes. L'homme joue à l'intérieur comme un petit enfant, comme s'il jouait au ballon, tout genre de connexion, n'est-ce pas? L'amitié, une femme ne connaît pas. Donc elle a donc une plus grande révélation du désir. C'est-à-dire un homme dans le but d'atteindre ce même désir de recevoir où il n'a besoin de rien, où il ne veut rien, et le monde entier d'une façon de se référer au monde d'une façon sérieuse comme cela, il aura passé par beaucoup d'étapes. Mais peu importe ce qu'il en est, une femme aussi doit avoir la connexion. Et ici, il n'y a pas de possibilité d'avoir une remise ici, mais plutôt les mêmes étapes que les kabbalistes écrivent. Les femmes doivent les étudier et essayer de les mettre en application autant qu'elles peuvent. Ce n'est pas qu'elles doivent le faire jusqu'au dernier détail. Non, ça, c'est pour les hommes. Mais en tout et pour tout, elles doivent essayer de passer par cela. S'il vous plaît. Grave, dans le premier passage de la leçon, dans le premier passage de la leçon, il dit que le Créateur apparaît à une personne et il doit s'exercer. Il va être récompensé avec la foi. Cela semble comme une prophétie, quelque chose que tu gagnes. C'est le résultat de la joie ou du travail. Comment est-ce que nous faisons le choix ici? Comment est-ce que cela est important dans le processus? La nécessité d'être chesed. Qu'est-ce que tu veux dire? Qu'est-ce que vous avez dit dans la traduction? D'être dans la grâce, chesed. Chesed. Au milieu. Comme tu es miséricordieux, ainsi suis-je miséricordieux. Si tu es récompensé avec la foi, je ne te demande pas ce que c'est. Mais le mot en lui-même, c'était « chesed ». Donc, quel est miséricordieux. Donc, quelle est la question, en bref? La question est, est-ce que la foi, c'est un choix? C'est difficile pour moi de l'entendre. Allez-y.
1: И тогда творец ему раскроется. В четвертом отрывке написано, что путем тренировок на десятке можно усвоиться веры. Это значит, как заработать. Так вера — это выбор, это то, что я должна выбрать в самом начале, или это то, что я должна заработать путем каких-то последовательных действий?
0: Bien sûr, nous devons travailler dur dans le but d'atteindre la foi. Je n'ai rien d'autre à dire. Bien sûr, je dois choisir la foi pour l'atteindre, le degré de Bina. Je n'ai rien d'autre à dire. Cette étape doit être claire.
2: На предыдущем уроке мы говорили о необходимости отменяться перед товарищами.
0: Рав, dans la leçon précédente, tu as parlé de la nécessité de s'annuler devant les amis, de s'annuler devant la dizaine, de s'annuler devant le groupe, de s'annuler devant tout le kliolami. Je comprends que cette annulation devant le kliolami est simple parce que tu ressens la force qui travaille. S'annuler devant la dizaine parce que c'est ton travail quotidien. Mais le Créateur nous donne des exercices à chaque degré. Et tu commences à ressentir que quelqu'un, ton ami, ton ami femme, qu'elle perd la grandeur devant laquelle tu peux t'annuler. Et donc, comment est-ce que tu continues durant cet état? Comment continuer à voir que ton amie est grande et que tu dois t'annuler devant elle? Parce que c'est la sensation que tu te trouves au milieu d'un tremblement de terre et ton ami devient plus bas que toi. Et après ce choc, le tremblement de terre s'étend à tout le kliolami et tu commences à voir que l'ami se trouve dans le même état que toi. Donc comment continuer à s'attacher à la grandeur de l'ami? Parce que c'est plus difficile de s'annuler devant l'ami que le kliolami. Beaucoup de mots. Vraiment. Je comprends ce que tu dis, mais pourquoi tellement de philosophie? C'est ça que je ne comprends pas. L'ami devient plus petit. Comment est-ce que tu le rends plus grand en respect du cli général en respect du cli au l'ami? Je n'ai pas compris cela. Est-ce que tu peux dire quelque chose en une seule phrase? Et je demande cela à toutes les femmes, spécialement les femmes. Regardez comment les hommes demandent. Une phrase claire, c'est tout. Vas-y. Je ne sais pas quoi répondre. Comment est-ce que je dois m'annuler devant mon ami quand je ne vois pas sa grandeur? Rav, c'est tout le travail. Je ne le vois pas grand et je dois le voir comme le plus grand de la génération. C'est ça notre travail. Je dois faire toutes sortes de calculs, toutes sortes de jeux, essayer de parler avec les autres pour qu'ils me parlent de la grandeur de cet ami, etc. Je dois, parce que dans la dizaine, chacun, tout le monde est comme moi. Comment est-ce que chacun peut effacer les autres, peut ne pas effacer les autres seulement en parlant de la grandeur des amis? Mais il n'y a pas de grandeur. Je construis cet ami. Je construis cela spécifiquement au-dessus du zéro que je ressens pour l'ami. Donc, allez-y, quelqu'un d'autre? Bonjour, cher Rav, j'ai une question. Comment est-ce que les obstacles dans le monde corporel peuvent devenir une aide dans le monde spirituel? Quand je prends tous les obstacles, je les connecte avec tout le Créateur, et avec tous ces obstacles, je vais le bénir et réaliser qu'il m'envoie tout cela pour que je puisse découvrir sa grandeur, pour que je puisse découvrir qu'il prend son traitement par rapport à moi. Et ça, c'est tout notre travail. quelqu'un d'autre?
3: J'ai une question pour une amie qui est suivante.
0: Rav, j'ai une question.
3: Pendant le congrès, j'étais assise avec

0: à Madizen après le congrès. Tu retournes, tu repars dans ta dizaine et c'est tout. Que tu les acceptes, tu les reçois, qui sont grands, qui sont une partie de mon âme, vraiment mon âme. Et je dois premièrement m'intégrer en eux et alors plus tard dans tout le cli Olami.
1: Comment je pourrais continuer avec cette dizaine? Comment pourrais-je travailler? Est-ce qu'il y a des
2: particuliers
1: ou qu'est-ce que
2: tu veux me conseiller?
0: Avec chaque dizaine que je rencontre, avec laquelle je m'intègre, et par rapport à mon âme, et en fait il n'y a pas de différence parce que en tout et pour tout, toutes les dizaines ensemble sont mon âme. Donc une fois c'est révélé de cette façon, une autre fois c'est révélé d'une autre façon, mais le monde entier c'est mon âme. Voilà. Suivant. Comment est-ce que nous interagissons avec le cli plus grand? Répétez, s'il vous plaît. Comment est-ce que nous interagissons avec le cri, un cli plus grand, avec le cli Olami? Comment est-ce que nous interagissons avec eux? Comment est-ce que nous nous intégrons avec le cli européen et ensuite avec le cli mondial au jour le jour? C'est une question très actuelle. Nous devons construire un système de relations extérieures, physiques et intérieures, un système intérieur de relations entre les dizaines, entre les systèmes de diffusion et d'études où nous nous inquiétons les uns pour les autres. Cela doit être organisé d'une telle façon que cela va nous faciliter le travail spirituel et ne pas nous mélanger, nous rendre confus. Donc nous devons penser à cela. Je ne sais pas si en Europe il y a un centre spirituel d'Ibn Baruch. Il y a beaucoup de personnes individuelles qui font tout genre de travaux. Ils organisent toutes choses pour nous, mais comment est-ce que nous construisons le centre spirituel de l'Europe? Où se trouve, disons, cette dizaine, je ne sais pas combien de personnes, hommes, femmes, qui vont être connectés entre eux d'une façon régulière et qui vont essayer d'être la connexion, le connecteur entre chacun? Ça, je ne sais pas. Vous devez prendre soin de cela. L'Europe, c'est vous. Pensez à cela. Parlez de cela. Allez-y. Pourquoi, lorsque je commence à prier pour les autres, l'ego saute? Et alors, tu as des sensations de honte, des sensations de désespoir. Qu'est-ce qui se passe à l'intérieur de moi? Pourquoi est-ce que nous avons besoin de la sensation de honte? Nous avons toutes les sensations du Créateur qui nous amènent pour le but de la cohésion. Nous devons nous élever au-dessus de ces sensations de honte. Elles nous accompagnent toujours parce que qu'avons-nous du désir de recevoir? Sinon, de nous sentir honteux, d'être désespérés, ça, ce sont les résultats de notre ego. Par conséquent, cela sera toujours, et nous aurons plus, mais seulement dans la

0: mesure où nous adhérons au Créateur, tous ces phénomènes, d'une telle façon, nous pouvons vraiment être sauvés. Et Dieu nous préserve, ne méprisez pas ces sensations de désespoir, de honte et autres. Le Créateur les envoie exprès et je dois les accepter avec amour. Donc allez-y.
1: Schildern von diesem Kongress bis heute. Ich war in drei verschiedenen Workshop-Gruppen.
0: J'aimerais décrire quelque chose du congrès. J'étais dans trois dizaines différentes. Hébreu, russe, allemand. Et j'ai trouvé une grande différence par rapport aux autres congrès. Les gens vraiment se battent pour chaque mot. Ils cherchent vraiment. Chacun essaye, mais de faire un grand effort. J'ai senti que c'était une chose importante à dire. Et pour moi, c'est ça la prière. Et c'est le travail que nous faisons ici. Et ces trois groupes dont j'ai fait l'expérience, j'imagine que aussi dans les autres groupes, il y a le même travail. C'était vraiment important à dire. Je suis d'accord avec toi à 100%. La première femme avec qui je suis d'accord à 100%.
2: Hello.
0: Bonjour. C'est mon premier congrès et j'étudie avec Kabyo, mais avant de venir au congrès, j'avais la sensation qu'il y a une urgence d'aider l'Europe, de construire le CLI européen. J'ai ma dizaine dans Kabyo et j'ai aussi ma dizaine en Hollande et donc ça me donne une certaine confusion. Est-ce que je peux aller dans le CLI hollandais ou bien est-ce que je dois rester dans ma dizaine de Kabyo? Je suis un peu confuse ces derniers temps. Je n'ai pas bien compris pourquoi est-ce que cela te rend confuse? Tu as une dizaine ici et une autre dizaine quelque part d'autre? Je ne comprends pas. Je suis venu au congrès avec quelques de mes étudiants en tant qu'une dizaine. Et nous avons fait ce voyage et je les ai pris comme ma dizaine. Maintenant, dans 2 jours, je rentre à la maison et je suis inclus là-bas dans mon autre dizaine. Plus tard, ou bien une fois par jour ou parfois plus, je me connecte avec une autre dizaine au travers d'Internet, n'est-ce pas? Donc une autre dizaine. Et je suis inclus avec ceci et cela. Et je m'annule par rapport à ces personnes. Pourquoi pas? C'est mon CLI. Juste comme nous avons lu, il y a seulement une seule âme dans le monde. Donc nous prenons une certaine dizaine, celle-ci ou celle-ci ou celle-là. Ce n'est pas une chose sainte. Tu peux être dans plusieurs à la fois, excepté que tu ne devrais pas mépriser une dizaine parce que tu es dans une autre dizaine. Pour moi, ça ne me perturbe pas. Donc ce n'est pas mauvais. Tu devrais être inclus avec ta dizaine qui est ici. Je pense que tout le monde est comme cela. Tu vas rentrer à la maison et ensuite tu seras inclus aussi dans cette dizaine. Porte-toi bien. Ces principes sont très importants. Nous sommes de Bulgarie et nous avons une question. C'est notre dernière leçon. Si tu es dans une dizaine, est-ce que cela signifie que tu sors de toi-même? Si je me trouve dans une dizaine, si je suis dans une dizaine, j'essaye de sortir de moi-même et de m'intégrer en eux comme si le je, le moi, n'était pas présent. Zéro. Je m'annule. Complètement. C'est tout. C'est comme... C'est comme mettre un morceau de sucre dans une tasse de thé. Le morceau de sucre se fond. C'est comme cela que j'entre, je pénètre dans la dizaine. S'il vous plaît. Bonjour Rav. Bonjour Rav. Ma question est, l'état du Messie, est-ce que c'est le début de la correction? Quand nous allons atteindre cet état du Messie, est-ce que cela sera permanent? Ou alors nous allons avoir une montée, une descente dans cet état? L'état du Messie, c'est une période de temps où chacun commence à être attiré vers la fin de la correction. Et chacun est attiré. C'est le temps où nous nous trouvons. Certains sont attirés directement, comme si quelque chose nous tirait vers cela. Et il y en a d'autres qui reçoivent certains qui sont poussés par derrière, par les souffrances. Meshiach, du fait de tirer, c'est une force qui pousse toute l'humanité, qui attire toute l'humanité. Et c'est pourquoi c'est appelé Meshiach, Messie. Quand nous finissons la correction, cette force va arrêter d'exister. Simplement, et bien sûr, il n'y aura plus de monter et de descendre, tout sera un état constant pour toujours. C'est fatigant, non? Merci beaucoup. Il n'y a plus de questions pour les femmes? Bonjour Rav, bonjour de Bulgarie. Dans le but d'atteindre la connexion dans la dizaine, est-ce que nous devons nous connecter avec une plus grande dizaine, avec le monde? Oui, aussi maintenant. Il pose la question, chacun pose la question, et j'essaie de me connecter avec eux. Et pas juste de vous répondre, mais j'essaie de me connecter avec les gens qui posent les questions. Tu peux arriver à beaucoup de connexions. Et tout cela, c'est... Tout cela, je corrige mon âme. C'est pourquoi c'est recommandé de vraiment participer, de vraiment s'intégrer avec toute personne qui pose une question à propos de la correction. Une autre question? La question encore. Est-ce que nous devons atteindre une correction pleine dans notre dizaine dans le but d'atteindre la connexion dans le cli général? Oui, et avec cela, certainement, tu vas ressentir le besoin d'être dans une plus grande dizaine et de ne plus être satisfaite avec ta dizaine personnelle, parce que le cli de chaque dizaine, toute l'humanité, ton cli c'est toute l'humanité, jusqu'à ce que toute l'humanité soit corrigée comme une seule dizaine. Il n'y aura pas de correction. S'il vous plaît. Rav, durant la leçon, nous essayons de nous unir avec différentes dizaines. C'est difficile. Nous allons avec le langage. Et après chaque leçon, nous faisons la connexion et nous avons une dizaine locale. Et nous sentons que ce n'est pas assez. Que pouvons-nous faire de plus? Qu'est-ce qui n'est pas suffisant? Que pouvons-nous faire de plus pour rendre cette unité forte? Nous devons nous connecter avec tout le monde. Nous devons nous connecter avec chacun. Regardez cela avec amour. De les voir tous comme une partie de l'âme. Ça n'a pas d'importance si tu veux, tu ne veux pas. Nous faisons tous partie d'une seule âme, toute l'humanité, spécialement nous, qui avons une étincelle. Nous sommes déjà connectés. Nous sommes déjà sur une ligne droite, connectés au but. Et l'humanité ne l'est pas encore. Dans la mesure où nous nous connectons entre nous et marchons vers ce but, l'humanité va aussi se sentir connectée vers cela. C'est comme cela que nous devons nous diriger.
2: На прошлом уроке вы задали вопрос для семинара, в чем разница, когда я беру себя перед одним товарищем,
0: Là, dans une leçon précédente, tu as posé la question, quelle est la différence entre s'annuler devant un ami et s'annuler devant la dizaine, et nous n'avons pas été capable de répondre, d'avoir une opinion commune. Quelle est la différence? Dans la leçon précédente, Chop demandait quelle est la différence entre l'annulation devant un seul ami et l'annulation devant la dizaine. Donc, quelle est la différence dans l'annulation? La différence est devant un seul ami et devant le fait de s'annuler devant toute la dizaine ou toute l'humanité. C'est une différence de qualité dans mon travail spirituel. Quelle est la différence entre une personne qui connaît un peu et une personne qui connaît de plus en plus, le nombre de détails qu'il peut prendre en considération dans le but de calculer quelque chose? Et cela, c'est écrit qu'une personne peut voir le futur parce que je sais ce qui va arriver de la situation, parce que j'ai beaucoup de détails dans mes mains. Et donc, plus je connecte tous ces détails vers le but, plus je peux voir. Merci. C'est tout? Oui. C'est tout?
3: Un théâtre,
2: Nelerdir?
3: Nasıl tasvir ederim?
2: Ve bunları nasıl düzene sokarım?
3: Dear. Dear great Rav,
0: Sherav,
3: as a tutor, instead of people, we need to define these portals.
0: À la place de ces personnes, tout se trouve à l'intérieur de nous. Dans ce cas, tout est un théâtre et je veux seulement demander quelles sont ces forces et comment est-ce que je peux organiser ces forces à l'intérieur de moi. Nous ne pouvons pas organiser les forces à l'intérieur de nous. Nous ne pouvons rien faire excepté aspirer au Créateur et il organise toutes choses suivant notre travail, suivant notre unité. Et c'est lui qui arrange toutes les forces. Il les arrange depuis le début. Le Créateur a créé toutes les situations dans lesquelles nous nous trouvons, personnel, général. Il fait tous les calculs. Tous les calculs sont à lui. Si nous voulons que les choses changent pour le bénéfice de notre cohésion, nous devons simplement nous connecter entre nous et nous connecter à lui. C'est tout. Je dois me connecter à la dizaine. Et dans la dizaine vers le Créateur qui se trouve dans son centre. Et si je le fais, et j'ai une autre façon, une autre opportunité de me connecter, je peux aussi me connecter là-bas, mais c'est quelque chose que nous devons apprendre. Comment être connecté à ma dizaine pour que, avec cela, me connecter avec une plus grande dizaine, dans une résolution plus grande, mais seulement dans la résolution entre nous. Nous pouvons avoir une plus grande connexion. Nous pouvons changer notre destinée et toutes les forces qui descendent sur nous. Seulement cela. Et le reste, tu vois ce que l'humanité fait. Et chacun veut changer sa réalité. Rien ne sortira de cela. Rien ne sort de cela, c'est clair.

0: Shalom chaverim, אנחנו נמצאים בשבת מיוחדת.
1: Bonjour les amis.
0: חנה, לכנס האזורי. הבוקר אנחנו
1: נצטרך. Nous avons un Shabbat tout spécial et unique pour vous afin de nous préparer à notre congrès régional. Nous allons regarder ce matin la leçon numéro 4 d'un congrès qui a lieu en Bulgarie en 2019. Le 8 novembre plus particulièrement, et dont le thème est le gain de la sortie vers la dizaine mondiale, contraction et expansion. Rav a parlé de cette inclusion pendant la préparation, et maintenant il faut voir à quel point il y a une expansion à notre portée et toute une sphère régionale qui va nous donner de différents discernements avec lesquels retourner et renforcer le travail dans nos dizaines respectives. C'est-à-dire que nous ne laissons pas tomber nos dizaines pour les remplacer, mais c'est plutôt pour y retourner en force avec des kélim encore plus larges et plus puissants. Et après cette leçon, nous allons passer à la partie numéro 2 qui portera sur construire une société spirituelle et nous allons avoir des ateliers qui nous permettront de clarifier davantage ce que nous voulons de ce congrès régional, est-ce que nous pourrons en recevoir et quel est le contenu que nous aimerions mettre en place. Alors tout ça pour nous préparer à ce congrès régional. Nous allons procéder ainsi pendant cette leçon de Shabbat ainsi que demain, pendant toute la journée de Shabbat, ainsi que plus tard aujourd'hui, pendant tout ce Shabbat, nous allons nous pencher sur le congrès régional. Passons à la leçon du congrès de Bulgarie.
2: On est ensemble avec vous dans la leçon numéro 4. Le nom de la leçon, c'est contraction et expansion. Qu'est-ce qu'on gagne par le fait que chacun est dans sa dizaine où il s'organise et il s'annule devant les amis en acceptant leurs désirs, en prenant leurs désirs, etc., etc. Cela est un must et il n'y a aucune concession à ça, mais avec cela, on se connecte à des dizaines plus grandes. Et quel est le bénéfice de tout cela?
3: Disons,
2: parlons un peu plus concisément. On a parlé de beaucoup de variations des relations entre nous. C'est peut-être clair, mais faisons de la place pour des questions-réponses. Si vous en avez. C'est la seconde moitié de la leçon, mais si on décide que passons à l'article du Bala Sulam 600 000 âmes. Il n'y a qu'une seule âme dans le monde et cette âme existe dans tous les enfants d'Israël, complète en chacun, comme dans Adam Arishon, puisque le spirituel est indivisible. En fait, cette âme est divisée dans le désir de recevoir de chaque personne. C'est-à-dire qu'on ne comprend pas comment cela arrive. Chacun pense qu'on a une âme en lui et les kabbalistes disent qu'il n'y a qu'une seule âme. Pour tout le monde, une seule. Et le fait que chacun se ressente détaché de cette unité, de cette structure de l'âme, c'est parce qu'il y a une force en lui qui divise sa vue
1: du congrès de Bulgarie.
2: On est ensemble avec vous dans la leçon numéro 4. Le nom de la leçon, c'est contraction et expansion. Qu'est-ce qu'on gagne par le fait que chacun dans sa dizaine où il s'organise et il s'annule devant les amis en acceptant leurs désirs, en prenant leurs désirs, etc., etc. Cela est un must et il n'y a aucune concession à ça, mais avec cela, on se connecte à des dizaines plus grandes. Et quel est le bénéfice de tout cela?
3: Disons,
2: parlons un peu plus concisément. On a parlé de beaucoup de variations des relations entre nous. C'est peut-être clair, mais faisons de la place pour des questions-réponses. Si vous en avez. C'est la seconde moitié de la leçon, mais si on décide que passons à l'article du Bala Sulam 600 000 âmes. Il n'y a qu'une seule âme dans le monde et cette âme existe dans tous les enfants d'Israël, complète en chacun comme dans Adam Arishon, puisque le spirituel est indivisible. En fait, cette âme est divisée dans le désir de recevoir de chaque personne. C'est-à-dire qu'on ne comprend pas comment cela arrive. Chacun pense qu'on a une âme en lui, et les kabbalistes disent qu'il n'y a qu'une seule âme. Pour tout le monde, une seule. Et le fait que chacun se ressente détaché de cette unité, de cette structure de l'âme, c'est parce qu'il y a une force en lui qui divise sa vue en une perception personnelle et qui apparaît comme ça. Mais à partir du moment où on se connecte l'un à l'autre, on commence à comprendre que, après tout, on travaille quand on travaille en dizaine, on est une seule âme et on perçoit ça d'une meilleure manière. C'est-à-dire, j'ai cette âme en moi maintenant. Si je me connecte avec des milliers de gens, j'analyse mon âme, je l'assimile à ces 1000 personnes, mais d'une façon plus personnelle, plus précise. Et si je me connecte à ces 1000, mais si on parle de millions et de millions de personnes, je me connecte à mon âme, à cette âme qui est la mienne, que je ressentais comme un point, et ensuite que j'ai ressenti comme une dizaine, et ensuite j'ai ressenti maintenant fois un million, c'est un milliard, c'est la même chose, c'est uniquement un niveau de précision, lorsqu'on analyse cette âme, et qu'on travaille avec elle. C'est la différence. Vous pouvez écrire vos questions. Pas uniquement cette leçon, mais toutes les leçons qu'on vient de passer. Deux discernements sont faits dans le corps physique, nous dit le Bala Sulam dans l'article 600 000 âmes. D'abord, il ressent son âme comme un organe spécial et il ne comprend pas qu'il s'agit de l'ensemble d'Israël, de l'âme générale. Et deuxièmement, la véritable lumière de l'âme d'Israël ne l'illumine pas dans toute sa luminosité, mais seulement partiellement à la mesure et selon le taux de sa propre purification pour retourner au collectif. Donc lorsque les personnes s'intègrent l'une dans l'autre, on en arrive à une seule qualité. En fait, c'est que j'ai analysé plus profondément mon âme. C'est d'abord j'ai découvert cela dans, ma, dans une dizaine, et que j'en suis arrivé à 100 dizaines. Ça, 100 dizaines, c'est quoi? 1000 personnes? C'est plus ou moins ce qu'on a dans le congrès, non? Donc ce qui se passe, c'est que maintenant je peux analyser mon âme 1000 fois plus à comparer à ce que je pouvais faire dans ma dizaine. Donc imaginez qu'il y ait une certaine image, une connaissance ou une loi ou enfin, et que je puisse voir ces toutes ces choses fois 1000 comme grossi, c'est autant de bénéfices vraiment. Et le fait est que c'est pas uniquement que je puisse voir cela, mais plutôt dans tous les discernements qu'on peut observer dans l'âme, dans tout, je peux ainsi voir, l'avoir dans ses détails 1000 fois plus précisément. Et alors je peux apprendre de cela, m'y relier, m'y référer, et c'est un grand bénéfice de passer de 10 à 10 fois 100, 100, 1000, etc., etc. L'homme doit dire, le monde a été créé pour moi. Extrait numéro 3, l'introduction de Talmud des 10 Sifirot. L'homme doit dire, le monde a été créé pour moi, car tous les hommes sont indispensables pour le faire évoluer vers le travail spirituel. C'est-à-dire qu'il veut qu'il est inclus en tout le monde, et ce qu'il découvre devant lui, c'est simplement une copie de sa de son âme intérieure. Mais comment comprendre l'essence? Donc, pour commencer, il était imprimé. Ainsi, nous devons comprendre l'essence de l'amour spirituel à partir des propriétés de l'amour entre une personne et son ami, puisque, pour commencer, il était imprimé dans l'homme seulement pour apprendre à aimer le Créateur. Il faut comprendre que selon cela, avec la même attitude, il faut voir le Créateur. Tout ce dont on a besoin, c'est de sortir de nous-mêmes et de nous unir aux autres en un seul corps. C'est le Balasulam qui écrit cela dans sa lettre 4. Alors dans cette mesure, je commence à m'étudier moi-même. J'apprends sur moi-même. Et j'y arrive uniquement lorsque je me connecte aux autres. Et en eux, je vois des parties de mon âme. En eux, je révèle uniquement un point noir. Et lorsque je sors de moi-même, vers là, cela est mon âme, c'est pourquoi il est dit, je réside parmi mon peuple. Jusqu'ici, on est passé sur 4 extraits qui nous explique quelle est la différence entre nous qui découvrons la spiritualité dans une petite dizaine ou lorsqu'on la découvre maintes fois plus par à travers un grand nombre de personnes. Est-ce que vous voulez déjà poser la question? Soyez pas timide. L'effort de s'unir avec une grande dizaine ou lorsque je m'unis dans ma dizaine locale, quelle est la différence dans l'atteinte de cette âme unique? Parce que maintenant, il semble que une grande dizaine a plus d'avantages que ma dizaine locale. Je ne sais pas comment te donner un exemple pour cela, mais imagine que tu prends une loupe et que tu vois des choses qui précédemment t'apparaissaient comme, disons que tu vois un certain point sur une page blanche. C'est juste un point. Tu prends tes lunettes, tu les mets, et tu vois que c'est pas un point, mais c'est quelque chose, peut-être un petit animal, un petit insecte. Et après, tu prends une loupe et tu vois, ah oui, c'est quelque chose, une créature biologique. Elle a des pieds, elle a tout ce qu'a un petit animal, et tu commences à l'étudier. Tu peux le mettre sous un microscope et l'étudier encore mieux. Lorsqu'il était à un point, tu n'avais aucune relation à cela. Et plus tu augmentes plus tu zoomes sur cela, dans cette mesure, alors tu as une analyse de, tu peux analyser cet objet. C'est comme cela qu'on étudie le Créateur. À partir du moment où on augmente notre cli, lorsqu'il est révélé dans un cli plus grand, par cela, il est révélé avec une plus grande résolution. Je peux alors étudier les détails, je peux étudier son caractère, son comportement, dans toutes sortes de différentes formes, toutes sortes de formes, pardon. C'est ce que j'obtiens en passant d'une petite dizaine, en passant à une plus grande connexion. C'est pourquoi il est dit que la gloire du roi est dans la multitude du peuple, c'est-à-dire que plus le nombre de gens est grand, plus le Créateur se révèle là d'une façon plus puissante, que ce soit dans les détails et également dans la force. Il ne peut pas être uniquement révélé par une seule force, une petite force. Également une force qui n'est pas un complexe faite de différentes qualités qui sont opposées l'une à l'autre. Non, il ne peut pas. Mais plutôt, nous avons besoin d'un cli afin de le découvrir. La lumière, également, elle n'est pas blanche. Si vous commencez à l'étudier, vous verrez que elle est composée de 7 couleurs, et alors on étudie que c'est pas 7, mais c'est des millions de couleurs avec différentes fréquences et toutes les interconnexions entre elles. Donc le fait est que il s'agit ici de précision du nombre de parties dans lesquelles tu divises ce phénomène. Et un phénomène tel que le Créateur demande et requiert beaucoup de parties. Pour nous, c'est un nombre infini. On apprend ça dans la brisure des récipients qui a eu lieu dans le monde des Nikkudim. Et plus tard, avec le péché de l'arbre de la connaissance et la brisure de l'âme, la brisure de Adam Harishon. Que les parties sont tombées de plus en plus, se sont séparées et se sont désintégrées jusqu'à atteindre un état où sommes maintenant dans la génération de la désintégration finale. Et maintenant, nous allons repasser à une ascension graduelle. Quelqu'un d'autre, s'il vous plaît. Soyez pas timide. Quoi, tu penses qu'ils vont te donner un micro? Bonjour Rav.
4: Et vous?
2: Où est-ce qu'il est?
4: Nimza? Là.
2: Il est ici?
4: Là.
2: Vas-y, demande, je vais le dessiner. Je l'ai également dessiné, je pensais que ça apparaît comme un processeur dans un ordinateur. Est-ce que c'est similaire à cela? Oui, dans une certaine mesure. Tous les systèmes techniques, technologiques que nous avons dans ce monde, ce qu'on crée ou qu'on découvre, cela existe également dans la spiritualité, ce même système. Chaque système utilise sont une question de force et pas de matière. Il peut s'agir de penser à une certaine machine ou à un certain système ou une certaine invention, mais ce qui n'existe pas dans la spiritualité. De là, nous prenons toutes nos innovations, même si on ne le comprend pas, qu'on n'est pas conscient de cela, mais ça vient uniquement de là. Oui, s'il vous plaît. Bonsoir, Rav. Une demande sur la leçon numéro 3. À partir du moment où on acquiert le don de donner, la qualité du don, qu'est-ce qui se passe avec le désir de recevoir? Est-ce que cela peut servir dans ma vie ordinaire ou est-ce que c'est un autre usage? Nous séparons pas du désir de recevoir. Nous acquérons le désir de donner, le désir de recevoir reste en nous. Et graduellement, nous atteignons un état où on a un désir de donner très fort. Cela est appelé donner afin de donner. Et plus tard, on éveille ce désir de recevoir et commençons à l'utiliser pour recevoir afin de donner. Donc, notre chemin peut être enfin finalement résumé comme ceci. Disons qu'on est ici, on part de l'état présent à la fin du chemin. Ici, on arrive à Chafet Reset. Ça, c'est la première partie. Et la seconde partie, qui est déjà recevoir afin de donner. C'est une partie où déjà on atteint Chorma, la Torah, atteint le Créateur, réellement. Ici, on acquiert des forces de don. Donc c'est uniquement au degré de don, de Bina. Et ici, on acquiert déjà le degré de Keter. C'est comme ça, de Malchut à Keter. Et ici, c'est le degré de Bina. Une autre?
4: Добрый вечер, учитель. С вашего позволения хочу задать вопрос у меня в этом уроке, в конгрессе в целом.
2: Notre professeur, je voudrais te poser une question à propos de cette leçon. Le second jour, dans la troisième leçon, peut-être, je suppose que c'était la quatrième leçon, je ne me regardais pas, mais autour de moi, et toutes les dizaines, il y a des amis, deux ou trois, qui en un état qui n'est pas qu'il tombe endormi, mais c'est en quelque sorte comme le crépuscule. C'est pas clair qu'il y avait des états de sommeil. Parfois, on arrive à des états où on ne veut pas vraiment se connecter entre nous et c'est ce sommeil qui englobe, qui existe entre nous. Est-ce que c'est ce dont tu parles ou est-ce que c'était autre chose? Est-ce qu'on peut combattre cela? Nous devons combattre cela. Lutter contre ce sommeil, ce brouillard, cette déconnexion du sujet, bien sûr, il faut combattre cela. Mais avec cela, il faut comprendre que ces choses sont naturelles. Et chaque étudiant fait partie de son époque, et parfois il y a des parties où il est très alerte, vigilant, et parfois il y a des parties où il est très endormi. Et il n'y a rien à faire contre cela, c'est la nature. Il faut comprendre que le Créateur nous arrange de cette façon. Qu'on est dans un état où, et lui connaît les calculs, et il faut tout faire, ce qu'on peut, et ce qu'on ne peut pas, c'est ses calculs à lui. Je suis pas vraiment, très enthousiaste quand je vois mes étudiants dormir, mais lorsque je donne un cours, à mon endroit habituel, Avenue Baruch, et de 400 personnes qui sont devant moi dans la leçon, 100 ou 150 sont constamment déconnectés, et d'une certaine façon, plus ou moins. Et ils changent, parfois c'est d'autres. Et c'est pas si important pour moi, parce que la personne a investi, il est venu, il est fatigué, il comprend ou il ne comprend pas, chacun dans sa propre humeur, et avec différents ressentis, différents états à la maison, au travail, etc., etc., différents matériels. Une personne aime apprendre la structure des mondes, et l'autre se soucie de la structure de l'âme, ce qui se passe avec cela, etc., et ainsi de suite. Il est écrit à ce sujet que il faut enseigner les gens selon leur tendance naturelle. Enseigner un enfant selon ses propres voies. Et par conséquent, je ne combats pas ça. L'important, c'est que la personne s'assoie ici, essaye une partie, la leçon est connectée, l'autre pas. C'est le Créateur qui arrange ces choses. Je dois juste présenter, desservir la sagesse comme une personne dans un restaurant, et être aussi proche de lui autant que possible.
5: Salve.
2: Que possible, pardon.
5: Sainte, non.
2: Bonsoir, Rav. Bonjour, les amis. Je suis Vladimir du groupe tchécoslovaque. Merci de cette opportunité de pouvoir poser une question. La question est la seconde partie de la leçon que tu termines beaucoup avant de comment correctement demander au Créateur de corriger les choses. La question est, Rav, s'il te plaît, partage avec nous ta prière personnelle, ta requête personnelle au Créateur pour notre succès, pour le succès du Kli de Bnei Baruch. Quelle est ta prière pour qu'on puisse demander cela? Tu peux demander
6: Aval.
2: Tout ce que tu veux, c'est pas le timide qui apprend. Mais finalement, uniquement la prière aide ici, uniquement la requête, lorsque la personne élève sa requête de son cœur au Créateur et que le Créateur est, est caché là au centre de la dizaine. Si tu peux imaginer ta dizaine, et que eux sont d'une certaine façon connectés, imagine que là, à l'intérieur, il y a le Créateur, et il est celui vers qui tu dois te tourner. Et c'est comme ça que ça fonctionne. C'est tout le secret. En dehors de cela, être un assistant tenace. Et sinon, être prêt à tout abandonner. C'est comme ça. En fait, le chemin est très court. Il se peut que ce soit 5 ou 10, 35 ans, peu importe. Mais cela peut t'amener à un résultat. Et ta dizaine, dans ta dizaine, autant que tu peux apprendre. Et, ok, ensuite, tu as une autre portion. Mais il ne faut pas partir, dans aucune circonstance. Mais uniquement la prière que tu as arrangée correctement avec les amis, dans la dizaine, envers le Créateur qui est au centre de la dizaine. Pourquoi prier? Pourquoi espérer atteindre toutes ces choses qui doivent être analysées d'une façon saine et sobre, claire? Et alors, ne vous mentez pas à vous-même, ne vous égarez pas, soyez direct à ce sujet. C'est tout. Merci. Le travail dans la grande dizaine, ça semble nous éloigner de la dizaine locale. Alors comment est-ce qu'on peut trouver un compromis entre les deux? Ne pas fuir le travail dans la dizaine locale afin de faire un travail plus général dans une dizaine plus grande, la dizaine mondiale. Tu as raison. Si je voyais sans mes lunettes, j'ai une dioptrie 1 ou je dois passer une dioptrie 10, je suis obligé d'enlever celle que j'ai sur les yeux. C'est la même chose en tout. Disons que dans l'ordinateur, tu augmentes la police, tu auras une différente perception. Donc il ne faut pas avoir peur. Il ne faut pas avoir peur de quitter la première forme, la forme précédente, et être dans l'état précédent, mais avec une meilleure résolution, une plus grande résolution. Tu as augmenté en fait l'état précédent en fois 10, fois 100. Mais tu dois faire cela dans la même dizaine ensemble avec cette dizaine. Et tu dois être intégré dans une plus grande dizaine, un plus grand groupe qui est, disons, le groupe européen. On est inclus ici avec de nombreuses idées, opinions, désirs, pensées. Tu retournes à la maison et tu ressens que cela ne t'a pas influencé, mais que tu as quand même une perception différente, et que ça a changé grandement. Parce que tu t'es intégré avec de plus grands manques, un manque plus grand, et que cela appartient à ton âme. Et cela influence ton avancement? Dans les leçons précédentes, on a parlé du Rabash et on a lu que, en fait, on dirait que tout est très simple finalement. Et en suivant les règles du Rabash, on se réunit, il n'y aurait pas de problème en Europe. Et pourquoi est-ce que c'est si difficile de s'annuler devant les autres et uniquement voir les mérites, les vertus des amis? Notre ego ne nous laisse pas sortir de nous-mêmes. Il ne nous laisse pas. Il nous retient à l'intérieur de lui-même. Qu'est-ce qu'on peut y faire? Imagine de plus en plus que tout ce que tu vois, c'est ton âme. C'est vraiment très difficile. Comment se peut-il que dans le monde, disons que je regarde les nouvelles, les infos, à la télé. Je regarde les infos à 9h du soir. Ils font une enquête mondiale. Quel type de choses, quelles horreurs, comment les gens s'entretuent, pourquoi ils se tuent pour de telles bêtises, et combien de problèmes se créent les uns les autres. Mais que tout cela, et mon âme, c'est un théâtre, et que plutôt que des gens, imagine des forces. Pas des gens, mais des forces. Et que toutes ces forces sont dans ton âme. Et tu dois y amener, leur amener la lumière qui réforme, et alors d'une telle façon, elles seront toutes connectées d'une très belle façon. Et ensuite, ces forces révéleront le Créateur, et pour toi, ce sera la fin de ta correction. Cela paraît comme un rêve impossible, mais en fait, c'est vraiment très proche. Nous le faisons. Il faut juste imaginer, se décrire cet état, mais cet état qui est corrigé, par la lumière supérieure. Et dans la mesure où on veut qu'il soit corrigé, cela sera corrigé, comme on l'apprend, comme on l'a appris ce matin. Le Créateur veut juste que nous le voulions, et lui, il le fera. Rav, nous sommes venus ici afin de nous connecter. On a fait une préparation pour connecter l'Europe. J'ai vraiment été très impressionné par cette leçon, mais je ne ressens pas comment cela influence les amis de l'Europe. Et de quoi manquons-nous aujourd'hui afin de réaliser cela demain ou... Le chemin vers la correction comprend deux étapes. C'est deux chemins. C'est appelé le chemin des souffrances et le chemin de la lumière. Nous avançons avec les deux chemins, les deux voies. Et si on attire la lumière de plus en plus et qu'on avance de plus en plus avec elle vers de plus en plus de dons, d'une connexion de plus en plus grande, cela avance bien, on avance. Mais si nous ne

ne maintenons pas le plan de la création et ce que le but de la création nous demande, alors il nous repousse vers des souffrances, c'est-à-dire des coups. Et alors on court la tête en avant pour fuir les coups. Et parfois, nous restons sur place et on pense, attends, c'est pas d'avancer par les coups, mais c'est avançons plutôt en utilisant la lumière qui nous tire vers la correction. Et alors, tu changes de moyen, plutôt que des souffrances qui nous poussent par derrière, on est attiré par, plutôt que des souffrances qui nous poussent de derrière, on est attiré par la lumière qui nous tire de devant. Mais il est certain que nous atteindrons la correction en utilisant les deux. Mais la même chose avec l'Europe, le climat européen. L'Europe est dans l'état le plus dangereux qui soit dans le monde. C'est comme la Babylone des temps modernes. Elle a déjà commencé la correction. C'est pourquoi notre congrès très spécial, un congrès très spécial, et que cela est la première réunion des représentants de tous les pays européens, les nations européennes, qui parlent de la connexion entre eux afin de créer un cli qui inclut toute l'Europe. Ce qui est quelque chose d'extrêmement spécial. Ce cli a été brisé, divisé, éparpillé des jours de l'ancienne Babylone. La Babylone antique, il y a au moins 3000 ans, même plus que 3000 ans. C'est pourquoi nous devons voir l'état dans lequel on est comme quelque chose de spécial. Les gens sont venus de toutes les régions du continent, et ils doivent penser comment s'unir, comment se connecter afin de amener cela, provoquer cela pour toute l'humanité, amener une nouvelle ère, une ère de correction. Le Baal HaSulam écrit que nous sommes dans la génération du Messie. Le Messie, c'est le Messia, c'est la force qui nous tire du désir de recevoir vers le désir de donner. Et nous sommes en cela. Nous en sommes là, on voit comment le monde rentre dans une crise de plus en plus profonde. Donc il s'avère que nous n'avons pas le choix. On a été choisi pour cela, il faut le faire. On essaie de le faire. Et vous voyez comment le monde, verrez comment le monde va bientôt découvrir que maintenant ils sont dans un état de désespoir. Ils sont déjà maintenant dans un état de désespoir, mais disons que alors ils essaient maintenant d'essayer de peut-être continuer en couvrant les choses, etc. Mais ils ne pourront pas. Encore quelques années, vous verrez que cette situation nous obligera à chercher un salut. Toutes sortes de problèmes, écologie, économique, tout. Qu'est-ce qui peut nous aider? Rien. Plutôt que d'essayer de changer quelque chose autour de nous, il faut qu'on change l'homme lui-même. C'est tout. On a suffisamment fait on a couru après notre queue tellement que, mais on ne s'est pas encore adressé à nous-mêmes, et rien ne nous reste à faire que de corriger l'homme. Et la méthode est ici, on apprend, on peut organiser les études, les explications, tout. Tu vois combien les Européens

0: nouveau. Et aujourd'hui, j'aimerais dire qu'il y a, je dirais presque qu'il y a une descente, ou, mais peut-être un peu de, par rapport à ce qu'a demandé l'ami à propos du sommeil, mais qu'on est un petit peu comme boueux, qu'on doit sortir de la boue. Et toi également, dans la leçon, tu as demandé aux musiciens de nous élever, de nous donner des forces. Donc peut-être tu peux parler un petit peu plus de ce que, pour qu'on puisse ouvrir mieux les yeux, de ce qui se passe avec nous ici. Et également, ce que j'aimerais savoir, c'est s'il y a un moment pour une attaque ici. Est-ce qu'on peut faire quelque chose de vraiment pour être plus actif dans ce processus, et pas simplement en fait toi tu fais on pose une question et toi tu rentres dans la question. Bon, soyons peut-être plus proactifs. Regarde, je suis déjà vieux. Je suis un vieil homme. J'ai appris beaucoup. Toutes ces choses de montée, descente, changement, c'était vraiment une surprise pour moi. Que tu ne peux pas garantir quoi que ce soit. Parce que vous êtes dans les mains du supérieur, et là, je suis désolé, il n'y a plus de traduction. Il s'agit uniquement de comment amener la fin de la correction dès que possible. Et c'est pourquoi c'est ce qu'on appelle la lumière supérieure par rapport à l'âme générale. La lumière brille sur elle et directement il y a un nouveau calcul. C'est comme avec un ordinateur. C'est pourquoi d'un moment à l'autre, la situation peut changer d'une extrémité à l'autre. Cependant, toujours, cela est selon la règle que vous êtes toujours élevé dans la sainteté, sans sainteté, et pas abaissé dans la sainteté. Tout est toujours dirigé vers la fin de la correction. C'est tout. Donc, vous pouvez pleurer, vous pouvez être heureux, peut-être vous venez à la leçon et vous savez, vous comprenez, vous ressentez, et vous êtes plein de force. Peut-être vous asseyez complètement sans force, en maudissant le monde entier. Ce sont des états qu'on doit traverser et il faut apprendre d'eux. Comment, néanmoins, dans chaque état qu'on reçoit, bien sûr, on reçoit ça des cieux, du Créateur, et comment est-ce qu'on peut, en chaque état, en se connectant au groupe, se connecter avec le Créateur qui est dans le groupe, dans de la façon la plus étroite qui soit. C'est tout, il n'y a rien d'autre à faire. Et c'est pourquoi je ne me soucie pas de l'état qu'il me donne des cieux. C'est pas important pour moi. Ce qui est important pour moi, c'est uniquement une seule chose. Comment puis-je en réaliser cette situation de la meilleure des manières?
1: Comment on baisse le son? Donc, qu'est-ce qui se passe avec la prière quand je demande avec les amis? Comment est-ce que je peux rendre ma prière plus précise avec toutes les différentes parties à partir de cette nouvelle perspective? Je ne pense pas que c'est utile pour nous de nous engager dans cela. Si nous pouvons prier pour les amis, fais-le à l'intérieur de la dizaine. Ne commence pas à prendre les problèmes de la dizaine et une bouteille, s'il te plaît. Et de cette façon, ça va rendre confus tous les amis. Nous n'avons pas besoin de faire cela. Si

0: Je t'ai bien compris. Je pose la question à propos de la prière. Comment est-ce que je peux rendre ma prière plus précise, plus effective? Parce que lorsque je prie pour ma dizaine, c'est ce point. Et maintenant, si je vais à l'intérieur et où je vois tous les points, comment est-ce que ma prière peut être plus précise?
1: Oui,
0: mais tu ne devrais pas étendre tes problèmes spécifiques dans la dizaine plus grande. Non, tu dois seulement aller par rapport à la connexion. Tu agis seulement par rapport à la connexion. Tu n'amènes pas ton manque et tu pries pour eux. Mais plutôt, tu veux atteindre une connexion plus grande. Peut-être que les femmes veulent poser une question.
1: Non.
2: Rab, la qualità di azione la realizza il singolo o la decina?
0: La qualité du don, est-ce qu'elle est tenue par un individu ou par la dizaine? Chacun dans la dizaine, autant qu'il est capable de se connecter avec la dizaine, alors il peut réussir. La dizaine existe dans une forme correcte. Cependant, aucun des membres de la dizaine ne l'atteint. Celui qui aspire à cet état corrigé, là où tout le monde est connecté et il veut être inclus là-bas, il veut garder cet état, il atteint et il peut l'utiliser. La spiritualité est construite d'une telle façon que toute personne peut l'utiliser dans la mesure où il est connecté avec la spiritualité, c'est tout. Même maintenant, tous les états existent, incluant la fin de la correction, tout. Utilise tout, c'est à ta disposition. Entre dans cette réalité supérieure. Entre, elle existe. C'est-à-dire, tout dépend de la personne qui atteint.
3: Shalom Rav.
0: Bonjour Rav.
3: Michel Bivrit, ברשותך.
0: Bonjour Rav. Je suis de l'Angleterre, mais je vais poser la question en hébreu. Nous avons eu un état dans la leçon précédente. Nous avons commencé à danser, chanter, danser. Et dans la leçon précédente, nous chantons, nous dansons. Et je me suis retrouvé à chanter, danser en regardant tout le monde et je me sentais bien. Et je ne me suis pas souvenu de demander à ce moment. Et je ne sais pas si mes chers amis se sont souvenus de demander, mais soudainement je me suis souvenu que je dois demander. Et alors tu as demandé qui veut continuer à danser et qui veut continuer la leçon. Et je me suis demandé, est-ce que nous avons besoin de ces chants et danses afin d'être intégrés? C'est comme si nous nous reposions sur le chemin parce que nous ne sommes pas capables de pousser en avant. Rav, nous avons besoin de tous les différents états. Nous avons besoin de les ressentir, de les comprendre et faire un récapitulatif d'entre eux afin d'avoir, nous devons avoir le bon récapitulatif. Et quand je passe par toutes sortes de différents états, plus tard, ils disparaissent et ils reviennent. Je dois les accepter. Et le fait que je ressens cela, que je vois ça des cieux, le Créateur ouvre pour moi toutes sortes de formes différentes et je dois savoir ce que je fais. Disons, maintenant, et je suis opposé à quelques centaines de personnes qui sont en Europe, et je parle avec eux, et ils veulent quelque chose de moi. Et ce n'est pas juste une image, c'est comme cela que le Créateur me présente la réalité, et je dois répondre à cette réalité d'une façon qui est proche de la bonne réponse. C'est comme cela que nous devons regarder la réalité. Donc, quand tu dis « je sautais, je dansais », non, oui, non, tout dépend de la situation. Essaye cependant d'adhérer toujours à la dizaine et au Créateur à l'intérieur de la dizaine autant que possible. Alors tu n'auras jamais faux. Il n'y a pas de recommandation qui soit plus concrète que cela. Actualiser la situation de la façon la meilleure possible. Comment est-ce que nous pouvons nous aider les uns les autres? Comment nous pouvons faire que cela fonctionne? Que pouvons-nous vraiment faire? Où nous ne pouvons rien faire. Je me souviens que il y a plusieurs années, à Rome, il y avait un état, et il y a un ami qui a élevé l'état. Les amis ont élevé vraiment les états où ils se trouvaient. Et tu as dit, si vous travaillez de cette façon, vous avancerez très rapidement. Donc, que pouvons-nous faire maintenant? Ce que vous pouvez faire maintenant, essayez de vous connecter autant que possible, ensemble. Et voir dans cette connexion, dans le centre de cette connexion, là-bas se trouve votre âme commune et travaillez seulement à cela. Parce que le corps, il meurt, si pas aujourd'hui, demain. Et plus tard, vous allez voir ce qu'est le corps. Si vous commencez à prendre soin de l'âme, est-ce qu'il existe vraiment? Est-ce qu'il a même une signification, etc.? Nous devons penser seulement à cela. Comment est-ce que nous nous connectons entre nous, entre les âmes? Parce que nos désirs, si nous les mettons ensemble, ils nous donnent précisément la sensation de l'âme, qui est le champ spirituel dans lequel le Créateur existe. Et de cette façon, nous entrerons dans la vie spirituelle. Il n'y a pas beaucoup de mots à dire sur cela.
1: Voilà.
0: Suivant. Essayons un peu plus. Mais sérieusement, si je ressens que vous commencez à vous calmer dans toutes sortes de questions, alors je vais juste arrêter. Rav, nous sommes dans un rêve. Je ressens comme si ce sont des parties de moi, comme dans un rêve. C'est comme si tout va finir si je me corrige. Je ressens que, je ne sais pas, qu'est-ce que je ressens? Qu'est-ce que ça veut dire que j'ai cette sensation? C'est exactement de cela dont je parle. C'est le genre de réponse auquel je ne peux pas répondre parce qu'une personne n'a pas assez d'informations. Tu dois étudier un peu plus. Dans la sagesse de la Kabbale, nous avons une règle très simple. Les gens peuvent poser des questions qui ont à voir, disons, avec des questions qui ont à voir avec la sixième, mais ils ne sont pas encore en CP. C'est pourquoi ils doivent se retenir et étudier pendant quelques années rassembler plus et plus d'informations, alors tu seras capable de demander. Ce que tu demandes maintenant, c'est impossible d'effectuer une telle question parce que tu ressens un manque, mais ce manque, tu ne le comprends pas encore. Donc je ne peux pas te répondre. Passons aux femmes. Si vous voulez demander. C'est tout? Vous ne voulez pas poser de questions? Bonjour, cher Rav. C'est écrit que l'aspiration au manque vient quand tu baisses le goût dans la réception propre, mais les goûts résistent. Comment l'intégration, l'incorporation, nous pouvons arriver à la voûte dans le but d'exploiter la voûte et d'arriver à une requête commune? Seulement au travers de la connexion. Bien que pour une femme ce soit différent que pour un homme, c'est beaucoup plus difficile. Chaque femme est un monde d'elle-même. Elle n'a pas besoin de connexion avec sa copine, avec les autres femmes. Elle n'a pas cela. Un homme a besoin de cela, il veut cela. Pour lui, le groupe, la société, les amis, dans chaque chose, dans chaque mot, tu as cela. Mais une femme n'a pas besoin de tout cela. Elle est faite elle-même et elle ne tolère pas généralement les autres femmes à ses côtés. C'est la nature. Maintenant, nous parlons du fait que nous devons aller au-dessus de la nature. Et ici, il y a une question. Le Créateur révèle à une femme une psychologie intérieure spirituelle qui est plus grande, plus ouverte, plus révélée relative aux hommes. L'homme joue à l'intérieur comme un petit enfant, comme s'il jouait au ballon, tout genre de connexion, n'est-ce pas? L'amitié, une femme ne connaît pas. Donc elle a donc une plus grande révélation du désir. C'est-à-dire, un homme, dans le but d'atteindre ce même désir de recevoir, où il n'a besoin de rien, où il ne veut rien, et le monde entier, d'une façon de se référer au monde d'une façon sérieuse comme cela, il aura passé par beaucoup d'étapes. Mais, peu importe ce qu'il en est, une femme aussi doit avoir la connexion. Et ici, il n'y a pas de possibilité d'avoir une remise ici. Mais plutôt, les mêmes étapes que les kabbalistes écrivent, les femmes doivent les étudier et essayer de les mettre en application autant qu'elles peuvent. Ce n'est pas qu'elles doivent le faire jusqu'au dernier détail, non, ça c'est pour les hommes. Mais en tout et pour tout, elles doivent essayer de passer par cela. S'il vous plaît. Grave, dans le premier passage de la leçon, il dit que le Créateur apparaît à une personne et il doit s'exercer. Il va être récompensé avec la foi. Cela semble comme une prophétie, quelque chose que tu gagnes. C'est le résultat de la joie ou du travail. Comment est-ce que nous faisons le choix ici? Comment est-ce que cela est important dans le processus? La nécessité d'être chesed. Qu'est-ce que tu veux dire? Qu'est-ce que vous avez dit dans la traduction? D'être dans la grâce. Chesed. Chesed. Au milieu. Comme tu es miséricordieux, ainsi suis-je miséricordieux. Si tu es récompensé avec la foi, je ne te demande pas ce que c'est, mais le mot en lui-même, c'était chesed. Donc, quel est miséricordieux? Donc, quelle est la question? En bref, la question est, est-ce que la foi, c'est un choix? C'est difficile pour moi de l'entendre. Allez-y.
1: В четвертом отрывке написано, что путем тренировок на десятке можно, цитата, удостоиться веры. Это значит, как заработать. Так вера — это выбор, это то, что я должна выбрать в самом начале, или это то, что я должна заработать путем каких-то последовательных действий?
0: Bien sûr, nous devons travailler dur dans le but d'atteindre la foi. Je n'ai rien d'autre à dire. Bien sûr, je dois choisir la foi pour l'atteindre, le degré de Bina. Je n'ai rien d'autre à dire. Cette étape doit être claire.
4: На предыдущем уроке мы говорили о необходимости отменяться перед товарищами.
0: Рав, dans la leçon précédente, tu as parlé de la nécessité de s'annuler devant les amis, de s'annuler devant la dizaine, de s'annuler devant le groupe, de s'annuler devant tout le kliolami. Je comprends que cette annulation devant le kliolami est simple parce que tu ressens la force qui travaille. S'annuler devant la dizaine parce que c'est ton travail quotidien, mais le Créateur nous donne des exercices à chaque degré et tu commences à ressentir que quelqu'un, ton ami femme, qu'elle perd la grandeur devant laquelle tu peux t'annuler. Et donc, comment est-ce que tu continues durant cet état? Comment continuer à voir que ton amie est grande et que tu dois t'annuler devant elle? Parce que c'est la sensation que tu te trouves au milieu d'un tremblement de terre et ton ami devient plus bas que toi. Et après ce choc, le tremblement de terre s'étend à tout le kliolami et tu commences à voir que l'ami se trouve dans le même état que toi. Donc comment continuer à s'attacher à la grandeur de l'ami? Parce que c'est plus difficile de s'annuler devant l'ami que le kliolami. Beaucoup de mots, vraiment. Je comprends ce que tu dis, mais pourquoi tellement de philosophie? C'est ça que je ne comprends pas. L'ami devient plus petit. Comment est-ce que tu le rends plus grand en respect du cli général ou en respect du cliolami? Je n'ai pas compris cela. Est-ce que tu peux dire quelque chose en une seule phrase? Et je demande cela à toutes les femmes, spécialement les femmes. Regardez comment les hommes demandent. Une phrase claire, c'est tout. Vas-y. Je ne sais pas quoi répondre. Comment est-ce que je dois m'annuler devant mon ami quand je ne vois pas sa grandeur? Rav, c'est tout le travail. Je ne le vois pas grand et je dois le voir comme le plus grand de la génération. C'est ça notre travail. Je dois faire toutes sortes de calculs, toutes sortes de jeux, essayer de parler avec les autres pour qu'ils me parlent de la grandeur de cet ami, etc. Je dois, parce que dans la dizaine, chacun, tout le monde est comme moi. Comment est-ce que chacun peut effacer les autres, peut ne pas effacer les autres, seulement en parlant de la grandeur des amis. Mais il n'y a pas de grandeur. Je construis cet ami. Je construis cela spécifiquement au-dessus du zéro que je ressens pour l'ami. Donc, allez-y, quelqu'un d'autre? Bonjour, cher Rav. J'ai une question. Comment est-ce que les obstacles dans le monde corporel peuvent devenir une aide dans le monde spirituel? Quand je prends tous les obstacles, je les connecte avec tout le Créateur, et avec tous ces obstacles, je vais le bénir et réaliser qu'il m'envoie tout cela pour que je puisse découvrir sa grandeur, pour que je puisse découvrir qu'il prend son traitement par rapport à moi. Et ça, c'est tout notre travail. Quelqu'un d'autre?
1: Rav, j'ai une question. J'étais assise avec une dizaine avec laquelle je me suis sentie très proche et très vite, en très peu de temps. Et en fait, je voulais juste savoir qu'est-ce que vous pouvez me penser, comment je vais continuer de travailler avec cette dizaine quand je vais rentrer dans mon pays.
0: C'est-à-dire que je suis maintenant dans une dizaine, spécifiquement ici durant le congrès. Comment est-ce que je retourne à ma dizaine après le congrès? Tu retournes, tu repars dans ta dizaine et c'est tout. Et tu les acceptes, tu les reçois, qui sont grands, qui sont une partie de mon âme, vraiment mon âme. Et je dois premièrement m'intégrer en eux et alors plus tard dans tout le cli Olami.
1: Comment je pourrais continuer avec cette dizaine? Comment pourrais-je travailler? Est-ce qu'il y a quelque chose de particulier ou qu'est-ce que
0: vous me conseillez? Avec chaque dizaine que je rencontre, avec laquelle je m'intègre, et par rapport à mon âme, et en fait il n'y a pas de différence parce que en tout et pour tout, toutes les dizaines ensemble sont mon âme. Donc une fois c'est révélé de cette façon, une autre fois c'est révélé d'une autre façon, mais le monde entier c'est mon âme. Voilà. Suivant. Comment est-ce que nous interagissons avec le cli plus grand? Répétez, s'il vous plaît. Comment est-ce que nous interagissons avec le cri, un cli plus grand, avec le cli Olami? Comment est-ce que nous interagissons avec eux? Comment est-ce que nous nous intégrons avec le cli européen et ensuite avec le cli mondial au jour le jour? C'est une question très actuelle. Nous devons construire un système de relations extérieures, physiques et intérieures, un système intérieur de relations entre les dizaines, entre les systèmes de diffusion et d'études, où nous nous inquiétons les uns pour les autres. Cela doit être organisé d'une telle façon que cela va nous faciliter le travail spirituel et ne pas nous mélanger, nous rendre confus. Donc nous devons penser à cela. Je ne sais pas si en Europe il y a un centre spirituel de Bnei Baruch, il y a beaucoup d'individuels, de personnes individuelles qui font tout genre de travaux. Ils organisent toutes choses pour nous, mais comment est-ce que nous construisons le centre spirituel de l'Europe? Où se trouve, disons, cette dizaine, je ne sais pas combien de personnes, hommes, femmes, qui vont être connectés entre eux d'une façon régulière et qui vont essayer d'être la connexion, le connecteur entre chacun. Ça, je ne sais pas. Vous devez prendre soin de cela. L'Europe, c'est vous. Pensez à cela. Parlez de cela. Allez-y. Pourquoi, lorsque je commence à prier pour les autres, l'ego saute et alors tu as des sensations de honte, des sensations de désespoir? Qu'est-ce qui se passe à l'intérieur de moi? Pourquoi est-ce que nous avons besoin de la sensation de honte? Nous avons toutes les sensations du Créateur qui nous amènent pour le but de la cohésion. Nous devons nous élever au-dessus de ces sensations de honte. Elles nous accompagnent toujours parce que qu'avons-nous du désir de recevoir, sinon de nous sentir honteux, d'être désespérés? Ça, ce sont les résultats de notre ego. Par conséquent, cela sera toujours, et nous aurons plus, mais seulement dans la mesure où nous adhérons au Créateur, tous ces phénomènes, d'une telle façon, nous pouvons vraiment être sauvés. Et Dieu nous préserve, ne méprisez pas ces sensations de désespoir, de honte et autres. Le Créateur les envoie exprès et je dois les accepter avec amour. Donc allez-y.
5: Schildern von diesem Kongress bis heute. Ich war in drei verschiedenen Workshop-Gruppen.
0: J'aimerais décrire quelque chose du Congrès. J'étais dans trois dizaines différentes. Hébreux, russe, allemand. Et j'ai trouvé une grande différence par rapport aux autres congrès. Les gens vraiment se battent pour chaque mot. Ils cherchent vraiment. Chacun essaye, mais de faire un grand effort. J'ai senti que c'était une chose importante à dire. Et pour moi, c'est ça la prière. Et c'est le travail que nous faisons ici. Et ces trois groupes dont j'ai fait l'expérience, j'imagine que aussi dans les autres groupes, il y a le même travail. C'était vraiment important à dire. Je suis d'accord avec toi à 100%. La première femme avec qui je suis d'accord à 100%.
6: Hello.
0: Bonjour. C'est mon premier congrès et j'étudie avec Kabyo, mais avant de venir au congrès, j'avais la sensation qu'il y a une urgence d'aider l'Europe de construire le CLI européen. J'ai ma dizaine dans Cabio et j'ai aussi ma dizaine en Hollande, et donc ça me donne une certaine confusion. Est-ce que je peux aller dans le CLI hollandais ou bien est-ce que je dois rester dans ma dizaine de Cabio? Je suis un peu confuse ces derniers temps. Je n'ai pas bien compris pourquoi est-ce que cela te rend confuse? Tu as une dizaine ici et une autre dizaine quelque part d'autre. Je ne comprends pas. Je suis venu au congrès avec quelques de mes étudiants en tant qu'une dizaine. Et nous avons fait ce voyage et je les ai pris comme ma dizaine. Maintenant, dans 2 jours, je rentre à la maison et je suis inclus là-bas dans mon autre dizaine. Plus tard, ou bien une fois par jour, ou parfois plus, je me connecte avec une autre dizaine au travers d'Internet, n'est-ce pas? Donc une autre dizaine. Et je suis inclus avec ceci et cela, et je m'annule par rapport à ces personnes. Pourquoi pas? C'est mon CLI. Juste comme nous avons lu, il y a seulement une seule âme dans le monde. Donc nous prenons une certaine dizaine, celle-ci ou celle-ci ou celle-là. Ce n'est pas une chose sainte. Tu peux être dans plusieurs à la fois, excepté que tu ne devrais pas mépriser une dizaine parce que tu es dans une autre dizaine. Pour moi, ça ne me perturbe pas. Donc ce n'est pas mauvais. Tu devrais être inclus avec ta dizaine qui est ici. Je pense que tout le monde est comme cela. Tu vas rentrer à la maison et ensuite tu seras inclus aussi dans cette dizaine. Porte-toi bien. Ces principes sont très importants. Nous sommes de Bulgarie et nous avons une question. C'est notre dernière leçon. Si tu es dans une dizaine, est-ce que cela signifie que tu sors de toi-même? Si je me trouve dans une dizaine, si je suis dans une dizaine, j'essaye de sortir de moi-même et de m'intégrer en eux comme si le moi n'était pas présent. Zéro. Je m'annule. Complètement. C'est tout. C'est comme c'est comme mettre un morceau de sucre dans une tasse de thé. Le morceau de sucre se fond. C'est comme cela que j'entre, je pénètre dans la dizaine. S'il vous plaît. Bonjour Rav. Bonjour Rav, ma question est l'état du Messie. Est-ce que c'est le début de la correction? Quand nous allons atteindre cet état du Messie, est-ce que cela sera permanent? Ou alors nous allons avoir une montée, une descente dans cet état? L'état du Messie, c'est une période de temps où chacun commence à être attiré vers la fin de la correction. Et chacun est attiré. C'est le temps où nous nous trouvons. Certains sont attirés directement, comme si quelque chose nous tirait vers cela. Et il y en a d'autres qui reçoivent certains qui sont poussés par derrière, par les souffrances. Meshiach, du fait de tirer, C'est une force qui pousse toute l'humanité, qui attire toute l'humanité. Et c'est pourquoi c'est appelé Meshiach, Messie. Quand nous finissons la correction, cette force va arrêter d'exister. Simplement, et bien sûr, il n'y aura plus de montée et de descente. Tout sera un état constant pour toujours. C'est fatigant, non? Merci beaucoup. Il n'y a plus de questions pour les femmes? Bonjour Rav. Bonjour de Bulgarie. Dans le but d'atteindre la connexion dans la dizaine, est-ce que nous devons nous connecter avec une plus grande dizaine, avec le monde? Oui, aussi maintenant. Il pose la question, chacun pose la question, et j'essaie de me connecter avec eux. Et pas juste de vous répondre, mais j'essaie de me connecter avec les gens qui posent les questions. Tu peux arriver à beaucoup de connexions. Et tout cela, c'est... Tout cela, je corrige mon âme. C'est pourquoi c'est recommandé de vraiment participer, de vraiment s'intégrer avec toute personne qui pose une question à propos de la correction. Une autre question? La question encore. Est-ce que nous devons atteindre une correction pleine dans notre dizaine dans le but d'atteindre la connexion dans le cli général? Oui, et avec cela, certainement, tu vas ressentir le besoin d'être dans une plus grande dizaine et de ne plus être satisfaite avec ta dizaine personnelle, parce que le cli de chaque dizaine, toute l'humanité, ton cli c'est toute l'humanité, jusqu'à ce que toute l'humanité soit corrigée comme une seule dizaine. Il n'y aura pas de correction. S'il vous plaît. Rav, durant la leçon, nous essayons de nous unir avec différentes dizaines. C'est difficile. Nous allons avec le langage. Et après chaque leçon, nous faisons la connexion et nous avons une dizaine locale. Et nous sentons que ce n'est pas assez. Que pouvons-nous faire de plus?
6: Malo m'aspic.
0: Qu'est-ce qui n'est pas suffisant? Que pouvons-nous faire de plus pour rendre cette unité forte? Nous devons nous connecter avec tout le monde. Nous devons nous connecter avec chacun. Regardez cela avec amour. De les voir tous comme une partie de l'âme. Ça n'a pas d'importance si tu veux, tu ne veux pas. Nous faisons tous partie d'une seule âme, toute l'humanité, spécialement nous, qui avons une étincelle. Nous sommes déjà connectés. Nous sommes déjà sur une ligne droite, connectés au but. Et l'humanité ne l'est pas encore. Dans la mesure où nous nous connectons entre nous, et marchons vers ce but, l'humanité va aussi se sentir connectée vers cela. C'est comme cela que nous devons nous diriger.
6: Раб, добрый день. На прошлом уроке вы задали вопрос для семинара. В чем разница, когда я беру себя перед одним товарищем?
0: Là, dans une leçon précédente, tu as posé la question, quelle est la différence entre s'annuler devant un ami et s'annuler devant la dizaine? Et nous n'avons pas été capables de répondre, d'avoir une opinion commune. Quelle est la différence? Dans la leçon précédente, Chop demandait quelle est la différence entre l'annulation devant un seul ami et l'annulation devant la dizaine. Donc, quelle est la différence dans l'annulation? La différence est devant s'annuler devant un seul ami et devant le fait de s'annuler devant toute la dizaine ou toute l'humanité. C'est une différence de qualité dans mon travail spirituel. Quelle est la différence entre une personne qui connaît un peu et une personne qui connaît de plus en plus le nombre de détails qu'il peut prendre en considération dans le but de calculer quelque chose? Et cela, c'est écrit qu'une personne peut voir le futur parce que je sais ce qui va arriver de la situation, parce que j'ai beaucoup de détails dans mes mains. Et donc, plus je connecte tous ces détails vers le but, plus je peux voir. Merci. C'est tout? Oui. C'est tout?
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8: great Rav,
0: cher Rav,
8: instead of people, we need to define these portals.
0: À la place de ces personnes, tout se trouve à l'intérieur de nous. Dans ce cas, tout est un théâtre et je veux seulement demander quelles sont ces forces et comment est-ce que je peux organiser ces forces à l'intérieur de moi. Nous ne pouvons pas organiser les forces à l'intérieur de nous. Nous ne pouvons rien faire excepté aspirer au Créateur et il organise toutes choses suivant notre travail, suivant notre unité. Et c'est lui qui arrange toutes les forces. Il les arrange depuis le début. Le Créateur a créé toutes les situations dans lesquelles nous nous trouvons, personnel, général. Il fait tous les calculs. Tous les calculs sont à lui. Si nous voulons que les choses changent pour le bénéfice de notre cohésion, nous devons simplement nous connecter entre nous et nous connecter à lui. C'est tout. Je dois me connecter à la dizaine. Et dans la dizaine vers le Créateur qui se trouve dans son centre. Et si je le fais, et j'ai une autre façon, une autre opportunité de me connecter, je peux aussi me connecter là-bas. Mais c'est quelque chose que nous devons apprendre. Comment être connecté à ma dizaine pour que, avec cela, me connecter avec une plus grande dizaine, dans une résolution plus grande, mais seulement dans la résolution entre nous. Nous pouvons avoir une plus grande connexion. Nous pouvons changer notre destinée et toutes les forces qui descendent sur nous. Seulement cela. Et le reste, tu vois ce que l'humanité fait. Et chacun veut changer sa réalité. Rien ne sortira de cela. Rien ne sort de cela, c'est clair.

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1: Bonjour les amis. Nous avons un Shabbat tout spécial et unique pour vous afin de nous préparer à notre congrès régional. Nous allons regarder ce matin la leçon numéro 4 d'un congrès qui a lieu en Bulgarie en 2019. Le 8 novembre plus particulièrement, et dont le thème est le gain de la sortie vers la dizaine mondiale, contraction et expansion. Rav a parlé de cette inclusion pendant la préparation, et maintenant il faut voir à quel point il y a une expansion à notre portée et toute une sphère régionale qui va nous donner de différents discernements avec lesquels retourner et renforcer le travail dans nos dizaines respectives. C'est-à-dire que nous ne laissons pas tomber nos dizaines pour les remplacer, mais c'est plutôt pour y retourner en force avec des kélims encore plus larges et plus puissants. Et après cette leçon, nous allons passer à la partie numéro 2 qui portera sur construire une société spirituelle et nous allons avoir des ateliers qui nous permettront de clarifier davantage ce que nous voulons de ce congrès régional, est-ce que nous pourrons en recevoir et quel est le contenu que nous aimerions mettre en place. Alors tout ça pour nous préparer à ce congrès régional. Nous allons procéder ainsi pendant cette leçon de Shabbat ainsi que demain, pendant toute la journée de Shabbat, ainsi que plus tard aujourd'hui, pendant ce Shabbat, nous allons nous pencher sur le congrès régional. Passons à la leçon du congrès de Bulgarie.
2: On est ensemble avec vous dans la leçon numéro 4. Le nom de la leçon, c'est contraction et expansion. Qu'est-ce qu'on gagne par le fait que chacun est dans sa dizaine où il s'organise et il s'annule devant les amis en acceptant leurs désirs, en prenant leurs désirs, etc., etc. Cela est un must et il n'y a aucune concession à cela, mais avec cela, on se connecte à des dizaines plus grandes. Et quel est le bénéfice de tout cela?
3: Disons,
2: parlons un peu plus concisément. On a parlé de beaucoup de variations des relations entre nous. C'est peut-être clair, mais faisons de la place pour des questions-réponses. Si vous en avez. C'est la seconde moitié de la leçon, mais si on décide que cela. Bon. Passons à l'article du Bala Sulam 600 000 âmes. Il n'y a qu'une seule âme dans le monde et cette âme existe dans tous les enfants d'Israël, complète en chacun, comme dans Adam Arishon, puisque le spirituel est indivisible. En fait, cette âme est divisée dans le désir de recevoir de chaque personne. C'est-à-dire qu'on ne comprend pas comment cela arrive. Et chacun pense qu'on a une âme en lui et les kabbalistes disent il n'y a qu'une seule âme. Pour tout le monde, une seule. Et le fait que chacun se ressente détaché de cette unité, de cette structure de l'âme, c'est parce qu'il y a une force en lui qui divise sa vue en une perception personnelle et qui apparaît comme ça, mais à partir du moment où on se connecte l'un à l'autre, on commence à comprendre que, après tout, on travaille quand on travaille en dizaine, on est une seule âme, et on perçoit ça d'une meilleure manière. c'est-à-dire, j'ai cet âme en moi maintenant. Si je me connecte avec des milliers de gens, j'analyse mon âme, je l'assimile à ces 1000 personnes, mais d'une façon plus personnelle, plus précise. Et si je me connecte à ces 1000, mais si on parle de millions et de millions de personnes, je me connecte à mon âme, à cette âme qui est la mienne, que je ressentais comme un point, et ensuite que j'ai ressenti comme une dizaine, et ensuite j'ai ressenti maintenant fois un million, c'est un milliard, c'est la même chose, c'est uniquement un niveau de précision lorsqu'on analyse cette âme et qu'on travaille avec elle. C'est la différence. Vous pouvez écrire vos questions. Pas uniquement cette leçon, mais toutes les leçons qu'on vient de passer. Deux discernements sont faits dans le corps physique, nous dit le Bala Sulam dans l'article 600 000 âmes. D'abord, il ressent son âme comme un organe spécial et il ne comprend pas qu'il s'agit de l'ensemble d'Israël, de l'âme générale. Et deuxièmement, la véritable lumière de l'âme d'Israël ne l'illumine pas dans toute sa luminosité, mais seulement partiellement à la mesure et selon le taux de sa propre purification pour retourner au collectif. Donc lorsque les personnes s'intègrent l'une dans l'autre, on en arrive à une seule qualité. En fait, c'est que j'ai analysé plus profondément mon âme. C'est d'abord j'ai découvert cela dans une dizaine, et que j'en suis arrivé à 100 dizaines. 100 dizaines, c'est quoi? 1000 personnes? C'est plus ou moins ce qu'on a dans le congrès, non?
3: Donc ce qui se passe,
2: c'est ce que maintenant je peux analyser mon âme 1000 fois plus à comparer à ce que je pouvais faire dans ma dizaine. Donc imaginez qu'il y ait une certaine image, une connaissance ou une loi, et que je puisse voir toutes ces choses fois 1000, comme grossi. C'est autant de bénéfices. Vraiment. Et le fait est que c'est pas uniquement que je puisse voir cela, mais plutôt dans tous les discernements qu'on peut observer dans l'âme, dans tout, je peux ainsi l'avoir dans ses détails 1000 fois plus précisément. Et alors je peux apprendre de cela, m'y relier, m'y référer, et c'est un grand bénéfice de passer de 10 à 10 fois 100, 100 000, etc., etc.
3: Hayav Adam Lomar, Bishvili Nivra Olam.
2: L'homme doit dire, le monde a été créé pour moi. Extrait numéro 3, l'introduction de Talmud des 10 Sifirot. L'homme doit dire, le monde a été créé pour moi, car tous les hommes sont indispensables pour le faire évoluer vers le travail spirituel. C'est-à-dire qu'il veut qu'il ait inclus en tout le monde, et ce qu'il découvre devant lui, c'est simplement une copie de son âme intérieure. Mais comment comprendre l'essence? Donc, pour commencer, il était imprimé. Ainsi, nous devons comprendre l'essence de l'amour spirituel à partir des propriétés de l'amour entre une personne et son ami, puisque, pour commencer, il était imprimé dans l'homme seulement pour apprendre à aimer le Créateur. Il faut comprendre que selon cela, avec la même attitude, il faut voir le Créateur.
3: Tout ce dont on a besoin, c'est de sortir de nous-mêmes et de nous unir aux autres en un seul corps. C'est le Bala Soulam qui écrit cela dans sa lettre 4. Alors dans cette mesure, je commence à m'étudier moi-même. J'apprends sur moi-même. Et j'y arrive uniquement lorsque je me connecte aux autres. Et en eux, je vois des parties de mon âme. En eux, je révèle uniquement un point noir. Et lorsque je sors de moi-même, vers là, cela est mon âme, c'est pourquoi il est dit, je réside parmi mon peuple. Jusqu'ici, on est passé sur 4 extraits qui nous explique quelle est la différence entre nous qui découvrons la spiritualité dans une petite dizaine ou lorsqu'on la découvre maintes fois plus par à travers un grand nombre de personnes. Est-ce que vous voulez déjà poser la question? Soyez pas timide.
4: Yes, Makasha.
3: L'effort de s'unir avec une grande dizaine ou lorsque je m'unis dans ma dizaine locale, quelle est la différence dans l'atteinte de cette âme unique? Parce que maintenant, il semble que une grande dizaine a plus d'avantages que ma dizaine locale. Je ne sais pas comment te donner un exemple pour cela, mais imagine que tu prends une loupe et que tu vois des choses qui précédemment t'apparaissaient comme, disons que tu vois un certain point sur une page blanche. C'est juste un point. Tu prends tes lunettes, tu les mets, et tu vois que c'est pas un point, mais c'est quelque chose, peut-être un petit animal, un petit insecte. Et après, tu prends une loupe et tu vois, ah oui, c'est quelque chose, une créature biologique. Elle a des pieds, elle a tout ce qu'a un petit animal, et tu commences à l'étudier. Tu peux le mettre sous un microscope et l'étudier encore mieux. Lorsqu'il était à un point, tu n'avais aucune relation à cela. Et plus tu augmentes plus tu zoomes sur cela, dans cette mesure, alors tu as une analyse tu peux analyser cet objet. C'est comme cela qu'on étudie le Créateur. À partir du moment où on augmente notre cli, lorsqu'il est révélé dans un cli plus grand, par cela, il est révélé avec une plus grande résolution. Je peux alors étudier les détails, je peux étudier son caractère, son comportement, dans toutes sortes de différentes formes, toutes sortes de formes, pardon. C'est ce que j'obtiens en passant d'une petite dizaine, en passant à une plus grande connexion. C'est pourquoi il est dit que la gloire du roi est dans la multitude du peuple, c'est-à-dire que plus le nombre de gens est grand,
2: plus le créateur se révèle là d'une façon plus puissante, que ce soit dans les détails et également dans la force. Ça, il ne peut pas être uniquement révélé par une seule force, une petite force. C'est également une force qui n'est pas un complexe faite de différentes qualités qui sont opposées l'une à l'autre. Non, il ne peut pas. Mais plutôt, nous avons besoin d'un clé afin de le découvrir. La lumière, également, elle n'est pas blanche. Si vous commencez à l'étudier, vous verrez que elle est composée de 7 couleurs, et alors on étudie que c'est pas 7, mais c'est des millions de couleurs avec différentes fréquences et toutes les interconnexions entre elles. Donc le fait est que il s'agit de ici de précision du nombre de parties dans lesquelles tu divises ce phénomène. Et un phénomène tel que le créateur demande et requiert beaucoup de parties. Pour nous, c'est un nombre infini. On apprend ça dans la brisure des récipients qui a eu lieu dans le monde des Nikkudim. Et plus tard, avec le péché de l'arbre de la connaissance et la brisure de l'âme, la brisure de Adam Harishon. Que les parties sont tombées de plus en plus, se sont séparées et se sont désintégrées jusqu'à atteindre un état où nous sommes maintenant dans la génération de la désintégration finale. Et maintenant, nous allons repasser à une ascension graduelle. Quelqu'un d'autre, s'il vous plaît. Soyez pas timide. Quoi, tu penses qu'ils vont te donner un micro ?
5: Allô.
2: Bonjour, Rav.
5: Den Zehner.
4: Et vous ?
2: Où est-ce qu'il est ?
4: Nimta ? Non.
2: Il est ici ? Vas-y, demande, je vais le dessiner. Je l'ai également dessiné, je pensais que... ça apparaît comme un processeur dans un ordinateur. Est-ce que c'est similaire à cela? Oui, dans une certaine mesure. Tous les systèmes techniques, technologiques que nous avons dans ce monde, ce qu'on crée ou qu'on découvre, cela existe également dans la spiritualité, ce même système. Chaque système utilise sont une question de force et pas de matière. Il peut s'agir de penser à une certaine machine ou à un certain système ou une certaine invention, mais ce qui n'existe pas dans la spiritualité. De là, nous prenons toutes nos innovations, même si on ne le comprend pas, qu'on n'est pas conscient de cela, mais ça vient uniquement de là. Oui, s'il vous plaît. Bonsoir, Rav. Une demande sur la leçon numéro 3. À partir du moment où on acquiert le don de donner, la qualité du don, qu'est-ce qui se passe avec le désir de recevoir? Est-ce que cela peut servir dans ma vie ordinaire ou est-ce que c'est un autre usage? nous séparons pas du désir de recevoir. Nous acquérons le désir de donner, et le désir de recevoir reste en nous. Et graduellement, nous atteignons un état où on a un désir de donner très fort. Cela est appelé donner afin de donner. Et plus tard, on éveille ce désir de recevoir et commençons à l'utiliser pour recevoir afin de donner. Donc, notre chemin peut être enfin finalement résumé comme ceci. Disons qu'on est ici, on part de l'état présent à la fin du chemin. Ici, on arrive à Chafet Reset. Ça, c'est la première partie. Et la seconde partie, qui est déjà recevoir afin de donner. C'est une partie où déjà on atteint Chorma, la Torah, atteint le Créateur, réellement. Ici, on acquiert des forces de don. Donc c'est uniquement au degré de don, de Bina. Et ici, on acquiert déjà le degré de Keter. C'est comme ça, de Malchut à Keter. Et ici, c'est le degré de Bina. Une autre ?
6: Добрый вечер, учитель. С вашего позволения хочу задать вопрос у меня в этом уроке, в конгрессе в целом.
2: Notre professeur, je voudrais te poser une question à propos de cette leçon. Le second jour, dans la troisième leçon, peut-être, je suppose que c'était la quatrième leçon, je ne me regardais pas, mais autour de moi, et toutes les dizaines, il y a des amis, deux ou trois, qui en un état qui n'est pas qu'il tombe endormi, mais c'est en quelque sorte comme le crépuscule. C'est pas clair qu'il y avait des états de sommeil. Parfois, on arrive à des états où on ne veut pas vraiment se connecter entre nous et c'est ce sommeil qui englobe ce qui existe entre nous. Est-ce que c'est ce dont tu parles ou est-ce que c'était autre chose? Est-ce qu'on peut combattre cela? Nous devons combattre cela. Lutter contre ce sommeil, ce brouillard, cette déconnexion du sujet, bien sûr, il faut combattre cela. Mais avec cela, il faut comprendre que ces choses sont naturelles. Et chaque étudiant fait partie de son époque, et parfois il y a des parties où il est très alerte, vigilant, et parfois il y a des parties où il est très endormi. Et il n'y a rien à faire contre cela, c'est la nature. Il faut comprendre que le Créateur nous arrange de cette façon. Qu'on est dans un état où et lui connaît les calculs et il faut tout faire ce qu'on peut et ce qu'on ne peut pas c'est ses calculs à lui. Je suis pas vraiment très enthousiaste quand je vois mes étudiants dormir, mais lorsque je donne un cours à mon endroit habituel, à Vnevaro, de 400 personnes qui sont devant moi dans la leçon, 100 ou 150 sont constamment déconnectés. Et d'une certaine façon, plus ou moins.
3: Ils changent, parfois c'est eux, parfois c'est d'autres. Et c'est pas si important pour moi, parce que la personne a investi, il est venu, il est fatigué, il comprend, il ne comprend pas, chacun dans sa propre humeur, et avec différents ressentis, différents états à la maison, au travail, etc., etc.

0: Conséquent, je ne combats pas ça. L'important, c'est que la personne s'assoie ici et c'est une partie, la soie est connectée, l'autre pas. C'est le créateur qui arrange ces choses. Je dois juste présenter, servir, la, desservir la, la sagesse comme, comme une personne dans un restaurant, et être aussi proche de lui autant que possible.
1: Salve.
0: Que possible, pardon.
1: Sente, non.
0: Bonsoir, Rav. Bonjour, les amis. Je suis Vladimir du groupe Tchécoslovaque. Merci de cette opportunité de pouvoir poser une question. La question est la seconde partie de la leçon que tu termines beaucoup avant de comment correctement demander au Créateur de corriger les choses. La question est, Rav, s'il te plaît, partage avec nous ton, ta prière personnelle, ta requête personnelle au Créateur pour notre succès, pour le succès du Kli de Bnei Baruch. Quelle est ton ta prière pour qu'on puisse demander cela? Tu peux demander
2: Aval.
0: Tout ce que tu veux, c'est pas le, le timide qui apprend. Mais finalement, uniquement la prière aide ici, uniquement la requête. Lorsque la personne élève sa requête de son cœur au Créateur et que le Créateur est... est caché là au centre de la dizaine. Si tu peux imaginer ta dizaine, et que eux sont d'une certaine façon connectés, imagine que là, à l'intérieur, il y a le Créateur, et il est celui vers qui tu dois te tourner.
2: Car en fait.
0: Et c'est comme ça que ça fonctionne. C'est tout le secret. En dehors de cela, être un assistant tenace. Et sinon, être prêt à tout abandonner. C'est comme ça. En fait, le chemin est très court. Il se peut que ce soit 5 ou 10, 35 ans, peu importe. Mais cela peut t'amener à un résultat. Et ta dizaine, dans ta dizaine, autant que tu peux apprendre. Et, ok, ensuite, tu as une autre portion. Mais il ne faut pas partir, dans aucune circonstance. Mais uniquement la prière que tu as arrangée correctement, avec les amis, dans la dizaine, envers le Créateur qui est au centre de la dizaine. Pourquoi prier? Pourquoi espérer atteindre toutes ces choses qui doivent être analysées d'une façon saine et sobre, claire? Et alors, ne vous mentez pas à vous-même, ne vous égarez pas, soyez direct à ce sujet. C'est tout. Merci. Le travail dans la grande dizaine, ça semble nous éloigner de la dizaine locale. Alors comment est-ce qu'on peut trouver un compromis entre les deux? Ne pas fuir le travail dans la dizaine locale afin de faire un travail plus général dans une dizaine plus grande, la dizaine mondiale. Tu as raison. Si je voyais sans mes lunettes, j'ai une

0: dioptrie 1 ou que je dois passer une dioptrie 10, je suis obligé d'enlever celle que j'ai sur les yeux. C'est la même chose en tout. Disons que dans un dans l'ordinateur, tu augmentes la police, tu auras une différente perception. Donc il ne faut pas avoir peur. Il ne faut pas avoir peur de quitter la première forme, la forme précédente, et d'être dans l'état précédent, mais avec une meilleure résolution, une plus grande résolution. Tu as augmenté en fait l'état précédent en fois 10, fois 100. Mais tu dois faire cela dans la même dizaine ensemble avec cette dizaine. Et tu dois être intégré dans une plus grande dizaine, un plus grand groupe qui est, disons, le groupe européen. On est inclus ici avec de nombreuses idées, opinions, désirs, pensées. Et tu retournes à la maison et tu ressens que cela ne t'a pas influencé, mais que tu as quand même une perception différente, et que ça a changé grandement. Parce que tu t'es intégré avec de plus grands manques, un manque plus grand, et que cela appartient à ton âme. Et cela influence ton avancement.
1: Salve Rav.
0: Dans les leçons précédentes, on a parlé du Ravash et on a lu que, en fait, on dirait que tout est très simple finalement. Et en suivant les règles du Ravash, on se réunit, il n'y aurait pas de problème en Europe. Et pourquoi est-ce que c'est si difficile de s'annuler devant les autres et uniquement voir les mérites, les vertus des amis? Notre ego ne nous laisse pas sortir de nous-mêmes. Il ne nous laisse pas. Il nous retient à l'intérieur de lui-même. Qu'est-ce qu'on peut y faire? Imagine de plus en plus que tout ce que tu vois, c'est ton âme. C'est vraiment très difficile. Comment se peut-il que dans le monde, disons que je regarde les nouvelles, les infos, à la télé. Je regarde les infos à 9h du soir. Ils font une enquête mondiale. Quel type de choses, quelles horreurs, comment les gens s'entretuent, pourquoi ils se tuent pour de telles bêtises, et combien de problèmes se créent les uns les autres. Mais que tout cela est mon âme, c'est un théâtre, et que plutôt que des gens, imagine des forces. Pas des gens, mais des forces. Et que toutes ces forces sont dans ton âme. Et tu dois y amener, leur amener la lumière qui réforme, et alors d'une telle façon, elles seront toutes connectées d'une très belle façon. Et ensuite, ces forces révéleront le Créateur, et pour toi, ce sera la fin de ta correction. Cela paraît comme un rêve impossible, mais en fait, c'est vraiment très proche. Nous le faisons. Il faut juste imaginer, se décrire cet état, mais cet état qui est corrigé par la lumière supérieure. Et dans la mesure où on veut qu'il soit corrigé, cela sera corrigé, comme on l'a pris ce matin. Le Créateur veut juste que nous le voulions, et lui, il le fera. Rav. nous sommes venus ici afin de nous connecter. On a fait une préparation pour connecter l'Europe. J'ai vraiment été très impressionné par cette leçon, mais je ne ressens pas comment cela influence les amis de l'Europe. Et de quoi manquons-nous aujourd'hui afin de réaliser cela demain ou... Le chemin vers la correction comprend deux étapes. Ces deux chemins, c'est appelé le chemin des souffrances et le chemin de la lumière. Nous avançons avec les deux chemins, les deux voies. Et si on attire la lumière de plus en plus et qu'on avance de plus en plus avec elle vers de plus en plus de dons, une connexion de plus en plus grande, cela avance bien, on avance. Mais si nous ne maintenons pas le plan de la création et ce que le but de la création nous demande, alors il nous repousse vers des souffrances, c'est-à-dire des coups. Et alors on court la tête en avant pour fuir les coups. Et parfois, nous restons sur place et on pense, attends, c'est pas d'avancer par les coups, mais c'est avançons plutôt en utilisant la lumière qui nous tire vers la correction. Et alors, tu changes de moyen, plutôt que des souffrances qui nous poussent par derrière, on est attiré par, plutôt que des souffrances qui nous poussent de derrière, on est attiré par la lumière qui nous tire de devant. Mais il est certain que nous atteindrons la correction en utilisant les deux. Mais la même chose avec l'Europe, le clé européen. L'Europe est dans l'état le plus dangereux qui soit dans le monde. C'est comme la Babylone des temps modernes. Elle a déjà commencé la correction. C'est pourquoi notre congrès très spécial, un congrès très spécial, et que cela est la première réunion des représentants de tous les pays européens, les nations européennes, qui parlent de la connexion entre eux afin de créer un cli qui inclut toute l'Europe. Ce qui est quelque chose d'extrêmement spécial. Ce cli a été brisé, divisé, éparpillé des jours de l'ancienne Babylone. La Babylone antique, il y a au moins 3000 ans, même plus que 3000 ans. C'est pourquoi nous devons voir l'état dans lequel on est comme quelque chose de spécial. Les gens sont venus de toutes les régions du continent et ils doivent penser comment s'unir, comment se connecter afin de amener cela, provoquer cela pour toute l'humanité, amener une nouvelle ère, une ère de correction. Le Bala Sulam écrit que nous sommes dans la génération du Messie. Le Messie, c'est le Meshia, c'est la force qui nous tire du désir de recevoir vers le désir de donner. Et nous sommes en cela Nous en sommes là, on voit comment le monde rentre dans une crise de plus en plus profonde. Donc il s'avère que nous n'avons pas le choix. On a été choisi pour cela, il faut le faire. On essaie de le faire. Et vous voyez comment le monde, vous verrez comment le monde va bientôt découvrir que maintenant ils sont dans un état de désespoir. Ils sont déjà maintenant dans un état de désespoir, mais disons que alors ils essaient maintenant d'essayer de peut-être continuer en couvrant les choses, etc. Mais ils ne pourront pas. Encore quelques années, vous verrez que cette situation nous obligera à chercher un salut. Toutes sortes de problèmes, écologie, économique, tout. Qu'est-ce qui peut nous aider? Rien. Plutôt que d'essayer de changer quelque chose autour de nous, il faut qu'on change l'homme lui-même. C'est tout. On a suffisamment fait on a couru après notre queue tellement que, mais on ne s'est pas encore adressé à nous-mêmes et rien ne nous reste à faire que de corriger l'homme. Et la méthode est ici, on apprend, on peut organiser les études, les explications, tout. Tu vois combien les Européens et le monde entier entendront parler de ce que nous savons. Rav, peut-être tu peux expliquer un petit peu plus ce qui se passe avec nous maintenant dans ce processus. Par exemple, hier, on a eu vraiment une Yeshiva d'Averim très très forte. Et il y avait beaucoup de joie. Pour être honnête, c'était comme presque comme cela était nécessaire d'être exprimé. Il y avait vraiment beaucoup de pression pour juste faire sortir cette joie. C'était, je pense, complètement nouveau. Et aujourd'hui, j'aimerais dire qu'il y a, je dirais presque qu'il y a une descente, ou mais peut-être un peu de par rapport à ce qu'a demandé l'ami à propos du sommeil, mais qu'on est un petit peu comme boueux, qu'on doit sortir de la boue, et toi également, dans la leçon, tu as demandé aux musiciens de nous élever, de nous donner des forces. Donc peut-être tu peux parler un petit peu plus de ce que, pour qu'on puisse ouvrir mieux les yeux, de ce qui se passe avec nous ici, et également ce que j'aimerais savoir, c'est s'il y a un moment pour une attaque ici. Est-ce qu'on peut faire quelque chose de vraiment pour être plus actif dans ce processus, et pas simplement en fait, toi, tu fais, on te pose une question et toi, tu rentres dans la question. Bon, soyons peut-être plus proactifs. Regarde. Je suis déjà vieux. Je suis un vieil homme. J'ai appris beaucoup. Toutes ces choses de montée, descente, changement, c'était vraiment une surprise pour moi. Que tu ne peux pas garantir quoi que ce soit. Parce que vous êtes dans les mains du supérieur, et là, je suis désolé, il n'y a plus de traduction. Il s'agit uniquement de comment amener la fin de la correction dès que possible. Et c'est pourquoi c'est ce qu'on appelle la lumière supérieure par rapport à l'âme générale. La lumière brille sur elle et directement il y a un nouveau calcul. C'est comme avec un ordinateur. C'est pourquoi d'un moment à l'autre, la situation peut changer d'une extrémité à l'autre. Cependant, toujours, cela est selon la règle que vous êtes toujours élevé dans la sainteté, sans sainteté, et pas abaissé dans la sainteté. Tout est toujours dirigé vers la fin de la correction. C'est tout. Donc, vous pouvez pleurer, vous pouvez être heureux, peut-être vous venez à la leçon et vous savez, vous comprenez, vous ressentez et vous êtes plein de force. Peut-être vous asseyez complètement sans force en maudissant le monde entier. Ce sont des états qu'on doit traverser et il faut apprendre d'eux. Comment, néanmoins, dans chaque état qu'on reçoit, bien sûr, on reçoit ça des cieux, du Créateur, et comment est-ce qu'on peut, en chaque état, en se connectant au groupe, se connecter avec le Créateur qui est dans le groupe, dans de la façon la plus étroite qui soit. C'est tout, il n'y a rien d'autre à faire. Et c'est pourquoi je ne me soucie pas de l'état qu'il me donne des cieux. C'est pas important pour moi. Ce qui est important pour moi, c'est uniquement une seule chose. Comment puis-je en réaliser cette situation de la meilleure des manières?
1: Comment on baisse le son? Donc, qu'est-ce qui se passe avec la prière quand je demande avec les amis? Comment est-ce que je peux rendre ma prière plus précise avec toutes les différentes parties à partir de cette nouvelle perspective? Je ne pense pas que c'est utile pour nous de nous engager dans cela. Si nous pouvons prier pour les amis, fais-le à l'intérieur de la dizaine. Ne commence pas à prendre les problèmes de la dizaine et une bouteille, s'il te plaît. Et de cette façon, ça va rendre confus tous les amis. Nous n'avons pas besoin de faire cela. Si je t'ai bien compris. Je pose la question à propos de la prière. Comment est-ce que je peux rendre ma prière plus précise, plus effective? Parce que lorsque je prie pour ma dizaine, c'est ce point. Et maintenant, si je vais à l'intérieur et où je vois tous les points, comment est-ce que ma prière peut être plus précise?
2: Oui,
1: mais tu ne devrais pas étendre tes problèmes spécifiques dans la dizaine plus grande. Non, tu dois seulement aller par rapport à la connexion. Tu agis seulement par rapport à la connexion. Tu n'amènes pas ton manque et tu pries pour eux, mais plutôt tu veux atteindre une connexion plus grande. Peut-être que les femmes veulent poser une question.
2: Non.
3: Rab, la qualità di azione la realizza il singolo o la decina?
1: La qualité du don, est-ce qu'elle est tenue par un individu ou par la dizaine? Chacun dans la dizaine, autant qu'il est capable de se connecter avec la dizaine, alors il peut réussir. La dizaine existe dans une forme correcte. Cependant, aucun des membres de la dizaine ne l'atteint. Celui qui aspire à cet état corrigé, là où tout le monde est connecté et il veut être inclus là-bas, il veut garder cet état, il atteint et il peut l'utiliser. La spiritualité est construite d'une telle façon que toute personne peut l'utiliser dans la mesure où il est connecté avec la spiritualité, c'est tout. Même maintenant, Tous les états existent, incluant la fin de la correction. Tout, utilise tout, c'est à ta disposition. Entre dans cette réalité supérieure. Entre, elle existe. C'est-à-dire, tout dépend de la personne qui atteint.
2: Shalom Rav.
1: Bonjour Rav.
2: Michel Bivrit,
1: Bishotra. Bonjour Rav. Je suis de l'Angleterre, mais je vais poser la question en hébreu. Nous avons eu un état dans la leçon précédente. Nous avons commencé à danser, chanter, danser. Et dans la leçon précédente, nous chantons, nous dansons. Et je me suis retrouvé à chanter, danser en regardant tout le monde et je me sentais bien. Et je ne me suis pas souvenu de demander à ce moment. Et je ne sais pas si mes chers amis se sont souvenus de demander, mais soudainement je me suis souvenu que je dois demander. Et alors tu as demandé qui veut continuer à danser et qui veut continuer la leçon. Et je me suis demandé, est-ce que nous avons besoin de ces chants et danses afin d'être intégrés? C'est comme si nous nous reposions sur le chemin parce que nous ne sommes pas capables de pousser en avant. Rav, nous avons besoin de tous les différents états. Nous avons besoin de les ressentir, de les comprendre et faire un récapitulatif d'entre eux afin d'avoir, nous devons avoir le bon récapitulatif. Et quand je passe par toutes sortes de différents états, plus tard, ils disparaissent et ils reviennent. Je dois les accepter. Et le fait que je ressens cela, que je vois ça des cieux, le Créateur ouvre pour moi toutes sortes de formes différentes et je dois savoir ce que je fais. Disons, maintenant, et je suis opposé à quelques centaines de personnes qui sont en Europe et je parle avec eux et ils veulent quelque chose de moi et ce n'est pas juste une image, c'est comme cela que le Créateur me présente la réalité et je dois répondre à cette réalité d'une façon qui est proche de la bonne réponse. C'est comme cela que nous devons regarder la réalité. Donc, quand tu dis « je sautais, je dansais », non, oui, non, tout dépend de la situation. Essaye cependant d'adhérer toujours à la dizaine et au Créateur à l'intérieur de la dizaine, autant que possible. Alors, tu n'auras jamais faux. Il n'y a pas de recommandation qui soit plus concrète que cela. Actualiser la situation de la façon la meilleure possible. Comment est-ce que nous pouvons nous aider les uns les autres? Comment nous pouvons faire que cela fonctionne? Que pouvons-nous vraiment faire? Où nous ne pouvons rien faire. Je me souviens que il y a plusieurs années, à Rome, il y avait un état et il y a un ami qui a élevé l'état. Les amis ont élevé vraiment les états où ils se trouvaient. Et tu as dit, si vous travaillez de cette façon, vous avancerez très rapidement. Donc, que pouvons-nous faire maintenant? Ce que vous pouvez faire maintenant, essayez de vous connecter autant que possible ensemble et voir dans cette connexion, dans le centre de cette connexion. Là-bas se trouve votre âme commune et travaillez seulement à cela. Parce que le corps, il meurt, si pas aujourd'hui, demain, Et plus tard, vous allez voir ce que le corps, si vous commencez à prendre soin de l'âme, est-ce qu'il existe vraiment? Est-ce qu'il a même une signification, etc.? Nous devons penser seulement à cela. Comment est-ce que nous nous connectons entre nous, entre les âmes? Parce que nos désirs, si nous les mettons ensemble, ils nous donnent précisément la sensation de l'âme, qui est le champ spirituel dans lequel le Créateur existe. Et de cette façon, nous entrerons dans la vie spirituelle. Il n'y a pas beaucoup de mots à dire sur cela.
2: Voilà.
1: Suivant. Essayons un peu plus. Mais sérieusement, si je ressens que vous commencez à vous calmer dans toutes sortes de questions, alors je vais juste arrêter. Rav, nous sommes dans un rêve. Je ressens comme si ce sont des parties de moi, comme dans un rêve. C'est comme si tout va finir si je me corrige. Je ressens que... Je ne sais pas, qu'est-ce que je ressens? Qu'est-ce que ça veut dire que j'ai cette sensation? C'est exactement de cela dont je parle. C'est le genre de réponse auquel je ne peux pas répondre parce qu'une personne n'a pas assez d'informations. Tu dois étudier un peu plus. Dans la sagesse de la Kabbale, nous avons une règle très simple. Les gens peuvent poser des questions qui ont à voir, disons, avec des questions qui ont à voir avec la sixième, mais ils ne sont pas encore en CP. C'est pourquoi ils doivent se retenir et étudier et étudier et étudier pendant quelques années, rassembler plus et plus d'informations. Alors, tu seras capable de demander. Ce que tu demandes maintenant, c'est impossible d'effectuer une telle question parce que tu ressens un manque, mais ce manque, tu ne le comprends pas encore, donc je ne peux pas te répondre. Passons aux femmes. Si vous voulez demander. C'est tout? Vous ne voulez pas poser des questions? Bonjour, cher Rav, c'est écrit que l'aspiration au manque vient quand tu baisses le goût dans la réception propre, mais les goûts résistent. Comment l'intégration, l'incorporation, nous pouvons arriver à l'arvout dans le but d'exploiter l'arvout et d'arriver à une requête commune? Seulement au travers de la connexion. Bien que pour une femme ce soit différent que pour un homme, c'est beaucoup plus difficile. Chaque femme est un monde d'elle-même. Elle n'a pas besoin de connexion avec sa copine, avec les autres femmes. Elle n'a pas cela. Un homme a besoin de cela, il veut cela. Pour lui, le groupe, la société, les amis, dans chaque chose, dans chaque mot, tu as cela. Mais une femme n'a pas besoin de tout cela. Elle est faite elle-même et elle ne tolère pas généralement les autres femmes à ses côtés. C'est la nature. Maintenant, nous parlons du fait que nous devons aller au-dessus de la nature. Et ici, il y a une question. Le Créateur révèle à une femme une psychologie intérieure spirituelle qui est plus grande, plus ouverte, plus révélée relative aux hommes. L'homme joue à l'intérieur comme un petit enfant, comme s'il jouait au ballon, tout genre de connexion, n'est-ce pas? L'amitié, une femme ne connaît pas. Donc elle a donc une plus grande révélation du désir. C'est-à-dire un homme dans le but d'atteindre ce même désir de recevoir, où il n'a besoin de rien, où il ne veut rien, et le monde entier d'une façon de se référer au monde d'une façon sérieuse comme cela, il aura passé par beaucoup d'étapes. Mais peu importe ce qu'il en est, une femme aussi doit avoir la connexion. Et ici, il n'y a pas de possibilité d'avoir une remise ici, mais plutôt les mêmes étapes que les kabbalistes écrivent. Les femmes doivent les étudier et essayer de les mettre en application autant qu'elles peuvent. Ce n'est pas qu'elles doivent le faire jusqu'au dernier détail. Non, ça, c'est pour les hommes. Mais en tout et pour tout, elles doivent essayer de passer par cela. S'il vous plaît. Grave, dans le premier passage de la leçon, dans le premier passage de la leçon, il dit que le Créateur apparaît à une personne et il doit s'exercer. Il va être récompensé avec la foi. Cela semble comme une prophétie, quelque chose que tu gagnes. C'est le résultat de la joie ou du travail. Comment est-ce que nous faisons le choix ici? Comment est-ce que cela est important dans le processus? La nécessité d'être chesed. Qu'est-ce que tu veux dire? Qu'est-ce que vous avez dit dans la traduction? D'être dans la grâce, chesed. Chesed. Au milieu. Comme tu es miséricordieux, ainsi suis-je miséricordieux. Si tu es récompensé avec la foi, je ne te demande pas ce que c'est. Mais le mot en lui-même, c'était chesed. Donc, quel est miséricordieux? Donc, quelle est la question? En bref. La question est, est-ce que la foi, c'est un choix? C'est difficile pour moi de l'entendre. Allez-y. Bien sûr, nous devons travailler dur dans le but d'atteindre la foi. Je n'ai rien d'autre à dire. Bien sûr, je dois choisir la foi pour l'atteindre, le degré de Bina. Je n'ai rien d'autre à dire. Cette étape doit être claire.
2: На предыдущем уроке мы говорили о необходимости отменяться перед товарищами.
1: Рав, dans la leçon précédente, tu as parlé de la nécessité de s'annuler devant les amis, de s'annuler devant la dizaine, de s'annuler devant le groupe, de s'annuler devant tout le clan ami. Je comprends que cette annulation devant le Kliolami est simple parce que tu ressens la force qui travaille. S'annuler devant la dizaine parce que c'est ton travail quotidien. Mais le Créateur nous donne des exercices à chaque degré. Et tu commences à ressentir que quelqu'un, ton ami, ton ami femme, qu'elle perd la grandeur devant laquelle tu peux t'annuler. Et donc, comment est-ce que tu continues durant cet état? Comment continuer à voir que ton ami est grande et que tu dois t'annuler devant elle? Parce que c'est la sensation que tu te trouves au milieu d'un tremblement de terre et ton ami devient plus bas que toi. Et après ce choc, le tremblement de terre s'étend à tout le Kliolami et tu commences à voir que l'ami se trouve dans le même état que toi. Donc comment continuer à s'attacher à la grandeur de l'ami? Parce que c'est plus difficile de s'annuler devant l'ami que le Kliolami. Beaucoup de mots. Vraiment. Je comprends ce que tu dis, mais pourquoi tellement de philosophie? C'est ça que je ne comprends pas. L'ami devient plus petit. Comment est-ce que tu le rends plus grand en respect du cli général du cli au l'ami? Je n'ai pas compris cela. Est-ce que tu peux dire quelque chose en une seule phrase? Et je demande cela à toutes les femmes, spécialement les femmes. Regardez comment les hommes demandent. Une phrase claire, c'est tout. Vas-y. Je ne sais pas quoi répondre. Comment est-ce que je dois m'annuler devant mon ami quand je ne vois pas sa grandeur? Rav, c'est tout le travail. Je ne le vois pas grand et je dois le voir comme le plus grand de la génération. C'est ça notre travail. Je dois faire toutes sortes de calculs, toutes sortes de jeux, essayer de parler avec les autres pour qu'ils me parlent de la grandeur de cet ami, etc. Je dois, parce que dans la dizaine, chacun, tout le monde est comme moi. Comment est-ce que chacun peut effacer les autres, peut ne pas effacer les autres, seulement en parlant de la grandeur des amis? Mais il n'y a pas de grandeur. Je construis cet ami. Je construis cela spécifiquement au-dessus du zéro que je ressens pour l'ami. Donc, allez-y, quelqu'un d'autre? Bonjour, cher Rav. J'ai une question. Comment est-ce que les obstacles dans le monde corporel peuvent devenir une aide dans le monde spirituel? Quand je prends tous les obstacles, je les connecte avec tout le Créateur, et avec tous ces obstacles, je vais le bénir et réaliser qu'il m'envoie tout cela pour que je puisse découvrir sa grandeur, pour que je puisse découvrir qu'il prend son traitement par rapport à moi. Et ça, c'est tout notre travail. Quelqu'un d'autre?
4: Pendant le collège, j'étais assise avec une dizaine avec laquelle je me suis sentie très proche et très vite, en très peu de temps. Qu'est-ce que vous pouvez me penser? Comment je vais travailler avec cette dizaine quand je vais rentrer dans mon pays?
1: C'est-à-dire que je suis maintenant dans une dizaine, spécifiquement ici durant le congrès. Comment est-ce que je retourne à ma dizaine après le congrès? Tu repars dans ta dizaine et c'est tout. que tu les acceptes, tu les reçois, qui sont grands, qui sont une partie de mon âme, vraiment mon âme, et je dois premièrement m'intégrer en eux, et alors plus tard, dans tout le cli Olami.
4: Comment je pourrais continuer avec cette dizaine? Comment pourrais-je travailler? Est-ce qu'il y a
0: quelque chose de
4: particulier ou qu'est-ce que
0: vous me conseillez?
1: Avec chaque dizaine que je rencontre, avec laquelle je m'intègre, et par rapport à mon âme, et en fait il n'y a pas de différence, parce que en tout et pour tout, toutes les dizaines ensemble sont mon âme. Donc une fois c'est révélé de cette façon, une autre fois c'est révélé d'une autre façon, mais le monde entier c'est mon âme. Voilà. Suivant. Comment est-ce que nous interagissons avec le cli plus grand? Répétez s'il vous plaît. Comment est-ce que nous interagissons avec le cri, un cli plus grand, avec le cli Olami? Comment est-ce que nous interagissons avec eux? Comment est-ce que nous nous intégrons avec le cli européen et ensuite avec le cli mondial au jour le jour? C'est une question très actuelle. Nous devons construire un système de relations extérieures, physiques et intérieures, un système intérieur de relations entre les dizaines, entre les systèmes de diffusion et d'études, où nous nous inquiétons les uns pour les autres. Cela doit être organisé d'une telle façon que cela va nous faciliter le travail spirituel et ne pas nous mélanger, nous rendre confus. Donc nous devons penser à cela. Je ne sais pas si en Europe il y a un centre spirituel de Bnei Baruch. Il y a beaucoup de personnes individuelles qui font tout genre de travaux. Ils organisent toutes choses pour nous, mais comment est-ce que nous construisons le centre spirituel de l'Europe? Où se trouve, disons, cette dizaine, je ne sais pas combien de personnes, hommes, femmes, qui vont être connectés entre eux d'une façon régulière et qui vont essayer d'être la connexion, le connecteur entre chacun. Ça, je ne sais pas. Vous devez prendre soin de cela. L'Europe, c'est vous. Pensez à cela. Parlez de cela. Allez-y. Pourquoi, lorsque je commence à prier pour les autres, l'ego saute, et alors tu as des sensations de honte, des sensations de désespoir? Qu'est-ce qui se passe à l'intérieur de moi? Pourquoi est-ce que nous avons besoin de la sensation de honte? Nous avons toutes les sensations du Créateur qui nous amènent pour le but de la correction. Nous devons nous élever au-dessus de ces sensations de honte. Elles nous accompagnent toujours, parce que qu'avons-nous du désir de recevoir, sinon de nous sentir honteux, d'être désespérés? Ça, ce sont les résultats de notre ego. Par conséquent, cela sera toujours, et nous aurons plus, mais seulement dans la mesure où nous adhérons au Créateur, tous ces phénomènes d'une telle façon, nous pouvons vraiment être sauvés. Et Dieu nous préserve, ne méprisez pas ces sensations de désespoir, de honte et autres. Le Créateur les envoie exprès et je dois les accepter avec amour. Donc allez-y.
4: Schildern von diesem Kongress bis heute. Ich war in drei verschiedenen Workshop-Gruppen.
1: J'aimerais décrire quelque chose du Congrès. J'étais dans trois dizaines différentes. Hébreu, russe, allemand. Et j'ai trouvé une grande différence par rapport aux autres congrès. Les gens vraiment se battent pour chaque mot. Ils cherchent vraiment. Chacun essaye, mais de faire un grand effort. J'ai senti que c'était une chose importante à dire. Et pour moi, c'est ça la prière. Et c'est le travail que nous faisons ici. Et ces trois groupes dont j'ai fait l'expérience, j'imagine que aussi dans les autres groupes, il y a le même travail. C'était vraiment important à dire. Je suis d'accord avec toi à 100%. La première femme avec qui je suis d'accord à 100%.
0: Hello.
1: Bonjour. C'est mon premier congrès et j'étudie avec Kabio. Mais avant de venir au congrès, j'avais la sensation qu'il y a une urgence d'aider l'Europe, de construire le CLI européen. J'ai ma dizaine dans Kabio et j'ai aussi ma dizaine en Hollande, et donc ça me donne une certaine confusion. Est-ce que je peux aller dans le CLI hollandais ou bien est-ce que je dois rester dans ma dizaine de Kabio? Je suis un peu confuse ces derniers temps. Je n'ai pas bien compris pourquoi est-ce que cela te rend confuse? Tu as une dizaine ici et une autre dizaine quelque part d'autre? Je ne comprends pas. Je suis venu au congrès avec quelques de mes étudiants en tant qu'une dizaine. Et nous avons fait ce voyage et je les ai pris comme ma dizaine. Maintenant, dans deux jours, je rentre à la maison et je suis inclus là-bas dans mon autre dizaine. Plus tard, ou bien une fois par jour, ou parfois plus, je me connecte avec une autre dizaine au travers d'Internet, n'est-ce pas? Donc une autre dizaine. Et je suis inclus avec ceci et cela. Et je m'annule par rapport à ces personnes. Pourquoi pas? C'est mon clip. Juste comme nous avons lu, il y a seulement une seule âme dans le monde. Donc nous prenons une certaine dizaine, celle-ci ou celle-ci ou celle-là. Ce n'est pas une chose sainte. Tu peux être dans plusieurs à la fois, excepté que tu ne devrais pas mépriser une dizaine parce que tu es dans une autre dizaine. Pour moi, ça ne me perturbe pas. Donc ce n'est pas mauvais. Tu devrais être inclus avec ta dizaine qui est ici. Je pense que tout le monde est comme cela. Tu vas rentrer à la maison et ensuite tu seras inclus aussi dans cette dizaine. Porte-toi bien. Ces principes sont très importants. Nous sommes de Bulgarie et nous avons une question. C'est notre dernière leçon. Si tu es dans une dizaine, est-ce que cela signifie que tu sors de toi-même? Si je me trouve dans une dizaine, si je suis dans une dizaine, j'essaye de sortir de moi-même et de m'intégrer en eux comme si le je, le moi, n'était pas présent. Zéro. Je m'annule complètement. C'est tout. C'est comme... C'est comme mettre un morceau de sucre dans une tasse de thé. Le morceau de sucre se fond. C'est comme cela que j'entre, je pénètre dans la dizaine. S'il vous plaît. Bonjour Rav. Bonjour Rav, ma question est... L'état du Messie, est-ce que c'est le début de la correction? Quand nous allons atteindre cet état du Messie, est-ce que cela sera permanent? Ou alors nous allons avoir une montée, une descente dans cet état? L'état du Messie, c'est une période de temps. Où chacun commence à être attiré vers la fin de la correction. Et chacun est attiré. C'est le temps où nous nous trouvons. Certains sont attirés directement, comme si quelque chose nous tirait vers cela. Et il y en a d'autres qui reçoivent certains qui sont poussés par derrière, par les souffrances. Meshiach, du fait de tirer, c'est une force qui pousse toute l'humanité, qui attire toute l'humanité. Et c'est pourquoi c'est appelé Meshiach, Messie. Quand nous finissons la correction, cette force va arrêter d'exister. Simplement, et bien sûr, il n'y aura plus de monter et de descendre, tout sera un état constant pour toujours. C'est fatigant, non? Merci beaucoup. Il n'y a plus de questions pour les femmes? Bonjour Rav, bonjour de Bulgarie, dans le but d'atteindre la connexion dans la dizaine, est-ce que nous devons nous connecter avec la plus grande dizaine, avec le monde? Oui, aussi maintenant. Il pose la question, chacun pose la question, et j'essaie de me connecter avec eux. Et pas juste de vous répondre, mais j'essaie de me connecter avec les gens qui posent les questions. Tu peux arriver à beaucoup de connexions. Et tout cela, c'est... Tout cela, je corrige mon âme. C'est pourquoi c'est recommandé de vraiment participer, de vraiment s'intégrer avec toute personne qui pose une question à propos de la correction. Une autre question? La question encore. Est-ce que nous devons atteindre une correction pleine dans notre dizaine dans le but d'atteindre la connexion dans le cli général? Oui, et avec cela, certainement, tu vas ressentir le besoin d'être dans une plus grande dizaine et de ne plus être satisfaite avec ta dizaine personnelle, parce que le cli de chaque dizaine, toute l'humanité, ton cli c'est toute l'humanité, jusqu'à ce que toute l'humanité soit corrigée comme une seule dizaine, il n'y aura pas de correction. S'il vous plaît.
4: Rav,
1: durant la leçon, nous essayons de nous unir avec différentes dizaines. C'est difficile. Nous allons avec le langage. Et après chaque leçon, nous faisons la connexion et nous avons une dizaine locale.

0: regarder cela avec amour, de voir tous comme une partie de l'âme. Ça n'a pas d'importance si tu veux, tu ne veux pas. Nous faisons tous partie d'une seule âme, toute l'humanité, spécialement nous, qui avons une étincelle. Nous sommes déjà connectés, nous sommes déjà sur une ligne droite, connectés au but. Et l'humanité ne l'est pas encore. Dans la mesure où nous nous connectons entre nous et marchons vers ce but, l'humanité va aussi se sentir connectée vers cela. C'est comme cela que nous devons nous diriger.
1: На прошлом уроке вы задали вопрос для семинара, в чем разница, когда я беру себя перед одним товарищем,
0: Là, dans une leçon précédente, tu as posé la question, quelle est la différence entre s'annuler devant un ami et s'annuler devant la dizaine, et nous n'avons pas était capable de répondre, d'avoir une opinion commune. Quelle est la différence? Dans la leçon précédente, Chop demandait quelle est la différence entre l'annulation devant un seul ami et l'annulation devant la dizaine. Donc, quelle est la différence dans l'annulation? La différence est devant un seul ami et devant le fait de s'annuler devant toute la dizaine ou toute l'humanité. C'est une différence de qualité dans mon travail spirituel. Quelle est la différence entre une personne qui connaît un peu et une personne qui connaît de plus en plus, le nombre de détails qu'il peut prendre en considération dans le but de calculer quelque chose? Et cela, c'est écrit qu'une personne peut voir le futur parce que je sais ce qui va arriver de la situation parce que j'ai beaucoup de détails dans mes mains. Et donc, plus je connecte tous ces détails vers le but, plus je peux voir. Merci. C'est tout? Oui. C'est tout?
2: Bir tiyatro, insanlar yerine kuvvetleri tasvir et. Avrupa ve tüm kuvvetler içinizde dediniz. Bu kuvvetler nelerdir? Nasıl tasvir ederim? Ve bunları nasıl düzene sokarım? Dear great Rav,
0: Sherav,
2: as a tutor, instead of people, we need to define these portals.
0: À la place de ces personnes, tout se trouve à l'intérieur de nous. Dans ce cas, tout est un théâtre et je veux seulement demander quelles sont ces forces et comment est-ce que je peux organiser ces forces à l'intérieur de moi. Nous ne pouvons pas organiser les forces à l'intérieur de nous. Nous ne pouvons rien faire excepté aspirer au Créateur et il organise toutes choses suivant notre travail, suivant notre unité. Et c'est lui qui arrange toutes les forces. Il les arrange depuis le début. Lui, le Créateur, a créé toutes les situations dans lesquelles nous nous trouvons, personnelles, générales. Il fait tous les calculs. Tous les calculs sont à lui. Si nous voulons que les choses changent pour le bénéfice de notre cohésion, nous devons simplement nous connecter entre nous et nous connecter à lui. C'est tout. Je dois me connecter à la dizaine. Et dans la dizaine vers le Créateur qui se trouve dans son centre. Et si je le fais, et j'ai une autre façon, une autre opportunité de me connecter, je peux aussi me connecter là-bas. Mais c'est quelque chose que nous devons apprendre. Comment être connecté à ma dizaine pour que, avec cela, me connecter avec une plus grande

0: une dizaine, dans une résolution plus grande, mais seulement dans la résolution entre nous, nous pouvons avoir une plus grande connexion. Nous pouvons changer notre destinée et toutes les forces qui descendent sur nous. Seulement cela. Et le reste, tu vois ce que l'humanité fait. Et chacun veut changer sa réalité. Rien ne sortira de cela. Rien ne sort de cela, c'est clair.
1: Seulement...

0: Nous avons entendu que tout est notre âme et nous voulons continuer à chercher ce contact intérieur avec la lumière supérieure dans les correctes connexions entre nous. Et maintenant, quand le Rav a parlé dans la leçon, je me suis souvenu d'une telle image que quand on était enfant, on jouait avec une, on avait une loupe et on essayait de, avec le soleil, d'allumer un morceau de bois dans les champs. Et je pensais, nous aussi, Bnei Baruch, toute l'année, on prend cette loupe et chaque fois, on la place face à un cercle quelconque différent pour arriver à l'intérieur à la révélation et une relation plus délicate, profonde du Créateur. Et si le congrès précédent, la loupe était sur cette cellule qu'on appelle la dizaine, maintenant on place la loupe devant quelque chose qui, en fait, c'est un groupe de dizaines. Et le grand congrès, au mois de février, cette loupe sera face au Kli mondial, une dizaine, et le centre sera ici, en Israël. Le Rav nous a enseigné plusieurs principes qu'on voudrait essayer ensemble de comprendre, clarifier et savoir s'en servir. Et le but de ce Shabbat, c'est d'accélérer nos préparations du congrès régional au mois d'octobre. Même non, congrès régional, c'est pas aussi assez évident et clair. On cherche ensemble, c'est ça le plus important. On cherche ensemble comment placer cette loupe sur plusieurs dizaines, une plus grande connexion que une seule dizaine, et aussi être ensemble dans cette prière que le Créateur éclaire le chemin pour nous. Et de chaque rassemblement, on peut recevoir des saveurs différentes. Dans la majorité du peuple se trouve la gloire du Créateur. Prendre notre vie, chacun, chaque dizaine, chaque région, et tous, de façon générale, à un endroit plus développé spirituellement qui permet aussi de recevoir les nouvelles dizaines qui viendront, afin qu'elles puissent nous rejoindre et nous donner un supplément de force jusqu'à, comme le Rav nous a dit, nous pourrons ressentir que toutes les créatures sont notre âme et dans cet amour entre nous se révèle le Créateur et c'est ainsi qu'on lui apporte contentement. Que tout ce que le Rav a dit, on veut le découvrir, ça se revêt en nous. Donc, on veut, tout au long de ces recherches et clarifications, demandons au Créateur de nous éclairer pour qu'on puisse savoir ce qu'il faut faire. Personne ne sait ce qu'il faut, ce qui est correct ou non. Mais si on se rapproche et on prie, on pourra le découvrir. Le but du congrès, toujours connexion, mais sur le chemin, on traverse plusieurs discernements. On a parlé de l'inclusion, l'intégration, itkalelut. Je dois rencontrer des amis en dehors de ma dizaine. Maintenant, peut-être que c'est vrai, quand on parle de région, ça peut embrouiller. On n'a pas trouvé un meilleur mot pour le moment, parce que quand on parle d'une région, ça peut être un grand congrès, comme aux États-Unis ou à Tbilissi pour les sophones. C'est plus qu'une région, c'est pas la région, c'est plutôt la langue. Et bien sûr que c'est plus que ma dizaine, les amis ont décidé de se réunir ensemble pour cette intégration. Ensuite, chacun prendra tout ça à sa dizaine. D'autres amis ont décidé de se partager en différents groupes. On a appelé aussi région, bien que C'est peut-être pas, c'est peut-être local plutôt, même dans cette ville, par exemple, peut-être qu'il y a plusieurs dizaines. Donc, pour qu'on ne s'embrouille pas, on peut dire que c'est un congrès au-delà de ma dizaine. Voilà. Ma dizaine, c'est bien clair, on se rencontre, on avait un congrès, mais là, ben, comme a dit Oren, peut-être que cette loupe est la place devant plusieurs dizaines ou quelques centaines. L'essentiel, c'est l'intégration, et comme maintenant, peut-être on le ressent moins, mais il y a, comme on est là, nous, ici, avec Rakava, tous les jours, peuvent se rencontrer qu'une fois par an, peut-être. Finalement, c'est ça.
1: Clip numéro 2,
0: s'il vous plaît. Dis-toi qui prends une loupe et que tu vois des choses que tu voyais auparavant. Disons que tu vois un point sur une feuille blanche. Un point. Tu mets des lunettes et tu vois, oh, c'est pas un point, mais peut-être un petit animal, une sorte de cafard. Tu prends une loupe et tu vois, oui, c'est un organisme vivant. Il a des pattes, il a tout ce qu'a un petit animal, et tu commences à l'étudier, tu peux mettre sous un microscope, étudier de plus en plus. Quand tu ne voyais qu'un point, tu n'avais aucun rapport avec lui. Et une mesure que tu l'as agrandi 10 fois, 100 fois, 1000 fois, etc. Dans cette mesure, tu as une clarification sur cet objet. Comme ça, nous étudions le Créateur. À mesure que nous agrandissons notre cli, quand il se révèle dans un cli plus grand, il se révèle avec une résolution plus grande. Je peux étudier des détails, je peux étudier son caractère, son comportement, sous différentes formes. C'est ce qui me permet de sortir de la petite dizaine vers une connexion plus grande. C'est pour ça qu'il est écrit « La gloire du roi est dans la multitude du peuple ». Plus le peuple est grand, c'est-à-dire plus le nombre de personnes est grand, le Créateur se révèle d'une manière plus puissante dans les détails comme dans la puissance générale. Il ne peut pas se révéler avec une petite force, ni avec une force qui n'est pas composée de nombreuses propriétés opposées. Il ne peut pas. Mais il faut un cli pour révéler. Même une lumière blanche, elle n'est pas blanche. Tu commences à l'étudier et tu vois qu'elle est liée à cette couleur. Ensuite, tu apprends, ne sont pas sept, mais des millions de couleurs, et les fréquences et toutes les connexions qu'il y a là. Je veux dire, la notion, c'est la précision du nombre de parties selon lesquelles tu divises le phénomène. Et un phénomène comme le Créateur exige beaucoup de parties. Pour nous, c'est un nombre infini. C'est comme ce que nous étudions dans la brisure de Kélim, qui s'est produit dans le monde de Nikudim et ensuite dans le péché de l'arbre de la connaissance, la brisure de l'âme. Dans la brisure de l'âme Rishon, les parties descendent, tombent encore et se décompose jusqu'à parvenir à un état où nous sommes dans la génération de la dernière décomposition, au début de l'élévation, de retour vers la correction. Oui, le Rav nous a donné un principe. Dans la mythe du peuple se trouve la gloire du Créateur, du Roi. Le Rav nous a donné plusieurs fois cet exemple. Quand nous vivons et quand on approfondit un sujet quelconque, ça devient complexe.
2: Ah,
0: il a donné l'exemple de quelqu'un qui arrive à l'hôpital, donc à l'entrée, la femme du ménage, elle sait ce qui va se passer. Et on, quand elle arrive au professeur, le professeur dit « Ah, mais on peut faire ça » ou comme si... Et on ne sait pas vraiment, mais on va essayer... C'est beaucoup plus difficile à expliquer, mais quand même, on va essayer, parce que c'est la première fois qu'on parle à un congrès régional. Comme Michael vient d'expliquer, c'est ni la dizaine ni le clé mondial. C'est plus grand que la dizaine, parce qu'on veut... Elle est la gloire du Créateur dans la multitude. Donc les équipes qui travaillent, l'équipe sociale qui a commencé à travailler ici à Petah Tikva et les autres équipes qui mondiales demandent, mais quel est le but? Pourquoi on doit faire ça? Quel est le but? En gros, encore, dans la multitude du peuple se trouve la gloire du Créateur. C'est ce qu'on veut. Sortir de quelque chose de plus grand que notre dizaine. Pourquoi? Nous savons que depuis la pandémie, on a perdu notre identité locale. Donc, une grande partie de nos dizaines sont virtuelles. Une partie de dizaines virtuelles, 7 ans. Disons, ne se sont jamais rencontrés. Sont entièrement virtuels. Et on sait bien qu'il y a une puissance dans l'identité de la région qu'on voudrait donner vie. Donc ce n'est pas que la multitude, mais également que chacun puisse s'identifier, ressentir avec sa région. Et en plus, accueillir, accepter des amis peut-être qu'on ne connaît pas et qui ne nous connaissent pas parce qu'on ne s'est jamais rencontré en dehors de ce petit carré sur le système Arvout. On peut voir aussi en Israël, de temps en temps, quand il y a un rassemblement, qui dit « mais c'est très bien de se rencontrer ». On voudrait... la plupart du monde le ressent. Il faut comprendre aussi dans la géographie, oui, on peut pas comparer ou alors Sibérie et encore toute cette région. Et chaque région à sa particularité. On a discuté avec les responsables linguistiques. Ce n'est pas que physique, mais la langue est très importante. Donc on ne parle pas que de... Enfin, il n'y a aucun rapport, disons qu'à Petah Tikva, il y a des dizaines d'hommes et de femmes. Et pendant des années, étaient ensemble, bien que les hommes se rencontrent tous les matins, ici dans la salle d'études, et en même temps, les hommes, les femmes, chacun s'est concentré dans sa dizaine et pas avec d'autres dizaines. Il y a des groupes en Israël, par exemple comme Haïfa. Chaque dizaine, c'est pendant des années, c'est concentré à travailler avec elle-même. Ou encore d'autres dizaines, Revadim, Katserim, qui sont particulières. Qu'est-ce qu'on voudra que chaque dizaine ressente sa région, toute la région, les amis qui sont... Ça inclut les amis. En russe, par exemple, on a dit, il y a les régions, par exemple, Moscou, très fort, une grande histoire. Mais on a dit que c'est mieux de se rassembler selon la langue pour pouvoir faire une liaison entre différentes régions. Enfin, chaque région et son histoire. Résumé, qu'est-ce qu'on peut dire? Une opportunité, ce congrès est une opportunité de s'intégrer avec d'autres dizaines selon le principe que la gloire du Créateur sort à la multitude du peuple, et pas tout le climat mondial, pas tout le monde au même endroit, mais dans une région ou une autre. Voilà. Donc l'idée, c'est ça. Maintenant, on voudrait lire l'extrait numéro 4 et... passer un clip, je crois, du Rav 4. L'essentiel de la merveille de cette sagesse est l'inclusion mutuelle qui s'y trouve. C'est-à-dire que tous les détails de la grande réalité avancent par son intermédiaire, s'incluent, s'imbriquent, s'unissent, jusqu'à parvenir à une seule chose, le Tout-Puissant qui les inclut tous ensemble. Le Rav disait avec l'ensemble. Donc on se rassemble et on ajoute le Créateur. C'est appelé Im Akolel, avec le total. Si avec des lunettes, disons, d'une dioptrie, et maintenant je veux en mettre une dioptrie 10 ou 100 fois supérieure, alors j'enlève celle que j'avais avant. Je ne peux pas garder à la fois ceci et cela. Et c'est comme ça pour tout. Sur l'ordinateur, si tu agrandis par exemple la police ou quelque chose, c'est pareil. Tu passes déjà à une autre perception, à un autre état. Seulement, n'aie pas peur. Qu'en faisant, tu abandonnes la forme précédente. Ça n'existe pas. Tu es dans l'état précédent seulement avec une résolution plus grande, meilleure. Tu as agrandi l'état précédent 10 ou 100 fois. Rien de plus. Mais tu dois être dans la même dizaine, et avec cette même dizaine, t'inclure maintenant dans une dizaine plus grande, plus grande, disons le groupe d'Europe. Et c'est comme ça que ce sera. Nous incluons maintenant ici, avec beaucoup d'opinions, de pensées, de désirs, toutes ces choses, tu rentreras chez toi, tu ne sentiras, pour ainsi dire, pas que ça a eu un effet sur toi, mais ta perception, ton rapport changeront beaucoup. Car tu t'es inclus avec de grands manques différents, et ça appartient à ton âme. Et ça aura un effet selon ta progression. Rav dit que tu es inclus avec de grands manques, désirs différents qui appartiennent à ton âme, et ça influencera ta progression. Donc, on devrait clarifier maintenant, ici, entre nous, 6 minutes, en quoi cette inclusion avec les amis du monde ou d'Israël renforce ma dizaine. En quoi l'inclusion avec les amis du mondial ou d'Israël renforce ma dizaine? 6 minutes. Chacun, point dans le cœur, cette étincelle peut m'influencer. Et cette impression arrive finalement à la dizaine, donc il faut utiliser la force, les forces qui se trouvent partout, essayer d'être impressionné au maximum les uns les autres d'une façon ou d'une autre, et voir comment ça nous renforce notre dizaine. Oui, en fait, il faut se souvenir quel est le but. Le but est d'attirer la lumière qui ramène vers le bien, le but est de s'intégrer, c'est-à-dire de ressentir ou rassembler des manques pour venir avec ces manques, attirer la lumière et prier maintenant. Quand tu rencontres d'autres amis, tu es influencé, tu ressens toutes ces différences, et là, il faut chercher rassembler tous ces manques pour prier. Enfin, c'est ce que je le ressens. Le but supérieur est, comme Rav l'a expliqué, reconstituer l'âme d'Adam Arishon, la correction là. Et il y a des éléments dans ce processus. On peut parler de dizaines, on peut parler de régions, de pays ou du climat mondial. La dizaine, ce n'est pas le but. Et la région, non plus, il y a quelque chose de supérieur. Nous, on se trouve encore sous le temps et l'espace, alors. On travaille chaque fois sur une autre partie pour cette correction. Finalement, on sentira que tout est un. Mais pour le moment, c'est ainsi qu'on travaille. Chaque intégration renforce l'importance, la grandeur des relations, des connexions qui forment le climat mondial. Oui. Plus la résolution est grande, plus ce que le Rav nous a donné, à quel point, dans la mesure où tu peux élargir le cli, travailler avec plusieurs dizaines d'une région ou une autre, ou l'humanité entière, la qualité on doit arriver finalement à voir que l'humanité entière, c'est une dizaine, mais c'est plus facile de travailler dans la dizaine. Et on se rend compte, on travaille tous les jours. C'est vraiment un travail quotidien et on respecte toutes les règles, l'annulation et ainsi de suite. Finalement, les règles sont les mêmes, oui. Comme a dit Gilad, la gloire du Créateur, du Roi, se trouve dans la multitude. Donc, si l'environnement est fort, ça influence la dizaine, chaque dizaine, et différentes connexions. On doit utiliser tout ce qui peut nous aider à nous connecter dans notre dizaine, et on voit chaque matin, chaque leçon, on n'est pas seul autour de nous d'autres dizaines. Ça donne toujours la force, il faut l'utiliser. Pour compléter le but final, il faut que le monde entier y arrive. Et donc, où nous sommes, on ne peut pas encore le voir. Donc on a ces exercices, on a exactement comme l'exemple des lunettes. Donc on essaye, on veut toujours élargir la vision, la résolution, la distance, enfin, mais s'élargir, et on ne peut pas le faire sans inclusion. Quand un homme seul ne peut pas le faire, je veux dire que nous aussi, en tant que dizaine, on doit agrandir ce muscle. Cette petite société dans laquelle on se trouve, et de là à une plus grande société, jusqu'à qu'on arrive à cette résolution complète, l'image complète, que la gloire du roi se trouve dans la multitude. Tout ce processus vient à partir de cette intégration avec d'autres désirs envers le but, envers le Créateur. Et c'est une opportunité qu'on a, nous tous, le climat mondial, il me semble. Être ensemble avec eux. Et on pourra se renforcer. Et tout cela, on ramène à ce noyau, le centre de la dizaine. Bien, les amis, on voudrait discuter un petit peu de... On a commencé la structure du congrès, mais c'est important qu'on revienne sur les choses pour les absorber. Donc on a les diapos. On commence par le cadre, le 5 à l'emploi du temps. Donc si on peut voir la diapo numéro 1, ce sera plus facile à comprendre. Le nom du congrès, c'est On réveille d'en bas, l'éveil d'en bas. Et donc c'est comme un sandwich, comme ça c'est plus facile. Local, original, global. Et encore local. Local, global, local. À 8 heures, de 8 heures du matin jusqu'à 15 heures, local. 3 à 6, tout le film mondial, global, de 18h à 20h30, peut-être que ce sera une partie du monde le plus long, mais à nouveau la région, locale région. Par exemple, prenons Petah Tikva, ou je ne sais pas, un congrès en Allemagne, ou ici. Donc si on commence à 8h du matin, de 8 à 15, on est ici, local. Les ateliers qu'on devra traverser ensemble, et aujourd'hui, cet après-midi, ce samedi, on va commencer à construire le contenu. Peut-être qu'on, je sais pas, on va se promener parce qu'on est dans la nature. Peut-être qu'on voudra parler de la diffusion ici, dans la région, ou alors des choses qui nous aideront à renforcer, connecter la région. Peut-être on voudra nous-mêmes choisir des leçons enregistrées du Rav. Et il faudra la préparer ensemble. Donc ça, c'est local. C'est à nous de construire. Comme on a construit le congrès de chaque dizaine, maintenant, on doit construire le congrès de la région. Ça, c'est jusqu'à 15 heures. À 15 heures, 3 heures, tout le clip mondial ensemble. Donc là, ce sera... il n'y aura rien typique à la région, mais tout le clip mondial. Quand on a terminé, à 18 heures, on retourne à une séouda, une soirée culturelle, locale. Tout ce qu'on décide pour nous-mêmes. Donc, les 3 jours, la même structure. 3 jours, la même structure exactement. Maintenant, voyons un zoom-in avec les loupes, ce qui se passe entre 15h et 18h. De 15h

0: à 15h30, 30 minutes, le temps de la dizaine. C'est-à-dire que pendant ces 30 minutes, même si moi je sois au Mexique, Michael et Aviou aux États-Unis, et d'autres amis seront Gilad, Oren, je sais pas, Coca, en France, et donc les amis seront dans le monde entier. À ce moment-là, je ne suis pas avec les amis que je rencontre physiquement, je ne serai pas avec les amis du Mexique. Je me connecte Zoom ou par l'Arvout ou comme on a décidé virtuellement, je me connecte avec les membres de ma dizaine. Je ne me déconnecte pas, je me connecte. On échange, on partage nos impressions pendant ces 30 minutes. Ensuite, de 15h30 à 16h15, on veut réchauffer les cœurs. Ça peut être une yeshiva traverim avec beaucoup de musique et d'extraits. Donc, c'est pour ouvrir le cœur à tous les clients. Ensuite, de 16h15 à 17h45, une leçon du Rav avec des ateliers. Et à la fin, 17h45 à 18h, on retourne chacun dans sa dizaine pour faire un résumé. C'est-à-dire, la dizaine, c'est mon point de contact, passage entre le local et le global. Chaque jour, ce sera un autre groupe, une autre région qui sera responsable de cette partie. Premier jour, ce sera Petah Tikva, le deuxième, l'Amérique du Nord, toute cette partie-là, et le troisième jour, les amis de Tbilissi. Les russophones seront responsables de la troisième journée. Pourquoi? Parce qu'ils ont la technologie nécessaire et beaucoup d'amis qui seront là. Et là-bas aussi, ce sera différents groupes, différentes dizaines ou groupes. Ils ont commencé à se préparer vis-à-vis du contenu. Le programme, l'axe du contenu. Donc, on travaille sur l'article du rabbin sous l'ordre du jour de l'Assemblée, je crois. On va parler premièrement de la grandeur, l'importance de la société, responsabilité sur la structure de la société. Le deuxième jour, selon l'article Rabash, on approfondit le manque. C'est-à-dire, on veut toute la journée, fur et à mesure, construire, à travers toutes ces clarifications, arriver à une prière. Le troisième on termine dans la joie, gratitude, et on termine plénitude, perfection. Voilà. On réveille d'en bas. En plus, tout ce modèle, donc, on a dit qu'on a un temps pour notre dizaine. Donc, finalement, chacun doit toujours rester connecté à cet endroit le plus direct avec le Créateur. Point de contact le plus direct avec le Créateur, c'est la dizaine. Donc, on voudrait voir comment la dizaine fait partie de ce cli. Et on aura chaque jour, comme on a vu, un temps consacré à notre dizaine pour faire ce qu'on décide, comme on a pu voir dans le congrès des dizaines. Donc, on pourra voir les nuances et la richesse qui se trouvent dans les dizaines du cli mondial. C'est pour ça qu'on veut s'intégrer et rapporter tout ça à notre dizaine. Peut-être, on passe à un atelier, on voudrait clarifier comment maintenir l'esprit de notre dizaine, la connexion de notre dizaine tout au long du congrès. Comment faire pour maintenir l'esprit de notre dizaine, la connexion dans notre dizaine durant le congrès? 6 minutes. Je pense que la préparation est tout d'abord en dizaine, c'est-à-dire une façon de vivre le congrès sera depuis la dizaine. On est tous autour du même désir, on a le même. On a vu des moments où pendant les Seudot, on peut être ensemble. On aura beaucoup d'opportunités de elle-même d'être ensemble tout au long du congrès. Je pense que ce sont des questions générales. Je ne sais même pas répondre. Quel est l'esprit de notre dizaine? Est-ce qu'on sait répondre? Donc, c'est quelque chose qu'il faut clarifier. Définir l'esprit de notre dizaine, je ne sais pas. Comment être autre chose? Donc, comme on apprend de nouvelles, on étudie d'autres formes, si je dois me souvenir que le but est de rassembler, de réunir tout cela, c'est comme une soupe, hein, chacun apportera quelque chose et on arrivera à un résultat. Plus on veut renforcer la région, plus la dizaine doit être forte. Et la structure doit se renforcer pour renforcer davantage la région. Enfin bref, c'est le point de départ, la racine, le noyau, qui doit pour ne pas perdre, on ne peut pas aider la région si on ne renforce pas la dizaine. J'ai entendu le Rav dire dans la leçon que tu dois être dans ta dizaine et avec ta dizaine, t'inclure avec une plus grande dizaine. Demandons au Créateur d'accomplir cette plus grande connexion.
1: D'une part, il nous faut en tant que dizaine renforcer les dizaines autour de nous, toute la région. Et d'autre part, je pense que nous aurons un défi. À tout le moins, deux amis vont à l'étranger, Iran et Oudi, alors il nous faudra penser à comment maintenir la dizaine dans un tel état où nous ne sommes pas ensemble physiquement. Alors, comment pouvons-nous maintenir notre dizaine? Premièrement, la connexion intérieure, où les amis peut-être, où ils se trouvent, et ils pourront peut-être transmettre cette connexion à tous les autres et à tout le congrès. Tout comme dans le monde corporel, il nous faut apporter cet esprit qui va prendre place dans le congrès, tout comme la lumière du jour qui s'élève. Nous avons besoin dans notre préparation d'amener de la lumière qui puisse œuvrer sur nous, prier, demander. Pour que nous soyons prêts avec notre récipient travailler dans une structure plus grande. Et puis là, nous serons capables, même pour les individus ici dans la salle d'études, de maintenir l'esprit de toute la dizaine. Et ça, tout ça, c'est dans la préparation. Je pense que nous et la plupart des amis, parce qu'ils vivent tout simplement dans la dizaine toute la journée, tous les jours, l'esprit de la dizaine vit, et vraiment on vit, puis on opère, et puis on respire à partir de la dizaine. Et de là, je n'ai pas de questions là-dessus, pas de doute. Qui tu amènes à la dizaine, c'est ta dizaine. Et puis là, tu vas t'incorporer avec tout le monde qui sera là et qui représentera sa propre dizaine. Et c'est comme ça que nous faisons croître nos récipients. Oui, tous les amis ont des forces spirituelles de toute la dizaine et l'on s'incorpore, on revient, et puis toutes ces forces-là, jusqu'à ce qu'on se mette à ressentir l'âme unique. OK, les amis, maintenant nous voulons laisser de la place pour les questions et les réponses et toutes sortes de sujets. Naturellement, nous essayons tout ce qui est nouveau. Il y a toutes sortes de contemplations et de questions. Alors, tout le monde qui a une question ici dans la salle d'études et tout le monde dans le monde, allez-y, mettez votre point d'interrogation sur n'importe quel sujet qui est relié au congrès régional.
2: Par
1: rapport au contenu local, y aurait-il une guidance, quelque chose que nous attendons à ce que la région fasse ou tout le monde fait ce qu'il veut? Demandez égal. Oui, nous appelons ça le Shabbat régional, comme il y aura pendant le congrès, ni plus ni moins. Cet après-midi ou demain matin pour les Amériques, et nous allons ensemble construire la structure du Congrès. Ce n'est pas que quelqu'un va laisser tomber sur nous un contenu déjà tout prêt, mais il y aura certaines lignes directrices et quoique chaque région va décider ce qui est bon pour elle de discuter, ce qu'il y a de bon à faire, et c'est ça qui guidera les activités de cet après-midi-là. Et le temps consacré aux dizaines, c'est les dizaines qui déterminent ce qu'elles feront pendant leur temps social. Oui, l'idée, nous en avons beaucoup, nous y avons pensé. Nous transportons notre dizaine dans notre cœur, peu importe où nous allons. Il y aura des amis qui iront dans des rassemblements régionaux, ils ne seront pas physiquement avec leur dizaine, probablement parce que toute la dizaine ne pourra pas y aller. Et il y aura des amis qui ont une dizaine physique et qui seront avec des gens qui ont peut-être des dizaines plus virtuelles. Bon, il y a toutes sortes de cas de figure qu'on ne peut pas tous aborder ici. Alors, disons que notre dizaine, elle est toujours dans notre cœur. Il faut lui donner un temps précis, comme nos rencontres de dizaines pendant la journée. Et pendant ce temps-là, toutes les dizaines dans le monde, peu importe où elles sont, peu importe si vous avez voyagé, si vous êtes avec votre dizaine physiquement ou non, vous allez connecter chaque dizaine et vous allez vous connecter sur Zoom et sur Arvut et peu importe, comme Guy l'a dit, prenez un article, faites un atelier, peut-être que ce sera des moments de silence, alors vous allez décider. Alors, il n'y a personne qui vous dit aujourd'hui ce que vous devez faire pendant vos rencontres de dizaines, n'est-ce pas? Alors, vous faites ce que vous jugez être bon. Et ce n'est pas nécessairement vous allez faire ce qu'Ashkelon fait, exactement la même chose, non. Et c'est parfait ainsi. Alors, vous allez avoir des temps propres à vos dizaines et vous pourrez faire ce que vous voulez. Sois bref dans ta question. Est-ce qu'on peut avoir plus de temps consacré aux dizaines? Parce que moi, j'ai la sensation que 30 minutes, ça ne sera pas suffisant. Bon, par rapport à cette recommandation, les dizaines qui veulent plus avant ou après le congrès, vous êtes invités à vous rencontrer. Alors, on commence à 10h du matin, vous pouvez commencer avant, avant que l'horaire du congrès commence. Et ça, c'est le temps d'Israël. Alors, chacun le fait suivant ses propres fuseaux horaires et les horaires que vous voulez suivre. Si vous voulez commencer la journée avec votre dizaine, arrangez votre horaire en conséquence et pour que ça commence et ça se termine avec votre dizaine. Et puis, il y aura toutes sortes de pauses aussi pendant la journée. Peu importe où vous êtes dans le monde, vous pourrez vous incorporer avec vos dizaines. Mais il faut voir que le but général, il est orienté vers les régions. Je pourrais dire par rapport à ma dizaine que c'est mon âme. Je pourrais aussi dire que Petah Tikva, c'est mon âme et le monde entier. Alors, c'est facile à dire, mais vraiment... Cette sortie de la dizaine, cette incorporation, ça c'est l'endroit où on peut ressentir plus de nécessité pour obtenir de l'aide d'en haut, c'est-à-dire d'où viendra la rédemption, comment y arriverons-nous. Alors tout ça, ça manque dans le thème du congrès, qu'il sera avec nous et nous allons trouver une solution parce que c'est l'enjeu principal maintenant. Dans l'incorporation, vraiment, d'où viendra notre salut. Alors, vraiment, ce thème, peut-être qu'il doit... ça ne doit pas être la question de l'incorporation ou de comment ça arrive en pratique. Ce n'est pas ce à quoi nous devrions aspirer. Le thème du congrès, c'est un éveil d'en bas. Rappel à vous. C'est... OK, oui, oui, c'est ça le titre du congrès. Oui, on aimerait demander, sauf pour ce qui est des thèmes régionaux, la question de s'incorporer entre les dizaines, ça c'est vraiment tout un objectif. Et comment ça s'exprime? Disons qu'on se rencontre dans une certaine zone, certaines dizaines, une partie sont venues, d'autres ne sont pas là, d'autres sont en devoir, d'autres sont ailleurs. Alors là, qu'est-ce qu'on fait? Il y a des amis près de nous et on se jumelle avec eux ou est-ce qu'on se mélange tout le monde, on connecte quelques dizaines ensemble pendant les ateliers, les leçons et ainsi de suite? Ça, ce n'est pas si clair, mais ça s'en va où ce congrès? Oui, oui, tu as raison, on en a parlé, Dikilad, on s'est incorporé avec nos régions, c'est ça qu'il faut faire. Alors disons deux ou trois de ma dizaine, on y va, puis on s'assoit avec d'autres amis, d'autres dizaines de la même zone, la même région. Et bon, peut-être que c'est plus facile pour nous à Petah Tikva, parce que d'une certaine façon, je suis assis à côté de mes amis tous les matins, mais il y a des amis dans le monde qui ne sont que virtuellement connectés. La plupart de nos étudiants sont virtuels. Et puis là, ils vont se rencontrer physiquement, disons, à Tbilissi ou à un autre endroit dans le monde. Et bon, et en essence, ils vont se mélanger dans des régions séparées. Non, ils vont s'asseoir ensemble probablement avec des gens qui viennent de même dizaine et qui se rencontreront physiquement avec d'autres personnes qui viennent de la région. Alors, le but, c'est de s'incorporer. C'est pas de s'isoler avec sa propre dizaine. Et bon, vous êtes assis ensemble avec d'autres amis, d'autres dizaines. Et cette incorporation-là, vraiment, de vous asseoir avec les autres, de faire des ateliers et de travailler sur des contenus ensemble et tout ce qu'il y a autour. Alors aussi, partout, on va préparer la nourriture, on va faire des balades et quoi d'autre. Il y aura une grande diversité d'actions, peut-être de nouvelles choses. Et puis là, tout ça afin de s'incorporer les uns dans les autres. Alors la réponse en bref, on ne s'éloigne pas de notre dizaine par exprès, mais de pair avec les membres de notre dizaine, on s'incorpore à d'autres dizaines. Question d'un ami des États-Unis, elle dit qu'elle ne peut pas aller physiquement au congrès. Et puis il y a plusieurs amis qui ne pourront pas y aller physiquement. Alors la question, si vous pouvez vous incorporer virtuellement dans le même endroit, dans la même sous-région, est-ce qu'on peut le faire? La réponse est oui, vous pouvez vous incorporer aussi virtuellement avec votre région. Et puis, vous aurez des broadcasts spécifiques par région. Alors, si vous pouvez pas y aller physiquement, que techniquement vous seriez censé aller à un tel endroit physiquement, vous allez pouvoir vous connecter virtuellement à votre région et vous incorporer au rassemblement physique virtuellement. Adhère à un. Est-ce qu'on peut utiliser ce congrès régional pour amener des amis qui se sont éloignés de la région et qui ne sont pas incorporés dans des dizaines? On peut en profiter pour les amener à nous? Oui, bien sûr, dit Gilad, on veut toujours ça, comme dans chaque congrès. C'est une occasion. C'est un congrès, comme on l'a dit, la gloire du roi se trouve dans la multitude du peuple. On sait tout ça. Et plusieurs amis sont partis, ils ont pris leur distance. Peut-être c'était difficile pour eux. Peut-être qu'ils sont passés par toutes sortes d'états difficiles. Mais là, s'ils veulent revenir et être avec nous pendant le congrès, on les laisse venir à nous et on les étreint chaleureusement. On a entendu du Rav, tout comme un cube de sucre dans une tasse de thé se dissout et disparaît. C'est comme ça que chacun d'entre nous doit s'incorporer et disparaître dans sa propre dizaine, n'est-ce pas? Et il y a aussi une question ici d'un congrès régional où on y va et puis on disparaît d'une certaine façon dans la région. Et puis, il y a des amis aussi que je ne vois pas tous les jours et que je n'ai pas toujours la chance de rencontrer. Alors, est-ce que je dois mettre l'accent sur eux, leur donner de l'attention ou des gens de ma dizaine, par exemple, ou de plus près de moi, ou est-ce que je dois vraiment disparaître dans toute la région et qu'il n'y ait plus aucune différence entre tous les différents éléments? Et il n'y a pas de différence entre les différents individus. Je vais au congrès de ma région et mon but, c'est de renforcer les amis. Et puis, j'ai ma dizaine avec moi, je les tiens dans mon cœur. Ensuite, je m'incorpore aux amis, on fait des ateliers avec les amis, on se connecte, on chante comme à n'importe quel autre congrès. On prend une tasse de thé, du sucre qui se dissout dans la tasse de thé. Ça, c'est une chose individuelle. Chacun devrait le faire la façon dont il le comprenne, mais il n'y a pas de limitation. Et bon, qu'on te dise comment te comporter avec tes amis, ceux-ci avec ceux comme cela, avec les autres comme ceux-ci. Non, tous les amis sont des amis, qu'ils parlent ta langue ou non. Alors, nous sommes tous des amis et puis on se divise pour... on est divisé en dizaines pour faire notre travail. Eux aussi ont leur propre dizaine. Alors, le calcul, il est simple. Je vais au congrès régional pour renforcer ma dizaine. Je ne vais pas là pour changer la structure de ma dizaine. La base de notre travail, c'est toujours la dizaine. C'est ça l'unité. Et après le congrès, je retourne à ma dizaine avec encore plus de force afin de me connecter à mes amis dans ma dizaine. Et c'est ça que chaque ami dans le monde devrait aussi penser. French Dualizy.
2: Merci, mes chers amis du Clim Mondial et les grands amis de Petah Tikva. Nous sommes en Afrique de l'Ouest et nous avons besoin de vos conseils pertinents pour l'Afrique en général et principalement l'Afrique de l'Ouest. Pour qu'on puisse réaliser ce rêve de ce congrès régional qui est véritablement quelque chose de très, très, très important pour nous et pour le climat mondial. L'Ikhaïm.
3: כן, החבר בעצם, אם אני הבנתי אותך נכון, אתה אומר שבאפריקה בגלל המרחקים הגדולים,
1: oui, bon, les amis en Afrique disaient que c'est un effort régional. Sans effort régional, ça n'arrivera pas. Alors, vous y prenez de la meilleure façon que vous le pouvez. On comprend que les distances en Afrique sont si grandes que c'est difficile pour les amis de se rencontrer. Alors, toute personne qui peut se rencontrer physiquement le fait. Vous vous rencontrez et puis vous le faites. Si vous ne pouvez pas y être physiquement, ils se connecteront à vous virtuellement. Alors, on n'a pas plus de temps, malheureusement. On va vous raconter maintenant ce qui nous attend cet après-midi. Tout le monde dans le monde et en Israël aura un Shabbat régional aussi. À Petah Tikva, les hommes, les femmes, tout le monde est invité. et davantage les femmes, mais tout le monde est invité. Chacun dans le monde, nous allons commencer à construire nos congrès régionaux. Alors, on veut entendre parler de certains amis qui sont actifs et qui mènent le processus. Alors, nous allons ici entendre que

cours aujourd'hui, c'est vraiment de suivre la grande structure du Congrès, mais avec une façon plus consacrée, plus focalisée. Alors, qu'est-ce que nous allons faire avec ce clic que nous oublions parfois un peu? Alors, on va en arriver à des clarifications plus profondes. Qu'allons-nous atteindre avec ce congrès? Peut-être qui est davantage ce que je peux attendre à atteindre dans ma petite dizaine. Le Créateur ne donne pas ces congrès régionaux-là sans raison. Alors, quelle activité allons-nous faire? Où voulons-nous être et pendant combien de temps et avec qui? Alors, c'est ça qu'on va déterminer. Et puis, à la fin, on va arriver avec une plénitude, une grandeur, et on va prier pour que le Créateur nous donne toutes les forces pour être dans ce congrès physiquement dans 2 mois. Et vraiment, 2 ou 3 mois. Et puis, vraiment, allez-y, les amis, participez à cette leçon. Ça nous donnera beaucoup d'énergie. Et maintenant, on passe à Boris, qui va nous parler de la Russie, des russophones. Oui, c'est pareil pour nous, même histoire. On va se rencontrer sur Zoom aujourd'hui, puis on va parler. Il y a plusieurs choses à scruter. Alors, comment on va en parler et comment on va se rencontrer sur Zoom pour en parler aujourd'hui, en bref. Et une autre chose unique, c'est que les groupes en Israël aussi vont se rencontrer aujourd'hui. Alors, dites-nous ce qu'il arrivera. Bonjour les amis. Nous avons une autre occasion, là, le Créateur, il nous donne, il nous permet de lever la tête un peu et à partir du travail intérieur que nous faisons avec notre dizaine et où nous commençons à donner nos cœurs pour pouvoir rencontrer les amis d'Ashkelon dans cette zone-là. Il y a de 60 à 70 personnes. Nous allons regarder la leçon ensemble. Toute personne qui peut y aller, plusieurs iront. Alors, ce sera bien. Toute personne qui pourra y aller, nous allons nous incorporer dans le système Arvut et de pair avec ça, nous aurons un repas. Encore une fois, c'est quelque chose que nous avons fait pendant plusieurs années. Nous allons commencer à mettre en branle ce processus et faire remonter tout ça à la tête. Et puis, nous allons construire une communauté où vraiment nous allons recevoir et étreindre tous les amis qui se sont rassemblés pendant l'année. Alors, qu'est-ce que je pourrais dire d'autre, les amis? Puissions-nous être bénis avec l'aide du Créateur pour ce processus-là et un grand l'Erhaim à tout le monde. L'Erhaim, merci beaucoup. 2 choses à ajouter. Premièrement, il n'y aura pas de broadcast cet après-midi. Chaque région va faire sa propre leçon sur Zoom ou sa propre rencontre. Et puis ensuite, il y aura une liste de groupes virtuels qui sont éparpillés partout dans un pays donné. Chacun ira dans sa région aussi, chez Ashkelon. Alors, le groupe, si je suis dans la zone d'Ashkelon, Ashkelon va nous inviter à eux. Et puis si c'est Haïfa, ben, je suis dans une dizaine près de Haïfa. Je vais être agrégé à Haïfa. Et c'est la même chose avec tous les endroits partout dans le monde. Alors oui, il y a plusieurs choses qu'on veut faire aussi. On n'a pas le temps. Alors encore une fois, aujourd'hui, un Shabbat local et régional aujourd'hui qui nous attend. Et il y aura aussi une rencontre ici demain soir à Petah Tikva. L'équipe sociale est en train de mener le congrès à Petah Tikva, mais tout arrivera en Israël. Les groupes vont se rencontrer partout dans le monde. Et aussi les hispanophones vont se rencontrer et en Europe, ils vont se rencontrer. Alors vraiment, nous avons des activités spéciales qui arriveront partout séparément, mais ça arrive au même endroit, partout ensemble. Et nous allons terminer en chanson. ישמחו השמיים ותגל הארץ ישמחו השמיים

0: Shalom chaverim, אנחנו נמצאים בשבת מיוחדת.
1: Bonjour les amis.
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1: Nous avons un Shabbat tout spécial et unique pour vous afin de nous préparer à notre congrès régional. Nous allons regarder ce matin la leçon numéro 4 d'un congrès qui a lieu en Bulgarie en 2019. Le 8 novembre plus particulièrement, et dont le thème est le gain de la sortie vers la dizaine mondiale, contraction et expansion. Rav a parlé de cette inclusion pendant la préparation, et maintenant il faut voir à quel point il y a une expansion à notre portée et toute une sphère régionale qui va nous donner de différents discernements avec lesquels retourner et renforcer le travail dans nos dizaines respectives. C'est-à-dire que nous ne laissons pas tomber nos dizaines pour les remplacer, mais c'est plutôt pour y retourner en force avec des kélim encore plus larges et plus puissants. Et après cette leçon, nous allons passer à la partie numéro 2 qui portera sur construire une société spirituelle et nous allons avoir des ateliers qui nous permettront de clarifier davantage ce que nous voulons de ce congrès régional, est-ce que nous pourrons en recevoir et quel est le contenu que nous aimerions mettre en place. Alors tout ça pour nous préparer à ce congrès régional. Nous allons procéder ainsi pendant cette leçon de Shabbat ainsi que demain, pendant toute la journée de Shabbat, ainsi que plus tard aujourd'hui, pendant tout ce Shabbat, nous allons nous pencher sur le congrès régional. Passons à la leçon du congrès de Bulgarie.
2: On est ensemble avec vous dans la leçon numéro 4. Le nom de la leçon, c'est... contraction et expansion. Qu'est-ce qu'on gagne par le fait que chacun est dans sa dizaine où il s'organise et il s'annule devant les amis en acceptant leurs désirs, en prenant leurs désirs, etc., etc. Cela est un must et il n'y a aucune concession à ça, mais avec cela... on se connecte à des dizaines plus grandes. Et quel est le bénéfice de tout cela?
3: Disons,
2: parlons un peu plus concisément. On va parler de beaucoup de variations des relations entre nous. C'est peut-être clair, mais faisons de la place pour des questions-réponses. Si vous en avez. C'est la seconde moitié de la leçon, mais si on décide que... cela. Bon. Passons à l'article du Bala Sulam 600 000 âmes. Il n'y a qu'une seule âme dans le monde et cette âme existe dans tous les enfants d'Israël, complète en chacun, comme dans Adam Arishon, puisque le spirituel est indivisible. En fait, cette âme est divisée dans le désir de recevoir de chaque personne. C'est-à-dire qu'on ne comprend pas comment cela arrive. Chacun pense qu'on a une âme en lui et les kabbalistes disent qu'il n'y a qu'une seule âme. Pour tout le monde, une seule. Et le fait que chacun se ressente détaché de cette unité, de cette structure de l'âme, c'est parce qu'il y a une force en lui qui divise sa vue en une perception personnelle et qui apparaît comme ça, mais à partir du moment où on se connecte l'un à l'autre, on commence à comprendre que, après tout, on travaille quand on travaille en dizaine, on est une seule âme et on perçoit ça d'une meilleure manière. C'est-à-dire, j'ai cet âme en moi maintenant. Si je me connecte avec des milliers de gens, j'analyse mon âme. Je l'assimile à ces 1000 personnes, mais d'une façon plus personnelle, plus précise. Et si je me connecte à ces 1000, mais si on parle de millions et de millions de personnes, je me connecte à mon âme, à cette âme qui est la mienne, que je ressentais comme un point, et ensuite que j'ai ressenti comme une dizaine, et ensuite j'ai ressenti maintenant fois un million, c'est un milliard, c'est la même chose, c'est uniquement un niveau de précision, lorsqu'on analyse cette âme, et qu'on travaille avec elle. C'est la différence. Vous pouvez écrire vos questions. Pas uniquement cette leçon, mais toutes les leçons qu'on vient de passer. Deux discernements sont faits dans le corps physique, nous dit le Bala Sulam dans l'article 600 000 âmes. D'abord, il ressent son âme comme un organe spécial et il ne comprend pas qu'il s'agit de l'ensemble d'Israël, de l'âme générale. Et deuxièmement, la véritable lumière de l'âme d'Israël ne l'illumine pas dans toute sa luminosité, mais seulement partiellement à la mesure et selon le taux de sa propre purification pour retourner au collectif. Donc lorsque les personnes s'intègrent l'une dans l'autre, on en arrive à une seule qualité. En fait, c'est que j'ai analysé plus profondément mon âme. C'est d'abord j'ai découvert cela dans dans une dizaine, et que j'en suis arrivé à 100 dizaines. 100 dizaines, c'est quoi? 1000 personnes. C'est plus ou moins ce qu'on a dans le congrès, non?
3: Donc ce qui se passe,
2: c'est que maintenant je peux analyser mon âme 1000 fois plus à comparer à ce que je pouvais faire dans ma dizaine. Donc imaginez qu'il y ait une certaine image, une connaissance ou une loi ou et que je puisse voir toutes ces choses fois 1000 comme grossi, c'est autant de bénéfices vraiment. Et le fait est que c'est pas uniquement que je puisse voir cela, mais plutôt dans tous les discernements qu'on peut observer dans l'âme, dans tout, je peux ainsi l'avoir dans ses détails 1000 fois plus précisément. Et alors je peux apprendre de cela, m'y relier, m'y référer, et c'est un grand bénéfice de passer de 10 à 10 fois 100, 100 000, etc., etc.
3: Rayaf Adam Lomar, Bishvili Nivra Aulam.
2: L'homme doit dire, le monde a été créé pour moi. Extrait numéro 3, l'introduction Talmud des 10 Sifirot. L'homme doit dire, le monde a été créé pour moi, car tous les hommes sont indispensables pour le faire évoluer vers le travail spirituel. C'est-à-dire qu'il veut qu'il est inclus en tout le monde, et ce qu'il découvre devant lui, c'est simplement une copie de sa... de son âme intérieure. Mais comment comprendre l'essence? Donc, pour commencer, il était imprimé. Ainsi, nous devons comprendre l'essence de l'amour spirituel à partir des propriétés de l'amour entre une personne et son ami, puisque, pour commencer, il était imprimé dans l'homme seulement pour apprendre à aimer le Créateur. Il faut comprendre que selon cela, avec la même attitude, il faut voir le Créateur.
3: Tout ce dont on a besoin, c'est de sortir de nous-mêmes et de nous unir aux autres en un seul corps. C'est le Balasulam qui écrit cela dans sa lettre 4. Alors dans cette mesure, je commence à m'étudier moi-même. J'apprends sur moi-même. Et j'y arrive uniquement lorsque je me connecte aux autres. Et en eux, je vois des parties de mon âme. En eux, je révèle uniquement un point noir. Et lorsque je sors de moi-même vers là, cela est mon âme, c'est pourquoi il est dit, je réside parmi mon peuple. Jusqu'ici, on est passé sur 4 extraits qui nous explique quelle est la différence entre nous qui découvrons la spiritualité dans une petite dizaine ou lorsqu'on la découvre maintes fois plus par à travers un grand nombre de personnes. Est-ce que vous voulez déjà poser la question? Soyez pas timide. L'effort de s'unir avec une grande dizaine ou lorsque je m'unis dans ma dizaine locale, quelle est la différence dans l'atteinte de cette âme unique? Parce que maintenant, il semble que une grande dizaine a plus d'avantages que ma dizaine locale. Je ne sais pas comment te donner un exemple pour cela, mais imagine que tu prends une loupe et que tu vois des choses qui précédemment t'apparaissaient comme, disons que tu vois un certain point sur une page blanche. C'est juste un point. Tu prends tes lunettes, tu les mets, et tu vois que c'est pas un point, mais c'est quelque chose, peut-être un petit animal, un petit insecte. Et après, tu prends une loupe et tu vois, ah oui, c'est quelque chose, une créature biologique. Elle a des pieds, elle a tout ce qu'a un petit animal, et tu commences à l'étudier. Tu peux le mettre sous un microscope et l'étudier encore mieux. Lorsqu'il était à point, tu n'avais aucune relation à cela. Et plus tu augmentes plus tu zoomes sur cela, dans cette mesure, alors tu as une analyse tu peux analyser cet objet. C'est comme cela qu'on étudie le Créateur. À partir du moment où on augmente notre cli, lorsqu'il est révélé dans un cli plus grand, par cela, il est révélé avec une plus grande résolution. Je peux alors étudier les détails, je peux étudier son caractère, son comportement, dans toutes sortes de différentes formes, toutes sortes de formes, pardon. C'est ce que j'obtiens en passant d'une petite dizaine, en passant à une plus grande connexion. C'est pourquoi il est dit que la gloire du roi est dans la multitude du peuple, c'est-à-dire que plus le nombre de gens est grand,
2: plus leur créateur se révèle là d'une façon plus puissante, que ce soit dans l'intensité, dans les détails et également dans la force. Ça, il ne peut pas être uniquement révélé par une seule force, une petite force. Également une force qui n'est pas complexe, faite de différentes qualités qui sont opposées l'une à l'autre. Non, il ne peut pas. Mais plutôt, nous avons besoin d'un clé afin de le découvrir. La lumière, également, elle n'est pas blanche. Si vous commencez à l'étudier, vous verrez que elle est composée de 7 couleurs, et alors on étudie que c'est pas 7, mais c'est des millions de couleurs avec différentes fréquences et toutes les interconnexions entre elles. Donc le fait est que il s'agit de ici de précision du nombre de parties dans lesquelles tu divises ce phénomène. Et un phénomène tel que le créateur demande et requiert beaucoup de parties. Pour nous, c'est un nombre infini. On apprend ça dans la brisure des récipients qui a eu lieu dans le monde des Nikkudim. Et plus tard, avec le péché de l'arbre de la connaissance et la brisure de l'âme, la brisure de Adam Harishon. Que les parties sont tombées de plus en plus, se sont séparées et se sont désintégrées jusqu'à atteindre un état où sommes maintenant dans la génération de la désintégration finale. Et maintenant, nous allons repasser à une ascension graduelle. Quelqu'un d'autre, s'il vous plaît. Soyez pas timide. Quoi, tu penses qu'ils vont te donner un micro?
4: Allô.
2: Bonjour Rav.
4: Den Zehner.
5: Et vous?
2: Où est-ce qu'il est?
5: Nimza? Non.
2: Il est ici?
5: Nimza est lui.
4: Non.
2: Vas-y, demande, je vais le dessiner. Je l'ai également dessiné, je pensais que ça apparaît comme un processeur dans un ordinateur. Est-ce que c'est similaire à cela? Oui, dans une certaine mesure. Tous les systèmes techniques, technologiques que nous avons dans ce monde, ce qu'on crée ou qu'on découvre, cela existe également dans la spiritualité, ce même système. Chaque système utilise sont une question de force et pas de matière. Il peut s'agir de penser à une certaine machine ou à un certain système ou une certaine invention, mais ce qui n'existe pas dans la spiritualité. De là, nous prenons toutes nos innovations, même si on ne le comprend pas, qu'on n'est pas conscient de cela, mais ça vient uniquement de là. Oui, s'il vous plaît. Bonsoir, Rav. Une demande sur la leçon numéro 3. À partir du moment où on acquiert le don de donner, la qualité du don, qu'est-ce qui se passe avec le désir de recevoir? Est-ce que cela peut servir dans ma vie ordinaire ou est-ce que c'est un autre usage? nous ne nous séparons pas du désir de recevoir. Nous acquérons le désir de donner, le désir de recevoir reste en nous. Et graduellement, nous atteignons un état où on a un désir de donner très fort. Cela est appelé donner afin de donner. Et plus tard, on éveille ce désir de recevoir et commençons à l'utiliser pour recevoir afin de donner. Donc, notre chemin peut être enfin finalement résumé comme ceci. Disons qu'on est ici, on part de l'état présent à la fin du chemin. Ici, on arrive à Chafetz Chesed. Ça, c'est la première partie. Et la seconde partie, qui est déjà recevoir afin de donner. C'est une partie où déjà on atteint Chorma, la Torah, atteint le Créateur, réellement. Ici, on acquiert des forces de don. Donc c'est uniquement au degré de don, de Bina. Et ici, on acquiert déjà le degré de Keter. C'est comme ça, de Malchut à Keter. Et ici, c'est le degré de Bina. Une autre.
6: Добрый вечер, учитель. С вашего позволения хочу задать вопрос у меня в этом уроке, в конгрессе в целом.
2: Notre professeur, je voudrais te poser une question à propos de cette leçon. Le second jour dans la troisième leçon, peut-être, je suppose que c'était la quatrième leçon, je ne me regardais pas, mais autour de moi, et toutes les dizaines, il y a des amis, deux ou trois, qui en un état qui n'est pas qu'il tombe endormi, mais c'est en quelque sorte comme le crépuscule. C'est pas clair qu'il y avait des états de sommeil. Parfois, on arrive à des états où on ne veut pas vraiment se connecter entre nous et c'est ce sommeil qui englobe ce qui existe entre nous. Est-ce que c'est ce dont tu parles ou est-ce que c'était autre chose? Est-ce qu'on peut combattre cela? Nous devons combattre cela. Lutter contre ce sommeil, ce brouillard, cette déconnexion du sujet, bien sûr, il faut combattre cela. Mais avec cela, il faut comprendre que ces choses sont naturelles. Et chaque étudiant fait partie de son époque, et parfois il y a des parties où il est très alerte, vigilant, et parfois il y a des parties où il est très endormi. Et il n'y a rien à faire contre cela, c'est la nature. Il faut comprendre que le Créateur nous arrange de cette façon. Qu'on est dans un état où, et lui connaît les calculs, et il faut tout faire, ce qu'on peut, et ce qu'on ne peut pas, c'est ses calculs à lui. Je suis pas vraiment très enthousiaste quand je vois mes étudiants dormir, mais lorsque je donne un cours à mon endroit habituel, Avenue Baruch, et de 400 personnes qui sont devant moi dans la leçon, 100 ou 150 sont constamment déconnectés, et d'une certaine façon, plus ou moins. Ils changent, parfois c'est eux, parfois c'est d'autres. Et c'est pas si important pour moi, parce que la personne a investi, il est venu, il est fatigué, il comprend ou il ne comprend pas, chacun dans sa propre humeur, et avec différents ressentis, différents états à la maison, au travail, etc., etc., différents matériels. Une personne aime apprendre la structure des mondes, et l'autre se soucie de la structure de l'âme, ce qui se passe avec cela, etc., et ainsi de suite. Il est écrit à ce sujet que il faut enseigner les gens selon leur tendance naturelle. Enseigner un enfant selon ses propres voies. Et par conséquent, je ne combats pas ça. L'important, c'est que la personne s'assoie ici, essaye une partie, la leçon est connectée, l'autre pas. C'est le créateur qui arrange ces choses. Je dois juste présenter, servir, desservir la sagesse comme une personne dans un restaurant, et être aussi proche de lui autant que possible.
7: Salve.
2: Que possible, pardon.
7: Sainte, non.
2: Bonsoir, Rav. Bonjour, les amis. Je suis Vladimir du groupe tchécoslovaque. Merci de cette opportunité de pouvoir poser une question. La question est la seconde partie de la leçon que tu termines beaucoup avant de comment correctement demander au Créateur de corriger les choses. La question est, Rav, s'il te plaît, partage avec nous ta prière personnelle, ta requête personnelle au Créateur pour notre succès, pour le succès du Kli de Bnei Baruch. Quelle est ta prière pour qu'on puisse demander cela? Tu peux demander
5: Aval.
2: Tout ce que tu veux, c'est pas le timide qui apprend. Mais finalement, uniquement la prière aide ici, uniquement la requête. Lorsque la personne élève sa requête de son cœur au Créateur et que le Créateur est caché là au centre de la dizaine. Si tu peux imaginer ta dizaine, et que eux sont d'une certaine façon connectés, imagine que là, à l'intérieur, il y a le Créateur, et il est celui vers qui tu dois te tourner.
5: Car c'est en fait.
2: Et c'est comme ça que ça fonctionne. C'est tout le secret. En dehors de cela, être un assistant tenace. Et sinon, être prêt à tout abandonner. C'est comme ça. En fait, le chemin est très court. Il se peut que ce soit 5 ou 10, 35 ans, peu importe. Mais cela peut t'amener à un résultat. Et ta dizaine, dans ta dizaine, autant que tu peux apprendre. Et ok, ensuite tu as une autre portion, mais il ne faut pas partir dans aucune circonstance. Mais uniquement la prière que tu as arrangée correctement avec les amis, dans la dizaine, envers le Créateur qui est au centre de la dizaine. Pourquoi prier pourquoi espérer atteindre toutes ces choses qui doivent être analysées d'une façon saine et sobre, claire. Et alors, ne vous mentez pas à vous-même, ne vous égarez pas, soyez direct à ce sujet. C'est tout. Merci. Le travail dans la grande dizaine, ça semble nous éloigner de la dizaine locale. Alors comment est-ce qu'on peut trouver un compromis entre les deux, ne pas fuir le travail dans la dizaine locale afin de faire un travail plus général dans une dizaine plus grande, la dizaine mondiale? Tu as raison. Si je voyais sans mes lunettes, j'ai une dioptrie 1 ou que je dois passer une dioptrie 10, je suis obligé d'enlever celle que j'ai sur les yeux. C'est la même chose en tout. Disons que dans l'ordinateur, tu augmentes la police, tu auras une différente perception. Donc il ne faut pas avoir peur. Il ne faut pas avoir peur de quitter la première forme, la forme précédente, et d'être dans l'état précédent, mais avec une meilleure résolution, une plus grande résolution. Tu as augmenté en fait l'état précédent en fois 10, fois 100. Mais tu dois faire cela dans la même dizaine ensemble avec cette dizaine. Et tu dois être intégré dans une plus grande dizaine, un plus grand groupe qui est, disons, le groupe européen. On est inclus ici avec de nombreuses idées, opinions, désirs, pensées. Tu retournes à la maison et tu ressens que cela ne t'a pas influencé, mais que tu as quand même une perception différente, et que ça a changé grandement. Parce que tu t'es intégré avec de plus grands manques, un manque plus grand, et que cela appartient à ton âme. Et cela influence ton avancement.
7: Salve Rav.
2: Dans les leçons précédentes, on a parlé du Rabash et on a lu que, en fait, on dirait que tout est très simple finalement. Et en suivant les règles du Rabash, on se réunit, il n'y aurait pas de problème en Europe. Et pourquoi est-ce que c'est si difficile de s'annuler devant les autres et uniquement voir les mérites, les vertus des amis? Notre ego ne nous laisse pas sortir de nous-mêmes. Il ne nous laisse pas.
5: Il
2: nous retient à l'intérieur de lui-même. Qu'est-ce qu'on peut y faire? Imagine de plus en plus que tout ce que tu vois, c'est ton âme. C'est vraiment très difficile. Comment se peut-il que dans le monde, disons que je regarde les nouvelles, les infos, à la télé. Je regarde les infos à 9h du soir.
3: elles donnent, elles font une enquête en, mondiale. Quel type de choses, quelles horreurs, comment les gens s'entretuent, pourquoi ils se tuent pour de telles bêtises, et combien de problèmes se créent les uns les autres. Et, mais que tout cela est mon âme, c'est un théâtre, et que plutôt que des gens, imagine des forces, pas des gens, mais des forces. Et que toutes ces forces sont dans ton âme. Et tu dois y amener, leur amener la lumière qui réforme, et alors d'une telle façon, elles seront toutes connectées d'une très belle façon. Et ensuite, ces forces révéleront le Créateur, et pour toi, ce sera la fin de ta correction. Cela paraît comme un rêve impossible, mais en fait, c'est vraiment très proche. Nous le faisons. Il faut juste imaginer, se décrire cet état, mais cet état qui est corrigé, par la lumière supérieure. Et dans la mesure où on veut qu'il soit corrigé, cela sera corrigé, comme on l'apprend, comme on l'a pris ce matin. Le Créateur veut juste que nous le voulions, et lui, il le fera. Rav, nous sommes venus ici afin de nous connecter. On a fait une préparation pour connecter l'Europe. J'ai vraiment été très impressionné par cette leçon, mais je ne ressens pas comment cela influence les amis de l'Europe. De quoi manquons-nous aujourd'hui afin de réaliser cela demain ou... Le chemin vers la correction comprend deux étapes. C'est deux chemins. C'est appelé le chemin des souffrances et le chemin de la lumière. Nous avançons avec les deux chemins, les deux voies. Et si on attire la lumière de plus en plus et qu'on avance de plus en plus avec elle vers de plus en plus de dons, d'une connexion de plus en plus grande, cela avance bien, on avance. Mais si nous ne maintenons pas le plan de la création et ce que le but de la création nous demande, alors il nous repousse vers des souffrances, c'est-à-dire des coups. Et alors, on court la tête en avant pour fuir les coups. Et parfois, nous restons sur place et on pense, attends, c'est pas d'avancer par les coups, mais c'est avançons plutôt en utilisant la lumière qui nous tire vers la correction. Et alors, tu changes de moyen, plutôt que des souffrances qui nous poussent par derrière, on est attiré par, plutôt que les souffrances qui nous poussent de derrière, on est attiré par la lumière qui nous tire de devant. Mais il est certain que nous atteindrons la correction en utilisant les deux. Mais la même chose avec l'Europe, le climat européen. L'Europe est dans l'état le plus dangereux qui soit dans le monde. C'est comme la Babylone des temps modernes. Elle a déjà commencé la correction. C'est pourquoi notre congrès très spécial, un congrès très spécial, et que cela est la première réunion des représentants de tous les pays européens, les nations européennes, qui parlent de la connexion entre eux afin de créer un cli qui inclut toute l'Europe.
2: toute l'Europe. Ce qui est quelque chose d'extrêmement spécial. Ce cli a été brisé, divisé, éparpillé des jours de l'ancienne Babylone. La Babylone antique, il y a au moins 3000 ans, même plus que 3000
7: ans.
2: C'est pourquoi nous devons voir l'état dans lequel on est comme quelque chose de spécial. Les gens sont venus de toutes les régions du continent et ils doivent penser comment s'unir, comment se connecter afin de amener cela, provoquer cela pour toute l'humanité, amener une nouvelle ère, une ère de correction. Le Bala Sulam écrit que nous sommes dans la génération du Messie. Le Messie, c'est le Messia, c'est la force qui nous tire du désir de recevoir vers le désir de donner. Et nous sommes en cela. Nous en sommes là, on voit comment le monde rentre dans une crise de plus en plus profonde. Donc il s'avère que nous n'avons pas le choix. On a été choisi pour cela, il faut le faire. On essaie de le faire. Et vous voyez comment le monde, vous verrez comment le monde va bientôt découvrir que maintenant ils sont dans un état de désespoir. Ils sont déjà maintenant dans un état de désespoir, mais disons que alors ils essaient maintenant d'essayer de peut-être continuer en couvrant les choses, etc. Mais ils ne pourront pas. Encore quelques années, vous verrez que cette situation nous obligera à chercher un salut. Toutes sortes de problèmes, écologie, économique, tout. Qu'est-ce qui peut nous aider? Rien. Plutôt que d'essayer de changer quelque chose autour de nous, il faut qu'on change l'homme lui-même. C'est tout. On a suffisamment fait on a couru après notre queue tellement que, mais on ne s'est pas encore adressé à nous-mêmes et rien ne nous reste à faire que de corriger l'homme. Et la méthode est ici, on apprend, on peut organiser les études, les explications, tout. Tu vois combien les Européens et le monde entier entendront parler de ce que nous savons.
8: Rav,
2: peut-être tu peux expliquer un petit peu plus ce qui se passe avec nous maintenant dans ce processus. Par exemple, hier, on a eu vraiment une Yeshiva Davarim très très forte. Et il y avait beaucoup de joie. Pour être honnête, c'était comme presque comme cela était nécessaire d'être exprimé. Il y avait vraiment beaucoup de pression pour juste faire sortir cette joie. C'était, je pense, complètement nouveau. Et aujourd'hui, j'aimerais dire qu'il y a, je dirais presque qu'il y a une descente, mais peut-être un peu de par rapport à ce qu'a demandé l'ami à propos du sommeil, mais qu'on est un petit peu comme boueux, qu'on doit sortir de la boue. Et toi également, dans la leçon, tu as demandé aux musiciens de nous élever, de nous donner des forces. Donc peut-être tu peux parler un petit peu plus de ce que, pour qu'on puisse ouvrir mieux les yeux, de ce qui se passe avec nous ici. Et également, ce que j'aimerais savoir, c'est s'il y a un moment pour une attaque ici. Est-ce qu'on peut faire quelque chose de vraiment pour être plus actif dans ce processus et pas simplement en fait, toi, tu fais, on pose une question et toi, tu rentres dans la question. Bon, soyons peut-être plus proactifs.
7: Zakian,
2: Regarde. Je suis déjà vieux. Je suis un vieil homme. J'ai appris beaucoup. Toutes ces choses de montée, descente, changement, c'était vraiment une surprise pour moi. Que tu ne peux pas garantir quoi que ce soit. Parce que vous êtes dans les mains du supérieur, et là, je suis désolé, il n'y a plus de traduction. Il s'agit uniquement de comment t'amener la fin de la correction autant que, dès que possible. Et c'est pourquoi c'est ce qu'on appelle la lumière supérieure par rapport à l'âme générale. La lumière brille sur elle et directement il y a un nouveau calcul. C'est comme avec un ordinateur. C'est pourquoi d'un moment à l'autre, la situation peut changer d'une extrémité à l'autre. Cependant, toujours, cela est selon la règle que vous êtes toujours élevé dans la sainteté, sans sainteté et pas abaissé dans la sainteté. Tout est toujours dirigé vers la fin de la correction. C'est tout. Donc, vous pouvez pleurer, vous pouvez être heureux, peut-être vous venez à la leçon et vous savez, vous comprenez, vous ressentez et vous êtes plein de force. Peut-être vous asseyez complètement sans force en maudissant le monde entier. Ce sont des états qu'on doit traverser et il faut apprendre d'eux. Comment, néanmoins, dans chaque état qu'on reçoit, bien sûr, on reçoit ça des cieux, du Créateur, et comment est-ce qu'on peut, en chaque état, en se connectant au groupe, se connecter avec le Créateur qui est dans le groupe, dans de la façon la plus étroite qui soit. C'est tout, il n'y a rien d'autre à faire. Et c'est pourquoi je ne me soucie pas de l'état qu'il me donne des cieux. C'est pas important pour moi. Ce qui est important pour moi, c'est uniquement une seule chose. Comment puis-je en réaliser cette situation de la meilleure des manières?
7: Comment on baisse le son? Donc, qu'est-ce qui se passe avec la prière quand je demande avec les amis? Comment est-ce que je peux rendre ma prière plus précise avec toutes les différentes parties à partir de cette nouvelle perspective? Je ne pense pas que c'est utile pour nous de nous engager dans cela. Si nous pouvons prier pour les amis, fais-le à l'intérieur de la dizaine. Ne commence pas à prendre les problèmes de la dizaine et une bouteille, s'il te plaît. Et de cette façon, ça va rendre confus tous les amis. Nous n'avons pas besoin de faire cela. Si je t'ai bien compris, je pose la question à propos de la prière. Comment est-ce que je peux rendre ma prière plus précise, plus effective? Parce que lorsque je prie pour ma dizaine, c'est ce point. Et maintenant, si je vais à l'intérieur et où je vois tous les points, comment est-ce que ma prière peut être plus précise? Oui, mais tu ne devrais pas étendre tes problèmes spécifiques dans la dizaine plus grande. Non, tu dois seulement aller par rapport à la connexion. Tu agis seulement par rapport à la connexion. Tu n'amènes pas ton manque et tu pries pour eux. Mais plutôt, tu veux atteindre une connexion plus grande. Peut-être que les femmes veulent poser une question.
8: Non.
9: Rab, la qualità di azione la realizza il singolo o la decina?
7: La qualité du don, est-ce qu'elle est tenue par un individu ou par la dizaine? Chacun dans la dizaine, autant qu'il est capable de se connecter avec la dizaine, alors il peut réussir. La dizaine existe dans une forme correcte. Cependant, aucun des membres de la dizaine ne l'atteint. Celui qui aspire à cet état corrigé, là où tout le monde est connecté et il veut être inclus là-bas, il veut garder cet état, il atteint et il peut l'utiliser. La spiritualité est construite d'une telle façon que toute personne peut l'utiliser dans la mesure où il est connecté avec la spiritualité, c'est tout. Même maintenant, tous les états existent, incluant la fin de la correction, tout. Utilise tout, c'est à ta disposition. Entre dans cette réalité supérieure. Entre, elle existe. C'est-à-dire, tout dépend de la personne qui atteint.
10: Shalom Rav.
7: Bonjour Rav. Bonjour Rav. Je suis de l'Angleterre, mais je vais poser la question en hébreu. Nous avons eu un état dans la leçon précédente. Nous avons commencé à danser, chanter, danser. Et dans la leçon précédente, nous chantons, nous dansons. Et je me suis retrouvé à chanter, danser en regardant tout le monde et je me sentais bien. Et je ne me suis pas souvenu de demander à ce moment. Et je ne sais pas si mes chers amis se sont souvenus de demander, mais soudainement je me suis souvenu que je dois demander. Et alors tu as demandé qui veut continuer à danser et qui veut continuer la leçon. Et je me suis demandé, est-ce que nous avons besoin de ces chants et danses afin d'être intégrés? C'est comme si nous nous reposions sur le chemin parce que nous ne sommes pas capables de pousser en avant. Rav, nous avons besoin de tous les différents états. Nous avons besoin de les ressentir, de les comprendre et faire un récapitulatif d'entre eux afin d'avoir, nous devons avoir le bon récapitulatif. Et quand je passe par toutes sortes de différents états, plus tard, ils disparaissent et ils reviennent. Je dois les accepter. Et le fait que je ressens cela, que je vois ça des cieux, le Créateur ouvre pour moi toutes sortes de formes différentes et je dois savoir ce que je fais. Disons, maintenant, et je suis opposé à quelques centaines de personnes qui sont en Europe et je parle avec eux et ils veulent quelque chose de moi. Et ce n'est pas juste une image, c'est comme cela que le Créateur me présente la réalité et je dois répondre à cette réalité d'une façon qui est proche de la bonne réponse. C'est comme cela que nous devons regarder la réalité. Donc, quand tu dis « je sautais, je dansais », non, oui, non. Tout dépend de la situation. Essaye cependant d'adhérer toujours à la dizaine et au Créateur à l'intérieur de la dizaine autant que possible. Alors, tu n'auras jamais faux. Il n'y a pas de recommandation qui est plus qui soit plus concrète que cela. Actualiser la situation de la façon la meilleure possible. Comment est-ce que nous pouvons nous aider les uns les autres? Comment nous pouvons faire que cela fonctionne? Que pouvons-nous vraiment faire où nous ne pouvons rien faire? Je me souviens qu'il y a plusieurs années, à Rome, il y avait un État, et il y a un ami qui a élevé l'État. Les amis ont élevé vraiment les États où ils se trouvaient. Et tu as dit, si vous travaillez de cette façon, vous avancerez très rapidement. Donc, que pouvons-nous faire maintenant? Ce que vous pouvez faire maintenant, essayez de vous connecter autant que possible ensemble et

0: cela? Comment est-ce que nous nous connectons entre nous, entre les hommes? Parce que nos désirs, si nous les mettons ensemble, ils nous donnent précisément la sensation de l'âme, qui est le champ spirituel dans lequel le Créateur existe. Et de cette façon, nous entrerons dans la vie spirituelle. Il n'y a pas beaucoup de mots à dire sur cela.
1: Voilà.
0: Suivant. Essayons un peu plus. Mais sérieusement, si je ressens que vous commencez à vous calmer dans toutes sortes de questions, alors je vais juste arrêter. Rav, nous sommes dans un rêve. Je ressens comme si ce sont des parties de moi, comme dans un rêve. C'est comme si tout va finir si je me corrige. Je ressens que, je ne sais pas, qu'est-ce que je ressens? Qu'est-ce que ça veut dire que j'ai cette sensation? C'est exactement de cela dont je parle. C'est le genre de réponse auquel je ne peux pas répondre parce qu'une personne n'a pas assez d'informations. Tu dois étudier un peu plus. Dans la sagesse de la Kabbale, nous avons une règle très simple. Les gens peuvent poser des questions qui ont à voir, disons, des questions qui ont à voir avec la sixième, mais ils ne sont pas encore en CP. C'est pourquoi ils doivent se retenir et étudier et étudier et étudier pendant quelques années, rassembler plus et plus d'informations, alors tu seras capable de demander. Ce que tu demandes maintenant, c'est impossible d'effectuer une telle question parce que tu ressens un manque, mais ce manque, Tu ne le comprends pas encore, donc je ne peux pas te répondre. Passons aux femmes. Si vous voulez demander. C'est tout? Vous ne voulez pas poser de questions? Bonjour, cher Rav. C'est écrit que l'aspiration au manque vient quand tu baisses le goût dans la réception propre, mais les goûts résistent. Comment l'intégration, l'incorporation, nous pouvons arriver à la voûte dans le but d'exploiter la voûte et d'arriver à une requête commune? Seulement au travers de la connexion. Bien que pour une femme ce soit différent que pour un homme, c'est beaucoup plus difficile. Chaque femme est un monde d'elle-même. Elle n'a pas besoin de connexion avec sa copine, avec les autres femmes. Elle n'a pas cela. Un homme a besoin de cela, il veut cela. Pour lui, le groupe, la société, les amis, dans chaque chose, dans chaque mot, tu as cela. Mais une femme n'a pas besoin de tout cela. Elle est faite elle-même et elle ne tolère pas généralement les autres femmes à ses côtés. C'est la nature. Maintenant, nous parlons du fait que nous devons aller au-dessus de la nature. Et ici, il y a une question. Le Créateur révèle à une femme une psychologie intérieure spirituelle qui est plus grande, plus ouverte, plus révélée relative aux hommes. L'homme joue à l'intérieur comme un petit enfant, comme s'il jouait au ballon, tout genre de connexion, n'est-ce pas? L'amitié, une femme ne connaît pas. Donc elle Elle a donc une plus grande révélation du désir. C'est-à-dire, un homme

0: dans le but d'atteindre ce même désir de recevoir, où il n'a besoin de rien, où il ne veut rien, et le monde entier, d'une façon de se référer au monde d'une façon sérieuse comme cela, il aura passé par beaucoup d'étapes. Mais peu importe ce qu'il en est, une femme aussi doit avoir la connexion. Et ici, il n'y a pas de possibilité d'avoir une remise ici, mais plutôt les mêmes étapes que les kabbalistes écrivent. Les femmes doivent les étudier et essayer de les mettre en application autant qu'elles peuvent. Ce n'est pas qu'elles doivent le faire jusqu'au dernier détail. Non, ça c'est pour les hommes. Mais en tout et pour tout, elles doivent essayer de passer par cela. S'il vous plaît. Rav, dans le premier passage de la leçon, il dit que le Créateur apparaît à une personne et il doit s'exercer. Il va être récompensé avec la foi. Cela semble comme une prophétie, quelque chose que tu gagnes. C'est le résultat de la joie ou du travail. Comment est-ce que nous faisons le choix ici? Comment est-ce que cela est important dans le processus? La nécessité d'être chesed. Qu'est-ce que tu veux dire? Qu'est-ce que vous avez dit dans la traduction? D'être dans la grâce, chesed. Chesed. Au milieu. Comme tu es miséricordieux, ainsi suis-je miséricordieux. Si tu es récompensé avec la foi, je ne te demande pas ce que c'est. Mais le mot en lui-même, c'était chesed. Donc, quel est miséricordieux? Donc, quelle est la question? En bref. La question est, est-ce que la foi, c'est un choix? C'est difficile pour moi de l'entendre. Allez-y.
1: Bien sûr, nous devons travailler dur dans le but d'atteindre la foi. Je n'ai rien d'autre à dire. Bien sûr, je dois choisir la foi pour l'atteindre, le degré de Bina. Je n'ai rien d'autre à dire. Cette étape doit être claire.
2: На предыдущем уроке мы говорили о необходимости отменяться перед товарищами.
1: Рав, dans la leçon précédente, tu as parlé de la nécessité de s'annuler devant les amis, de s'annuler devant la dizaine, de s'annuler devant le groupe, de s'annuler devant tout le kliolami. Je comprends que cette annulation devant le kliolami est simple parce que tu ressens la force qui travaille. S'annuler devant la dizaine parce que c'est ton travail quotidien, mais le Créateur nous donne des exercices à chaque degré et tu commences à ressentir que quelqu'un, ton ami,
0: ton amie femme, qu'elle perd la grandeur devant laquelle tu peux t'annuler. Et donc, comment est-ce que tu continues durant cet état? Comment continuer à voir que ton amie est grande et que tu dois t'annuler devant elle? Parce que c'est la sensation que tu te trouves au milieu d'un tremblement de terre et ton ami devient plus bas que toi. Et après ce choc, le tremblement de terre s'étend à tout le clio l'ami et tu commences à voir que l'ami se trouve dans le même état que toi. Donc comment continuer à s'attacher à la grandeur de l'ami? Parce que c'est plus difficile de s'annuler devant l'ami que le clio l'ami. Beaucoup de mots. Vraiment. Je comprends ce que tu dis, mais pourquoi tellement de philosophie? C'est ça que je ne comprends pas. L'ami devient plus petit. Comment est-ce que tu le rends plus grand en respect du cli général en respect du cli l'ami? Je n'ai pas compris cela. Est-ce que tu peux dire quelque chose en une seule phrase? Et je demande cela à toutes les femmes, spécialement les femmes. Regardez comment les hommes demandent. Une phrase claire, c'est tout. Vas-y. Je ne sais pas quoi répondre. Comment est-ce que je dois m'annuler devant mon ami quand je ne vois pas sa grandeur? Rav, c'est tout le travail. Je ne le vois pas grand et je dois le voir comme le plus grand de la génération. C'est ça notre travail. Je dois faire toutes sortes de calculs, toutes sortes de jeux, essayer de parler avec les autres pour qu'ils me parlent de la grandeur de cet ami, etc. Je dois, parce que dans la dizaine, chacun, tout le monde est comme moi. Comment est-ce que chacun peut effacer les autres, peut ne pas effacer les autres seulement en parlant de la grandeur des amis? Mais il n'y a pas de grandeur. Je construis cet ami. Je construis cela spécifiquement au-dessus du zéro que je ressens pour l'ami. Donc, allez-y, quelqu'un d'autre? Bonjour, cher Rav. J'ai une question. Comment est-ce que les obstacles dans le monde corporel peuvent devenir une aide dans le monde spirituel? Quand je prends tous les obstacles, je les connecte avec tout le Créateur, et avec tous ces obstacles, je vais le bénir et réaliser qu'il m'envoie tout cela pour que je puisse découvrir sa grandeur, pour que je puisse découvrir qu'il prend son traitement par rapport à moi. Et ça, c'est tout notre travail. Quelqu'un d'autre? Rav, j'ai une question pour une amie
3: qui est la suivante. Rav, j'ai une question. Pendant le congrès, j'étais assise avec une dizaine avec laquelle je me suis sentie très proche et très vite, en très peu de temps. Et en fait, je voulais juste savoir qu'est-ce qui vous pouvez me manger, comment je vais travailler avec cette dizaine quand je vais rentrer dans mon pays.
0: C'est-à-dire que je suis maintenant dans une dizaine, spécifiquement ici durant le congrès. Comment est-ce que je retourne à ma dizaine après le congrès? Tu retournes, tu repars dans ta dizaine et c'est tout. Que tu les acceptes, tu les reçois, qui sont grands, qui sont une partie de mon âme, vraiment mon âme. Et je dois premièrement m'intégrer en eux et alors plus tard dans tout le cli olami.
3: Je pourrais continuer avec cette dizaine. Comment pourrais-je travailler? Est-ce qu'il y a quelque chose de particulier ou qu'est-ce que
0: vous
3: me
0: conseillez? Avec chaque dizaine que je rencontre, avec laquelle je m'intègre, et par rapport à mon âme. Et en fait, il n'y a pas de différence, parce que en tout et pour tout, toutes les dizaines ensemble sont mon âme. Donc une fois c'est révélé de cette façon, une autre fois c'est révélé d'une autre façon, mais le monde entier c'est mon âme. Suivant. Comment est-ce que nous interagissons avec le cli plus grand? Répétez s'il vous plaît. Comment est-ce que nous interagissons avec le cri, un cli plus grand, avec le cli olami? Comment est-ce que nous interagissons avec eux? Comment est-ce que nous nous intégrons avec le cli européen et ensuite avec le cli mondial au jour le jour? C'est une question très actuelle. Nous devons construire un système de relations extérieures, physiques et intérieures, un système intérieur de relations entre les dizaines, entre les systèmes de diffusion et d'études et où nous nous inquiétons les uns pour les autres. Cela doit être organisé d'une telle façon que cela va nous faciliter le travail spirituel et ne pas nous mélanger, nous rendre confus. Donc nous devons penser à cela. Je ne sais pas si en Europe il y a un centre spirituel de Bnei Baruch. Il y a beaucoup d'individuels, de personnes individuelles qui font tout genre de travaux. Ils organisent toutes choses pour nous, mais comment est-ce que nous construisons le centre spirituel de l'Europe? Où se trouve, disons, cette dizaine, je ne sais pas combien de personnes, hommes, femmes, qui vont être connectés entre eux d'une façon régulière et qui vont essayer d'être la connexion, les connecteurs entre chacun? Ça, je ne sais pas. Vous devez prendre soin de cela. L'Europe, c'est vous. Pensez à cela. Parlez de cela. Allez-y. Pourquoi, lorsque je commence à prier pour les autres, l'ego saute? Et alors, tu as des sensations de honte, des sensations de désespoir. Qu'est-ce qui se passe à l'intérieur de moi? Pourquoi est-ce que nous avons besoin de la sensation de honte? Nous avons toutes les sensations du Créateur qui nous amènent pour le but de la correction. Nous devons nous élever au-dessus de ces sensations de honte. Elle nous accompagne toujours, parce que qu'avons-nous du désir de recevoir, sinon de nous sentir honteux, d'être désespérés? Ça, ce sont les résultats de notre ego. Par conséquent, cela sera toujours, et nous aurons plus, mais seulement dans la mesure où nous adhérons au Créateur, tous ces phénomènes, d'une telle façon, nous pouvons vraiment être sauvés. Et Dieu nous préserve. Ne méprisez pas ces sensations de désespoir, de honte et autres. Le Créateur les envoie exprès et je dois les accepter avec amour. Donc allez-y.
3: schildern von diesem Kongress bis heute. Ich war in drei verschiedenen Workshop-Gruppen.
0: J'aimerais décrire quelque chose du congrès. J'étais dans trois dizaines différentes. Hébreu, russe, allemand. Et j'ai trouvé une grande différence par rapport aux autres congrès. Les gens vraiment se battent pour chaque mot. Ils cherchent vraiment. Chacun essaye, mais de faire un grand effort. J'ai senti que c'était une chose importante à dire. Et pour moi, c'est ça la prière. Et c'est le travail que nous faisons ici. Et ces trois groupes dont j'ai fait l'expérience, j'imagine que aussi dans les autres groupes, il y a le même travail. C'était vraiment important à dire. Je suis d'accord avec toi à 100%. La première femme avec qui je suis d'accord à 100%.
4: Hello.
0: Bonjour. C'est mon premier congrès et j'étudie avec Cabio, mais avant de venir au congrès, j'avais la sensation qu'il y a une urgence d'aider l'Europe, de construire le CLI européen. J'ai ma dizaine dans Cabio et j'ai aussi ma dizaine en Hollande, et donc ça me donne une certaine confusion. Est-ce que je peux aller dans le CLI hollandais ou bien est-ce que je dois rester dans ma dizaine de Cabio? Je suis un peu confuse ces derniers temps. Je n'ai pas bien compris pourquoi est-ce que cela te rend confuse? Tu as une dizaine ici et une autre dizaine quelque part d'autre? Je ne comprends pas. Je suis venu au congrès avec quelques de mes étudiants en tant qu'une dizaine. Et nous avons fait ce voyage et je les ai pris comme ma dizaine. Maintenant, dans 2 jours, je rentre à la maison et je suis inclus là-bas dans mon autre dizaine. Plus tard, ou bien une fois par jour ou parfois plus, je me connecte avec une autre dizaine au travers d'Internet, n'est-ce pas? Donc une autre dizaine. Et je suis inclus avec ceci et cela. Et je m'annule par rapport à ces personnes. Pourquoi pas? C'est mon CLI. Juste comme nous avons lu, il y a seulement une seule âme dans le monde. Donc nous prenons une certaine dizaine, celle-ci ou celle-ci ou celle-là. Ce n'est pas une chose sainte. Tu peux être dans plusieurs à la fois, excepté que tu ne devrais pas mépriser une dizaine parce que tu es dans une autre dizaine. Pour moi, ça ne me perturbe pas. Donc ce n'est pas mauvais. Tu devrais être inclus avec ta dizaine qui est ici. Je pense que tout le monde est comme cela. Tu vas rentrer à la maison et ensuite tu seras inclus aussi dans cette dizaine. Porte-toi bien. Ces principes sont très importants.
5: Последний вопрос. Последний отказ в урок, который читаем.
1: Nous sommes de Bulgarie et nous avons une question. C'est notre dernière leçon. Si tu es dans une dizaine, est-ce que cela signifie que tu sors de toi-même? Si je me trouve dans une dizaine, si je suis dans une dizaine, j'essaye de sortir de moi-même et de m'intégrer en eux comme si le je, le moi, n'était pas présent. Zéro. Je m'annule complètement. C'est tout. C'est comme... C'est comme mettre un morceau de sucre dans une tasse de thé. Le morceau de sucre se fond. C'est comme cela que j'entre, je pénètre dans la dizaine. S'il vous plaît. Bonjour Rav. Bonjour Rav. Ma question est... L'état du Messie, est-ce que c'est le début de la correction? Quand nous allons atteindre cet état du Messie, est-ce que cela sera permanent? Ou alors nous allons avoir une montée, une descente dans cet état? L'état du Messie, c'est une période de temps. Où chacun commence à être attiré vers la fin de la correction. Et chacun est attiré. C'est le temps où nous nous trouvons. Certains sont attirés directement, comme si quelque chose nous tirait vers cela. Et il y en a d'autres qui reçoivent certains qui sont poussés par derrière, par les souffrances. Meshiach, du fait de tirer, c'est une force qui pousse toute l'humanité, qui attire toute l'humanité. Et c'est pourquoi c'est appelé Meshiach, Messi. Quand nous finissons la correction, cette force va arrêter d'exister. Simplement, et bien sûr, il n'y aura plus de... monter et de descendre, tout sera un état constant pour toujours. C'est fatigant, non? Merci beaucoup. Il n'y a plus de questions pour les femmes? Bonjour Rav, bonjour de Bulgarie. Dans le but d'atteindre la connexion dans la dizaine, est-ce que nous devons nous connecter avec une plus grande dizaine, avec le monde? Oui, aussi maintenant. Il pose la question, chacun pose la question, et j'essaie de me connecter avec eux. Et pas juste de vous répondre, mais j'essaie de me connecter avec les gens qui posent les questions. Tu peux arriver à beaucoup de connexions. Et tout cela, c'est... Tout cela, je corrige mon âme. C'est pourquoi c'est recommandé de vraiment participer, de vraiment s'intégrer avec toute personne qui pose une question à propos de la correction. Une autre question? La question encore. Est-ce que nous devons atteindre une correction pleine dans notre dizaine dans le but d'atteindre la connexion dans le cli général? Oui, et avec cela, certainement, tu vas ressentir le besoin d'être dans une plus grande dizaine et de ne plus être
0: satisfaite avec ta dizaine personnelle, parce que le clé de chaque dizaine, toute l'humanité, ton clé c'est toute l'humanité, jusqu'à ce que toute l'humanité soit corrigée comme une seule dizaine. Il n'y aura pas de correction. S'il vous plaît. Rav, durant la leçon, nous essayons de nous unir avec différentes dizaines. C'est difficile. Nous allons avec le langage. Et après chaque leçon, nous faisons la connexion et nous avons une dizaine locale. Et nous sentons que ce n'est pas assez. Que pouvons-nous faire de plus?
4: Malo m'aspic.
0: Qu'est-ce qui n'est pas suffisant? Que pouvons-nous faire de plus pour rendre cette unité forte? Nous devons nous connecter avec tout le monde. Nous devons nous connecter avec chacun. Regardez cela avec amour. De les voir tous comme une partie de l'âme. Ça n'a pas d'importance si tu veux, tu ne veux pas. Nous faisons tous partie d'une seule âme, toute l'humanité, spécialement nous, qui avons une étincelle. Nous sommes déjà connectés. Nous sommes déjà sur une ligne droite, connectés au but. Et l'humanité ne l'est pas encore. Dans la mesure où nous nous connectons entre nous et marchons vers ce but, l'humanité va aussi se sentir connectée vers cela. C'est comme cela que nous devons nous diriger.
5: На прошлом уроке вы задали вопрос для семинара, в чем разница, когда я беру себя перед одним товарищем,
0: Là, dans une leçon précédente, tu as posé la question, quelle est la différence entre s'annuler devant un ami et s'annuler devant la dizaine, et nous n'avons pas été capable de répondre, d'avoir une opinion commune. Quelle est la différence? Dans la leçon précédente, Chop demandait quelle est la différence entre l'annulation devant un seul ami et l'annulation devant la dizaine. Donc, quelle est la différence dans l'annulation? La différence est devant s'annuler devant un seul ami et devant le fait de s'annuler devant toute la dizaine ou toute l'humanité. C'est une différence de qualité dans mon travail spirituel. Quelle est la différence entre une personne qui connaît un peu et une personne qui connaît de plus en plus le nombre de détails qu'il peut prendre en considération dans le but de calculer quelque chose? Et cela, c'est écrit qu'une personne peut voir le futur parce que je sais ce qui va arriver de la situation parce que j'ai beaucoup de détails dans mes mains. Et donc plus je connecte tous ces détails vers le but, plus je peux voir. Merci. C'est tout? Oui. C'est tout?
6: Bir tiyatro, insanlar yerine ümitleri tasvir et. Avrupa ve tüm kuvvetler içinizde dediniz. Bu kuvvetler nelerdir? Nasıl tasvir ederim? Ve bunları nasıl düzene sokarım? Dear
0: Cher Rav, à la place de ces personnes, tout se trouve à l'intérieur de nous. Dans ce cas, tout est un théâtre et je veux seulement demander quelles sont ces forces et comment est-ce que je peux organiser ces forces à l'intérieur de moi. Nous ne pouvons pas organiser les forces à l'intérieur de nous. Nous ne pouvons rien faire excepté aspirer au Créateur et il organise toutes choses suivant notre travail, suivant notre unité. Et c'est lui qui arrange toutes les forces. Il les arrange depuis le début. Le Créateur a créé toutes les situations dans lesquelles nous nous trouvons, personnel, général. Il fait tous les calculs. Tous les calculs sont à lui. Si nous voulons que les choses changent pour le bénéfice de notre cohésion, nous devons simplement nous connecter entre nous et nous connecter à lui. C'est tout. Je dois me connecter à la dizaine. Et dans la dizaine vers le Créateur qui se trouve dans son centre. Et si je le fais, et j'ai une autre façon, une autre opportunité de me connecter. Je peux aussi me connecter là-bas, mais c'est quelque chose que nous devons apprendre. Comment être connecté à ma dizaine pour que, avec cela, me connecter avec une plus grande dizaine, dans une résolution plus grande, mais seulement dans la résolution entre nous. Nous pouvons avoir une plus grande connexion. Nous pouvons changer notre destinée et toutes les forces qui descendent sur nous. Seulement cela. Et le reste, tu vois ce que l'humanité fait. Et chacun veut changer sa réalité. Rien ne sortira de cela. Rien ne sort de cela, c'est clair.
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0: Nous avons entendu que tout est notre âme et nous voulons continuer à chercher ce contact intérieur avec la lumière supérieure dans les correctes connexions entre nous. Et maintenant, quand le Rav a parlé dans la leçon, je me suis souvenu d'une telle image que quand on était enfant, on jouait avec une, on avait une loupe et on essayait de, avec le soleil, d'allumer un morceau de bois dans les champs. Et je pensais, nous aussi, une Baruch, toute l'année, on prend cette loupe et chaque fois, on la place face à un cercle quelconque différent pour arriver à l'intérieur, à la révélation, à une révélation plus délicate, profonde du Créateur. Et si le congrès précédent, la loupe était sur cette cellule qu'on appelle la dizaine, maintenant, on place la loupe devant quelque chose qui, en fait, c'est un groupe de dizaines. Et le grand congrès, au mois de février, cette loupe sera face au cli mondial, une dizaine, et le centre sera ici, en Israël. Le Rav nous a enseigné plusieurs principes qu'on voudrait essayer ensemble de comprendre, clarifier, et s'en servir. Et le but de ce Shabbat, c'est d'accélérer nos préparations du congrès régional au mois d'octobre. Même non, congrès régional, c'est pas aussi assez évident et clair. On cherche ensemble, c'est ça le plus important. On cherche ensemble comment placer cette loupe sur plusieurs dizaines, une plus grande connexion que une seule dizaine, et aussi être ensemble dans cette prière que le Créateur éclaire le chemin pour nous. Et de chaque rassemblement, on peut recevoir des saveurs différentes. Dans la majorité du peuple se trouve la gloire du Créateur. Prendre notre vie, chacun, chaque dizaine, chaque région et tous, de façon générale, à un endroit plus développé spirituellement qui permet aussi de recevoir les nouvelles dizaines qui viendront, afin qu'elles puissent nous rejoindre et nous donner un supplément de force jusqu'à, comme le Rav nous a dit, nous pourrons ressentir que toutes les créatures sont notre âme et dans cet amour entre nous se révèle le Créateur et c'est ainsi qu'on lui apporte contentement. Que tout ce que le Rav a dit, on veut le découvrir, ça se revêt en nous. Donc, on veut, tout au long de ces recherches et clarifications, demandons au Créateur de nous éclairer pour qu'on puisse savoir ce qu'il faut faire. Personne ne sait ce qu'il faut, ce qui est correct ou non. Mais si on se rapproche et on prie, on pourra le découvrir. Le but du congrès, toujours connexion, mais sur le chemin, on traverse plusieurs discernements. On a parlé de l'inclusion, l'intégration, itkalelut. Je dois rencontrer des amis en dehors de ma dizaine. Maintenant, peut-être que c'est vrai, quand on parle de région, ça peut embrouiller. On n'a pas trouvé un meilleur mot pour le moment, parce que quand on parle d'une région, ça peut être un grand congrès, comme aux États-Unis ou à Tbilissi pour les sophones. C'est plus qu'une région, c'est pas la région, c'est plutôt la langue. Et bien sûr que c'est plus que ma dizaine, les amis ont décidé de se réunir ensemble pour cette intégration. Ensuite, chacun prendra tout ça à sa dizaine. D'autres amis ont décidé de se partager en différents groupes. On a appelé aussi région, bien que c'est peut-être pas, c'est peut-être local plutôt, même dans cette ville, par exemple, peut-être qu'il y a plusieurs dizaines. Donc, pour qu'on ne s'embrouille pas, on peut dire que c'est un congrès au-delà de ma dizaine. Voilà. Ma dizaine, c'est bien clair, on se rencontre, on avait un congrès, mais là, ben, comme a dit Oren, peut-être que cette loupe est la place devant plusieurs dizaines ou quelques centaines. L'essentiel, c'est l'intégration, et comme maintenant, peut-être on le ressent moins, mais il y a, comme on est là, nous, ici, avec Rakiva, tous les jours, peuvent se rencontrer qu'une fois par an, peut-être. Finalement, c'est ça.
1: Clip numéro 2,
0: s'il vous plaît. Dis-toi que tu prends une loupe et que tu vois des choses que tu voyais auparavant. Disons que tu vois un point sur une feuille blanche. Un point. Tu mets des lunettes et tu vois, oh, c'est pas un point, mais peut-être un petit animal, une sorte de cafard. Tu prends une loupe et tu vois, oui, c'est un organisme vivant. Il a des pattes, il a tout ce qu'a un petit animal, et tu commences à l'étudier, tu peux mettre sous un microscope, étudier de plus en plus. Quand tu ne voyais qu'un point, tu n'avais aucun rapport avec lui. Et à mesure que tu l'as agrandi, 10 fois, 100 fois, 1000 fois, etc. Dans cette mesure, tu as une clarification sur cet objet. Comme ça, nous étudions le Créateur. À mesure que nous agrandissons notre kli, quand il se révèle dans un kli plus grand, il se révèle avec une résolution plus grande. Je peux étudier des détails, je peux étudier son caractère, son comportement, sous différentes formes. C'est ce qui me permet de sortir de la petite dizaine vers une connexion plus grande. C'est pour ça qu'il est écrit « La gloire du roi est dans la multitude du peuple ». Plus le peuple est grand, c'est-à-dire plus le nombre de personnes est grand, le Créateur se révèle d'une manière plus puissante dans les détails comme dans la puissance générale. Il ne peut pas se révéler avec une petite force, ni avec une force qui n'est pas composée de nombreuses propriétés opposées. Il ne peut pas. Mais il faut un kli pour révéler. Même une lumière blanche, elle n'est pas blanche. Tu commences à l'étudier et tu vois qu'elle est liée à cette couleur. Ensuite, tu apprends, ne sont pas sept, mais des millions de couleurs, et les fréquences et toutes les connexions qu'il y a là. Je veux dire, la notion, c'est la précision du nombre de parties selon lesquelles tu divises le phénomène. Et un phénomène, comme le Créateur, exige beaucoup de parties. Pour nous, c'est un nombre infini. C'est comme ce que nous étudions dans la précision de Kélim, qui s'est produit dans le monde de Nikudim et ensuite dans le péché de l'arbre de la connaissance, la précision de l'âme. Dans la précision de l'âme Rishon, les parties descendent, tombent encore, et se décompose jusqu'à parvenir à un état où nous sommes dans la génération de la dernière décomposition, au début de l'élévation, de retour vers la correction. Oui, le Rav nous a donné un principe Dans la mythe du peuple se trouve la gloire du Créateur, du Roi. Le Rav nous a donné plusieurs fois cet exemple. Quand nous vivons et quand on approfondit un sujet quelconque, ça devient complexe.
2: Ah,
0: il a donné l'exemple de quelqu'un qui arrive à l'hôpital, donc à l'entrée, la femme du ménage, elle sait ce qui va se passer. Donc, quand elle arrive au professeur, le professeur dit « Ah, mais on peut faire ça » ou comme si... Et on ne sait pas vraiment, mais on va essayer... C'est beaucoup plus difficile à expliquer, mais quand même, on va essayer, parce que c'est la première fois qu'on parle à un congrès régional. Comme Michael vient d'expliquer, c'est ni la dizaine ni le clé mondial. C'est plus grand que la dizaine parce qu'on veut... Elle est la gloire du Créateur dans la multitude. Donc les équipes qui travaillent, l'équipe sociale qui a commencé à travailler ici à Petah Tikva et d'autres équipes qui mondiales demandent, mais quel est le but? Pourquoi on doit faire ça? Quel est le but? En gros, encore, dans la multitude du peuple se trouve la gloire du Créateur. C'est ce qu'on veut. Sortir de quelque chose de plus grand que notre dizaine. Pourquoi? Nous savons que depuis la pandémie, on a perdu notre identité locale. Donc, une grande partie de nos dizaines sont virtuelles. Une partie de dizaines virtuelles, 7 ans, disons, ne se sont jamais rencontrés. Sont entièrement virtuels. Et on sait bien qu'il y a une puissance dans l'identité de la région qu'on voudrait donner vie. Donc ce n'est pas que la multitude, mais également que chacun puisse s'identifier, ressentir avec sa région. Et en plus, accueillir, accepter des amis qu'on ne connaît pas et qui ne nous connaissent pas parce qu'on ne s'est jamais rencontré en dehors de ce petit carré sur le système en route. On peut voir aussi en Israël, de temps en temps, quand il y a un rassemblement, qui dit « mais c'est très bien de se rencontrer ». On voudrait... que la plupart du monde le ressent. Il faut comprendre aussi dans la géographie, oui, on peut pas comparer ou alors Sibérie et encore toute cette région. Et chaque région à sa particularité. On a discuté avec les responsables
2: logistiques.
0: Ce n'est pas que physique, mais la langue est très importante. Donc on parle pas que de...
2: Enfin,
0: il n'y a aucun rapport, disons qu'à Petah Tikva, il y a des dizaines de dizaines d'hommes et de femmes.
2: Et
0: pendant des années ensemble, bien que les hommes se rencontrent tous les matins ici dans la salle d'études, et en même temps, les hommes, les femmes, chacun s'est concentré dans sa dizaine et pas avec d'autres dizaines. Il y a des groupes en Israël, par exemple, un peu, par exemple comme Haïfa. Chaque dizaine, c'est pendant des années, c'est concentré à travailler avec elle-même. Ou encore d'autres dizaines, Revadim, Katserim, qui sont particulières. Qu'est-ce qu'on voudra? Que chaque dizaine ressente sa région, toute la région. Les amis qui sont... Ça inclut les amis. En russe, par exemple, on a dit, il y a les régions. Par exemple, Moscou. Très fort, une grande histoire. Mais on a dit que c'est mieux de se rassembler selon la langue pour pouvoir faire une liaison entre différentes régions. Enfin, chaque région et son histoire. Résumé, qu'est-ce qu'on peut dire? Une opportunité, ce congrès est une opportunité de s'intégrer avec d'autres dizaines selon le principe que la gloire du Créateur se reçoit à la multitude du peuple, et pas tout le climat mondial, pas tout le monde au même endroit, mais dans une région ou une autre. Voilà. Donc l'idée, c'est ça. Maintenant, on voudrait lire l'extrait numéro 4 et un clip, je crois, du Rav 4. L'essentiel de la merveille de cette sagesse est l'inclusion mutuelle qui s'y trouve. C'est-à-dire que tous les détails de la grande réalité avancent par son intermédiaire, s'incluent, s'imbriquent, s'unissent, jusqu'à parvenir à une seule chose, le Tout-Puissant qui les inclut tous ensemble. Le Rav disait avec l'ensemble. Donc on se rassemble et on ajoute le Créateur. C'est appelé Im Akolel, avec le total. Si, avec des lunettes, disons, d'une dioptrie, et maintenant je veux en mettre une dioptrie 10 ou 100 fois supérieure, alors j'enlève celle que j'avais avant. Je ne veux pas garder à la fois ceci et cela. Et c'est comme ça pour tout. Sur l'ordinateur, si tu agrandis, par exemple, la police ou quelque chose, c'est pareil. Tu passes déjà à une autre perception, à un autre état. Seulement, n'aie pas peur. Qu'en faisant, tu abandonnes la forme précédente. Ça n'existe pas. Tu es dans l'état précédent seulement avec une résolution plus grande, meilleure. Tu as agrandi l'état précédent 10 ou 100 fois. Rien de plus. Mais tu dois être dans la même dizaine, et avec cette même dizaine, t'inclure maintenant dans une dizaine plus grande. Plus grande, disons, le groupe d'Europe. Et c'est comme ça que ce sera. Nous incluons maintenant ici, avec beaucoup d'opinions, de pensées, de désirs, toutes ces choses. Tu rentreras chez toi, tu ne sentiras, pour ainsi dire, pas que ça a eu un effet sur toi, mais ta perception, ton rapport changeront beaucoup. Car tu t'es inclus avec de grands manques différents et ça appartient à ton âme. Ça aura un effet sur ta progression. Rav dit que tu es inclus avec de grands manques, désirs différents qui appartiennent à ton âme. Et ça influencera la progression. Donc, on devrait clarifier maintenant, ici, entre nous, 6 minutes, en quoi cette inclusion avec les amis du monde ou d'Israël renforce ma dizaine. En quoi l'inclusion avec les amis du mondial ou d'Israël renforce ma dizaine. 6 minutes. Chacun, point dans le cœur, cette étincelle peut m'influencer. Et cette impression arrive finalement à la dizaine. Donc il faut utiliser la force, les forces qui se trouvent partout. Essayer d'être impressionné au maximum les uns les autres d'une façon ou d'une autre. Et voir comment ça nous renforce, notre dizaine. Oui, en fait, il faut se souvenir quel est le but. Le but est d'attirer la lumière qui ramène vers le bien. Le but est de s'intégrer, c'est-à-dire de ressentir ou rassembler des manques pour venir avec ces manques, attirer la lumière et prier maintenant. Quand tu rencontres d'autres amis, tu es influencé, tu ressens toutes ces différences. Et là, il faut chercher rassembler tous ces manques pour prier. C'est enfin ainsi que je le ressens. Le but supérieur est, comme Rav l'a expliqué, reconstituer l'âme d'Adam Harishon, la correction là. Et il y a des éléments dans ce processus. On peut parler de dizaines, on peut parler de régions, de pays ou du climat mondial. La dizaine, ce n'est pas le but. Et la région, non plus. Il y a quelque chose de supérieur. Nous, on se trouve encore sous le temps et l'espace, alors. On travaille chaque fois sur une autre partie pour cette correction. Finalement, on sentira que tout est un. Mais pour le moment, c'est ainsi qu'on travaille. Chaque intégration renforce l'importance, la grandeur des relations, des connexions qui forment le climat mondial. Oui. Plus la résolution est grande, plus ce que le Rav nous a donné, à quel point, dans la mesure où tu peux élargir le cli, travailler avec plusieurs dizaines d'une région ou une autre, ou l'humanité entière, la qualité on doit arriver finalement à voir que l'humanité entière, c'est une dizaine, mais c'est plus facile de travailler dans la dizaine. Et on se rencontre, on travaille tous les jours. C'est vraiment un travail quotidien et on respecte toutes les règles, l'annulation et ainsi de suite. Finalement, les règles sont les mêmes, oui. Comme a dit

Ça donne toujours la, la force, il faut l'utiliser. Pour compléter le but final, il faut que le monde entier y arrive. Et donc, où nous sommes, on ne peut pas encore le voir. Donc on a ces exercices, on a exactement comme l'exemple des lunettes. Donc on essaye, on veut toujours élargir la vision, la résolution, la, en passant par, je ne sais pas comment dire, la distance, enfin, mais s'élargir, et on ne peut pas le faire sans inclusion. Quand un homme seul ne peut pas le faire, ne peut pas... enfin, je veux dire que nous aussi, en tant que dizaine, on doit agrandir ce muscle. Cette petite société dans laquelle on se trouve, et de là à une plus grande société, jusqu'à qu'on arrive à cette résolution complète, l'image complète, que la gloire du roi se trouve dans la multitude. Tout ce processus vient à partir de cette intégration avec d'autres désirs de, envers le but, envers le Créateur. Et c'est une opportunité qu'on a, nous tous, les clés mondiales, il me semble, être ensemble avec eux. Et on pourra se renforcer. Et tout cela, on ramène à ce noyau, le centre de la dizaine. Bien, les amis, on voudrait discuter un petit peu de... On a commencé la structure du congrès, mais c'est important qu'on revienne sur les choses pour les absorber. Donc on a les diapos. On commence par le cadre, le 5 à l'emploi du temps. Donc si on peut voir diapo numéro 1, ce sera plus facile à comprendre. Le nom du congrès, c'est On réveille d'en bas, l'éveil d'en bas. Et donc c'est comme un sandwich, c'est comme ça, c'est plus facile. Local, régional, global. Et encore local. Local, global, local. À 8 heures, de 8 heures du matin jusqu'à 15 heures, local. 3 à 6, tout le climat mondial, global, de 18h à 20h30, peut-être que ce sera une partie du monde plus long, mais à nouveau la région, locale, région. Par exemple, prenons Petah Tikva, ou je ne sais pas, un congrès en Allemagne, ou PDC. Donc si on commence à 8h du matin, de 8 à 15, on est ici, local. Les ateliers qu'on devra traverser ensemble, et aujourd'hui, cet après-midi, ce samedi, on va commencer à construire le contenu. Peut-être qu'on, je sais pas, on veut se promener parce qu'on est dans la nature. Peut-être on voudra parler de la diffusion ici, dans la région, ou alors des choses qui nous aideront à renforcer, connecter la région. Peut-être on voudra nous-mêmes choisir des leçons de enregistrer du Rav. Et il faudra la préparer ensemble. Donc ça, c'est local. C'est à nous de construire. Comme on a construit le congrès de chaque dizaine, maintenant on doit construire le congrès de la région. Ça c'est jusqu'à 15h. À 15h, 3h, tout le climat mondial ensemble. Donc là, ce sera, il n'y aura rien qui pique à la région, mais tout le climat mondial. Quand on a terminé, à 18h, on retourne à une séouda, une soirée culturelle, locale. Tout ce qu'on décide pour nous-mêmes. Donc, les 3 jours, la même structure. 3 jours, la même structure exactement. Maintenant,

0: Voyons un zoom-in avec la loupe, ce qui se passe entre 15h et 18h. De 15h à 15h30, 30 minutes, le temps de la dizaine, c'est-à-dire que pendant ces 30 minutes, même si moi je suis au Mexique, Michael Aviou aux États-Unis, et d'autres amis seront Gilad, Oren, je ne sais pas, Coca, en France, et donc les amis seront dans le monde entier. À ce moment-là, je ne suis pas avec les amis que je rencontre physiquement, je ne serai pas, ils sont avec les amis du Mexique. Je me connecte Zoom ou par l'Arvout ou comme on a décidé virtuellement, je me connecte avec les membres de ma dizaine. Je ne me déconnecte pas, je me connecte. On échange, on partage nos impressions pendant ces 30 minutes. Ensuite, de 15h30 à 16h15, on veut réchauffer les cœurs. Ça peut être une yeshiva traverim avec beaucoup de musique et d'extraits. Donc, c'est pour ouvrir le cœur à tous les clients. Ensuite, de 16h15 à 17h45, une leçon du Rav avec des ateliers. Et à la fin, 17h45 à 18h, on retourne chacun dans sa dizaine pour faire un résumé. C'est-à-dire, la dizaine, c'est mon point de contact, passage entre le local et le global. Chaque jour, ce sera un autre groupe, une autre région qui sera responsable de cette partie. Premier jour, ce sera Petah Tikva, le deuxième, l'Amérique du Nord, toute cette partie-là, et le troisième jour, les amis de Tbilissi. Les russophones seront responsables de la troisième journée. Pourquoi? Parce qu'ils ont la technologie nécessaire et beaucoup d'amis qui seront là. Et là-bas aussi, ce sera différents groupes, différentes dizaines ou groupes. Ils ont commencé à se préparer vis-à-vis du contenu. Le programme, l'axe du contenu. Donc, on travaille sur l'article du rabbin sous l'ordre du jour de l'Assemblée, je crois. On va parler premièrement de la grandeur, l'importance de la société, responsabilité sur la structure de la société. Le deuxième jour, selon l'article Rabash, on approfondit le manque. C'est-à-dire, on veut toute la journée, fur et à mesure, construire, à travers toutes ces clarifications, arriver à une prière. Le troisième on termine dans la joie, gratitude, et on termine plénitude, perfection. Voilà. On réveille d'en bas. En plus, tout ce modèle, donc, on a dit qu'on a un temps pour notre dizaine. Donc, finalement, chacun doit toujours rester connecté à cet endroit le plus direct avec le Créateur. Point de contact le plus direct avec le Créateur, c'est la dizaine. Donc, on voudrait voir comment la dizaine fait partie de ce cli. Et on aura chaque jour, comme on a vu, un temps consacré à notre dizaine pour faire ce qu'on décide, comme on a pu voir dans le congrès des dizaines. Donc, on pourra voir les nuances et la richesse qui se trouvent dans les dizaines du climat mondial. C'est pour ça qu'on veut s'intégrer et rapporter tout ça à notre dizaine. Peut-être on passe à un atelier, on voudrait clarifier comment maintenir l'esprit de notre dizaine et la connexion de notre dizaine tout au long du congrès. Comment faire pour maintenir l'esprit de notre dizaine, la connexion dans notre dizaine durant le congrès? 6 minutes. Je pense que la préparation est tout d'abord en dizaine, c'est-à-dire une façon de vivre le congrès sera depuis la dizaine. On est tous autour du même désir, on a le même. On a vu des moments où pendant les Seudot, on peut être ensemble. On aura beaucoup d'opportunités de elle-même d'être ensemble tout au long du congrès. Je pense que ce sont des questions générales. Je ne sais même pas répondre. Quel est l'esprit de notre dizaine? Est-ce qu'on sait répondre? Donc, c'est quelque chose qu'il faut clarifier. Définir l'esprit de notre dizaine, je ne sais pas. Comment être autre chose? Donc, comme on apprend de nouvelles, on étudie d'autres formes, si je dois me souvenir que le but est de rassembler, de réunir tout cela, c'est comme une soupe, hein, chacun apportera quelque chose et on arrivera à un résultat.
1: Plus
0: on veut renforcer la région, plus la dizaine doit être forte. Et la structure doit se renforcer pour renforcer davantage la région. Enfin bref, c'est le point de départ, la racine, le noyau, qui doit pour ne pas perdre, comment dire, on ne peut pas aider la région si on ne renforce pas la dizaine. J'ai entendu le Rav dire dans la leçon que tu dois être dans ta dizaine et avec ta dizaine, t'inclure avec une plus grande dizaine. Demandons au Créateur d'accomplir cette plus grande connexion.
2: D'une part, il nous faut en tant que dizaine renforcer les dizaines autour de nous, toute la région. Et d'autre part, je pense que nous aurons un défi. À tout le moins, deux amis vont à l'étranger, Iran et Oudi. Alors, il nous faudra penser à comment maintenir la dizaine dans un tel état où nous ne sommes pas ensemble physiquement. Alors, comment pouvons-nous maintenir notre dizaine? Premièrement, la connexion intérieure, où les amis peut-être, où ils se trouvent, et ils pourront peut-être transmettre cette connexion à tous les autres et à tout le congrès.
3: Tout
2: comme dans le monde corporel, il nous faut apporter cet esprit qui va prendre place dans le congrès, tout comme la lumière du jour qui s'élève. Nous avons besoin dans notre préparation d'amener de la lumière qui puisse œuvrer sur nous prier, demander.
1: Pour que
2: nous soyons prêts avec notre récipient à travailler dans une structure plus grande. Et puis là, nous serons capables, même pour les individus ici dans la salle d'études, de maintenir l'esprit de toute la dizaine. Et ça, tout ça, c'est dans la préparation. Je pense que nous et la plupart des amis, parce qu'ils vivent tout simplement dans la dizaine toute la journée, tous les jours, l'esprit de la dizaine vit, et vraiment on vit, puis on opère, et puis on respire à partir de la dizaine. Et de là, je n'ai pas de questions là-dessus, pas de doute. Si tu amènes à la dizaine, c'est ta dizaine. Et puis là, tu vas t'incorporer avec tout le monde qui sera là et qui représentera sa propre dizaine. Et c'est comme ça que nous faisons croître nos récipients. Oui, tous les amis ont des forces spirituelles de toute la dizaine et l'on s'incorpore, on revient, et puis toutes ces forces-là, jusqu'à ce qu'on se mette à ressentir l'âme unique. Ok, les amis, maintenant nous voulons laisser de la place pour les questions et les réponses et toutes sortes de sujets. Naturellement, nous essayons tout ce qui est nouveau. Il y a toutes sortes de contemplations et de questions. Alors, tout le monde qui a une question ici dans la salle d'études et tout le monde dans le monde, allez-y, mettez votre point d'interrogation sur n'importe quel sujet qui est relié au congrès régional.
3: Par
2: rapport au contenu local, y aurait-il une guidance, quelque chose que nous attendons à ce que la région fasse ou tout le monde fait ce qu'il veut? Demandez Yal. Oui, nous appelons ça le Shabbat régional, comme il y aura pendant le congrès, ni plus ni moins. Cet après-midi ou demain matin pour les Amériques, et nous allons ensemble construire la structure du Congrès. Ce n'est pas que quelqu'un va laisser tomber sur nous un contenu déjà tout prêt, mais il y aura certaines lignes directrices et quoique chaque région va décider ce qui est bon pour elle de discuter, ce qu'il y a de bon à faire, et c'est ça qui guidera les activités de cet après-midi-là. Et le temps consacré aux dizaines, c'est les dizaines qui déterminent ce qu'elles feront pendant leur temps social. Oui, l'idée, nous en avons beaucoup, nous y avons pensé. Nous transportons notre dizaine dans notre cœur, peu importe où nous allons. Il y aura des amis qui iront dans des rassemblements régionaux, ils ne seront pas physiquement avec leur dizaine, probablement parce que toute la dizaine ne pourra pas y aller. Et il y aura des amis qui ont une dizaine physique et qui seront avec des gens qui ont peut-être des dizaines plus virtuelles. Bon, il y a toutes sortes de cas de figure qu'on ne peut pas tous aborder ici. Alors, disons que notre dizaine, elle est toujours dans notre cœur. Il faut lui donner un temps précis, comme nos rencontres de dizaines pendant la journée. Et pendant ce temps-là, toutes les dizaines dans le monde, peu importe où elles sont, peu importe si vous avez voyagé, si vous êtes avec votre dizaine physiquement ou non, vous allez connecter chaque dizaine et vous allez vous connecter sur Zoom et sur Orvout et peu importe, comme Guy l'a dit, prenez un article, faites un atelier, peut-être que ce sera des moments de silence, alors vous allez décider. Alors, il n'y a personne qui vous dit aujourd'hui ce que vous devez faire pendant vos rencontres de dizaines, n'est-ce pas? Alors, vous faites ce que vous jugez être bon. Et ce n'est pas nécessairement vous allez faire ce qu'Ashkelon fait, exactement la même chose, non. Et c'est parfait ainsi. Alors, vous allez avoir des temps propres à vos dizaines et vous pourrez faire ce que vous voulez. Sois bref dans ta question. Est-ce qu'on peut avoir plus de temps consacré aux dizaines? Parce que moi, j'ai la sensation que 30 minutes, ça ne sera pas suffisant. Bon, par rapport à cette recommandation, les dizaines qui veulent plus avant ou après le congrès, vous êtes invités à vous rencontrer. Alors, on commence à 10h du matin, vous pouvez commencer avant que l'horaire du congrès commence. Et ça, c'est le temps d'Israël. Alors, chacun le fait suivant ses propres fuseaux horaires et les horaires que vous voulez suivre. Si vous voulez commencer la journée avec votre dizaine, arrangez votre horaire en conséquence et pour que ça commence et ça se termine avec votre dizaine. Et puis, il y aura toutes sortes de pauses aussi pendant la journée. Peu importe où vous êtes dans le monde, vous pourrez vous incorporer avec vos dizaines. Mais il faut voir que le but général, il est orienté vers les régions. Je pourrais dire par rapport à ma dizaine que c'est mon âme. Je pourrais aussi dire que Petah Tikva, c'est mon âme et le monde entier. Alors, c'est facile à dire, mais vraiment... Cette sortie de la dizaine, cette incorporation, ça c'est l'endroit où on peut ressentir plus de nécessité pour obtenir de l'aide d'en haut, c'est-à-dire d'où viendra la rédemption, comment y arriverons-nous. Alors tout ça, ça manque dans le thème du congrès, qu'il sera avec nous et nous allons trouver une solution parce que c'est l'enjeu principal maintenant. Dans l'incorporation, vraiment, d'où viendra notre salut. Alors, vraiment, ce thème, peut-être qu'il doit... ça ne doit pas être la question de l'incorporation ou de comment ça arrive en pratique. Ce n'est pas ce à quoi nous devrions aspirer. Le thème du congrès, c'est un éveil d'en bas. Rappel à vous. OK, oui, c'est ça le titre du congrès. Oui, on aimerait demander, sauf pour ce qui est des thèmes régionaux, la question de s'incorporer entre les dizaines, ça c'est vraiment tout un objectif. Et comment ça s'exprime? Disons qu'on se rencontre dans une certaine zone, certaines dizaines, une partie sont venues, d'autres ne sont pas là, d'autres sont en devoir, d'autres sont ailleurs. Alors là, qu'est-ce qu'on fait? Il y a des amis près de nous et on se jumelle avec eux ou est-ce qu'on se mélange tout le monde, on connecte quelques dizaines ensemble pendant les ateliers, les leçons et ainsi de suite? Ça, ce n'est pas si clair, mais ça s'en va où ce congrès? Oui, tu as raison, on en a parlé, Dikilad, on s'est incorporé avec nos régions, c'est ça qu'il faut faire. Alors disons deux ou trois de ma dizaine, on y va, puis on s'assoit avec d'autres amis, d'autres dizaines de la même zone, la même région. Et bon, peut-être que c'est plus facile pour nous à Petah Tikva, parce que d'une certaine façon, je suis assis à côté de mes amis tous les matins, mais il y a des amis dans le monde qui ne sont que virtuellement connectés. La plupart de nos étudiants sont virtuels. Et puis là, ils vont se rencontrer physiquement, disons à Tbilissi ou à un autre endroit dans le monde. Et bon, et en essence, ils vont se mélanger dans des régions séparées. Non, ils vont s'asseoir ensemble probablement avec des gens qui viennent de même dizaine et qui se rencontreront physiquement avec d'autres personnes qui viennent de la région. Alors le but, c'est de s'incorporer, c'est pas de s'isoler avec sa propre dizaine. Et bon, vous êtes assis ensemble avec d'autres amis, d'autres dizaines, et cette incorporation-là, vraiment, de vous asseoir avec les autres, de faire des ateliers et de travailler sur des contenus ensemble et tout ce qu'il y a autour. Alors aussi, partout, on va préparer la nourriture, on va faire des balades et quoi d'autre. Il y aura une grande diversité d'actions, peut-être de nouvelles choses, et puis là, tout ça afin de s'incorporer les uns dans les autres. Alors la réponse en bref, on ne s'éloigne pas de notre dizaine par exprès, mais de pair avec les membres de notre dizaine, on s'incorpore à d'autres dizaines. Question d'un ami des États-Unis, elle dit qu'elle ne peut pas aller physiquement au congrès. Et puis il y a plusieurs amis qui ne pourront pas y aller physiquement. Alors la question, Si vous pouvez vous incorporer virtuellement dans le même endroit, dans la même sous-région, est-ce qu'on peut le faire? La réponse est oui. Vous pouvez vous incorporer aussi virtuellement avec votre région. Et puis, vous aurez des broadcasts spécifiques par région. Alors, si vous pouvez pas y aller physiquement, et que techniquement vous seriez censé aller à un tel endroit physiquement, vous allez pouvoir vous connecter virtuellement à votre région et vous incorporer au rassemblement physique virtuellement. Adhéra 1. Est-ce qu'on peut utiliser ce congrès régional pour amener des amis qui se sont éloignés de la région et qui ne sont pas incorporés dans des dizaines? On peut en profiter pour les amener à nous? Oui, oui, bien sûr, dit Gilad, on veut toujours ça, comme dans chaque congrès. C'est une occasion. C'est un congrès, comme on l'a dit, la multitude du roi, la gloire du roi se trouve dans la multitude du peuple. On sait tout ça. Et plusieurs amis sont partis, ils ont pris leur distance. Peut-être que c'était difficile pour eux. Peut-être qu'ils sont passés par toutes sortes d'états difficiles. Mais là, s'ils veulent revenir et être avec nous pendant le congrès, on les laisse venir à nous et on les étreint chaleureusement. On a entendu du Rav, tout comme un cube de sucre dans une tasse de thé se dissout et disparaît. C'est comme ça que chacun d'entre nous doit s'incorporer et disparaître dans sa propre dizaine, n'est-ce pas? Et il y a aussi une question ici d'un congrès régional où on y va et puis on disparaît d'une certaine façon dans la région. Et puis, il y a des amis aussi que je ne vois pas tous les jours et que je n'ai pas toujours la chance de rencontrer. Alors, est-ce que je dois mettre l'accent sur eux, leur donner de l'attention ou des gens de ma dizaine, par exemple, ou de plus près de moi, ou est-ce que je dois vraiment disparaître dans toute la région et qu'il n'y ait plus aucune différence entre tous les différents éléments? Et il n'y a pas de différence entre les différents individus. Je vais au congrès de ma région et mon but, c'est de renforcer les amis. Et puis, j'ai ma dizaine avec moi, je les tiens dans mon cœur. Ensuite, je m'incorpore aux amis, on fait des ateliers avec les amis, on se connecte, on chante comme à n'importe quel autre congrès. On prend une tasse de thé, oui, du sucre qui se dissout dans la tasse de thé, ça c'est une chose individuelle, chacun devrait le faire la façon dont il le comprenne, mais il n'y a pas de limitation. Et bon, qu'on te dise comment te comporter avec tes amis, ceux-ci avec ceux comme cela, avec les autres comme ceci. Non, tous les amis sont des amis, qu'ils parlent ta langue ou non. Alors, nous sommes tous des amis et puis on se divise pour... Oui, on est divisé en dizaines pour faire notre travail. Eux aussi ont leur propre dizaine. Alors, le calcul, il est simple. Je vais au congrès régional pour renforcer ma dizaine. Je ne vais pas là pour changer la structure de ma dizaine. La base de notre travail, c'est toujours la dizaine. C'est ça l'unité. Et après le congrès, je retourne à ma dizaine avec encore plus de force afin de me connecter à mes amis dans ma dizaine. Et c'est ça que chaque ami dans le monde devrait aussi penser. French Duality.
3: Merci, mes chers amis du CLI mondial et les grands amis de Petah Tikva. Nous sommes en Afrique de l'Ouest et nous avons besoin de vos conseils pertinents pour l'Afrique en général et principalement l'Afrique de l'Ouest. Pour qu'on puisse réaliser ce rêve de ce congrès régional qui est véritablement quelque chose de très, très, très important pour nous et pour le climat mondial. Lekhaïm.
4: כן, החבר בעצם, אם אני הבנתי אותך נכון, אתה אומר שבאפריקה בגלל המרחקים הגדולים,
2: Oui, bon, les amis en Afrique disaient que c'est un effort régional. Sans effort régional, ça n'arrivera pas. Alors, vous y prenez de la meilleure façon que vous le pouvez. On comprend que les distances en Afrique sont si grandes que c'est difficile pour les amis de se rencontrer. Alors, toute personne qui peut se rencontrer physiquement le fait. Vous vous rencontrez et puis vous le faites. Si vous ne pouvez pas y être physiquement, ils se connecteront à vous virtuellement. Alors, on n'a pas plus de temps, malheureusement. On va vous raconter maintenant ce qui nous attend cet après-midi. Tout le monde dans le monde et en Israël aura un Shabbat régional aussi. À Petah Tikva, les hommes, les femmes, tout le monde est invité. Et davantage les femmes, mais tout le monde est invité. Chacun dans le monde, nous allons commencer à construire nos congrès régionaux. Alors, on veut entendre parler de certains amis qui sont actifs et qui mènent le processus. Alors, nous allons ici entendre que Boris va nous parler de sa région et ensuite Léo commence avec l'Amérique du Nord. Oui, bon, je vais commencer à partir de la fin, dit Léo. C'est très, très important que chaque ami en Amérique du Nord, tous les anglophones, mais aussi les russophones, mais tous ceux aussi qui sont en Amérique du Nord, fassent un effort pour être aujourd'hui pendant la leçon. Pour vous, ce sera tôt le matin. Pour d'autres, ce sera de faire un effort pour construire le congrès. Alors, ce congrès-là, c'est nous qui le bâtissons. Et vraiment, le cours aujourd'hui, c'est vraiment de suivre la grande structure du congrès, mais avec une façon plus consacrée, plus focalisée. Alors, qu'est-ce que nous allons faire avec ce clic que nous oublions parfois un peu? Alors, on va en arriver à des clarifications plus profondes. Qu'allons-nous atteindre avec ce congrès? Peut-être qu'il est davantage ce que je peux attendre à atteindre dans ma petite dizaine. Le Créateur ne donne pas ces congrès régionaux-là sans raison. Alors, quelle activité allons-nous faire? Où voulons-nous être et pendant combien de temps et avec qui? Alors, c'est ça qu'on va déterminer. Et puis, à la fin, on va arriver avec une plénitude, une grandeur, et on va prier pour que le Créateur nous donne toutes les forces pour être dans ce congrès physiquement dans 2 mois. Et vraiment, 2 ou 3 mois. Et puis, vraiment, allez-y, les amis, participez à cette leçon. Ça nous donnera beaucoup d'énergie. Et maintenant, on passe à Boris, qui va nous parler de la Russie, des russophones. Oui, c'est pareil pour nous, même histoire. On va se rencontrer sur Zoom aujourd'hui, puis on va parler. Il y a plusieurs choses à scruter. Alors, comment on va en parler et comment on va se rencontrer sur Zoom pour en parler aujourd'hui, en bref. Et une autre chose unique, c'est que les groupes en Israël aussi vont se rencontrer aujourd'hui. Alors, dites-nous ce qu'il arrivera. Bonjour les amis. Nous avons une autre occasion, là, le Créateur, il nous donne, il nous permet de lever la tête un peu et à partir du travail intérieur que nous faisons avec notre dizaine et où nous commençons à donner nos cœurs pour pouvoir rencontrer les amis d'Ashkelon dans cette zone-là. Il y a de 60 à 70 personnes. Nous allons regarder la leçon ensemble. Toute personne qui peut y aller, plusieurs iront. Alors, ce sera bien. Toute personne qui pourra y aller, nous allons nous incorporer dans le système Arvut et de pair avec ça, nous aurons un repas. Encore une fois, c'est quelque chose que nous avons fait pendant plusieurs années. Nous allons commencer à mettre en branle ce processus et faire remonter tout ça à la tête. Et puis, nous allons construire une communauté où vraiment nous allons recevoir et étreindre tous les amis qui se sont rassemblés pendant l'année. Alors, qu'est-ce que je pourrais dire d'autre, les amis? Puissions-nous être bénis avec l'aide du Créateur pour ce processus-là et un grand l'Erhaim à tout le monde. L'Erhaim, merci beaucoup. 2 choses à ajouter. Premièrement, il n'y aura pas de broadcast cet après-midi. Chaque région va faire sa propre leçon sur Zoom ou sa propre rencontre. Et puis ensuite, il y aura une liste de groupes virtuels qui sont éparpillés partout dans un pays donné. Chacun ira dans sa région aussi. Je suis à Ashkelon. Alors, le groupe, si je suis dans la zone d'Ashkelon, Ashkelon va nous inviter à eux. Et puis si c'est Haïfa, ben, je suis dans une dizaine près de Haïfa. Je vais être agrégé à Haïfa, et c'est la même chose avec tous les endroits partout dans le monde. Alors oui, il y a plusieurs choses qu'on veut faire aussi, on n'a pas le temps, alors encore une fois aujourd'hui, un Shabbat local et régional aujourd'hui qui nous attend, et il y aura aussi une rencontre ici demain soir à Petah Tikva. L'équipe sociale est en train de mener le congrès à Petah Tikva, mais tout arrivera en Israël. Les groupes vont se rencontrer partout dans le monde. Et aussi les hispanophones vont se rencontrer, et en Europe, ils vont se rencontrer. Alors vraiment, nous avons des activités spéciales qui arriveront partout séparément, mais ça arrive au même endroit, partout ensemble. Et nous allons terminer en chanson.
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0: Shalom chaverim, אנחנו נמצאים בשבת מיוחדת.
1: Bonjour les amis.
0: הכנה לכנס האזורי. הבוקר אנחנו
1: נצטרך Nous avons un Shabbat tout spécial et unique pour vous afin de nous préparer à notre congrès régional. Nous allons regarder ce matin la leçon numéro 4 d'un congrès qui a lieu en Bulgarie en 2019. Le 8 novembre plus particulièrement, et dont le thème est le gain de la sortie vers la dizaine mondiale, contraction et expansion. Rav a parlé de cette inclusion pendant la préparation, et maintenant il faut voir à quel point il y a une expansion à notre portée et toute une sphère régionale qui va nous donner de différents discernements avec lesquels retourner et renforcer le travail dans nos dizaines respectives. C'est-à-dire que nous ne laissons pas tomber nos dizaines pour les remplacer, mais c'est plutôt pour y retourner en force avec des kélims encore plus larges et plus puissants. Et après cette leçon, nous allons passer à la partie numéro 2 qui portera sur construire une société spirituelle et nous allons avoir des ateliers qui nous permettront de clarifier davantage ce que nous voulons de ce congrès régional, est-ce que nous pourrons en recevoir et quel est le contenu que nous aimerions mettre en place. Alors tout ça pour nous préparer à ce congrès régional. Nous allons procéder ainsi pendant cette leçon de Shabbat ainsi que demain, pendant toute la journée de Shabbat, ainsi que plus tard aujourd'hui, pendant ce Shabbat, nous allons nous pencher sur le congrès régional. Passons à la leçon du congrès de Bulgarie.
2: On est ensemble avec vous dans la leçon numéro 4. Le nom de la leçon, c'est contraction et expansion. Qu'est-ce qu'on gagne par le fait que chacun est dans sa dizaine où il s'organise et il s'annule devant les amis en acceptant leurs désirs, en prenant leurs désirs, etc., etc. Cela est un must et il n'y a aucune concession à cela, mais avec cela, on se connecte à des dizaines plus grandes. Et quel est le bénéfice de tout cela? Disons, parlons un peu plus concisément. On a parlé de beaucoup de variations des relations entre nous. C'est peut-être clair, mais faisons de la place pour des questions-réponses. Si vous en avez. C'est la seconde moitié de la leçon, mais si on décide que passons à l'article du Bala Sulam 600 000 âmes. Il n'y a qu'une seule âme dans le monde et cette âme existe dans tous les enfants d'Israël, complète en chacun.

0: comme dans Adam Arishon, puisque le spirituel est indivisible. En fait, cette âme est divisée dans le désir de recevoir de chaque personne. C'est-à-dire qu'on ne comprend pas comment cela arrive. Chacun pense qu'on a une âme en lui, et les kabbalistes disent qu'il n'y a qu'une seule âme. Pour tout le monde, une seule. Et le fait que chacun se ressente détaché de cette unité, de cette structure de l'âme, c'est parce qu'il y a une force en lui qui divise sa vue en une perception personnelle et qui apparaît comme ça, mais à partir du moment où on se connecte l'un à l'autre, on commence à comprendre que, après tout, on travaille quand on travaille en dizaines, on est une seule âme, et on perçoit ça d'une meilleure manière. C'est-à-dire, j'ai cette âme en moi maintenant. Si je me connecte avec des milliers de gens, j'analyse mon âme, je l'assimile à ces 1000 personnes, mais d'une façon plus personnelle, plus personnelle, plus précise. Et si je me connecte à ces 1000, mais si on parle de millions et de millions de personnes, je me connecte à mon âme, à cette âme qui est la mienne, que je ressentais comme un point, et ensuite que j'ai ressenti comme une dizaine, et ensuite j'ai ressenti maintenant fois un million, c'est un milliard, c'est la même chose, c'est uniquement un niveau de précision, lorsqu'on analyse cette âme, et qu'on travaille avec elle. C'est la différence. Vous pouvez écrire vos questions. Pas uniquement cette leçon, mais toutes les leçons qu'on vient de passer. Deux discernements sont faits dans le corps physique, nous dit le Bala Sulam dans l'article 600 000 âmes. D'abord, il ressent son âme comme un organe spécial et il ne comprend pas qu'il s'agit de l'ensemble d'Israël, de l'âme générale. Et deuxièmement, la véritable lumière de l'âme d'Israël ne l'illumine pas dans toute sa luminosité, mais seulement partiellement à la mesure et selon le taux de sa propre purification pour retourner au collectif. Donc lorsque les personnes s'intègrent l'une dans l'autre, on en arrive à une seule qualité. En fait, c'est que j'ai analysé plus profondément mon âme. C'est d'abord j'ai découvert cela dans dans une dizaine, et que j'en suis arrivé à 100 dizaines. 100 dizaines, c'est quoi? 1000 personnes? C'est plus ou moins ce qu'on a dans le congrès, non? Donc ce qui se passe, c'est que maintenant je peux analyser mon âme 1000 fois plus à comparer à ce que je pouvais faire dans ma dizaine. Donc imaginez qu'il y ait une certaine image, une connaissance ou une loi, et que je puisse voir toutes ces choses fois 1000, comme grossi. C'est autant de bénéfices. Vraiment. Et le fait est que c'est pas uniquement que je puisse voir cela, mais plutôt dans tous les discernements qu'on peut observer dans l'âme, dans tout, je peux ainsi l'avoir dans ses détails 1000 fois plus précisément. Alors je peux apprendre de cela, m'y relier, m'y référer, et Et c'est un grand bénéfice de passer de 10 à 10 fois 100, 100 000, etc. etc. L'homme doit dire, le monde a été créé pour moi. Extrait numéro 3, l'introduction de Talmud des 10 Sifirot. L'homme doit dire, le monde a été créé pour moi, car tous les hommes sont indispensables pour le faire évoluer vers le travail spirituel. C'est-à-dire qu'il veut qu'il est inclus en tout le monde, et ce qu'il découvre devant lui, c'est simplement une copie de sa de son âme intérieure. Mais comment comprendre l'essence? Donc, pour commencer, il était imprimé. Ainsi, nous devons comprendre l'essence de l'amour spirituel à partir des propriétés de l'amour entre une personne et son ami, puisque, pour commencer, il était imprimé dans l'homme seulement pour apprendre à aimer le Créateur. Il faut comprendre que selon cela, avec la même attitude, il faut voir le Créateur. Tout ce dont on a besoin, c'est de sortir de nous-mêmes et de nous unir aux autres en un seul corps. C'est le Baal HaSulam qui écrit cela dans sa lettre 4. Alors dans cette mesure, je commence à m'étudier moi-même. J'apprends sur moi-même. Et j'y arrive uniquement lorsque je me connecte aux autres. Et en eux, je vois des parties de mon âme. En eux, je révèle uniquement un point noir. Et lorsque je sors de moi-même, vers là, cela est mon âme. C'est pourquoi il est dit, je réside parmi mon peuple. Jusqu'ici, on est passé sur 4 extraits qui nous explique quelle est la différence entre nous qui découvrons la spiritualité dans une petite dizaine ou lorsqu'on la découvre maintes fois plus à travers un grand nombre de personnes. Est-ce que vous voulez déjà poser la question? Soyez pas timide.
1: Yes, Makasha.
0: L'effort de s'unir avec une grande dizaine ou lorsque je m'unis dans ma dizaine locale, quelle est la différence dans la teinte de cette âme unique? Parce que maintenant, il semble que une grande dizaine a plus d'avantages que ma dizaine locale. Je ne sais pas comment te donner un exemple pour cela, mais imagine que tu prends une loupe et que tu vois des choses qui précédemment t'apparaissaient comme, disons que tu vois un certain point sur une page blanche. C'est juste un point. Tu prends tes lunettes, tu les mets, et tu vois que c'est pas un point, mais c'est quelque chose, peut-être un petit animal, un petit insecte. Et après, tu prends une loupe et tu vois, ah oui, c'est quelque chose, une créature biologique. Elle a des pieds, elle a tout ce qu'a un petit animal, et tu commences à l'étudier. Tu peux le mettre sous un microscope et l'étudier encore mieux. Lorsqu'il était à point, tu n'avais aucune relation à cela. Et plus tu augmentes plus tu zoomes sur cela, dans cette mesure, alors tu as de

0: une analyse de... Tu peux analyser cet objet. C'est comme cela qu'on étudie le Créateur. À partir du moment où on augmente notre cli, lorsqu'il est révélé dans un cli plus grand, par cela, il est révélé avec une plus grande résolution. Je peux alors étudier les détails, je peux étudier son caractère, son comportement, dans toutes sortes de différentes formes, toutes sortes de formes, pardon. C'est ce que j'obtiens en passant d'une petite dizaine, en passant à une plus grande connexion. C'est pourquoi il est dit que la gloire du roi est dans la multitude du peuple, c'est-à-dire que plus le nombre de gens est grand, plus le Créateur se révèle là d'une façon plus puissante, que ce soit dans l'intensité, dans les détails et également dans la force. Ça, il ne peut pas être uniquement révélé par une seule force, une petite force. Également une force qui n'est pas un complexe faite de différentes qualités qui sont opposées l'une à l'autre. Non, il ne peut pas. Mais plutôt, nous avons besoin d'un cli afin de le découvrir. La lumière, également, elle n'est pas blanche. Si vous commencez à l'étudier, vous verrez que elle est composée de 7 couleurs, et alors on étudie que c'est pas 7, mais c'est des millions de couleurs avec différentes fréquences et toutes les interconnexions entre elles. Donc le fait est que il s'agit de ici de précision du nombre de parties dans lesquelles tu divises ce phénomène. Et un phénomène tel que le Créateur demande et requiert beaucoup de parties. Pour nous, c'est un nombre infini. On apprend ça dans la brisure des récipients qui a eu lieu dans le monde des Nikkudim. Et plus tard, avec le péché de l'arbre de la connaissance et la brisure de l'âme, la brisure de Adam Harishon. Que les parties sont tombées de plus en plus, se sont séparées et se sont désintégrées jusqu'à atteindre un état où sommes maintenant dans la génération de la désintégration finale. Et maintenant, nous allons repasser à une ascension graduelle. Quelqu'un d'autre, s'il vous plaît. Soyez pas timide. Quoi, tu penses qu'ils vont te donner un micro?
1: Allô.
0: Bonjour Rav.
2: Et vous?
0: Où est-ce qu'il est?
2: Nimza? Là.
0: Il est ici?
2: Nimza est lui. Là.
0: Vas-y, demande, je vais le dessiner. Je l'ai également dessiné, je pensais que ça apparaît comme un processeur dans un ordinateur. Est-ce que c'est similaire à cela? Oui, dans une certaine mesure. Tous les systèmes techniques, technologiques que nous avons dans ce monde, ce qu'on crée ou qu'on découvre, cela existe également dans la spiritualité, ce même système. Chaque système utilise sont une question de force et pas de matière. Il peut s'agir de penser à une certaine machine ou à un certain système ou une certaine invention, mais ce qui n'existe pas dans la spiritualité. De là, nous prenons toutes nos innovations, même si on ne le comprend pas, qu'on n'est pas conscient de cela, mais ça vient uniquement de là. Oui, s'il vous plaît. Bonsoir, Rav. Une demande sur la leçon numéro 3. À partir du moment où on acquiert le don de donner, la qualité du don, qu'est-ce qui se passe avec le désir de recevoir? Est-ce que cela peut servir dans ma vie ordinaire ou est-ce que c'est un autre usage? Nous ne nous séparons pas du désir de recevoir. Nous acquérons le désir de donner, le désir de recevoir reste en nous. Et graduellement, nous atteignons un état où on a un désir de donner très fort. Cela est appelé donner afin de donner. Et plus tard, on éveille ce désir de recevoir et commençons à l'utiliser pour recevoir afin de donner. Donc, notre chemin peut être enfin finalement résumé comme ceci. Disons qu'on est ici, on part de l'état présent à la fin du chemin. Ici, on arrive à Hafet Reset. Ça, c'est la première partie. Et la seconde partie qui est déjà recevoir afin de donner. C'est une partie où déjà on atteint Chorma, la Torah, atteint le Créateur, réellement. Ici, on acquiert des forces de don. Donc c'est uniquement au degré de don, de Bina. Et ici, on acquiert déjà le degré de Keter. C'est comme ça, de Malchut à Keter. Et ici, c'est le degré de Bina. Une autre?
3: Добрый вечер, учитель. С вашего позволения хочу задать вопрос у меня в этом уроке, в конгрессе в целом.
0: Notre professeur, je voudrais poser une question à propos de cette leçon. Le second jour, dans la troisième leçon, peut-être, je suppose que c'était la quatrième leçon, je ne me regardais pas, mais autour de moi, et toutes les dizaines, il y a des amis, deux ou trois, qui en un état qui n'est pas qu'il tombe endormi, mais c'est en quelque sorte comme le crépuscule. C'est pas clair qu'il y avait des états de sommeil. Parfois, on arrive à des états où on ne veut pas vraiment se connecter entre nous et c'est ce sommeil qui englobe, qui existe entre nous. Est-ce que c'est ce dont tu parles ou est-ce que c'était autre chose? Est-ce qu'on peut combattre cela? Nous devons combattre cela. Lutter contre ce sommeil, ce brouillard, cette déconnexion du sujet, bien sûr, il faut combattre cela. Mais avec cela, il faut comprendre que ces choses sont naturelles. Et chaque étudiant fait partie de son époque, et parfois il y a des parties où il est très alerte, vigilant, et parfois il y a des parties où il est très endormi. Et il n'y a rien à faire contre cela, c'est la nature. Il faut comprendre que le Créateur nous arrange de cette façon. Qu'on est dans un état où, et lui connaît les calculs, et il faut tout faire, ce qu'on peut, et ce qu'on ne peut pas, c'est calculs à lui. Je suis pas vraiment très enthousiaste quand je vois mes étudiants dormir, mais lorsque je donne un cours,

0: Et c'est pas si important pour moi, parce que la personne a investi, il est venu, il est fatigué, il comprend ou il ne comprend pas, chacun dans sa propre humeur, et avec différents ressentis, différents états à la maison, au travail, etc., etc., différents matériels. Une personne aime apprendre la structure des mondes, et l'autre se soucie de la structure de l'âme, ce qui se passe avec cela, etc., et ainsi de suite. Il est écrit à ce sujet que il faut enseigner les gens selon leur tendance naturelle. Enseigner un enfant selon ses propres voies. Et par conséquent, je ne combats pas ça. L'important, c'est que la personne s'assoie ici, essaye une partie, la leçon est connectée, l'autre pas. C'est le créateur qui arrange ces choses. Je dois juste présenter, desservir la sagesse comme une personne dans un restaurant, et être aussi proche de lui autant que possible.
1: Salve.
0: Que possible, pardon.
1: Sente? Non.
0: Bonsoir Rav, bonjour les amis, je suis Vladimir du groupe Tchécoslovaque. Merci de cette opportunité de pouvoir poser une question. La question est la seconde partie de la leçon que tu termines beaucoup avant de comment correctement demander au créateur de corriger les choses. La question est, Rav, s'il te plaît, partage avec nous ta prière personnelle, ta requête personnelle au Créateur pour notre succès, pour le succès du Kli de Bnei Baruch. Quelle est ta prière pour qu'on puisse demander cela? Tu peux demander
2: Aval.
0: Tout ce que tu veux, c'est pas le timide qui apprend. Mais finalement, uniquement la prière aide ici, uniquement la requête. Lorsque la personne élève sa requête de son cœur au Créateur et que le Créateur est caché là au centre de la dizaine. Si tu peux imaginer ta dizaine, et que eux sont d'une certaine façon connectés, imagine que là, à l'intérieur, il y a le Créateur, et il est celui vers qui tu dois te tourner.
2: Car c'est en fait.
0: Et c'est comme ça que ça fonctionne. C'est tout le secret. En dehors de cela, être un assistant tenace. Et sinon, être prêt à tout abandonner. C'est comme ça. En fait, le chemin est très court. Il se peut que ce soit 5 ou 10, 35 ans, peu importe. Mais cela peut t'amener à un résultat. Et ta dizaine, dans ta dizaine, autant que tu peux apprendre. Et ok, ensuite tu as une autre portion, mais il ne faut pas partir dans aucune circonstance. Mais uniquement la prière que tu as arrangée correctement avec les amis, dans la dizaine, envers le Créateur qui est au centre de la dizaine. Pourquoi prier? Pourquoi espérer atteindre toutes ces choses qui doivent être analysées d'une façon saine et sobre, claire? Et alors, ne

0: vous mentez pas à vous-même, ne vous égarez pas, soyez direct à ce sujet. C'est tout. Merci.
1: Alla gata, nella decina generale, serve come fuga dal lavoro.
0: Le travail dans la grande dizaine, ça semble nous éloigner de la dizaine locale. Alors comment est-ce qu'on peut trouver un compromis entre les deux, ne pas fuir le travail dans la dizaine locale afin de faire un travail plus général dans une dizaine plus grande, la dizaine mondiale? Tu as raison. Si je voyais sans mes lunettes, j'ai une dioptrie 1 ou que je dois passer une dioptrie 10, je suis obligé d'enlever celle que j'ai sur les yeux. C'est la même chose en tout. Disons que dans un dans l'ordinateur, tu augmentes la police, tu auras une différente perception. Donc il ne faut pas avoir peur. Il ne faut pas avoir peur de quitter la première forme, la forme précédente, et d'être dans l'état précédent, mais avec une meilleure résolution, une plus grande résolution. Tu as augmenté en fait l'état précédent en fois 10, fois 100, mais tu dois faire cela dans la même dizaine ensemble avec cette dizaine, et tu dois être intégré dans une plus grande dizaine, un plus grand groupe qui est disons le groupe européen. On est inclus ici avec de nombreuses idées, opinions, désirs, pensées. Et tu retournes à la maison et tu ressens que cela ne t'a pas influencé, mais que tu as quand même une perception différente, et que ça a changé grandement. Parce que tu t'es intégré avec de plus grands manques, un manque plus grand, et que cela appartient à ton âme. Et cela influence ton avancement.
1: Salve Rav.
0: Dans les leçons précédentes, on a parlé du Rabash et on a lu que, en fait, on dirait que tout est très simple finalement. Et en suivant les règles du Rabash, on se réunit, il n'y aurait pas de problème en Europe. Et pourquoi est-ce que c'est si difficile de s'annuler devant les autres et uniquement voir les mérites, les vertus des amis? Notre ego ne nous laisse pas sortir de nous-mêmes. Il ne nous laisse pas. Il nous retient à l'intérieur de lui-même. Qu'est-ce qu'on peut y faire? Imagine de plus en plus que tout ce que tu vois, c'est ton âme. C'est vraiment très difficile. Comment se peut-il que dans le monde, disons que je regarde les nouvelles, les infos, à la télé. Je regarde les infos à 9h du soir. Ils font une enquête en mondiale. Quel type de choses, quelles horreurs, comment les gens s'entretuent, pourquoi ils se tuent pour de telles bêtises, et combien de problèmes se créent les uns les autres. Mais que tout cela est mon âme, c'est un théâtre, et que plutôt que des gens, imagine des forces. Pas des gens, mais des forces. Et que toutes ces forces sont dans ton âme. Et tu dois y amener, leur amener la lumière qui réforme, et alors d'une telle façon, elles seront toutes connectées d'une très belle façon. Et ensuite, ces forces révéleront le Créateur, et pour toi, ce sera la fête de la correction. Cela paraît comme un rêve impossible, mais en fait, c'est vraiment très proche. Nous le faisons. Il faut juste imaginer, se décrire cet état, mais cet état qui est corrigé par la lumière supérieure. Et dans la mesure où on veut qu'il soit corrigé, cela sera corrigé, comme on l'apprend, comme on l'a appris ce matin. Le Créateur veut juste que nous le voulions, et lui, il le fera. Rav, nous sommes venus ici afin de nous connecter. On a fait une préparation pour connecter l'Europe. J'ai vraiment été très impressionné par cette leçon, mais je ne ressens pas comment cela influence les amis de l'Europe. Et de quoi manquons-nous aujourd'hui afin de réaliser cela demain ou... Le chemin vers la correction comprend deux étapes. Ces deux chemins, c'est appelé le chemin des souffrances, le chemin de la lumière. Nous avançons avec les deux chemins, les deux voies. Et si on attire la lumière de plus en plus et qu'on avance de plus en plus avec elle vers de plus en plus de dons, d'une connexion de plus en plus grande, cela avance bien, on avance. Mais si nous ne maintenons pas le plan de la création et ce que le but de la création nous demande, alors il nous repousse vers des souffrances, c'est-à-dire des coups. Et alors on court la tête en avant pour fuir les coups. Et parfois, nous restons sur place et on pense, attends, c'est pas d'avancer par les coups, mais c'est avançons plutôt en utilisant la lumière qui nous tire vers la correction. Et alors, tu changes de moyen, plutôt que des souffrances qui nous poussent par derrière, on est attiré par, plutôt que des souffrances qui nous poussent de derrière, on est attiré par la lumière qui nous tire de devant. Mais il est certain que nous atteindrons la correction en utilisant les deux. Mais la même chose avec l'Europe, le clé européen. L'Europe est dans l'état le plus dangereux qui soit dans le monde. C'est comme la Babylone des temps modernes. Elle a déjà commencé la correction. C'est pourquoi notre congrès très spécial, un congrès très spécial, et que cela est la première réunion des représentants de tous les pays européens, les nations européennes, qui parlent de la connexion entre eux afin de créer un cli qui inclut toute l'Europe. Ce qui est quelque chose d'extrêmement spécial. Ce cli a été brisé, divisé, éparpillé des jours de l'ancienne Babylone. La Babylone antique, il y a au moins 3000 ans, même plus que 3000 ans. C'est pourquoi nous devons voir l'état dans lequel on est comme quelque chose de spécial. Les gens sont venus de toutes les régions du continent et ils doivent penser comment s'unir, comment se connecter afin de amener cela, provoquer cela pour toute l'humanité, amener une nouvelle ère, une ère de correction. Le Bala Sulam écrit que nous sommes dans la génération du Messie. Le Messie, c'est le Meshia, c'est la force qui nous tire du désir de recevoir vers le désir de donner. Et nous sommes en cela. Nous en sommes là, on voit comment le monde rentre dans une crise de plus en plus profonde. Donc il s'avère que nous n'avons pas le choix. On a été choisi pour cela, il faut le faire. On essaie de le faire. Et vous voyez comment le monde, vous verrez comment le monde va bientôt découvrir que maintenant ils sont dans un état de désespoir. Ils sont déjà maintenant dans un état de désespoir, mais disons que alors ils essaient maintenant d'essayer de peut-être continuer en couvrant les choses, etc. Mais ils ne pourront pas. Encore quelques années, vous verrez que cette situation nous obligera à chercher un salut. Toutes sortes de problèmes, écologie, économique, tout. Qu'est-ce qui peut nous aider? Rien. Plutôt que d'essayer de changer quelque chose autour de nous, il faut qu'on change l'homme lui-même. C'est tout. On a suffisamment fait on a couru après notre queue tellement que, mais on ne s'est pas encore adressé à nous-mêmes et rien ne nous reste à faire que de corriger l'homme. Et la méthode est ici, on apprend, on peut organiser les études, les explications, tout. Tu vois combien les Européens et le monde entier entendront parler de ce que nous savons.
1: Rav,
0: peut-être tu peux expliquer un petit peu plus ce qui se passe avec nous maintenant dans ce processus. Par exemple, hier, on a eu vraiment une yeshiva d'Averim très très forte. Et il y avait beaucoup de joie. Pour être honnête, c'était comme presque comme cela était nécessaire d'être exprimé. Il y avait vraiment beaucoup de pression pour juste faire sortir cette joie. C'était, je pense, complètement nouveau. Et aujourd'hui, j'aimerais dire qu'il y a, je dirais presque qu'il y a une descente, ou mais peut-être un peu de, par rapport à ce qu'a demandé l'ami à propos du sommeil, mais qu'on est un petit peu comme boueux, qu'on doit sortir de la boue. Et toi également, dans la leçon, tu as demandé aux musiciens de nous élever, de nous donner des forces. Donc peut-être tu peux parler un petit peu plus de ce que, pour qu'on puisse ouvrir mieux les yeux, de ce qui se passe avec nous ici. Et également, ce que j'aimerais savoir, c'est s'il y a un moment pour une attaque ici. Est-ce qu'on peut faire quelque chose de vraiment pour être plus actif dans ce processus et pas simplement en fait, toi, tu fais, on pose une question et toi, tu rentres dans la question. Bon, soyons peut-être plus proactifs. Regarde. Je suis déjà vieux. Je suis un vieil homme. J'ai appris beaucoup. Toutes ces choses de montée, descente, changement, c'était vraiment une surprise pour moi. Que tu ne peux pas garantir quoi que ce soit. Parce que vous êtes dans les mains du supérieur, et là, je suis désolé, il n'y a plus de traduction. Il s'agit uniquement de comment amener la fin de la correction autant, dès que possible. Et c'est pourquoi c'est ce qu'on appelle la lumière supérieure par rapport à l'âme générale. La lumière brille sur elle et directement il y a un nouveau calcul. C'est comme avec un ordinateur. C'est pourquoi d'un moment à l'autre, la situation peut changer d'une extrémité à l'autre. Cependant, toujours, cela est selon la règle que vous êtes toujours élevé dans la sainteté, sans sainteté et pas abaissé dans la sainteté. Tout est toujours dirigé vers la fin de la correction. C'est tout. Donc, vous pouvez pleurer, vous pouvez être heureux, peut-être vous venez à la leçon et vous savez, vous comprenez, vous ressentez et vous êtes plein de force. Peut-être vous asseyez complètement sans force en maudissant le monde entier. Ce sont des états qu'on doit traverser et il faut apprendre d'eux. Comment néanmoins, dans chaque état qu'on reçoit, bien sûr, on reçoit ça des cieux, du Créateur, et comment est-ce qu'on peut, en chaque état, en se connectant au groupe, se connecter avec le Créateur qui est dans le groupe, dans de la façon la plus étroite qui soit. C'est tout, il n'y a rien d'autre à faire. Et c'est pourquoi je ne me soucie pas de l'état qu'il me donne des cieux. C'est pas important pour moi. Ce qui est important pour moi, c'est uniquement une seule chose. Comment puis-je en réaliser cette situation de la meilleure des manières?
2: Comment on baisse le son? Donc, qu'est-ce qui se passe avec la prière quand je demande avec les amis? Comment est-ce que je peux rendre ma prière plus précise avec toutes les différentes parties à partir de cette nouvelle perspective? Je ne pense pas que c'est utile pour nous de nous engager dans cela. Si nous pouvons prier pour les amis, fais-le à l'intérieur de la dizaine. Ne commence pas à prendre les problèmes de la dizaine et une bouteille, s'il te plaît. Et de cette façon, ça va rendre confus tous les amis. Nous n'avons pas besoin de faire cela. Si je t'ai bien compris. Je pose la question à propos de la prière. Comment est-ce que je peux rendre ma prière plus précise, plus effective? Parce que lorsque je prie pour ma dizaine, c'est ce point. Et maintenant, si je vais à l'intérieur et où je vois tous les points, comment est-ce que ma prière peut être plus précise? Oui, mais tu ne devrais pas étendre tes problèmes spécifiques dans la dizaine plus grande. Non, tu dois seulement aller par rapport à la connexion. Tu agis seulement par rapport à la connexion. Tu n'amènes pas ton manque et tu pries pour eux, mais plutôt tu veux atteindre une connexion plus grande. Peut-être que les femmes veulent poser une question.
3: Non.
4: Rab, la qualità di azione la realizza il singolo o la decina?
2: la qualité du don, est-ce qu'elle est tenue par un individu ou par la dizaine? Chacun dans la dizaine, autant qu'il est capable de se connecter avec la dizaine, alors il peut réussir. La dizaine existe dans une forme correcte. Cependant, aucun des membres de la dizaine ne l'atteint. Celui qui aspire à cet état corrigé, là où tout le monde est connecté et il veut être inclus là-bas, il veut garder cet état, il atteint et il peut l'utiliser. La spiritualité est construite d'une telle façon que toute personne peut l'utiliser dans la mesure où il est connecté avec la spiritualité, c'est tout. Même maintenant, tous les états existent, incluant la fin de la correction, tout. Utilise tout, c'est à ta disposition. Entre dans cette réalité supérieure. Entre, elle existe. C'est-à-dire, tout dépend de la personne qui atteint.
3: Shalom Rav.
2: Bonjour Rav.
3: Michel Bivrit,
2: Bishotra. Bonjour Rav. Je suis de l'Angleterre, mais je vais poser la question en hébreu. Nous avons eu un état dans la leçon précédente. Nous avons commencé à danser, chanter, danser. Et dans la leçon précédente, nous chantons, nous dansons. Et je me suis retrouvé à chanter, danser en regardant tout le monde et je me sentais bien. Et je ne me suis pas souvenu de demander à ce moment. Et je ne sais pas si mes chers amis se sont souvenus de demander, mais soudainement je me suis souvenu que je dois demander. Et alors tu as demandé qui veut continuer à danser et qui veut continuer la leçon. Et je me suis demandé, est-ce que nous avons besoin de ces chants et danses afin d'être intégrés? C'est comme si nous nous reposions sur le chemin parce que nous ne sommes pas capables de pousser en avant. Rav, nous avons besoin de tous les différents états. Nous avons besoin de les ressentir, de les comprendre et faire un récapitulatif d'entre eux afin d'avoir, nous devons avoir le bon récapitulatif. Et quand je passe par toutes sortes de différents états, plus tard, ils disparaissent et ils reviennent. Je dois les accepter. Et le fait que je ressens cela, que je vois ça des cieux, le Créateur ouvre pour moi toutes sortes de formes différentes et je dois savoir ce que je fais. Disons, maintenant, et je suis opposé à quelques centaines de personnes qui sont en Europe et je parle avec eux et ils veulent quelque chose de moi. Et ce n'est pas juste une image, c'est comme cela que le Créateur me présente la réalité et je dois répondre à cette réalité d'une façon qui est proche de la bonne réponse. C'est comme cela que nous devons regarder la réalité. Donc, quand tu dis, je sautais, je dansais, non, oui, non, tout dépend de la situation. Essaye cependant d'adhérer toujours à la dizaine et au Créateur à l'intérieur de la dizaine, autant que possible. Alors, tu n'auras jamais faux. Il n'y a pas de recommandation qui soit plus concrète que cela. Actualiser la situation de la façon la meilleure possible. Comment est-ce que nous pouvons nous aider les uns les autres? Comment nous pouvons faire que cela fonctionne? Que pouvons-nous vraiment faire où nous ne pouvons rien faire. Je me souviens que il y a plusieurs années, à Rome, il y avait un état et il y a un ami qui a élevé l'état. Les amis ont élevé vraiment les états où ils se trouvaient. Et tu as dit, si vous travaillez de cette façon, vous avancerez très rapidement. Donc, que pouvons-nous faire maintenant? Ce que vous pouvez faire maintenant, essayez de vous connecter autant que possible, ensemble. Et voir dans cette connexion, dans le centre de cette connexion, là-bas se trouve votre âme commune, et travaillez seulement à cela, parce que le corps, il meurt, si pas aujourd'hui, demain, et plus tard vous allez voir ce qu'est le corps, si vous commencez à prendre soin de l'âme. Est-ce qu'il existe vraiment? Est-ce qu'il a même une signification, etc.? Nous devons penser seulement à cela. Comment est-ce que nous nous connectons entre nous, entre les âmes? Parce que nos désirs, si nous les mettons ensemble, ils nous donnent précisément la sensation de l'âme, qui est le champ spirituel dans lequel le Créateur existe. Et de cette façon, nous entrerons dans la vie spirituelle. Il n'y a pas beaucoup de mots à dire sur cela.
3: Voilà.
2: Suivant. Essayons un peu plus. Mais sérieusement, si je ressens que vous commencez à vous calmer dans toutes sortes de questions, alors je vais juste arrêter. Rav, nous sommes dans un rêve. Je ressens comme si ce sont des parties de moi, comme dans un rêve. C'est comme si tout va finir si je me corrige. Je ressens que, je ne sais pas, qu'est-ce que je ressens? Qu'est-ce que ça veut dire que j'ai cette sensation? C'est exactement de cela dont je parle. C'est le genre de réponse auquel je ne peux pas répondre, parce qu'une personne n'a pas assez d'informations. Tu dois étudier un peu plus. Dans la sagesse de la Kabbale, nous avons une règle très simple. Les gens peuvent poser des questions qui ont à voir, disons, avec des questions qui ont à voir avec la sixième, mais ils ne sont pas encore en CP. C'est pourquoi ils doivent se retenir et étudier et étudier et étudier pendant quelques années, rassembler plus et plus d'informations. Alors, tu seras capable de demander. Ce que tu demandes maintenant, c'est impossible d'effectuer une telle question, parce que tu ressens un manque, mais ce manque, tu ne le comprends pas encore. Donc, je ne peux pas te répondre. Passons aux femmes. Si vous voulez demander. C'est tout? Vous ne voulez pas poser de questions? Bonjour, cher Rav. C'est écrit que l'aspiration au manque vient quand tu baisses le goût dans la réception propre, mais les goûts résistent. Comment l'intégration, l'incorporation, nous pouvons arriver à la voûte dans le but d'exploiter la voûte et d'arriver à une requête commune? Seulement au travers de la connexion, Bien que pour une femme ce soit différent que pour un homme, c'est beaucoup plus difficile. Chaque femme est un monde d'elle-même. Elle n'a pas besoin de connexion avec sa copine, avec les autres femmes. Elle n'a pas cela. Un homme a besoin de cela, il veut cela. Pour lui, le groupe, la société, les amis, dans chaque chose, dans chaque mot, tu as cela. Mais une femme n'a pas besoin de tout cela. Elle est faite elle-même et elle ne tolère pas généralement les autres femmes à ses côtés. C'est la nature. Maintenant, nous parlons du fait que nous devons aller au-dessus de la nature. Et ici, il y a une question. Le Créateur révèle à une femme une psychologie intérieure spirituelle qui est plus grande, plus ouverte, plus révélée relative aux hommes. L'homme joue à l'intérieur comme un petit enfant, comme s'il jouait au ballon, tout genre de connexion, n'est-ce pas? L'amitié, une femme ne connaît pas. Donc elle a donc une plus grande révélation du désir. C'est-à-dire un homme dans le but d'atteindre ce même désir de recevoir, où il n'a besoin de rien, où il ne veut rien, et le monde entier, d'une façon de se référer au monde d'une façon sérieuse comme cela, il aura passé par beaucoup d'étapes. Mais peu importe ce qu'il en est, une femme aussi doit avoir la connexion. Et ici, il n'y a pas de possibilité d'avoir une remise ici, mais plutôt les mêmes étapes que les kabbalistes écrivent. Les femmes doivent les étudier et essayer de les mettre en application autant qu'elles peuvent. Ce n'est pas qu'elles doivent le faire jusqu'au dernier détail. Non, ça, c'est pour les hommes. Mais en tout et pour tout, elles doivent essayer de passer par cela. S'il vous plaît. Grave, dans le premier passage de la leçon, dans le premier passage de la leçon, il dit que le Créateur apparaît à une personne et il doit s'exercer. Il va être récompensé avec la foi. Cela semble comme une prophétie, quelque chose que tu gagnes. C'est le résultat de la joie ou du travail. Comment est-ce que nous faisons le choix ici? Comment est-ce que cela est important dans le processus? La nécessité d'être chesed. Qu'est-ce que tu veux dire? Qu'est-ce que vous avez dit dans la traduction? D'être dans la grâce, chesed. Chesed. Au milieu. Comme tu es miséricordieux, ainsi suis-je miséricordieux. Si tu es récompensé avec la foi, je ne te demande pas ce que c'est. Mais le mot en lui-même, c'était chesed. Donc, quel est miséricordieux? Donc, quelle est la question? En bref. La question est, est-ce que la foi, c'est un choix? C'est difficile pour moi de l'entendre. Allez-y.
3: И тогда, Так вера – это выбор, это то, что я должна выбрать в самом начале, или это то, что я должна заработать путем каких-то последовательных действий?
2: Bien sûr, nous devons travailler dur dans le but d'atteindre la foi. Je n'ai rien d'autre à dire. Bien sûr, je dois choisir la foi pour l'atteindre, le degré de Bina. Je n'ai rien d'autre à dire. Cette étape doit être claire.
5: На предыдущем уроке мы говорили о необходимости отменяться перед товарищем.
2: Рав, dans la leçon précédente, tu as parlé de la nécessité de s'annuler devant les amis, de s'annuler devant la dizaine, de s'annuler devant le groupe, de s'annuler devant tout le kliolami. Je comprends que cette annulation devant le kliolami est simple parce que tu ressens la force qui travaille. S'annuler devant la dizaine parce que c'est ton travail quotidien, mais le Créateur nous donne des exercices à chaque degré et tu commences à ressentir que quelqu'un, ton ami, ton ami femme, qu'elle perd la grandeur devant laquelle tu peux t'annuler. Et donc, comment est-ce que tu continues durant cet état? Comment continuer à voir que ton amie est grande et que tu dois t'annuler devant elle? Parce que c'est la sensation que tu te trouves au milieu d'un tremblement de terre et ton ami devient plus bas que toi. Et après ce choc, le tremblement de terre s'étend à tout le kliolami et tu commences à voir que l'ami se trouve dans le même état que toi. Donc comment continuer à s'attacher à la grandeur de l'ami? Parce que c'est plus difficile de s'annuler devant l'ami que le kliolami. Beaucoup de mots, vraiment. Je comprends ce que tu dis, mais pourquoi tellement de philosophie? C'est ça que je ne comprends pas. L'ami devient plus petit. Comment est-ce que tu le rends plus grand en respect du cli général du cliolami? Je n'ai pas compris cela. Est-ce que tu peux dire quelque chose en une seule phrase? Et je demande cela à toutes les femmes, spécialement les femmes. Regardez comment les hommes demandent. Une phrase claire, c'est tout. Vas-y. Je ne sais pas quoi répondre. Comment est-ce que je dois m'annuler devant mon ami quand je ne vois pas sa grandeur? Rav, c'est tout le travail. Je ne le vois pas grand et je dois le voir comme le plus grand de la génération. C'est ça notre travail. Je dois faire toutes sortes de calculs, toutes sortes de jeux, essayer de parler avec les autres pour qu'ils me parlent de la grandeur de cet ami, etc. Je dois, parce que dans la dizaine, chacun, tout le monde est comme moi. Comment est-ce que chacun peut effacer les autres, peut ne pas effacer les autres, seulement en parlant de la grandeur des amis? Mais il n'y a pas de grandeur. Je construis cet ami. Je construis cela spécifiquement au-dessus du zéro que je ressens pour l'ami. Donc, allez-y, quelqu'un d'autre? Bonjour, cher Rav. J'ai une question. Comment est-ce que les obstacles dans le monde corporel peuvent devenir une aide dans le monde spirituel? Quand je prends tous les obstacles, je les connecte avec tout le Créateur, et avec tous ces obstacles, je vais le bénir et réaliser qu'il m'envoie tout cela pour que je puisse découvrir sa grandeur, pour que je puisse découvrir qu'il prend son traitement par rapport à moi. Et ça, c'est tout notre travail. Quelqu'un d'autre?
3: J'ai une question pour une amie qui est la suivante.
2: Rav, j'ai une question.
3: Pendant le congrès, j'étais assise avec une dizaine avec laquelle je me suis sentie très proche et très vite, en très peu de temps.
6: Et en fait,
3: je voulais juste savoir qu'est-ce que vous pouvez me penser, comment je peux travailler avec cette dizaine quand je vais rentrer dans mon pays.
2: C'est-à-dire que je suis maintenant dans une dizaine, spécifiquement ici durant le congrès. Comment est-ce que je retourne à ma dizaine après le congrès? Tu retournes, tu repars dans ta dizaine et c'est tout. Que tu les acceptes, tu les reçois, qui sont grands, qui sont une partie de mon âme, vraiment mon âme. Et je dois premièrement m'intégrer en eux et alors plus tard dans tout le cli Olami.
3: Comment je pourrais continuer avec cette dizaine? Comment pourrais-je travailler? Est-ce qu'il y a quelque chose de particulier ou qu'est-ce que
2: vous
3: me conseillez?
2: Avec chaque dizaine que je rencontre, avec laquelle je m'intègre, et par rapport à mon âme, et en fait il n'y a pas de différence parce que en tout et pour tout, toutes les dizaines ensemble sont mon âme. Donc une fois c'est révélé de cette façon, une autre fois c'est révélé d'une autre façon, mais le monde entier c'est mon âme. Voilà. Suivant. Comment est-ce que nous interagissons avec le cli plus grand? Répétez, s'il vous plaît. Comment est-ce que nous interagissons avec le cri, un cli plus grand, avec le cli Olami? Comment est-ce que nous interagissons avec eux? Comment est-ce que nous nous intégrons avec le cli européen et ensuite avec le cli mondial au jour le jour? C'est une question très actuelle. Nous devons construire un système de relations extérieures, physiques et intérieures, un système intérieur de relations entre les dizaines, entre les systèmes de diffusion et d'études, où nous nous inquiétons les uns pour les autres. Cela doit être organisé d'une telle façon que cela va nous faciliter le travail spirituel et ne pas nous mélanger, nous rendre confus. Donc nous devons penser à cela. Je ne sais pas si en Europe il y a un centre spirituel de Bnei Baruch. Il y a beaucoup de personnes individuelles qui font tout genre de travaux. Ils organisent toutes choses pour nous, mais comment est-ce que nous construisons le centre spirituel de l'Europe? Où se trouve, disons, cette dizaine, je ne sais pas combien de personnes, hommes, femmes, qui vont être connectés entre eux d'une façon régulière et qui vont essayer d'être la connexion, le connecteur entre chacun? Ça, je ne sais pas. Vous devez prendre soin de cela. L'Europe, c'est vous. Pensez à cela. Parlez de cela. Allez-y. Pourquoi, lorsque je commence à prier pour les autres, l'ego saute et alors tu as des sensations de honte, des sensations de désespoir? Qu'est-ce qui se passe à l'intérieur de moi? Pourquoi est-ce que nous avons besoin de la sensation de honte? Nous avons toutes les sensations du Créateur qui nous amènent pour le but de la correction. Nous devons nous élever au-dessus de ces sensations de honte. Elle nous accompagne toujours parce que qu'avons-nous du désir de recevoir sinon de nous sentir honteux, d'être désespérés? Ça, ce sont les résultats de notre ego. Par conséquent, cela sera toujours, et nous aurons plus, mais seulement dans la mesure où nous adhérons au Créateur, tous ces phénomènes d'une telle façon, nous pouvons vraiment être sauvés. Et Dieu nous préserve. Ne méprisez pas ces sensations de désespoir, de honte et autres. Le Créateur les envoie exprès et je dois les accepter avec amour. Donc allez-y.
6: Schildern von diesem Kongress bis heute. Ich war in drei verschiedenen Workshop-Gruppen.
2: J'aimerais décrire quelque chose du congrès. J'étais dans trois dizaines différentes. Hébreux, russe, allemand. Et j'ai trouvé une grande différence par rapport aux autres congrès. Les gens vraiment se battent pour chaque mot. Ils cherchent vraiment. Chacun essaye, mais de faire un grand effort. J'ai senti que c'était une chose importante à dire. Et pour moi, c'est ça la prière. Et c'est le travail que nous faisons ici. Et ces trois groupes dont j'ai fait l'expérience, j'imagine que aussi dans les autres groupes, il y a le même travail. C'était vraiment important à dire. Je suis d'accord avec toi à 100%. La première femme avec qui je suis d'accord à 100%.
0: Hello.
2: Bonjour. C'est mon premier congrès et j'étudie avec Kabyo, mais avant de venir au congrès, j'avais la sensation qu'il y a une urgence d'aider l'Europe, de construire le CLI européen. J'ai ma dizaine dans Kabyo et j'ai aussi ma dizaine en Hollande, et donc ça me donne une certaine confusion. Est-ce que je peux aller dans le CLI hollandais ou bien est-ce que je dois rester dans ma dizaine de Kabyo? Je suis un peu confuse ces derniers temps. Je n'ai pas bien compris pourquoi est-ce que cela te rend confuse? Tu as une dizaine ici et une autre dizaine quelque part d'autre? Je ne comprends pas. Je suis venu au congrès avec quelques de mes étudiants en tant qu'une dizaine. Et nous avons fait ce voyage et je les ai pris comme ma dizaine. Maintenant, dans deux jours, je rentre à la maison et je suis inclus là-bas dans mon autre dizaine. Plus tard, ou bien une fois par jour, ou parfois plus, je me connecte avec une autre dizaine au travers d'Internet, n'est-ce pas? Donc une autre dizaine. Et je suis inclus avec ceci et cela. Et je m'annule par rapport à ces personnes. Pourquoi pas? C'est mon clip. Juste comme nous avons lu, il y a seulement une seule âme dans le monde. Donc nous prenons une certaine dizaine, celle-ci ou celle-ci ou celle-là. Ce n'est pas une chose sainte. Tu peux être dans plusieurs à la fois, excepté que tu ne devrais pas mépriser une dizaine parce que tu es dans une autre dizaine. Pour moi, ça ne me perturbe pas. Donc ce n'est pas mauvais. Tu devrais être inclus avec ta dizaine qui est ici. Je pense que tout le monde est comme cela. Tu vas rentrer à la maison et ensuite tu seras inclus aussi dans cette dizaine. Porte-toi bien. Ces principes sont très importants. Nous sommes de Bulgarie et nous avons une question. C'est notre dernière leçon. Si tu es dans une dizaine, est-ce que cela signifie que tu sors de toi-même? Si je me trouve dans une dizaine, si je suis dans une dizaine, j'essaye de sortir de moi-même et de m'intégrer en eux comme si le je, le moi, n'était pas présent. Zéro. Je m'annule. Complètement. C'est tout. C'est comme c'est comme mettre un morceau de sucre dans une tasse de thé. Le morceau de sucre se fond. C'est comme cela que j'entre, je pénètre dans la dizaine. S'il vous plaît. Bonjour Rav. Bonjour Rav, ma question est l'état du Messie, est-ce que c'est le début de la correction? Quand nous allons atteindre cet état du Messie, est-ce que cela sera permanent? Ou alors nous allons avoir une montée, une descente dans cet état? L'état du Messie, c'est une période de temps où chacun commence à être attiré vers la fin de la correction. Et chacun est attiré. C'est le temps où nous nous trouvons. Certains sont attirés directement, comme si quelque chose nous tirait vers cela. Et il y en a d'autres qui reçoivent certains qui sont poussés par derrière, par les souffrances. Meshiach, du fait de tirer, c'est une force qui pousse toute l'humanité, qui attire toute l'humanité. Et c'est pourquoi ça s'appelait Meshiach, Messie. Quand nous finissons la correction, cette force va arrêter d'exister. Simplement, et bien sûr, il n'y aura plus de monter et de descendre, tout sera un état constant pour toujours. C'est fatigant, non? Merci beaucoup. Il n'y a plus de questions pour les femmes? Bonjour Rav. Bonjour de Bulgarie. Dans le but d'atteindre la connexion dans la dizaine, est-ce que nous devons nous connecter avec une plus grande dizaine, avec le monde? Oui, aussi maintenant. Il pose la question, chacun pose la question, et j'essaie de me connecter avec eux. Et pas juste de vous répondre, mais j'essaie de me connecter avec les gens qui posent les questions. Tu peux arriver à beaucoup de connexions. Et tout cela, c'est... Tout cela, je corrige mon âme. C'est pourquoi c'est recommandé de vraiment participer, de vraiment s'intégrer avec toute personne qui pose une question à propos de la correction. Une autre question? La question encore? Est-ce que nous devons atteindre une correction pleine dans notre dizaine dans le but d'atteindre la connexion dans le cli général?

0: Благодарим.
1: Хорошо.
2: S'il vous plaît.
3: Rav,
2: durant la leçon, nous essayons de nous unir avec différentes dizaines. C'est difficile. Nous allons avec le langage. Et après chaque leçon, nous faisons la connexion et nous avons une dizaine locale. Et nous sentons que ce n'est pas assez. Que pouvons-nous faire de plus?
1: Malo m'explique.
2: Qu'est-ce qui n'est pas suffisant? Que pouvons-nous faire de plus pour rendre cette unité forte? Nous devons nous connecter avec tout le monde. Nous devons nous connecter avec chacun. Regardez cela avec amour. De les voir tous comme une partie de l'âme. Ça n'a pas d'importance. Si tu veux, tu ne veux pas. Nous faisons tous partie d'une seule âme. Toute l'humanité. Spécialement nous, qui avons une étincelle. Nous sommes déjà connectés. Nous sommes déjà sur une ligne droite, connectés au but. Et l'humanité ne l'est pas encore. Dans la mesure où nous nous connectons entre nous et marchons vers ce but, l'humanité va aussi se sentir connectée vers cela. C'est comme cela que nous devons nous diriger.
3: На прошлом уроке вы задали вопрос для семинара. В чем разница, когда я аннулирую себя перед одним товарищем?
2: Là, dans une leçon précédente, tu as posé la question, quelle est la différence entre s'annuler devant un ami et s'annuler devant la dizaine? Et nous n'avons pas été capables de répondre, d'avoir une opinion commune. Quelle est la différence? Dans la leçon précédente, Chop demandait quelle est la différence entre l'annulation devant un seul ami et l'annulation devant la dizaine. Donc, quelle est la différence dans l'annulation? La différence est devant s'annuler devant un seul ami et devant le fait de s'annuler devant toute la dizaine ou toute l'humanité. C'est une différence de qualité dans mon travail spirituel. Quelle est la différence entre une personne qui connaît un peu et une personne qui connaît de plus en plus, le nombre de détails qu'il peut prendre en considération dans le but de calculer quelque chose? Et cela, c'est écrit qu'une personne peut voir le futur parce que je sais ce qui va arriver de la situation parce que j'ai beaucoup de détails dans mes mains. Et donc, plus je connecte tous ces détails vers le but, plus je peux voir. Merci. C'est tout? Oui. C'est tout? Cher Rav, à la place de ces personnes, tout se trouve à l'intérieur de nous. Dans ce cas, tout est un théâtre et je veux seulement demander quelles sont ces forces et comment est-ce que je peux organiser ces forces à l'intérieur de moi. Nous ne pouvons pas organiser les forces à l'intérieur de nous. Nous ne pouvons rien faire excepté aspirer au Créateur et il organise toutes choses.

0: suivant notre travail, suivant notre unité. Et c'est lui qui arrange toutes les forces. Il les arrange depuis le début. Lui, le Créateur, a créé toutes les situations dans lesquelles nous nous trouvons, personnel, général. Il fait tous les calculs. Tous les calculs sont à lui. Si nous voulons que les choses changent pour le bénéfice de notre cohésion, nous devons simplement nous connecter entre nous et nous connecter à lui. C'est tout. Je dois me connecter à la dizaine et dans la dizaine vers le Créateur qui se trouve dans son centre. Et si je le fais, et j'ai une autre façon, une autre opportunité de me connecter. Je peux aussi me connecter là-bas, mais c'est quelque chose que nous devons apprendre. Comment être connecté à ma dizaine pour que, avec cela, me connecter avec une plus grande dizaine, dans une résolution plus grande, mais seulement dans la résolution entre nous. Nous pouvons avoir une plus grande connexion. Nous pouvons changer notre destinée et toutes les forces qui descendent sur nous. Seulement cela. Et le reste, tu vois ce que l'humanité fait. Et chacun veut changer sa réalité. Rien ne sortira de cela. Rien ne sort de cela, c'est clair.
1: Seulement...

0: Nous avons entendu que tout est notre âme et nous voulons continuer à chercher ce contact intérieur avec la lumière supérieure dans les correctes connexions entre nous. Et maintenant, quand le Rav a parlé dans la leçon, je me suis souvenu d'une telle image que quand on était enfant, on jouait avec une, on avait une loupe et on essayait de, avec le soleil, d'allumer un morceau de bois dans les champs. Et je pensais, nous aussi, une Baruch, toute l'année, on prend cette loupe et chaque fois, on la place face à un cercle quelconque différent pour arriver à l'intérieur, à la révélation, à une révélation plus délicate, profonde du Créateur. Et si le congrès précédent, la loupe était sur cette cellule qu'on appelle la dizaine, maintenant on place la loupe devant quelque chose qui, en fait, c'est un groupe de dizaines. Et le grand congrès, au mois de février, cette loupe sera face au cli mondial, une dizaine, et le centre sera ici, en Israël. Le Rav nous a enseigné plusieurs principes qu'on voudrait essayer ensemble de comprendre, clarifier et s'en servir. Et le but de ce Shabbat, c'est d'accélérer nos préparations du congrès régional au mois d'octobre. Même non, congrès régional, c'est pas aussi assez évident et clair. On cherche ensemble, c'est ça le plus important. On cherche ensemble comment placer cette loupe sur plusieurs dizaines, une plus grande connexion que une seule dizaine, et aussi être ensemble dans cette prière que le Créateur éclaire le chemin pour nous. Et de chaque rassemblement, on peut recevoir des saveurs différentes. Dans la majorité du peuple se trouve la gloire du Créateur. Prendre notre vie, chacun, chaque dizaine, chaque région et tous, de façon générale, à un endroit plus développé spirituellement qui permet aussi de recevoir les nouvelles dizaines qui viendront, afin qu'elles puissent nous rejoindre et nous donner un supplément de force jusqu'à, comme le Rav nous a dit, nous pourrons ressentir que toutes les créatures sont notre âme et dans cet amour entre nous se révèle le Créateur et c'est ainsi qu'on lui apporte contentement. Que tout ce que le Rav a dit, on veut le découvrir, ça se revêt en nous. Donc, on veut, tout au long de ces recherches et clarifications, demandons au Créateur de nous éclairer pour qu'on puisse savoir ce qu'il faut faire. Personne ne sait ce qu'il faut, ce qui est correct ou non. Mais si on se rapproche et on prie, on pourra le découvrir. Le but du congrès, toujours connexion, mais sur le chemin, on traverse plusieurs discernements. On a parlé de l'inclusion, l'intégration, itkalelut. Je dois rencontrer des amis en dehors de ma dizaine. Maintenant, peut-être que c'est vrai, quand on parle de région, ça peut embrouiller. On n'a pas trouvé un meilleur mot pour le moment, parce que quand on parle d'une région, ça peut être un grand congrès, comme aux États-Unis ou à Tbilissi pour les sophones. C'est plus qu'une région, c'est pas la région, c'est plutôt la langue. Et bien sûr que c'est plus que ma dizaine, les amis ont décidé de se réunir ensemble pour cette intégration. Ensuite, chacun prendra tout ça à sa dizaine. D'autres amis ont décidé de se partager en différents groupes. On a appelé aussi région, bien que t'es peut-être pas, t'es peut-être local plutôt, même dans cette ville, par exemple, peut-être qu'il y a plusieurs dizaines. Donc, pour qu'on ne s'embrouille pas, on peut dire que c'est un congrès au-delà de ma dizaine. Voilà. Ma dizaine, c'est bien clair, on se rencontre, on avait un congrès, mais là, ben, comme a dit Oren, peut-être que cette loupe est la place devant plusieurs dizaines ou quelques centaines. L'essentiel, c'est l'intégration, et comme maintenant, peut-être on le ressent moins, mais il y a, comme on est là, nous, ici, avec Rakava, tous les jours, peuvent se rencontrer qu'une fois par an, peut-être. Finalement, c'est ça.
1: Clip numéro 2,
0: s'il vous plaît. Dis-toi que tu prends une loupe et que tu vois des choses que tu voyais auparavant. Disons que tu vois un point sur une feuille blanche. Un point. Tu mets des lunettes et tu vois, oh, c'est pas un point, mais peut-être un petit animal, une sorte de cafard. Tu prends une loupe et tu vois, oui, c'est un organisme vivant. Il a des pattes, il a tout ce qu'a un petit animal, et tu commences à l'étudier, tu peux mettre sous un microscope, étudier de plus en plus. Quand tu ne voyais qu'un point, tu n'avais aucun rapport avec lui. Et à mesure que tu l'as agrandi, 10 fois, 100 fois, 1000 fois, etc. Dans cette mesure, tu as une clarification sur cet objet. Comme ça, nous étudions le Créateur. À mesure que nous agrandissons notre kli, quand il se révèle dans un kli plus grand, il se révèle avec une résolution plus grande. Je peux étudier des détails, je peux étudier son caractère, son comportement, sous différentes formes. C'est ce qui me permet de sortir de la petite dizaine vers une connexion plus grande. C'est pour ça qu'il est écrit « La gloire du roi est dans la multitude du peuple ». Plus le peuple est grand, c'est-à-dire plus le nombre de personnes est grand, le Créateur se révèle d'une manière plus puissante dans les détails comme dans la puissance générale. Il ne peut pas se révéler avec une petite force, ni avec une force qui n'est pas composée de nombreuses propriétés opposées. Il ne peut pas. Mais il faut un kli pour révéler. Même une lumière blanche, elle n'est pas blanche. Tu commences à l'étudier et tu vois qu'elle est liée à cette couleur. Ensuite, tu apprends, ne sont pas sept, mais des millions de couleurs, et les fréquences et toutes les connexions qu'il y a là. C'est-à-dire, la notion, c'est la précision du nombre de parties selon lesquelles tu divises le phénomène. Et un phénomène, comme le Créateur, exige beaucoup de parties. Pour nous, c'est un nombre infini. C'est comme ce que nous étudions dans la précision de Kélim, qui s'est produit dans le monde de Nikudim et ensuite dans le péché de l'arbre de la connaissance, la précision de l'âme. Dans la précision de l'âme Rishon, les parties descendent, tombent encore, et se décompose jusqu'à parvenir à un état où nous sommes dans la génération de la dernière décomposition, au début de l'élévation, de retour vers la correction. Oui, le Rav nous a donné un principe Dans la nuit du peuple se trouve la gloire du Créateur, du Roi. Le Rav nous a donné plusieurs fois cet exemple. Quand nous vivons et quand on approfondit un sujet quelconque, ça devient complexe.
2: Ah,
0: il a donné l'exemple de quelqu'un qui arrive à l'hôpital, donc à l'entrée, la femme du ménage, elle sait ce qui va se passer. Donc, quand elle arrive au professeur, le professeur dit « Ah, mais on peut faire ça » ou comme si... Et on ne sait pas vraiment, mais on va essayer... C'est beaucoup plus difficile à expliquer, mais quand même, on va essayer, parce que c'est la première fois qu'on parle à un congrès régional. Comme Michael vient d'expliquer, c'est ni la dizaine ni le clé mondial. C'est plus grand que la dizaine parce qu'on veut... Elle est la gloire du Créateur dans la multitude. Donc les équipes qui travaillent, l'équipe sociale qui a commencé à travailler ici à Petah Tikva et d'autres équipes mondiales demandent, mais quel est le but? Pourquoi on doit faire ça? Quel est le but? En gros, encore, dans la multitude du peuple se trouve la gloire du Créateur. C'est ce qu'on veut. Sortir de quelque chose de plus grand que notre dizaine. Pourquoi? Nous savons que depuis la pandémie, on a perdu notre identité locale. Donc, une grande partie de nos dizaines sont virtuelles. Une partie de dizaines virtuelles, 7 ans, disons, ne se sont jamais rencontrés. Sont entièrement virtuels. Et on sait bien qu'il y a une puissance dans l'identité de la région qu'on voudrait donner vie. Donc ce n'est pas que la multitude, mais également que chacun puisse s'identifier, ressentir avec sa région. Et en plus, accueillir, accepter des amis qu'on ne connaît pas et qui ne nous connaissent pas parce qu'on ne s'est jamais rencontré en dehors de ce petit carré sur le système en route. On peut voir aussi en Israël, de temps en temps, quand il y a un rassemblement, qui dit « mais c'est très bien de se rencontrer ». On voudrait... que la plupart du monde le ressent. Il faut comprendre aussi dans la géographie, oui, on peut pas comparer ou alors Sibérie et encore toute cette région. Et chaque région à sa particularité. On a discuté avec les responsables
2: linguistiques.
0: Ce n'est pas que physique, mais la langue est très importante. Donc on parle pas que de...
2: Enfin,
0: il n'y a aucun rapport, disons qu'à Petah Tikva, il y a des dizaines de dizaines d'hommes et de femmes.
2: Et
0: pendant des années ensemble, bien que les hommes se rencontrent tous les matins ici dans la salle d'études, et en même temps, les hommes, les femmes, chacun s'est concentré dans sa dizaine et pas avec d'autres dizaines. Il y a des groupes en Israël, par exemple, comme Haïfa. Chaque dizaine, c'est pendant des années, c'est concentré à travailler avec elle-même. Ou encore d'autres dizaines, Revadim, Katserin, qui sont particulières. Qu'est-ce qu'on voudra? Que chaque dizaine ressente sa région, toute la région. Les amis qui sont... Ça inclut les amis. En russe, par exemple, on a dit, il y a des régions, par exemple, Moscou. Très fort, une grande histoire. Mais on a dit que c'est mieux de se rassembler selon la langue pour pouvoir faire une liaison entre différentes régions. Enfin, chaque région et son histoire. Résumé, qu'est-ce qu'on peut dire? Une opportunité, ce congrès est une opportunité de s'intégrer avec d'autres dizaines selon le principe que la gloire du Créateur sort à la multitude du peuple, et pas tout le climat mondial, pas tout le monde au même endroit, mais dans une région ou une autre. Voilà. Donc l'idée, c'est ça. Maintenant, on voudrait lire l'extrait numéro 4 et... passer un clip, je crois, du Rav 4. L'essentiel de la merveille de cette sagesse est l'inclusion mutuelle qui s'y trouve. C'est-à-dire que tous les détails de la grande réalité avancent par son intermédiaire, s'incluent, s'imbriquent, s'unissent, jusqu'à parvenir à une seule chose, le Tout-Puissant qui les inclut tous ensemble. Le Rav disait avec l'ensemble. Donc on se rassemble et on ajoute le Créateur. C'est appelé Im Akolel, avec le total. Si avec des lunettes, disons, d'une dioptrie, et maintenant je veux en mettre une dioptrie 10 ou 100 fois supérieure, alors j'enlève celle que j'avais avant. Je ne peux pas garder à la fois ceci et cela. Et c'est comme ça pour tout. Sur l'ordinateur, si tu agrandis, par exemple, la police ou quelque chose, c'est pareil. Tu passes déjà à une autre perception, à un autre état. Seulement, n'aie pas peur. Qu'en faisant, tu abandonnes la forme précédente. Ça n'existe pas. Tu es dans l'état précédent seulement avec une résolution plus grande, meilleure. Tu as agrandi l'état précédent 10 ou 100 fois. Rien de plus. Mais tu dois être dans la même dizaine, et avec cette même dizaine, t'inclure maintenant dans une dizaine plus grande, plus grande, disons le groupe d'Europe. Et c'est comme ça que ce sera. Nous incluons maintenant ici, avec beaucoup d'opinions, de pensées, de désirs, toutes ces choses, tu rentreras chez toi, tu ne sentiras, pour ainsi dire, pas que ça a eu un effet sur toi, mais ta perception, ton rapport changeront beaucoup. Car tu t'es inclus avec de grands manques différents, et ça appartient à ton âme. Et ça aura un effet sur ta progression. Rav dit que tu es inclus avec de grands manques, désirs différents qui appartiennent à ton âme, et ça influencera ta progression. Donc, on devrait clarifier maintenant, ici, entre nous, 6 minutes, en quoi cette inclusion avec les amis du monde ou d'Israël renforce ma dizaine. En quoi l'inclusion avec les amis du mondial ou d'Israël renforce ma dizaine? 6 minutes. Chacun, point dans le cœur, cette étincelle peut m'influencer. Et cette impression arrive finalement à la dizaine. Donc il faut utiliser la force, les forces qui se trouvent partout. Essayer d'être impressionné au maximum les uns les autres d'une façon ou d'une autre. Et voir comment ça nous renforce, notre dizaine. Oui, en fait, il faut se souvenir quel est le but. Le but est d'attirer la lumière qui ramène vers le bien. Le but est de s'intégrer, c'est-à-dire de ressentir ou rassembler des manques pour venir avec ces manques, attirer la lumière et prier maintenant. Quand tu rencontres d'autres amis, tu es influencé, tu ressens toutes ces différences. Et là, il faut chercher rassembler tous ces manques pour prier. C'est enfin ainsi que je le ressens. Le but supérieur est, comme Rav l'a expliqué, reconstituer l'âme d'Adam Harishon, la correction là. Et il y a des éléments dans ce processus. On peut parler de dizaines, on peut parler de régions, de pays ou du climat mondial. La dizaine, ce n'est pas le but. Et la région, non plus. Il y a quelque chose de supérieur. Nous, on se trouve encore sous le temps et l'espace, alors. On travaille chaque fois sur une autre partie pour cette collection. Finalement, on sentira que tout est un. Mais pour le moment, c'est ainsi qu'on travaille. Chaque intégration renforce l'importance, la grandeur des relations, des connexions qui forment le climat mondial. Oui. Plus la résolution est grande, plus ce que le Rav nous a donné, à quel point, dans la mesure où tu peux élargir le cli, travailler avec plusieurs dizaines, une région ou une autre, ou l'humanité entière, la qualité on doit arriver finalement à voir que l'humanité entière, c'est une dizaine, mais c'est plus facile de travailler dans la dizaine. Et on se rencontre, on travaille tous les jours. C'est vraiment un travail quotidien et on respecte toutes les règles, l'annulation et ainsi de suite. Finalement, les règles sont les mêmes, oui. Comme a dit Gilad, la gloire du Créateur, du Roi, se trouve dans la multitude. Donc, si l'environnement est fort, ça influence la dizaine, chaque dizaine, et différentes connexions. On doit utiliser tout ce qui peut nous aider à nous connecter dans notre dizaine, et on voit chaque matin, chaque leçon, on n'est pas seul autour de nous, d'autres dizaines. Ça donne toujours la force, il faut l'utiliser. Pour compléter le but final, il faut que le monde entier y arrive. Et donc, où nous sommes, on ne peut pas encore le voir. Donc on a ces exercices, on a exactement comme l'exemple des lunettes. Donc on essaye, on veut toujours élargir la vision, la résolution. La distance, enfin, s'élargir, et on ne peut pas le faire sans inclusion. Quand un homme seul ne peut pas le faire, je veux dire que nous aussi, en tant que dizaine, on doit agrandir ce muscle. Cette petite société dans laquelle on se trouve, et de là à une plus grande société, jusqu'à qu'on arrive à cette résolution complète, l'image complète, que la gloire du roi se trouve dans la multitude. Tout ce processus vient à partir de cette intégration avec d'autres désirs envers le but, envers le Créateur. Et c'est une opportunité qu'on a, nous tous, le climat mondial, il me semble. Être ensemble avec eux. Et on pourra se renforcer. Et tout cela, on ramène à ce noyau, le centre de la dizaine. Bien, les amis, on voudrait discuter un petit peu de... On a commencé la structure du congrès, mais c'est important qu'on revienne sur les choses pour les absorber. Donc on a les diapos. On commence par le cadre, le 5 à l'emploi du temps. Donc si on peut voir diapo numéro 1, ce sera plus facile à comprendre. Le nom du congrès, c'est On réveille d'en bas. L'éveil d'en bas. Et donc c'est comme un sandwich. Comme ça, c'est plus facile. Local, régional, global. Et encore local. Local, global, local. À 8 heures, de 8 heures du matin jusqu'à 15 heures, local. 3 à 6, tout le climat mondial, global, de 18h à 20h30, peut-être que ce sera une partie du monde plus longue, mais à nouveau la région, locale région. Par exemple, prenons Petah Tikva, ou je ne sais pas, un congrès en Allemagne, ou PDC. Donc si on commence à 8h du matin, de 8 à 15, on est ici, local. Les ateliers qu'on devra traverser ensemble, et aujourd'hui, cet après-midi, ce samedi, on va commencer à construire le contenu. Peut-être qu'on, je sais pas, on va se promener parce qu'on est dans la nature. Peut-être on voudra parler de la diffusion ici dans la région, ou alors des choses qui nous aideront à renforcer, connecter la région. Peut-être on voudra nous-mêmes choisir des leçons enregistrées du Rav. Et il faudra la préparer ensemble. Donc ça, c'est local. C'est à nous de construire. Comme on a construit le congrès de chaque dizaine, maintenant, on doit construire le congrès de la région. Ça, c'est jusqu'à 15h. À 15h, 3h, tout le climat mondial ensemble. Donc là, ce sera... il n'y aura rien typique à la région, mais tout le climat mondial. Quand on a terminé, à 18h, on retourne à une séouda, une soirée culturelle, locale. Tout ce qu'on décide pour nous-mêmes. Donc, les 3 jours, la même structure. 3 jours, la même structure exactement. Maintenant, voyons un zoom-in avec les loupes, ce qui se passe entre 15h et 18h. De 15h à 15h30, 30 minutes, le temps de la dizaine, c'est-à-dire que pendant ces 30 minutes, même si moi je suis au Mexique, Michael Aviou aux États-Unis, et d'autres amis seront Gilad, Oren, je ne sais pas, Coca, en France, et donc les amis seront dans le monde entier. À ce moment-là, je ne suis pas avec les amis que je rencontre physiquement, je ne serai pas, disons, avec les amis du Mexique. Je me connecte Zoom ou par l'Arvut ou comme on a décidé virtuellement, je me connecte avec les membres de ma dizaine. Je ne me déconnecte pas, je me connecte. On échange, on partage nos impressions pendant ces 30 minutes. Ensuite, de 15h30 à 16h15, on veut réchauffer les cœurs. Ça peut être une yeshiva traverim avec beaucoup de musique et d'extraits. Donc, c'est pour ouvrir le cœur à tout le cli. Ensuite, de 16h15 à 17h45, une leçon du Rav avec des ateliers. Et à la fin, 17h45 à 18h, on retourne chacun dans sa dizaine pour faire un résumé. C'est-à-dire, la dizaine, c'est mon point de contact, passage entre le local et le global. Chaque jour, ce sera un autre groupe, une autre région qui sera responsable de cette partie. Premier jour, ce sera Petah Tikva, le deuxième, l'Amérique du Nord, toute cette partie-là, et le troisième jour, les amis de Tbilissi. Les russophones seront responsables de la troisième journée. Pourquoi ? Parce qu'ils ont la technologie nécessaire et beaucoup d'amis qui seront là. Et là-bas aussi, ce sera différents groupes, différentes dizaines ou groupes. Ils ont commencé à se préparer. Vis-à-vis du contenu, le programme. Le programme. L'axe du contenu. Donc, on travaille sur l'article du rabbin sous l'ordre du jour de l'assemblée, je crois. On va parler premièrement de la grandeur, l'importance de la société, responsabilité sur la structure de la société. Le deuxième jour, selon l'article Rabash, on approfondit le manque. C'est-à-dire, on veut toute la journée, au fur et à mesure, construire, à travers toutes ces clarifications, arriver à une prière. La troisième on termine dans la joie, gratitude, et on termine plénitude, perfection. Voilà. On réveille d'en bas. En plus, tout ce modèle, donc, on a dit qu'on a un temps pour notre dizaine. Donc, finalement, chacun doit toujours rester connecté à cet endroit le plus direct avec le Créateur. Point de contact le plus direct avec le Créateur, c'est la dizaine. Donc, on voudrait voir comment la dizaine fait partie de ce cli. Et on aura chaque jour, comme on a vu, un temps consacré à notre dizaine pour faire ce qu'on décide, comme on a pu voir dans le congrès des dizaines. Donc, on pourra voir les nuances et la richesse qui se trouvent dans les dizaines du cli mondial. C'est pour ça qu'on veut s'intégrer et rapporter tout ça à notre dizaine. Peut-être, on passe à un atelier, on voudrait clarifier comment maintenir l'esprit de notre dizaine et la connexion de notre dizaine tout au long du congrès. Comment faire pour maintenir l'esprit de notre dizaine, la connexion dans notre dizaine durant le congrès. 6 minutes. Je pense que la préparation est tout d'abord en dizaine, c'est-à-dire une façon de vivre le congrès sera depuis la dizaine. On est tous autour du même désir, on a le même. On a vu des moments où pendant les Seudot, on peut être ensemble. On aura beaucoup d'opportunités de elles-mêmes d'être ensemble tout au long du congrès. Je pense que ce sont des questions générales. Je ne vais même pas répondre. Quel est l'esprit de notre dizaine? Est-ce qu'on sait répondre? Donc, c'est quelque chose qu'il faut clarifier. Définir l'esprit de notre dizaine, je ne sais pas. Comment être autre chose? Donc, comme on apprend de nouvelles, on étudie d'autres formes, si je dois me souvenir que le but est de rassembler, de réunir tout cela, c'est comme une soupe, hein, chacun apportera quelque chose et on arrivera à un résultat. Plus on veut renforcer la région, plus la dizaine doit être forte. Et la structure doit se renforcer pour renforcer davantage la région. Enfin bref, c'est le point de départ, la racine, le noyau, qui doit pour ne pas perdre, comment dire, on ne peut pas aider la région si on ne renforce pas la dizaine. J'ai entendu le Rav dire dans la son, tu dois être dans ta dizaine et avec ta dizaine t'inclure avec une plus grande dizaine. Demandons au Créateur d'accomplir cette plus grande connexion.
3: D'une part, il nous faut en tant que dizaine renforcer les dizaines autour de nous, toute la région, et d'autre part, je pense que nous aurons un défi. À tout le moins, deux amis vont à l'étranger, Iran et Oudi, alors il nous faudra penser à comment maintenir la dizaine dans un tel état où nous ne sommes pas ensemble physiquement. Alors, comment pouvons-nous maintenir notre dizaine? Premièrement, la connexion intérieure, où les amis peut-être, où ils se trouvent, et ils pourront peut-être transmettre cette connexion à tous les autres et à tout le congrès. Tout comme dans le monde corporel, il nous faut apporter cet esprit qui va prendre place dans le congrès, tout comme la lumière du jour qui s'élève. Nous avons besoin dans notre préparation d'amener de la lumière qui puisse œuvrer sur nous, prier, demander. Que nous soyons prêts avec notre récipient à travailler dans une structure plus grande. Et puis là, nous serons capables, même pour les individus ici dans la salle d'études, de maintenir l'esprit de toute la dizaine. Et ça, tout ça, c'est dans la préparation. Je pense que nous et la plupart des amis, parce qu'ils vivent tout simplement dans la dizaine toute la journée, tous les jours, l'esprit de la dizaine vit, et vraiment on vit, puis on opère, et puis on respire à partir de la dizaine. Et de là, je n'ai pas de question là-dessus, pas de doute. Qui tu amènes à la dizaine, c'est ta dizaine. Et puis là, tu vas t'incorporer avec tout le monde qui sera là et qui représentera sa propre dizaine. Et c'est comme ça que nous faisons croître nos récipients. Oui, tous les amis ont des forces spirituelles de toute la dizaine et l'on s'incorpore, on revient, et puis toutes ces forces-là, jusqu'à ce qu'on se mette à ressentir l'âme unique. Ok, les amis, maintenant nous voulons laisser de la place pour les questions et les réponses et toutes sortes de sujets. Naturellement, nous essayons comme tout ce qui est nouveau, il y a toutes sortes de contemplations et de questions. Alors, tout le monde qui a une question ici dans la salle d'études et tout le monde dans le monde, allez-y, mettez votre point d'interrogation sur n'importe quel sujet qui est relié au congrès régional.
4: Par
3: rapport au contenu local, y aurait-il une guidance, quelque chose que nous attendons à ce que la région fasse ou tout le monde fait ce qu'il veut? Demandez Yael. Oui, nous appelons ça le Shabbat régional, comme il y aura pendant le congrès, ni plus ni moins. Cet après-midi ou demain matin pour les Amériques, et nous allons ensemble construire la structure du Congrès. Ce n'est pas que quelqu'un va laisser tomber sur nous un contenu déjà tout prêt, mais il y aura certaines lignes directrices et quoique chaque région va décider ce qui est bon pour elle de discuter, ce qu'il y a de bon à faire et c'est ça qui guidera les activités de cet après-midi-là. Et le temps consacré aux dizaines, c'est les dizaines qui déterminent ce qu'elles feront pendant leur temps social. Oui, l'idée, nous en avons beaucoup, nous y avons pensé. Nous transportons notre dizaine dans notre cœur, peu importe où nous allons. Il y aura des amis qui iront dans des rassemblements régionaux, ils ne seront pas physiquement avec leur dizaine, probablement parce que toute la dizaine ne pourra pas y aller. Et il y aura des amis qui ont une dizaine physique et qui seront avec des gens qui ont peut-être des dizaines plus virtuelles. Bon, il y a toutes sortes de cas de figure qu'on ne peut pas tous aborder ici. Alors, disons que notre dizaine, elle est toujours dans notre cœur. Il faut lui donner un temps précis, comme nos rencontres de dizaines pendant la journée. Et pendant ce temps-là, toutes les dizaines dans le monde, peu importe où elles sont, peu importe si vous avez voyagé, si vous êtes avec votre dizaine physiquement ou non, vous allez connecter chaque dizaine et vous allez vous connecter sur Zoom et sur Orvout et peu importe, comme qu'il a dit, prenez un article, faites un atelier, peut-être que ce sera des moments de silence, alors vous allez décider. Alors, il n'y a personne qui vous dit aujourd'hui ce que vous devez faire pendant vos rencontres de dizaines, n'est-ce pas? Alors, vous faites ce que vous jugez être bon. Et ce n'est pas nécessairement vous allez faire ce qu'Ashkelon fait, exactement la même chose, non. Et c'est parfait ainsi. Alors, vous allez avoir des temps propres à vos dizaines et vous pourrez faire ce que vous voulez. Sois bref dans ta question. Est-ce qu'on peut avoir plus de temps consacré aux dizaines? Parce que moi, j'ai la sensation que 30 minutes, ça ne sera pas suffisant. Bon, par rapport à cette recommandation, les dizaines qui veulent plus avant ou après le congrès, vous êtes invités à vous rencontrer. Alors, on commence à 10 heures du matin. Vous pouvez commencer avant que l'horaire du congrès commence. Et ça, c'est le temps d'Israël. Alors, chacun le fait suivant ses propres fuseaux horaires et les horaires que vous voulez suivre. Si vous voulez commencer la journée avec votre dizaine, arrangez votre horaire en conséquence et pour que ça commence et ça se termine avec votre dizaine. Et puis, il y aura toutes sortes de pauses aussi pendant la journée. Peu importe où vous êtes dans le monde, vous pourrez vous incorporer avec vos dizaines. Mais il faut voir que le but général, il est orienté vers les régions. Je pourrais dire par rapport à ma dizaine que c'est mon âme. Je pourrais aussi dire que Petah Tikva, c'est mon âme et le monde entier. Alors, c'est facile à dire, mais vraiment... Cette sortie de la dizaine, cette incorporation, ça c'est l'endroit où on peut ressentir plus de nécessité pour obtenir de l'aide d'en haut, c'est-à-dire d'où viendra la rédemption, comment y arriverons-nous. Alors tout ça, ça manque dans le thème du congrès, qu'il sera avec nous et nous allons trouver une solution parce que c'est l'enjeu principal maintenant. Dans l'incorporation, vraiment, d'où viendra notre salut. Alors vraiment, ce thème, peut-être qu'il doit... ça ne doit pas être la question de l'incorporation ou de comment ça arrive en pratique. Ce n'est pas ce à quoi nous devrions aspirer. Le thème du congrès, c'est un éveil d'en bas. Rappel à vous. C'est... OK, oui, oui, c'est ça le titre du congrès. Oui, on aimerait demander, sauf pour ce qui est des thèmes régionaux, la question de s'incorporer entre les dizaines, ça c'est vraiment tout un objectif. Et comment ça s'exprime? Disons qu'on se rencontre dans une certaine zone, certaines dizaines, une partie sont venues, d'autres ne sont pas là, d'autres sont en devoir, d'autres sont ailleurs. Alors là, qu'est-ce qu'on fait? Il y a des amis près de nous et on se jumelle avec eux ou est-ce qu'on se mélange tout le monde, on connecte quelques dizaines ensemble pendant les ateliers, les leçons et ainsi de suite? Ça, ce n'est pas si clair, mais ça s'en va où ce congrès? Oui, oui, tu as raison, on en a parlé, dit Gilad. On s'est incorporé avec nos régions, c'est ça qu'il faut faire. Alors disons deux ou trois de ma dizaine, on y va, puis on s'assoit avec d'autres amis, d'autres dizaines de la même zone, la même région. Et bon, peut-être que c'est plus facile pour nous à Petah Tikva, parce que d'une certaine façon, je suis assis à côté de mes amis tout le matin, tous les matins, mais il y a des amis dans le monde qui ne sont que virtuellement connectés. La plupart de nos étudiants sont virtuels. Et puis là, ils vont se rencontrer physiquement, disons à Tbilissi ou à un autre endroit dans le monde. Et bon, et en essence, ils vont se mélanger dans des régions séparées. Non, ils vont s'asseoir ensemble probablement avec des gens qui viennent de même dizaine et qui se rencontreront physiquement avec d'autres personnes qui viennent de la région. Alors, le but, c'est de s'incorporer. C'est pas de s'isoler avec sa propre dizaine. Et bon, vous êtes assis ensemble avec d'autres amis, d'autres dizaines. Et cette incorporation-là, vraiment, de vous asseoir avec les autres, de faire des ateliers et de travailler sur des contenus ensemble et tout ce qu'il y a autour. Alors aussi, partout, on va préparer la nourriture, on va faire des balades et quoi d'autre. Il y aura une grande diversité d'actions, peut-être de nouvelles choses, et puis là, tout ça afin de s'incorporer les uns dans les autres. Alors la réponse en bref, on ne s'éloigne pas de notre dizaine par exprès, mais de pair avec les membres de notre dizaine, on s'incorpore à d'autres dizaines. Question d'un ami des États-Unis, elle dit qu'elle ne peut pas aller physiquement au congrès. Et puis il y a plusieurs amis qui ne pourront pas y aller physiquement. Alors la question, si vous pouvez vous incorporer virtuellement dans le même endroit, dans la même sous-région, est-ce qu'on peut le faire? La réponse est oui, vous pouvez vous incorporer aussi virtuellement avec votre région. Et puis, vous aurez des broadcasts spécifiques par région. Alors, si vous pouvez pas y aller physiquement, et que techniquement vous seriez censé aller à un tel endroit physiquement, vous allez pouvoir vous connecter virtuellement à votre région et vous incorporer au rassemblement physique virtuellement. Adhéra 1. Est-ce qu'on peut utiliser ce congrès régional pour amener des amis qui se sont éloignés de la région et qui ne sont pas incorporés dans des dizaines, on peut en profiter pour les amener à nous? Oui, oui, bien sûr, dit Gilad, on veut toujours ça, comme dans chaque congrès. C'est une occasion. C'est un congrès, comme on l'a dit, la multitude du roi, la gloire du roi se trouve dans la multitude du peuple. On sait tout ça. Et plusieurs amis sont partis, ils ont pris leur distance. Peut-être que c'était difficile pour eux. Peut-être qu'ils sont passés par toutes sortes d'états difficiles. Mais là, s'ils veulent revenir et être avec nous pendant le congrès, on les laisse venir à nous et on les étreint chaleureusement. On a entendu du Rav, tout comme un cube de sucre dans une tasse de thé se dissout et disparaît. C'est comme ça que chacun d'entre nous doit s'incorporer et disparaître dans sa propre dizaine, n'est-ce pas? Et il y a aussi une question ici d'un congrès régional où on y va et puis on disparaît d'une certaine façon dans la région. Et puis, il y a des amis aussi que je ne vois pas tous les jours et que je n'ai pas toujours la chance de rencontrer. Alors, est-ce que je dois mettre l'accent sur eux, leur donner de l'attention, ou des gens de ma dizaine, par exemple, ou de plus près de moi, ou est-ce que je dois vraiment disparaître dans toute la région et qu'il n'y ait plus aucune différence entre tous les différents éléments? Et il n'y a pas de différence entre les différents individus. Je vais au congrès de ma région et mon but, c'est de renforcer les amis. Et puis, j'ai ma dizaine avec moi, je les tiens dans mon cœur. Ensuite, je m'incorpore aux amis, on fait des ateliers avec les amis, on se connecte, on chante comme à n'importe quel autre congrès. On prend une tasse de thé, oui, du sucre qui se dissout dans la tasse de thé, ça c'est une chose individuelle, chacun devrait le faire de la façon dont il le comprenne, mais il n'y a pas de limitation. Et bon, qu'on te dise comment te comporter avec tes amis, ceux-ci avec ceux comme cela, avec les autres comme ceci. Non, tous les amis sont des amis, qu'ils parlent ta langue ou non. Alors, nous sommes tous des amis et puis on se divise pour... Oui, on est divisé en dizaines pour faire notre travail. Eux aussi ont leur propre dizaine. Alors, le calcul, il est simple. Je vais au congrès régional pour renforcer ma dizaine. Je ne vais pas là pour changer la structure de ma dizaine. La base de notre travail, c'est toujours la dizaine. C'est ça l'unité. Et après le congrès, je retourne à ma dizaine avec encore plus de force afin de me connecter à mes amis dans ma dizaine. Et c'est ça que chaque ami dans le monde devrait aussi penser. French Duality.
4: Merci, mes chers amis du CLI mondial et les grands amis de Petah Tikva. Nous sommes en Afrique de l'Ouest et nous avons besoin de vos conseils pertinents pour l'Afrique en général et principalement l'Afrique de l'Ouest. Pour qu'on puisse réaliser ce rêve de ce congrès régional qui est véritablement quelque chose de très, très, très important pour nous et pour le CLI mondial. Lichaim.
5: כן, החבר בעצם, אם אני הבנתי אותך נכון, אתה אומר שבאפריקה בגלל המרחקים הגדולים,
3: oui, bon, les amis en Afrique disaient que c'est un effort régional.

Petah Tikva, les hommes, les femmes, tout le monde est invité. Et davantage les femmes, mais tout le monde est invité. Chacun dans le monde, nous allons commencer à construire nos congrès régionaux. Alors, on veut entendre parler de certains amis qui sont actifs et qui mènent le processus. Alors, nous allons ici entendre que Boris va nous parler de sa région et ensuite Léo commence avec l'Amérique du Nord. Oui, bon, je vais commencer à partir de la fin, dit Léo. C'est très, très important que chaque ami en Amérique du Nord, tous les anglophones, mais aussi les russophones, mais tous ceux aussi qui sont en Amérique du Nord, fassent un effort pour être aujourd'hui pendant la leçon. Pour vous, ce sera tôt le matin. Pour d'autres, ce sera de faire un effort pour construire le congrès. Alors, ce congrès-là, c'est nous qui le bâtissons. Et vraiment, le cours aujourd'hui, c'est vraiment de suivre la grande structure du congrès, mais avec une façon plus consacrée, plus focalisée. Alors, qu'est-ce que nous allons faire avec ce cli que nous oublions parfois un peu? Alors, on va en arriver à des clarifications plus profondes. Qu'allons-nous atteindre avec ce congrès? Peut-être qu'il est davantage ce que je peux attendre à atteindre dans ma petite dizaine. Le Créateur ne donne pas ces congrès régionaux-là sans raison. Alors, quelle activité allons-nous faire? Où voulons-nous être et pendant combien de temps et avec qui? Alors, c'est ça qu'on va déterminer. Et puis, à la fin, on va arriver avec une plénitude, une grandeur, et on va prier pour que le Créateur nous donne toutes les forces pour être dans ce congrès physiquement dans 2 mois. Et vraiment, 2 ou 3 mois. Et puis, vraiment, allez-y, les amis, participez à cette leçon. Ça nous donnera beaucoup d'énergie. Et maintenant, on passe à Boris, qui va nous parler de la Russie, des russophones. Oui, c'est pareil pour nous, même histoire. On va se rencontrer sur Zoom aujourd'hui, puis on va parler. Il y a plusieurs choses à scruter. Alors, comment on va en parler et comment on va se rencontrer sur Zoom pour en parler aujourd'hui, en bref. Et une autre chose unique, c'est que les groupes en Israël aussi vont se rencontrer aujourd'hui. Alors, dites-nous ce qu'il arrivera. Bonjour les amis. Nous avons une autre occasion. Là, le Créateur, il nous donne, il nous permet de lever la tête un peu et à partir du travail intérieur que nous faisons avec notre dizaine et où nous commençons à donner nos cœurs pour pouvoir rencontrer les amis d'Ashkelon dans cette zone-là. Il y a de 60 à 70 personnes. Nous allons regarder la leçon ensemble. Toute personne qui peut y aller, plusieurs iront. Alors, ce sera bien. Toute personne qui pourra y aller, nous allons nous incorporer dans le système Arvut et de pair avec ça, nous aurons un repas. Encore une fois, c'est quelque chose que nous avons fait pendant plusieurs années. Nous allons commencer à mettre en branle ce processus et faire remonter tout ça à la tête. Et puis, nous allons construire une communauté où vraiment nous allons recevoir et étreindre tous les amis qui se sont rassemblés pendant l'année. Alors, qu'est-ce que je pourrais dire d'autre, les amis? Puissions-nous être bénis avec l'aide du Créateur pour ce processus-là et un grand Lehaim à tout le monde. Lehaim, merci beaucoup. 2 choses à ajouter. Premièrement, il n'y aura pas de broadcast cet après-midi. Chaque région va faire sa propre leçon sur Zoom ou sa propre rencontre. Et puis ensuite, il y aura une liste de groupes virtuels qui sont éparpillés partout dans un pays donné. Chacun ira dans sa région aussi. Je suis à Ashkelon. Alors, le groupe, si je suis dans la zone d'Ashkelon, Ashkelon va nous inviter à eux. Et puis si c'est Haïfa, ben, je suis dans une dizaine près de Haïfa. Je vais être agrégé à Haïfa. Et c'est la même chose avec tous les endroits partout dans le monde. Là, oui, il y a plusieurs choses qu'on veut faire.

Père aussi, on n'a pas le temps. Alors, encore une fois, aujourd'hui, un Shabbat local et régional aujourd'hui qui nous attend. Et il y aura aussi une rencontre ici demain soir à Petah Tikva. L'équipe sociale est en train de mener le congrès à Petah Tikva, mais tout arrivera en Israël. Les groupes vont se rencontrer partout dans le monde. Et aussi les hispanophones vont se rencontrer, et en Europe, ils vont se rencontrer. Alors vraiment, nous avons des activités spéciales qui arriveront partout séparément, mais ça arrive au même endroit, partout ensemble. Et nous allons terminer en chanson. 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

0: Shalom chaverim, אנחנו נמצאים בשבת מיוחדת.
1: Bonjour les amis.
0: הכנה לכנס האזורי. הבוקר אנחנו
1: נצטרך... Nous avons un Shabbat tout spécial et unique pour vous afin de nous préparer à notre congrès régional. Nous allons regarder ce matin la leçon numéro 4 d'un congrès qui a lieu en Bulgarie en 2019. Le 8 novembre plus particulièrement, et dont le thème est le gain de la sortie vers la dizaine mondiale, contraction et expansion. Rav a parlé de cette inclusion pendant la préparation, et maintenant il faut voir à quel point il y a une expansion à notre portée et toute une sphère régionale qui va nous donner de différents discernements avec lesquels retourner et renforcer le travail dans nos dizaines respectives. C'est-à-dire que nous ne laissons pas tomber nos dizaines pour les remplacer, mais c'est plutôt pour y retourner en force avec des kélims encore plus larges et plus puissants. Et après cette leçon, nous allons passer à la partie numéro 2 qui portera sur construire une société spirituelle et nous allons avoir des ateliers qui nous permettront de clarifier davantage ce que nous voulons de ce congrès régional et ce que nous pourrons en recevoir et quel est le contenu que nous aimerions mettre en place. Alors, tout ça pour nous préparer à ce congrès régional. Nous allons procéder ainsi pendant cette leçon de Shabbat ainsi que demain, pendant toute la journée de Shabbat, ainsi que plus tard aujourd'hui, pendant tout ce Shabbat, nous allons nous pencher sur le congrès régional. Passons à la leçon du congrès de Bulgarie.
2: On est ensemble avec vous dans la leçon numéro 4. Le nom de la leçon, c'est... contraction et expansion. Qu'est-ce qu'on gagne par le fait que chacun est dans sa dizaine où il s'organise et il s'annule devant les amis en acceptant leurs désirs, en prenant leurs désirs, etc., etc. Cela est un must et il n'y a aucune concession à ça, mais avec cela... on se connecte à des dizaines plus grandes. Et quel est le bénéfice de tout cela? Disons, parlons un peu plus concisément. On a parlé de beaucoup de variations des relations entre nous. C'est peut-être clair, mais faisons de la place pour des questions-réponses. Si vous en avez. C'est la seconde moitié de la leçon, mais si on décide que... cela. Bon. Passons à l'article du Bala Sulam 600 000. Il n'y a qu'une seule âme dans le monde et cette âme existe dans tous les enfants d'Israël, complète en chacun, comme dans Adam Arishon, puisque le spirituel est indivisible. En fait, cette âme est divisée dans le désir de recevoir de chaque personne. C'est-à-dire qu'on ne comprend pas comment cela arrive. Et chacun pense qu'on a une âme en lui et les kabbalistes disent il n'y a qu'une seule âme. Pour tout le monde, une seule. Et le fait que chacun se ressente détaché de cette unité, de cette structure de l'âme, c'est parce qu'il y a une force en lui qui divise sa vue en une perception personnelle et qui apparaît comme ça, mais à partir du moment où on se connecte l'un à l'autre, on commence à comprendre que, après tout, on travaille quand on travaille en dizaine, on est une seule âme, et on perçoit ça d'une meilleure manière. C'est-à-dire, j'ai cet âme en moi maintenant. Si je me connecte avec des milliers de gens, j'analyse mon âme. Je l'assimile à ces 1000 personnes, mais d'une façon plus personnelle, plus personnelle, plus précise. Et si je me connecte à ces 1000, mais si on parle de millions et de millions de personnes, je me connecte à mon âme, à cette âme qui est la mienne, que je ressentais comme un point, et ensuite que j'ai ressenti comme une dizaine, et ensuite j'ai ressenti maintenant fois un million, c'est un milliard, c'est la même chose, c'est uniquement un niveau de précision, lorsqu'on analyse cette âme, et qu'on travaille avec elle. C'est la différence. Vous pouvez écrire vos questions. Pas uniquement cette leçon, mais toutes les leçons qu'on vient de passer. Deux discernements sont faits dans le corps physique, nous dit le Bala Sulam dans l'article 600 000 âmes. D'abord, il ressent son âme comme un organe spécial et il ne comprend pas qu'il s'agit de l'ensemble d'Israël, de l'âme générale. Et deuxièmement, la véritable lumière de l'âme d'Israël ne l'illumine pas dans toute sa luminosité, mais seulement partiellement à la mesure et selon le taux de sa propre purification pour retourner au collectif. Donc lorsque les personnes s'intègrent l'une dans l'autre, on en arrive à une seule qualité. En fait, c'est que j'ai analysé plus profondément mon âme. C'est d'abord j'ai découvert cela dans une dizaine, et que j'en suis arrivé à 100 dizaines. 100 dizaines, c'est quoi? 1000 personnes? C'est plus ou moins ce qu'on a dans le congrès, non? Donc ce qui se passe, c'est ce que maintenant je peux analyser mon âme 1000 fois plus à comparer à ce que je pouvais faire dans ma dizaine. Donc imaginez qu'il y ait une certaine image, une connaissance ou une loi, et que je puisse voir toutes ces choses fois 1000, comme grossi. C'est autant de bénéfices. Vraiment. Et le fait est que c'est pas uniquement que je puisse voir cela, mais plutôt dans tous les discernements qu'on peut observer dans l'âme, dans tout, je peux ainsi l'avoir dans ses détails 1000 fois plus précisément. Et alors je peux apprendre de cela, m'y relier, m'y référer, et c'est un grand bénéfice de passer de 10 à 10 fois 100, 100 000, etc. etc. L'homme doit dire, le monde a été créé pour moi. Extrait numéro 3, l'introduction de Talmud des 10 Sifirot. L'homme doit dire, le monde a été créé pour moi, car tous les hommes sont indispensables pour le faire évoluer vers le travail spirituel. C'est-à-dire qu'il veut qu'il ait inclus en tout le monde, et ce qu'il découvre devant lui, c'est simplement une copie de son âme intérieure. Mais comment comprendre l'essence? Donc, pour commencer, il était imprimé. Ainsi, nous devons comprendre l'essence de l'amour spirituel à partir des propriétés de l'amour entre une personne et son ami, puisque, pour commencer, il était imprimé dans l'homme seulement pour apprendre à aimer le Créateur. Il faut comprendre que selon cela, avec la même attitude, il faut voir le Créateur.
3: Rak la tête, kol echad mi'atmo,
2: tout ce dont on a besoin, c'est de sortir de nous-mêmes et de nous unir aux autres en un seul corps. C'est le Baal HaSulam qui écrit cela dans sa lettre 4. Alors dans cette mesure, je commence à m'étudier moi-même. J'apprends sur moi-même. Et j'y arrive uniquement lorsque je me connecte aux autres. Et en eux, je vois des parties de mon âme. Alors en eux, je révèle uniquement un point noir. Et lorsque je sors de moi-même, vers là, cela est mon âme, c'est pourquoi il est dit, je réside parmi mon peuple. Jusqu'ici, on est passé sur 4 extraits qui nous explique quelle est la différence entre nous qui découvrons la spiritualité dans une petite dizaine ou lorsqu'on la découvre maintes fois plus à travers un grand nombre de personnes. Est-ce que vous voulez déjà poser la question? Soyez pas timide.
3: Yes, Makasha.
2: L'effort de s'unir avec une grande dizaine ou lorsque je m'unis dans ma dizaine locale, quelle est la différence dans la teinte de cette âme unique? Parce que maintenant, il semble que une grande dizaine a plus d'avantages que ma dizaine locale. Je ne sais pas comment te donner un exemple pour cela, mais imagine que tu prends une loupe et que tu vois des choses qui précédemment t'apparaissaient comme, disons que tu vois un certain point sur une page blanche. C'est juste un point. Tu prends tes lunettes, tu les mets, et tu vois que c'est pas un point, mais c'est quelque chose, peut-être un petit animal, un petit insecte. Et après, tu prends une loupe et tu vois, ah oui, c'est quelque chose, une créature biologique. Elle a des pieds, elle a tout ce qu'a un petit animal, et tu commences à l'étudier. Tu peux le mettre sous un microscope et l'étudier encore mieux. Lorsqu'il était à point, tu n'avais aucune relation à cela. Et plus tu augmentes plus tu zoomes sur cela, dans cette mesure, alors tu as une analyse tu peux analyser cet objet. C'est comme cela qu'on étudie le Créateur. À partir du moment où on augmente notre cli, lorsqu'il est révélé dans un cli plus grand, par cela, il est révélé avec une plus grande résolution. Je peux alors étudier les détails, je peux étudier son caractère, son comportement, dans toutes sortes de différentes formes, toutes sortes de formes, pardon. C'est ce que j'obtiens en passant d'une petite dizaine, en passant à une plus grande connexion. C'est pourquoi il est dit que la gloire du roi est dans la multitude du peuple, c'est-à-dire que plus le nombre de gens est grand, plus le Créateur se révèle là d'une façon plus puissante, que ce soit dans l'intensité, dans les détails et également dans la force. Il ne peut pas être uniquement révélé par une seule force, une petite force. Également une force qui n'est pas un complexe faites de différentes qualités qui sont opposées l'une à l'autre. Non, il ne peut pas. Mais plutôt, nous avons besoin d'un clé afin de le découvrir. La lumière, également, elle n'est pas blanche. Si vous commencez à l'étudier, vous verrez que elle est composée de 7 couleurs, et alors on étudie que c'est pas 7, mais c'est des millions de couleurs avec différentes fréquences et toutes les interconnexions entre elles. Donc le fait est que il s'agit de ici de précision du nombre de parties dans lesquelles tu divises ce phénomène. Et un phénomène tel que le Créateur demande et requiert beaucoup de parties. Pour nous, c'est un nombre infini. On apprend ça dans la brisure des récipients qui a eu lieu dans le monde des Nikkudim. Et plus tard, avec le péché de l'arbre de la connaissance et la brisure de l'âme, la brisure de Adam Harishon. Que les parties sont tombées de plus en plus, se sont séparées et se sont désintégrées jusqu'à atteindre un état où sommes maintenant dans la génération de la désintégration finale. Et maintenant, nous allons repasser à une ascension graduelle. Quelqu'un d'autre, s'il vous plaît. Soyez pas timide. Quoi, tu penses qu'ils vont te donner un micro?
4: Allô.
2: Bonjour Rav.
4: Et
3: vous?
2: Où est-ce qu'il est?
3: Nimza? Là.
2: Il est ici? Vas-y, demande, je vais le dessiner. Je l'ai également dessiné, je pensais que... ça apparaît comme un processeur dans un ordinateur. Est-ce que c'est similaire à cela? Oui, dans une certaine mesure. Tous les systèmes techniques, technologiques que nous avons dans ce monde, ce qu'on crée ou qu'on découvre, cela existe également dans la spiritualité, ce même système. Chaque système utilise sont une question de force et pas de matière. Il peut s'agir de penser à une certaine machine ou à un certain système ou une certaine invention, mais ce qui n'existe pas dans la spiritualité. De là, nous prenons toutes nos innovations, même si on ne le comprend pas, qu'on n'est pas conscient de cela, mais ça vient uniquement de là. Oui, s'il vous plaît. Bonsoir, Rav. Une demande sur la leçon numéro 3. À partir du moment où on acquiert le don de donner, la qualité du don, qu'est-ce qui se passe avec le désir de recevoir? Est-ce que cela peut servir dans ma vie ordinaire ou est-ce que c'est un autre usage? Nous ne séparons pas du désir de recevoir. Nous acquérons le désir de donner, le désir de recevoir reste en nous. Et graduellement, nous atteignons un état où on a un désir de donner très fort. Cela est appelé donner afin de donner. Et plus tard, on éveille ce désir de recevoir et commençons à l'utiliser pour recevoir afin de donner. Donc, notre chemin peut être enfin finalement résumé comme ceci. Disons qu'on est ici, on part de l'état présent à la fin du chemin. Ici, on arrive à Hafet Reset. Ça, c'est la première partie. Et la seconde partie, qui est déjà recevoir afin de donner. C'est une partie où déjà on atteint Chorma, la Torah, atteint le Créateur, réellement. Ici, on acquiert des forces de don. Donc c'est uniquement au degré de don, de Bina. Et ici, on acquiert déjà le degré de Keter. C'est comme ça, de Malchut à Keter. Et ici, c'est le degré de Bina. Une autre.
5: Добрый вечер, учитель. С вашего позволения хочу задать вопрос у меня в этом уроке, в конгрессе в целом.
2: Notre professeur, je voudrais poser une question à propos de cette leçon. Le second jour, dans la troisième leçon, peut-être, je suppose que c'était la quatrième leçon, je ne me regardais pas, mais autour de moi, et toutes les dizaines, il y a des amis, deux ou trois, qui ont un état qui n'est pas que ils tombent endormis, mais c'est en quelque sorte comme le crépuscule. C'est pas clair qu'il y avait des états de sommeil. Parfois il y a on arrive à des états où on ne veut pas vraiment se connecter entre nous et c'est ce sommeil qui englobe, qui existe entre nous. Est-ce que c'est ce dont tu parles ou est-ce que c'était autre chose? Est-ce qu'on peut combattre cela? Nous devons combattre cela. Lutter contre ce sommeil, ce brouillard, cette déconnexion du sujet, bien sûr, il faut combattre cela. Mais avec cela, il faut comprendre que ces choses sont naturelles. Et chaque étudiant fait partie de son époque, et parfois il y a des parties où il est très alerte, vigilant, et parfois il y a des parties où il est très endormi. Et il n'y a rien à faire contre cela, c'est la nature. Il faut comprendre que le Créateur nous arrange de cette façon. Qu'on est dans un état où, et lui connaît les calculs, il faut tout faire, ce qu'on peut, et ce qu'on ne peut pas, c'est ses calculs à lui. Je suis pas vraiment très enthousiaste quand je vois mes étudiants dormir, mais lorsque je donne un cours à mon endroit habituel, Avenue Baruch, et de 400 personnes qui sont devant moi dans la leçon, 100 ou 150 sont constamment déconnectés, et d'une certaine façon, plus ou moins. Et il change, parfois c'est eux, parfois c'est d'autres.
3: Et
2: Et c'est pas si important pour moi. Parce que la personne a investi, il est venu, il est fatigué, il comprend, mais il ne comprend pas. Chacun dans sa propre humeur. Et avec différents ressentis, différents états à la maison, au travail, etc., etc. Différents matériels. Une personne aime apprendre la structure des mondes et l'autre se soucie de la structure de l'âme, ce qui se passe avec cela, etc., et ainsi de suite. Il est écrit à ce sujet que il faut enseigner les gens selon leur tendance naturelle. Enseigner un enfant selon ses propres voies. Et par conséquent, je ne combats pas ça. L'important, c'est que la personne s'assoie ici, essaye une partie, la leçon est connectée, l'autre pas. C'est le créateur qui arrange ces choses. Je dois juste présenter, desservir la sagesse comme une personne dans un restaurant, et être aussi proche de lui autant que possible.
6: Salve.
2: Que possible, pardon.
6: Sainte, non.
2: Bonsoir, Rav. Bonjour, les amis. Je suis Vladimir du groupe tchécoslovaque. Merci de cette opportunité de pouvoir poser une question. La question est la seconde partie de la leçon que tu termines beaucoup avant de comment correctement demander au Créateur de corriger les choses. La question est, Rav, s'il te plaît, partage avec nous ta prière personnelle, ta requête personnelle au Créateur pour notre succès, pour le succès du Kli de Bnei Baruch. Quelle est ta prière pour qu'on puisse demander cela? Tu peux demander
3: Aval.
2: Tout ce que tu veux, c'est pas le timide qui apprend. Mais finalement, uniquement la prière aide ici, uniquement la requête, lorsque la personne élève sa requête de son cœur au Créateur et que le Créateur est caché là au centre de la dizaine. Si tu peux imaginer ta dizaine et que eux sont d'une certaine façon connectés, imagine que là, à l'intérieur, il y a le Créateur et il est celui vers qui tu dois te tourner.
3: Car en fait.
2: Et c'est comme ça que ça fonctionne. C'est tout le secret. En dehors de cela, être un assistant tenace. Et sinon, être prêt à tout abandonner. C'est comme ça. En fait, le chemin est très court. Il se peut que ce soit 5 ou 10, 35 ans, peu importe. Mais cela peut t'amener à un résultat. Et ta dizaine, dans ta dizaine, autant que tu peux apprendre. Et, ok, ensuite, tu as une autre portion. Mais il ne faut pas partir, dans aucune circonstance. Mais uniquement la prière que tu as arrangée correctement, avec les amis, dans la dizaine, envers le Créateur qui est au centre de la dizaine. Pourquoi prier? Pourquoi espérer atteindre toutes ces choses qui doivent être analysées d'une façon saine et sobre, claire? Et alors, ne vous mentez pas à vous-même, ne vous égarez pas, soyez direct à ce sujet. C'est tout.
6: Thank you.
2: Merci.
7: Alla decina generale.
2: Le travail dans la grande dizaine, ça semble nous éloigner de la dizaine locale. Alors comment est-ce qu'on peut trouver un compromis entre les deux, ne pas fuir le travail dans la dizaine locale afin de faire un travail plus général dans une dizaine plus grande, la dizaine mondiale? Tu as raison. Si je voyais sans mes lunettes, j'ai une dioptrie 1 ou que je dois passer une dioptrie 10, je suis obligé d'enlever celle que j'ai sur les yeux. C'est la même chose en tout. Disons que dans un dans l'ordinateur, tu augmentes la police, tu auras une différente perception. Donc il ne faut pas avoir peur. Il ne faut pas avoir peur de quitter la première forme, la forme précédente, et être dans l'état précédent, mais avec une meilleure résolution, une plus grande résolution. Tu as augmenté en fait l'état précédent en fois 10, fois 100, mais tu dois faire cela dans la même dizaine, ensemble avec cette dizaine, et tu dois être intégré dans une plus grande dizaine, un plus grand groupe qui est, disons, le groupe européen. On est inclus ici avec de nombreuses idées, opinions, désirs, pensées. Et tu retournes à la maison et tu ressens que cela ne t'a pas influencé, mais que tu as quand même une perception différente, et que ça a changé grandement. Parce que tu t'es intégré avec de plus grands manques, un manque plus grand, et que cela appartient à ton âme. Et cela influence ton avancement.
8: Salve Rav.
2: Dans les leçons précédentes, on a parlé du Rabash et on a lu que, en fait, on dirait que tout est très simple finalement. Et en suivant les règles du Rabash, on se réunit, il n'y aurait pas de problème en Europe. Et pourquoi est-ce que c'est si difficile de s'annuler devant les autres et uniquement voir les mérites, les vertus des amis? Notre ego ne nous laisse pas sortir de nous-mêmes. Il ne nous laisse pas.
3: Il
2: nous retient à l'intérieur de lui-même. Qu'est-ce qu'on peut y faire? Imagine de plus en plus que tout ce que tu vois, c'est ton âme. C'est vraiment très difficile. Comment se peut-il que dans le monde, disons que je regarde les nouvelles, les infos, à la télé. Je regarde les infos à 9h du soir. Ils font une enquête en mondiale. Quel type de choses, quelles horreurs, comment les gens s'entretuent, pourquoi ils se tuent pour de telles bêtises, et combien de problèmes se créent les uns les autres. Mais que tout cela est mon âme, c'est un théâtre, et que plutôt que des gens, imagine des forces. Pas des gens, mais des forces. Et que toutes ces forces sont dans ton âme. Et tu dois y amener, leur amener la lumière qui réforme. Et alors, d'une telle façon, elles seront toutes connectées d'une très belle façon. Et ensuite, ces forces révéleront le Créateur. Et pour toi, ce sera la fin de ta correction. Cela paraît comme un rêve impossible, mais en fait, c'est vraiment très proche. Nous le faisons. Il faut juste imaginer, se décrire cet état, mais cet état qui est corrigé, par la lumière supérieure. Et dans la mesure où on veut qu'il soit corrigé, cela sera corrigé, comme on l'apprend, comme on l'a appris ce matin. Le Créateur veut juste que nous le voulions, et lui, il le fera. Rav, nous sommes venus ici afin de nous connecter. On a fait une préparation pour connecter l'Europe. J'ai vraiment été très impressionné par cette leçon, mais je ne ressens pas comment cela influence les amis de l'Europe. Et de quoi manquons-nous aujourd'hui afin de réaliser cela demain ou... Le chemin vers la correction comprend deux étapes. C'est appelé le chemin des souffrances, le chemin de la lumière. Nous avançons avec les deux chemins, les deux voies. Et si on attire la lumière de plus en plus et qu'on avance de plus en plus avec elle vers de plus en plus de dons, d'une connexion de plus en plus grande, cela avance bien, on avance. Mais si nous ne maintenons pas le plan de la création et ce que le but de la création nous demande, alors il nous repousse vers des souffrances, c'est-à-dire des coups. Et alors on court la tête en avant pour fuir les coups. Et parfois, nous restons sur place et on pense, attends, c'est pas d'avancer par les coups, mais c'est avançons plutôt en utilisant la lumière qui nous tire vers la correction. Et alors, tu changes de moyen, plutôt que des souffrances qui nous poussent par derrière, on est attiré par, plutôt que des souffrances qui nous poussent de derrière, on est attiré par la lumière qui nous tire de devant. Mais il est certain que nous atteindrons la correction en utilisant les deux. Mais la même chose avec l'Europe, le climat européen. L'Europe est dans l'état le plus dangereux qui soit dans le monde. C'est comme la Babylone des temps modernes. Elle a déjà commencé la correction. C'est pourquoi notre congrès très spécial, un congrès très spécial, et que cela est la première réunion des représentants de tous les pays européens, les nations européennes, qui parlent de la connexion entre eux afin de créer un cli qui inclut toute l'Europe, ce qui est quelque chose d'extrêmement spécial. Ce cli a été brisé, divisé, éparpillé des jours de l'ancienne Babylone. La Babylone antique, il y a au moins 3000 ans, même plus que 3000 ans. C'est pourquoi nous devons voir l'état dans lequel on est comme quelque chose de spécial. Les gens sont venus de toutes les régions du continent et ils doivent penser comment s'unir, comment se connecter afin de amener cela, provoquer cela pour toute l'humanité, amener une nouvelle ère, une ère de correction. Le Bala Sulam écrit que nous sommes dans la génération du Messie. Le Messie, c'est le Messia, c'est la force qui nous tire du désir de recevoir vers le désir de donner. Et nous sommes en cela. Nous en sommes là, on voit comment le monde rentre dans une crise de plus en plus profonde. Donc il s'avère que nous n'avons pas le choix. On a été choisi pour cela, il faut le faire. On essaie de le faire. Et vous voyez comment le monde, verrez comment le monde va bientôt découvrir que maintenant ils sont dans un état de désespoir. Ils sont déjà maintenant dans un état de désespoir, mais disons que alors ils essaient maintenant d'essayer de peut-être continuer en couvrant les choses, etc. Mais ils ne pourront pas. Encore quelques années, vous verrez que cette situation nous obligera à chercher un salut. Toutes sortes de problèmes, écologie, économique, tout. Qu'est-ce qui peut nous aider? Rien. Plutôt que d'essayer de changer quelque chose autour de nous, il faut qu'on change l'homme lui-même. C'est tout. On a suffisamment fait on a couru après notre queue tellement que, mais on ne s'est pas encore adressé à nous-mêmes et rien ne nous reste à faire que de corriger l'homme. Et la méthode est ici, on apprend, on peut organiser les études, les explications, tout.

0: Good morning, great friends. Today,
1: bonjour, grands amis. Aujourd'hui, la préparation a été effectuée par l'Afrique francophone, mais elle sera exécutée par nous, les Africains anglophones, parce que le Créateur leur a donné un pépin technique et c'est pourquoi nous sommes ici pour les aider. Et le thème qu'ils avaient choisi pour cette préparation, c'était l'œuvre du Créateur. Qu'est-ce que l'œuvre du Créateur? C'est pour aligner la tête avec le cœur. Bon, on sait ce qu'est un tikkun, une correction, c'est de s'aligner avec l'intention de la nature supérieure. Et en fait, de s'aligner, c'est là tout notre travail. Et toute la force que nous avons ici, dans cette dizaine, tandis que nous sommes là aujourd'hui, c'est de vous montrer à vous tous que derrière les amis africains francophones, il y a les amis anglophones d'Afrique. Et derrière chacun des amis africains, il y a chacun d'entre vous. Et vous savez que les difficultés qu'il faut surmonter, que le Créateur il met devant nous, ils ne deviennent plus des obstacles si nous avons l'unité entre nous et que nous avons la force de l'unité qui fera vraiment des champions olympiques, des médaillés d'or. Et nous allons continuer d'avancer si nous demeurons unis. Alors prenons cette intention jusqu'à la leçon du matin d'être unis et de nous aider les uns les autres pour que nous puissions continuer d'avancer. Alors demandons à Petah Tikva de nous lire l'extrait en guise de préparation. Petah Tikva. Un extrait d'un article du Rabash. Et il nous a encore été donné la voie de la croyance qui est au-dessus de la connaissance, c'est-à-dire de ne pas tenir compte de notre ressenti et de notre savoir, mais dire, comme il est écrit, « Des yeux ils ont, mais ils ne verront pas. Des oreilles ils ont, mais ils n'entendront pas. » Mais croire que certainement le Créateur est celui qui supervise et il sait ce qui est bon pour moi et ce qui n'est pas bon pour moi. C'est pourquoi il veut que je ressente mon état tel que je le ressens. Et moi, pour ma part, il ne m'importe pas comment je me ressens, puisque je veux travailler dans le travail en vue de donner. Si c'est ainsi, l'essentiel est que je dois travailler pour le ciel. Et bien que je ressente qu'il n'y a aucune perfection dans mon travail, néanmoins, dans les kélim du supérieur, comme il a été dit plus haut, c'est-à-dire du point de vue du supérieur, je suis parfait dans la perfection absolue. Mais il est écrit, car il ne sera pas repoussé de lui. Le réprouvé ne sera pas réprouvé par lui. C'est pourquoi je suis satisfait de mon travail, d'avoir le mérite de servir le roi, même au degré le plus bas. Mais cela aussi, je le considère comme un grand mérite que le Créateur m'ait donné de me rapprocher de lui, ne serait-ce qu'un peu. En tout cas.
2: Active workshop question.
1: Question pour être actif, comment pouvons-nous apporter du contentement au Créateur pendant le cours? Encore une fois, comment pouvons-nous apporter du contentement au Créateur pendant le cours? Atelier actif. C'est clair pour nous. En quoi nous apportons du contentement, c'est clair.

0: Petah Tikva, pour faire une préparation pour cette chose.
1: Oui. Nous avons entendu le Rav, les amis,
0: et précisément le fait de sortir de notre propre moi pour aller vers la dizaine, et puis tout le groupe mondial. Alors essayons de voir à quel point une personne, elle peut exister, elle peut apporter du contentement au Créateur lorsqu'elle ne pense plus à elle-même. Oui, le contentement Créateur, ce n'est qu'à travers les amis qu'on peut y arriver. Il faut penser aux amis qui se connectent, qui se rapprochent du Créateur, et ce sont les amis qui vont apporter du contentement. Oui, c'est un vrai privilège que nous avons reçu d'être ici pendant la leçon, de nous ressentir les uns les autres, de ressentir le Créateur, peu importe la langue. Et puis c'est un grand privilège de lui donner à travers ses actions ensemble pendant la leçon. Comment pouvons-nous apporter du contentement Créateur pendant la leçon? Donner du contentement Créateur, ça se fait lorsque nous identifions que c'est celui qui nous guide et que nous voulons couronner ce roi pour qu'il règne sur nous. Et nous retournons à lui à travers les amis. Les amis nous donnent la grandeur du Créateur. Alors, nous voulons être là pour savoir la grandeur du Créateur et le couronner toujours. Avec le temps, comme nous voulons de l'entendre, pourquoi devrais-je me soucier de comment je me ressens personnellement? Nous voulons apporter du contentement et on ne peut le faire qu'en apportant du contentement avec le bon manque. Tout ce que nous recevons du Créateur, il veut que nous le transmettions au pauvre. Il veut que le pauvre et un désir de recevoir, et que ce soit ce désir de savoir qui s'invertit et qui demande à devenir un cri afin de donner. Question pour atelier silencieux. Entrons dans le cours avec un désir fort de donner du contentement au Créateur. Entrons dans le cours avec un désir fort d'apporter du contentement au Créateur. Atelier silencieux.

Chers amis, en première partie, nous allons revoir une leçon 2002 qui porte sur l'article 30 du Rabash intitulé « Les trois prières ». Vous pouvez trouver cet article dans votre matériel d'étude. Nous allons le lire ensemble dans nos dizaines. Et nous avons 23 minutes pour ce faire. Les trois prières. Dans le Zohar, il est écrit là, et voici ces mots. Trois sont appelés prières. La prière de Moshe, la prière de David et la prière du pauvre. Parmi ces trois, laquelle est la plus importante de toutes? Tu diras la prière du pauvre. Cette prière précède la prière de Moshe et précède la prière de David. Il demande « Quelle en est la raison? » Et il répond « Du fait que le pauvre est brisé de cœur, et il est écrit « Le Créateur est proche des cœurs brisés. » Et le pauvre fait toujours querelle avec le Créateur. Et le Créateur écoute et entend ses paroles. »

prière du pauvre quand il s'enveloppe. Et il aurait fallu dire quand il s'enveloppe lui-même. Qu'est-ce que quand il s'enveloppe? Plutôt, le sens est qu'il fait un retard, qu'il retarde toutes les prières du monde, qui n'entrent pas tant que sa prière n'entre pas. Et le Créateur, lui seul, s'isole dans ses plaintes, comme il est écrit, et devant le Créateur, il répandra sa parole. Toutes les armées des cieux se demandent les unes aux autres, de quoi s'occupe le Créateur? À quoi s'applique-t-il? On leur dit, il s'isole avec désir, avec un désir dans ses kélim, c'est-à-dire dans le cœur, dans les cœurs brisés. Et c'est là la prière qui fait un retard et un empêchement à toutes les prières du monde. Et il faut comprendre dans la notion de ces trois prières, quelle est la différence entre ces prières, entre Moshe, David, le pauvre, et quelle est l'importance du pauvre dans le fait qu'il a des plaintes contre le Créateur, et pour cela, il retarde toutes les prières. Et il faut aussi comprendre quel est le sens de qu'il retarde toutes les prières du monde. Le Créateur ne peut-il pas répondre à toutes les prières en une seule fois, mais il faudrait recevoir un temps, comme s'il fallait se tenir en file l'un après l'autre. Que Dieu nous en garde. Et nous expliquerons, selon le travail, que toutes ces prières existent chez un seul homme. Et ce sont trois états qui viennent l'un après l'autre selon l'ordre du travail. Et voici que nous trouvons trois manques, que l'homme doit demander au Créateur qu'il remplisse pour lui ces trois manques. Un, c'est l'aspect de la Torah qui est appelé aspect de Moshe. Deux, l'aspect du royaume des cieux. Trois, le pauvre qui est l'aspect des cœurs brisés, qui est appelé l'aspect de ses kélim, comme susmentionné. Et il faut comprendre ce qu'il dit. Le Créateur est proche des cœurs brisés. Que cela est appelé proche, que la notion de proche, nous apprenons que le sens est équivalence de forme. Et qu'est-ce qui permet de dire qu'il y a équivalence de forme à l'égard du Créateur, si son cœur est brisé? Et il faut encore comprendre que nous apprenons proche de tous ceux qui l'invoquent en vérité. Il en ressort, qu'est-ce que proche? Que vérité est appelée proche, et non pas que brisé de cœur est appelé proche. Et il faut encore comprendre quelle est la notion de la plainte que le pauvre a contre le Créateur. Et comme si le Créateur disait que la justice est du côté du pauvre, car nous voyons que, du fait des plaintes, il écoute sa voix plus que celle des autres, comme susmentionné dans les paroles du Saint Zohar. Et voici dans le Zohar, il est écrit là, et voici ces mots. Rabbi Shimon ouvrit, celui qui se réjouit pendant les fêtes et ne donne pas sa part au Créateur. Et dans le Zohar et dans le Soulam, il explique là, quelle est la part du Créateur? Et voici ses mots. La part du Créateur est de réjouir les pauvres, selon ce qu'il peut faire, car en ces jours, pendant les fêtes, le Créateur vient voir ses kélim brisés qui sont à lui. Et il explique là, dans le Soulam, pourquoi la part du Créateur est les pauvres. Tension est sur la brisure des kélim qui a eu lieu avant la création du monde. Et voici ces mots, car par la brisure des kélim de Kedusha et leur chute dans Bia de séparation, sont tombés avec eux des étincelles saintes dans les clipotes, deviennent les plaisirs et les amours de toutes sortes dans l'autorité des clipotes, qui les transmettent à la réception de l'homme et à son plaisir, et ils causent par cela toutes sortes de fautes, comme le vol, la rapine, et le meurtre.
Et selon cela, il faut expliquer qu'est-ce qu'un pauvre dont la revendication est dans la récrimination, car il dit que tu m'as créé des kélim brisés, c'est pour cela qu'il y a en moi toutes les convoitises mauvaises et les mauvaises pensées, que tout cela m'est venu seulement du fait que je prolonge de la brisure des kélim, où là était le premier lieu où ils ont voulu prolonger l'abondance supérieure dans un kli de réception avec l'intention de recevoir et pas du tout avec l'intention de donner. Et du fait de cela a été fixé en moi l'aspect de l'amour propre. Et à cause de cela, je me trouve éloigné de toute chose spirituelle et je n'ai aucune part dans la Kdusha, où là est le fondement seulement dans les kélim qui ont l'intention de donner. Il s'ensuit que tout ce que je souffre, que je n'ai aucun accès à la Kdusha, et je vois que je suis éloigné de toi à cause de la disparité de forme, que j'ai de l'amour propre, que c'est toute la haine qu'il y a dans mon cœur. C'est cela qui cause toutes les mauvaises situations que j'ai. Tout vient de cela que tu m'as créé ainsi. Et du fait de cela, il vient avec des revendications et dit, « Je ne suis pas capable de changer la nature avec laquelle tu m'as créé, mais je veux de toi, comme tu m'as créé avec l'amour propre, que tu me donnes maintenant une seconde nature, comme tu m'as donné la première, c'est-à-dire le désir de donner, car je ne suis pas capable de lutter contre la nature que tu as imprimée en moi. Et j'ai une preuve à cela, que tu es responsable, c'est-à-dire que je n'ai pas en main la force de surmonter, comme ont dit nos sages. Et voici leurs mots. Et Rabbi Shimon ben Lévi a dit, « Le penchant de l'homme se renforce chaque jour contre lui et cherche à le tuer. Comme il est dit, le méchant épie le juste et cherche à le tuer. Et si le Créateur ne l'aide pas, il ne peut rien contre lui. Comme il est dit, Dieu ne l'abandonnera pas en sa main. » Il en ressort que les reproches du pauvre sont justes, c'est-à-dire qu'il n'a pas en main la force de surmonter cela, si ce n'est que le Créateur l'aide, comme l'ont interprété nos sages. Si c'est ainsi, il vient avec une revendication envers le Créateur que lui seul peut aider et nul autre, du fait que, d'après l'interprétation de nos sages, il ressort que le Créateur a fait ainsi intentionnellement, afin qu'il y ait besoin de la prière, car le Créateur attend la prière des justes, c'est-à-dire de ceux qui prient en voulant être justes. Et la raison de cela a été expliquée dans les articles précédents au nom de mon Père et Maître de mémoire bénie. Il en ressort selon cela les reproches qu'il a envers le Créateur de l'avoir créé dans une telle bassesse sont justes, c'est-à-dire que le Créateur lui-même a fait qu'il n'y a pas à attendre d'autre aide que du Créateur. C'est pourquoi la prière du pauvre est appelée « cœur brisé », c'est-à-dire qu'elle vient de l'aspect de la brisure des kélim, comme susmentionné. Il ressort que la revendication des kélim brisés est une revendication de vérité, et la vérité est appelée « proche », du fait que c'est l'équivalence de forme avec le Créateur. C'est pourquoi cette prière est acceptée en premier, car c'est ici que commence l'ordre du travail. À part cela, nous comprendrons ce que nous avons demandé. Ici, il est dit que « proche » est appelé « cœur brisé ». Et là-bas, nous avons appris que « proche » est « vérité ». Comme il est écrit, « proche est le Créateur de tous ceux qui l'invoquent en vérité ». Et la réponse est que la revendication des cœurs brisés est une revendication de vérité. Il en ressort que les deux sont la même chose, dont le sens est qu'il faut savoir que, lorsqu'on vient prier le Créateur, il faut lui parler des paroles de vérité. Et comme nous l'avons expliqué dans l'article précédent, que lorsqu'il vient prier le Créateur, alors il doit dire au Créateur de l'aider, étant donné que je me trouve véritablement dans l'état le plus mauvais de tout le monde.
du fait que, bien qu'il puisse y avoir des personnes qui sont en dessous de moi, tant dans la Torah que dans le travail, mais elles ne ressentent pas la vérité comme moi, je vois mon état.